0: Pas entièrement absorbé par les tensions politiques.
1: Je pense que la concurrence pousse au progrès. Quand un pays est en tête et que l'autre le rattrape, cette rivalité permet un meilleur développement. Mais si on réduit cette concurrence à des enjeux politiques et économiques nationaux, ce n'est pas bon.
0: Le succès de DeepSeek a justement bousculé le secteur américain. Pour Ding Yifan, chercheur à l'université de Yanmin, la société chinoise a démontré qu'un modèle performant pouvait être développé à bien moindre coût.
2: Ça a créé une espèce de panique, car DeepSeek a réussi à produire à peu près un grand modèle de même niveau, mais avec un coût qui représente un millième de coût d'exploitation d'un grand modèle aux États-Unis.
0: Pékin veut maintenant diffuser ses technologies dans les services et l'industrie. Mais cette accélération inquiète aussi pour l'emploi.
3: Avec le développement rapide de l'IA en Chine, beaucoup d'emplois sont remplacés et beaucoup de personnes risquent de perdre leur travail. Je préférerais une progression régulière, pas trop rapide.
0: Pour les Chinois interrogés, l'essentiel aujourd'hui n'est donc pas tant de dépasser les États-Unis que de mettre l'IA au service de la population. Claire Broderst-Leyang, Pékin, RFI.
4: Et dans le contexte de cette visite de deux jours entre Xi Jinping et Donald Trump, les deux hommes ont annoncé prolonger leur trêve dans la guerre commerciale de 2 mois jusqu'au 10 janvier prochain. L'intelligence artificielle, je vous en parlais, l'un des principaux sujets sur la table, aussi à l'Assemblée générale de l'ONU qui a lieu en ce moment à New York. Sam Altman, patron de ChatGPT, s'est exprimé ce mercredi lors du Conseil de sécurité de l'ONU sur l'IA. La progression actuelle de l'intelligence artificielle nécessite une attention extrême, a-t-il prévenu. À nouveau, le patron de ChatGPT appelle à la coopération internationale à ce sujet. De son côté, son homologue Dario Amodei, patron d'Anthropic, assure qu'il va ralentir autant que nécessaire le rythme de développement de son intelligence artificielle. Cette réunion du Conseil de sécurité initiée par la France intervient après l'appel récemment des grands patrons de la tech à ralentir et encadrer son développement. Au cœur des discussions l'IA, mais aussi l'Iran, durant l'Assemblée générale de l'ONU, parmi ceux qui se sont exprimés, le président iranien Massoud Pezeshkian a répondu à Donald Trump ce mercredi. Le président américain qui, 24 heures plus tôt, a menacé le régime de Téhéran d'anéantissement si un accord de sortie de crise n'était pas trouvé pour ouvrir notamment le détroit d'Ormuz. Malgré les discussions en coulisses, la situation reste bloquée. Julien Chavan est notre envoyé spécial à New York.
5: Massoud Pezeshkian n'a aucune intention de céder aux menaces américaines.
6: Hier, le président américain nous a traités de terroristes, mais ce sont nous les victimes du terrorisme.
5: Aux provocations de Donald Trump, le dirigeant iranien lui répond en brandissant des photos, celle de l'ayatollah Khamenei tué au premier jour des frappes américaines et israéliennes, et celle d'enfants victimes présumées des bombes américaines. Le représentant des États-Unis quitte alors la salle de l'Assemblée générale.
6: Nous ne céderons pas à la coercition et nous ferons regretter leurs actes aux agresseurs, comme il se doit. Monsieur Trump et ceux qui cherchent à déformer la réalité doivent comprendre que, si nous sommes prêts au dialogue, nous n'accepterons pas le langage de la force.
5: Si les émissaires de Donald Trump négocient toujours en coulisses avec les Iraniens, publiquement, la tension ne retombe pas entre Washington et Téhéran. 7 mois après le début de cette crise, le langage de la force reste une impasse. Julien Chavanne, New York, RFI.
4: Le détroit d'Ormuz au cœur de ce conflit entre Washington et Téhéran. Un marin indien a été tué ce mercredi dans une attaque ayant visé un navire commercial dans le détroit, selon les autorités omanaises et indiennes.
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4: RFI, il est bientôt 1h07 à Bangui, en Centrafrique. Mahamat Saïd Adelkhani vient d'être reconnu coupable pour 4 des 7 chefs d'accusation de crimes de guerre et de crimes contre l'humanité portés contre lui. Ce responsable de la CELEGA pendant la guerre civile dirigée en 2013 à Bangui, l'Office central de répression du banditisme, l'OCRB, où des actes de torture ont été commis, notamment contre des présumés soutiens de l'ancien président Bozizé. La peine pour ces crimes sera connue ultérieurement. Carole Valade.
8: Après 4 ans de détention et de procédure à la haie, Mahamat Saïd Adelkhani, 56 ans, cheveux longs, barbe grisonnante, s'est levé pour écouter le verdict. Il est donc reconnu coupable d'emprisonnement, de torture, de persécution et d'actes inhumains pour le compte des crimes contre l'humanité. Il est en revanche acquitté des trois chefs d'accusation de crimes de guerre, traitement cruel et atteinte à la dignité humaine. La présidente a de nouveau détaillé les terribles conditions de détention dans les caves de l'OCRB situées sous le bureau de Mahamat Saïd pendant qu'il dirigeait l'institution. La torture, le fouet, les interrogatoires face contre terre, bras et jambes attachés dans le dos, soulignant le traumatisme toujours bien présent chez les victimes. Ce verdict, il est aussi important car Mahamat Saïd est le premier haut responsable de la Séléka devant la CPI. Tous les centrafricains jugés avant lui appartenaient au camp des anti-Balaka. Patrice Gaïssona et Alfred Yekatom ont été condamnés en première instance à 15 et 20 ans de prison, tandis que les poursuites contre Maxime Mokom ont-elles été abandonnées faute de témoins.
4: Carole Valade. Au Maroc, à présent, jour de vote ce mercredi, les Marocains ont voté pour renouveler leur parlement. Le taux de participation s'est établi à 38,02% selon le ministère de l'Intérieur, un des niveaux les plus bas des deux dernières décennies. Des élections dans un contexte de chômage en hausse dans le pays, malaise de la jeunesse, flambée des prix et de la crise migratoire à Ceuta. Les résultats préliminaires ne sont pas encore tombés. Et puis, un peu de musique avant de clore cette édition. Une reine a laissé tomber sa couronne aux États-Unis. La chanteuse Mariah Carey, qui détenait le record du nombre de semaines en tête du top 100 américain avec All I Want for Christmas Is You, vient d'être détrônée par Ella Langley, une jeune chanteuse quasi inconnue jusque récemment. Léa Boutin-Rivière, c'est désormais le titre Choosing Texas qui l'emporte avec 23 semaines en tête des charts.
9: Quelques accords faciles à retenir, une mélodie country modernisée et une histoire de rupture. Voilà la recette du succès de Choosing Texas, chanson omniprésente aux États-Unis, à la fois à la radio et sur les réseaux sociaux où les TikTok utilisant le refrain se multiplient. La performance d'Ella Langley est d'autant plus remarquable qu'il ne lui aura fallu qu'un an pour accumuler ses 23 semaines en première position. Le titre a fait une première percée en février autour de la Saint-Valentin, sûrement porté en tête des charts par tous les cœurs brisés des États-Unis. Puis Choosing Texas est revenu au sommet cet été et depuis le 20 juillet, le titre n'a pas quitté une seule fois le sommet du classement. À titre de comparaison, le hit planétaire de Mariah Carey aura mis, lui, plusieurs années à obtenir son record, à force d'atteindre la première place tous les hivers autour de Noël. Une position que All I Want for Christmas Is You devrait retrouver cette année, comme les précédentes. Entre une chanson de rupture et une chanson d'amour, le cœur des Américains n'a pas tranché.
4: Voilà, vous venez d'entendre un extrait du titre Choosing Texas de la chanteuse américaine Ella Langley. RFI, il est 2h10 à Paris, minuit 10 en temps universel. C'est la fin de ce journal.
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0: bonjour à tous et bienvenue sur RFI.
1: Dans l'émission, en fait, on vous campe.
0: Uniquement dans la joie et dans la bonne humeur.
1: Et ici, on fait pas de bruit.
0: Que du boucan.
1: On est ensemble avec toute l'équipe. Steven à la réalisation.
0: Oui, la douceur incarnée.
1: Léa est juste derrière.
0: Et oui, madame, les bons plans, les bons tuyaux.
1: La meilleure coordinatrice. Et puis Léa, Élise.
0: La Ira, notre fille d'amour.
1: Pour les réseaux sociaux, salut. Allez, on commence avec des petites ambiances angolaises.
0: Bella,
1: et on reconnaît direct la chanson Bella de Os. Les Troyas. Allez, on commence.

0: Destroya avec le titre Bella sur RFI. C'est un groupe composé de 4 jeunes hommes angolais. Ce titre Bella est sorti en 2014 et il a dépassé largement les frontières de l'Angola. Il a rencontré un énorme succès, notamment à Kinshasa.
1: Ouais.
0: Merci d'être avec nous dans Fais ton boucan. On est ensemble jusqu'à 23h, heure de Paris. James, qu'est-ce qu'on a au menu aujourd'hui?
1: Attends, je suis encore dans l'ambiance de Bella là.
0: Oui, parce qu'il y a une chorégraphie.
1: Ouais, mais sur moi, ça me rappelle trop mes ambiances de quand j'étais au lycée, c'est sorti.
0: Non, mais la chorégraphie, on l'a regardée là à l'instant. Tu casses ton dos, tu casses ton genou.
1: Je suis désolé. Hein. Bah, aujourd'hui, au sommaire, nous recevons la chanteuse Clara Charlotte. Et notez bien, j'ai dit chanteuse hein, pour cette artiste qu'on a souvent qualifiée de rappeuse après son passage dans l'émission Nouvelle École. Aujourd'hui, elle prend un nouveau départ, une nouvelle DA, comme on dit. On en parlera avec Clara Charlotte dans une quinzaine de minutes. L'actu boucan aujourd'hui. Des news pour vous. Sadio Mané investit dans la mangue au Sénégal. Harley Larivière mélange compas et orchestre symphonique ou alors des parcs aquatiques accessibles à tous en Afrique. Restez avec nous dans cette émission. Vraiment, ce sera riche aujourd'hui. Hein, vous allez voir, vous allez l'entendre. On continue avec un artiste important de la musique ivoirienne, Serge Beno. Son dernier titre sorti il y a quelques semaines, Attrapé.

0: Serge Beno attrapé pour laisser avec un clip qui cumule déjà 1 million de vues.
1: C'est
0: l'artiste
1: génial.
0: Ivoirien qui l'a dit dans cette chanson, il faut être là à la fin de l'année. Il sera en concert au Parc des Expositions d'Abidjan le 5 décembre et aussi à Dakar le 12 décembre.
1: Il a bien fait la pub dans la chanson pour le 5 décembre.
0: Bien sûr.
1: On l'a entendu.
0: La promo.

0: passe par là aussi, non?
1: Ouais, dans la musique. Tout de suite, là, on va tendre l'oreille avec deux belles voix sénégalaises. L'artiste Viviane Chidid en featuring avec l'artiste Wally Balogo Sek. Ils se retrouvent sur le titre Nous deux sur RFI.

0: cette guitare. Viviane Chidid et Wally Balogosek sur le titre Nous deux, en titre romantique comme on aime. Ces deux artistes excellent dans le Mbalar, qui est un genre de musique et une danse emblématique sénégalaise.
1: Et du Mbalar, on en aura encore un petit peu dans cette émission, hein, avant de passer à une ambiance un peu plus R&B avec notre invitée Clara Charade.
0: Et oui, elle est là, elle est là, tout doux.
1: Les poignets, hein, les chevilles, tout ça va être sport.
0: La voix,
1: hein,
0: the voice, baby, the voice.
1: Allez, tout de suite, on continue avec Rachel Allison et son titre.

0: Reset de la chanteuse guadeloupéenne Rachel Allison qui sort son EP Reset ce vendredi 25 dans deux jours. Allez, il est 22h23 à Paris et tout de suite c'est l'heure de l'actu boucan.
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2: À la une de l'actualité. Le footballeur Sadio Mané investit dans la mangue au Sénégal.
0: Après avoir financé plusieurs infrastructures, hein, comme une école, un hôpital ou une mosquée dans son village natal à Bambali, le footballeur sénégalais a posé ce week-end la première pierre d'un nouveau projet SM10 Agro. Un parc agro-industriel dédié à la production et à la transformation de la mangue. D'après lui, 30 à 40% des mangues seraient perdues chaque année. Le projet aura l'ambition de créer 1000 emplois directs et de permettre aux populations locales de profiter de la richesse produite sur place. Sadio Mané, qui ne veut pas qu'on se souvienne de lui uniquement pour ses buts, il a investi 11,7 milliards de francs CFA pour ce parc qui comprendra 500 hectares de vergers, des unités de transformation, un centre de formation agricole et un espace de recherche et de développement. C'est un énorme engouement qu'il y a sur place pour SM10 Agro. Le footballeur souhaite inaugurer le titre en mars 2027. Des parcs aquatiques accessibles à tous en Afrique.
2: Des toboggans, des jeux d'eau et des bassins pour toute la famille, le tout à des prix accessibles. C'est le pari de l'entrepreneur camerounais Bruno Bellinga. Bruno est installé en Côte d'Ivoire. Il a créé avec son épouse Hyde Park, une entreprise spécialisée dans la conception et la gestion des parcs aquatiques de proximité. L'idée lui est venue alors qu'il cherchait simplement un lieu abordable où passer du temps avec ses enfants. Depuis 2020, l'entreprise affirme avoir participé au développement de 23 parcs, notamment en Côte d'Ivoire, au Cameroun, au Bénin, au Mali et en France. Avec ses enseignes Hyde Park et Splash Park, Bruno Bellinga veut désormais étendre son concept à tout le continent africain et faire des loisirs aquatiques un plaisir accessible à tous. Arly Larivière mélange compas et orchestre symphonique.

0: compas compas, mais un compas spécial. Après avoir séduit le public canadien récemment avec Compas Symphonie, le chanteur haïtien exporte le concept à l'Arena Grand Paris le 12 décembre 2026. Une rencontre entre le compas et un orchestre symphonique, deux mondes que tout oppose, hein, et ce sera l'occasion de découvrir des tout nouveaux arrangements exceptionnels et une nouvelle manière d'écouter du compas. Imaginez seulement, hein, des beaux violons, hein, qui se mélangent à des synthés un peu fou furieux. La billetterie est ouverte déjà à partir d'aujourd'hui. Amateurs de compas, rendez-vous le 12 décembre à l'Arena Grand Paris.
1: On y sera.
0: Le bouillon guadeloupéen doublement récompensé.
1: Le samedi 19 septembre à Port of Spain, à Trinité et Tobago, les artistes One T One et Teoma ont remporté deux trophées aux Caribbean Music Awards. Leur tube Buweo a été sacré chanson bouillon de l'année, tandis que Uba a remporté le prix de la chanson caribéenne francophone de l'année. Une double victoire qui fait du bien et qui est très symbolique parce que la quatrième édition des Caribbean Music Awards a été organisée pour la première fois dans la Caraïbe après trois cérémonies à Brooklyn. Le titre Buweo a déjà été certifié single d'or en France avec plus de 15 millions de streams. Ce titre a placé un peu plus le bouillon guadeloupéen sur la carte musicale internationale. On est fiers.
0: Oui,
1: Oui, j'ai vu aussi. Ça coule tout seul.
0: C'est une plainte journal. Mais c'est pas mal aussi cette histoire de mangue là.
1: Ouais. Mais tu sais que ce que tu parlais là, ce dont tu parlais, beurre de mangue et tout, bah ça on fait aussi en Guadeloupe.
0: Ah, beurre de mangue.
1: Le beurre de beurre de mangue, on l'utilise pour les cheveux.
0: Ok. L'huile aussi, tu peux faire.
1: L'huile de mangue peut faire maison pour les cheveux aussi.
0: C'est ça. Merci Sadio Mané en tout cas pour ce genre de beau projet. Allez, on écoute Candia Cora et Sidi Kidiabaté. Enfin, bon.

0: avec le titre favorisé en collaboration avec Sidiki Diabaté, hein, qui a dû reporter, on rappelle, son concert prévu à Paris le 18 septembre suite à un malaise. On lui souhaite bien sûr un bon rétablissement et on est toujours en attente de la nouvelle date. En tout cas, Sidiki Diabaté sera avec nous le 5 octobre dans l'émission, donc notez bien le rendez-vous. Bon allez, il est 22h30 à Paris. Notre invité aujourd'hui est arrivé.
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0: Allez, c'est l'heure d'accueillir notre invitée du jour. Elle a une voix puissante. Mmh. Attention, hein, on va la tester tout à l'heure. Hein. Bon, j'en dis pas plus. Clara Charlotte dans la maison. Hey, comment
3: tout
0: ça
3: suite,
0: va?
3: Tout de suite avec les tests, on m'accueille quoi.
0: T'inquiète pas, non, pas tout de suite le test, hein, t'inquiète pas.
3: T'inquiète.
0: Tu t'es échauffée ou pas?
3: Je suis toujours prête.
0: Ah, t'es toujours prête. Mais c'est marrant parce que t'es arrivée avec une petite photo.
3: Eh oui, j'ai une photo qui est digne vraiment de l'écriture de la légende. Mmh. Une photo avec Madame Delia, s'il vous plaît.
4: Ah ouais.
3: S'il vous plaît, qui date de 2023.
0: C'est ça, qui t'a interviewée en 2023.
3: Ouais. Exactement, on peut dire qu'elle était là au tout début.
4: Mais vraiment, je suis trop contente de ton parcours. Et c'est vrai que quand on évoque ton nom, Clara Charlotte, on pense immédiatement à cette voix rauque, chaude, une voix qui chante la vérité, qui peut poser aussi sur du rap, mais aussi nous bouleverser avec une chanson douce. Et là, on va commencer avec la chanson douce, on va commencer avec l'actualité.
0: Ah oui.
4: Love me, aime-moi. Ça, c'est bien. Mmh. Ça, c'est doux.
0: C'est doux.
4: C'est
0: tout ce qu'on aime dans cette émission.
4: On aime ça.
3: C'est ça, vous, en fait.
4: C'est ça, vous, en fait. Clara Charlotte, dans Fais ton boucan aujourd'hui, Love me sur RFI.

0: c'est la voix de Clara Charlotte qu'on entend, notre invitée aujourd'hui. Un beau piano, un beau clip, une belle robe aussi. Hein,
1: ce ouais, titre, c'est vrai, mais belle.
0: Mais on en parlera de ce titre.
1: Pas de soucis.
2: On va apprendre à te découvrir au cours de cette émission, ma chère Clara Charlotte.
1: Oui.
2: Clara, tu ne viens pas d'une famille d'artistes. Tes parents sont mélomanes. Ta mère écoutait beaucoup de Whitney Houston dans la voiture. Et puis ton papa, c'était plutôt du Amel Bent. Et c'est tout naturellement qu'il t'offre à l'âge de 12 ans une petite guitare. Tu vas apprendre à en jouer de façon autodidacte. Mais il y a aussi le piano. Il se passe quoi avec le piano?
1: Ah bah le piano, ça a été une petite relation toxique. J'ai tenté, j'ai pianoté.
0: Ouais.
1: Quand j'ai voulu gratouiller quelques morceaux sur la guitare, alors que je savais pas très bien en jouer de prime abord, bah c'est sur le piano que je commençais, que je cherchais les notes, que j'ai appris que si je mettais mon doigt ici, ça allait faire telle note, et que si j'évoluais avec ma main droite, ça pouvait m'emmener sur un autre type de paysage. Et après, j'ai continué de développer cette envie de découvrir la musique grâce à la guitare.
0: Okay.
1: Mais après le piano, les gars, bah, ça s'est vite arrêté. Hein,
0: ouais. Mais autodidacte?
1: Ah, tout autodidacte.
0: Ah,
1: oui,
0: ah, non, mais
1: après, il y a eu la guitare où j'avais un bon prof qui a vu que j'avais un peu de poil dans la main, mais il s'est dit, bon, elle a un bon petit regard, elle a la pétillance, on va essayer de lui donner 2-3 accords. Ça, il débourse 50 balles le cours, les parents, on va pas.
0: C'est surtout ça.
1: Tu vois, c'est surtout ça. Il s'est dit, bon, on va lui donner 2-3 accords en cours de route. Et puis, non, après, le fait que moi, je sois très dans les émotions, dans le ressenti, dès qu'il me parlait de Do, Ré, Mi, je lâchais. Moi, c'était juste, il fallait que j'entende ce que je voulais entendre. En fait. Et donc, oui, c'est en rentrant chez moi, après que je pianotais un petit peu, j'allais sur la guitare. Ok, ce son-là du piano, je peux le faire sur la guitare.
0: Ouais.
1: Et c'est là où j'ai plus lié mon amour à la guitare, finalement.
0: C'est ça la musique en vrai, c'est t'entends un truc, tu veux le refaire et
1: c'est l'oreille et le cerveau, c'est l'oreille et le cerveau, c'est comme ça.
2: On parlait de Whitney Houston à l'instant, mais tu écoutais aussi du Beyoncé, Nina Simone, et tu as fait beaucoup de karaoké sur YouTube pour pouvoir atteindre des notes. Est-ce que ça a marché ou pas?
1: Eh ben ça a plutôt très bien marché.
2: Okay.
1: Parce que avant, quand j'avais 8, 9, voire 12 ans, et que je chantais avec ma famille, avec mes amis, il y avait toujours ce petit regard de ok, elle a quelque chose, mais on va pas lui dire non plus qu'elle a une longue carrière qui l'attend.
0: Ouais.
1: On va pas la faire rêver trop, pas trop tranquille. Hein.
0: C'est bien, elle a un hobby, quoi.
1: Voilà, c'est ça. Elle s'amuse, voilà. Elle se découvre, tant mieux, tant qu'elle nous ramène un bac plus 7, on est bien. Et donc, du coup, je m'amusais beaucoup à chanter. Et je croyais vraiment très bien chanter. Donc, je me tuais au karaoké.
2: Ok.
1: Et des fois, c'est vrai que je tombais sur des chansons de Beyoncé. Et je me disais, mais c'est pas vrai. Comment elle fait pour atteindre cet aigu-là, tu vois? Donc, sous la douche à 20h30, t'as même pas plié tes devoirs, t'as même pas rangé ta chambre, t'es là, comme ça. Ta mère, mais Clara, mais tais-toi, mais c'est pas vrai, là, il y a ta sœur qui dort. Et en fait, ça m'a servi avec le temps parce que vers les 18-19 ans, quand on regarde les cassettes, quand j'en avais 10, effectivement, je chantais comme une casserole. Quoi. Je chantais très mal et je me demande même comment ils m'ont poussé dans la direction de me dire t'as un truc.
2: Mais non, il y avait rien du tout.
0: Mais heureusement parce que t'aurais peut-être arrêté aussi.
1: Ah oui, sûrement. Ah sûrement. Je pense qu'il y avait peut-être le grain de voix qui les tenait, mais pff, sinon.
2: Eh ben, Clara, moi je te propose qu'on retourne dans cette ambiance karaoké. Voilà, il y a les lyrics.
0: Oh.
2: On va chanter ensemble. Ensemble tous les trois aujourd'hui, ma philosophie d'Amel Bent.
0: Mon Dieu. C'est une idée de délire. Hein.
2: Oui.
0: Je fais un petit
2: Mais je sais que tu vas me mettre le la mineur en force.
1: Les amis, si vous voyez ma tête.
2: Alors, est-ce que vous êtes prêts? Je dis vous parce que je compte James aussi.
0: On m'embarque dans des trucs comme ça.
2: On y va. Let's go.

0: Ça m'a pris de court.
1: Mais même ta copine, t'as accompagné, elle a conduit avec elle, t'as dit ouais,
2: tout le monde a chanté. Steven, nous aussi, on t'a vu, t'as chanté.
0: Ça vous enjaille, ça m'enjaille aussi. Alors.
1: Ouais. Non, c'était très bien, mais Ben, je sais que tu l'apprécies beaucoup. Et qu'elle t'apprécie beaucoup en retour.
0: Le destin, encore une fois, a fait que. Mais oui, c'est un honneur pour moi qu'elle m'apprécie minima.
1: Ouais.
0: En tout cas. Je vais pas parler à sa place, mais oui, il y a un petit truc.
2: Il me semble qu'elle a liké en plus.
1: Oui, ton reportage les gars, sur Brut. Attendez,
0: où est-ce que vous avez tout? Ah oui, mais c'est vrai. Oui. Vous avez liké partout.
2: Tu l'as
0: vu. Ouais. Vous avez liké partout. Ça, c'est des vrais journalistes. Ça pue. Ouais, on les arrête pas. Ouais. Elle like, elle commente. Moi, je l'attends au studio là.
1: Ouais, c'est bien. C'est bien.
0: Tata Amel, s'il te plaît.
1: Eh bien.
2: Ça l'est lancé.
1: Clara, à côté de la chanson française, de la soul music, tu aimes aussi beaucoup le rap et ça te va très bien. Tu dis que le rap t'a aidé à écrire en français. Pour quelle raison?
0: Quand on commence à vouloir chanter des karaokés, dans des moments où on se prend pas trop la tête, on suit quelque chose, on devient interprète de quelque chose. Mais du coup, on utilise une musique pour traduire son émotion à travers ce que quelqu'un a déjà écrit, et en anglais en plus. Mais quand j'ai découvert le rap, le fait d'apporter un rythme un peu plus entraînant, chaloupé, il y a du jeu dans les phonétiques, il y a du jeu dans les syllabes qu'on est obligé d'utiliser parfois pour dire une seule chose, peut-être 10 mots différents. Sachant que moi, j'ai été élevée avec une mère qui me disait tout le temps, si t'as un mot, t'es capable de dire 10 synonymes. Sinon, c'est que tu sais pas t'exprimer. Ouais. T'es censé pouvoir dire 10 synonymes d'un mot.
2: Et quand c'est beaucoup.
0: C'est beaucoup, mais
1: c'est bien le challenge. J'aime beaucoup.
0: Donc, du coup, elle me disait tout le temps, vas-y, le mot bien. Bien, correct, excellent, sympathique, voilà. Bon, c'était l'exercice. Et en fait, c'est quelque chose que j'ai retrouvé dans le rap. Sachant que tu pouvais jouer avec ça. Et là, je me suis dit, ok, j'ai envie d'essayer le truc. J'ai pris ça comme un jeu. Ça m'excite de savoir est-ce que je vais pouvoir réussir le challenge d'exprimer moi-même ma propre émotion au lieu d'interpréter les paroles de quelqu'un d'autre et de sortir quelque chose que j'ai en moi. Sachant que je pense qu'il y avait tellement de choses en moi que j'avais envie d'utiliser beaucoup, beaucoup de mots, en fait. Donc, le jeu m'a plu, le changement avec les syllabiques, les phonétiques. Okay. C'était le kiff du rap.
1: L'un des premiers morceaux rap que tu vas poster sur SoundCloud, c'est celui-ci.
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2: Bon, Clara, assis-toi. Là, c'est un choc. On le voit à ta tête. Tu n'es pas prête pour ça.
0: Vous êtes pas. Non, mais attendez. Désolé les auditeurs, mais là, je crois que vous ne vous rendez pas compte. C'est comme si vous aviez fait des trucs, des coupes de cheveux à 15 ans, que vous en avez 45 maintenant et que. On ressort tout à votre mariage, quoi.
2: C'est ça, vous savez partir de ton parcours.
0: Non, mais... Oh là là, et puis il laisse traîner le son derrière, quoi.
1: C'était les débuts, ma chacha.
2: Non.
1: Bon, apparemment, tu n'es pas fière de ce titre.
2: Ouais.
1: Mais pourtant, les commentaires, on a regardé sur SoundCloud, les gens te big up de fou.
0: Ouais, bah écoutez, oui, sur celui-là, effectivement. Excusez-moi, chers auditeurs.
2: Elle a envie de passer à autre chose.
0: C'est mieux. Non, mais en plus, le refrain. Non, mais alors là, vous voyez bien que c'est vraiment le début. La meuf ne sait pas ce qu'est un refrain. On cherche l'identité, le truc, on se bat pour un message en plus. Mais il y a Éloge 2 qui était meilleur et vous avez vraiment choisi. Vous avez choisi Éloge 1, le pire des.
2: Ta réaction, elle est belle parce que ça veut dire aussi que t'as évolué dans ta musique.
0: Mais
2: en fait,
0: vous voulez pas passer princesse là de...
2: Désolé, on l'a pas préparé. On peut le repasser si tu veux une fois. Non, ça va aller. Ok.
1: On va parler de ton premier EP, c'est mieux.
0: Oui, celui-ci il me ferait plaisir.
1: Ok, d'accord. Premier EP, Vénus.
0: Effectivement.
1: Ouais. Effectivement.
0: Désolée encore une fois, très cher auditeur, je me remets de mes émotions. Je suis à 42 degrés, on dirait que je suis en préménopause. Donc, oui, alors Vénus. Vénus qui est mon premier projet quand j'ai commencé à savoir correctement écrire mes paroles et du coup les chanter plus convenablement. C'était la première réalisation, imaginez quand même une gamine de 18-19 ans qui a toujours rêvé de faire de la musique, qui sait pas comment ça fonctionne, qui décroche son premier contrat en indé pour créer ce projet. On était vraiment que deux, il y avait que mon manager et moi. Et on a eu un petit budget pour réaliser ce projet. Et j'y ai mis vraiment, c'est à ce moment-là où je me suis dit, ok, j'ai une occasion, je sais pas faire grand-chose, j'apprends sur le tas, je suis même autodidacte dans le milieu de la musique. Là, on me donne une occasion de pouvoir le proposer proprement. Et donc, j'y ai mis vraiment tout mon cœur. Je sais plus trop quels sons il y a dedans, je crois qu'il y a Cassiopée, il y a Elle. Enfin, voilà, il y en a certains, mais.
1: Il y a celui-là.

0: Ah bah c'est facile à écouter là.
1: Agréable.
0: Agréable.
2: Ça te plaît, Cassiopée? Je te vois, t'es en réflexion.
1: Là, je repense à le pourquoi du comment j'ai écrit cette chanson et dans quel état j'étais surtout. Ouais.
2: Hein? La légende dit que tu pleurais quand t'enregistrais ce titre.
1: Ah bah la légende dit que j'ai pleuré et que... Ah non mais il y a beaucoup de légendes sur cette, ouais, sur cette session. Je l'ai écrit en me retrouvant coincée dans une ville dans laquelle je voulais pas aller, avec quelqu'un avec qui je voulais pas forcément, enfin par qui je voulais pas forcément être accompagnée. Et je me suis rendu compte, étant toute seule dans une chambre dans le noir à 2h du matin, que bah, y avait quelqu'un, une personne importante qui me manquait, mais que c'était pas possible. Et donc, il fallait que l'une de nous deux, en tant que personne, se sacrifie pour sauver l'autre. Et d'où la référence à Cassiopée, les 5 étoiles de la constellation, yes, etc. Et donc après, il a fallu enregistrer le morceau une fois qu'il a été écrit. Qu'est-ce que...
0: T'inquiète pas.
1: C'est encore une surprise.
0: Non, pas une surprise, t'inquiète pas, on continue avec ton titre quand même. En tout cas, Clara t'écrit avec le cœur et ça se ressent dans ta musique.
2: Ouais, elle est très vraie.
0: Merci pour ça. Allez, on écoute Clara Charlotte. Comme...
2: Comme...

0: dit, hein, là c'est bon, t'es à l'aise pour écouter ces titres. Mais on parlait justement en antenne des débuts, c'est vrai que c'est pas facile. Tu disais que tu prenais des bus pour te retrouver, t'enregistrer dans des caves ou des je sais pas quoi, c'était dur.
1: Ah, mais moi j'ai fait des trucs de ouf, hein, pour faire une scène ou aller dans un studio parce que un tel m'a gentiment proposé de faire du son. Je m'embarquais dans des aventures, je rentrais chez moi, je disais à des copines, j'ai fait ça, je suis allée là. Ils me disaient, mais t'es malade, d'où t'es allée là-bas toute seule, dans tel quartier, tel truc. Moi, très innocent, très naïf, j'y allais comme ça. Dieu merci, tout s'est toujours bien passé. Et au final, c'est des gens que, quand je les ai recroisés dans ma vie, ils avaient aussi monté leur échelon. J'ai monté un peu les miens et ça fait toujours plaisir de se revoir un peu plus haut qu'on ne l'était il y a quelques années auparavant.
0: Et bah, des aventures, il y en a eu. Hein.
2: 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Je suis Clara Charlotte face à Clara Morgan.
0: Je sais pas si t'en as marre d'écouter ça. C'est ton passage, du coup, dans l'émission Nouvelle École, hein, Télécrochet, où on voit des rappeurs un peu en compétition. Ça, c'était l'épreuve des Clash, qui a pas mal buzzé. Justement, cette vidéo, elle a pas mal buzzé. On a reçu JER dans cette émission aussi, qui a participé à la même émission. Et c'est vrai que vous avez eu un peu chacun les candidats des manières un peu différentes de poursuivre votre carrière après l'émission. Ouais. Toi, t'as décidé de te cacher un peu.
1: De fou.
0: Pourquoi?
1: En fait, j'étais tellement habituée à avoir ma communauté qui connaissent un peu ma DA, ma façon d'écrire les morceaux, etc. Quand tu te retrouves dans une émission qui t'impose des prods et que tu dois faire avec ce qu'on te donne et que c'est pas toi qui crée quelque chose de A à Z et que quand tu sors de là, les gens s'attendent à ce que tu fasses ce que t'as fait dans une émission où on t'a proposé des prods alors que c'est pas toi qui crée ton univers et qu'on te dit fais ci, non, oh, mais je l'aime trop, faut qu'elle fasse ça et qu'elle fasse... Je me suis dit, ah, ok, il me faut juste au moins 2 semaines de vacances.
0: Ok.
1: J'ai voulu fuir à l'autre bout de la terre. Quand j'ai fui à l'autre bout de la terre, dans l'aéroport, dans l'avion, ça me demandait des photos. Tu t'es où? T'es avec qui? Tu voyages? Je me suis dit, mais bon, enchanté.
3: En fait, tu t'es senti étouffé après l'émission.
1: Très, très étouffé. Ok. Il y a eu un amas une vague de personnes. Tu sais, passer du jour au lendemain, t'es là au bord de la plage, en maillot de bain, et soudain, les gens, ils te snapent.
3: C'est hyper violent.
1: Ça fait bizarre. Ouais. C'est agressif, en fait. Tu te sens agressé.
0: Et c'est une visibilité un peu qui était soudaine en plus.
1: Ah mais je l'avais jamais attendu celle-ci. Moi je me suis dit bon, j'ai fait mon petit bonhomme de chemin, c'était sympathique. Maintenant je retourne à mon boulot là, je retourne à mes affaires. Trêve de conneries. Mais en fait c'est une médaille à double revers, c'est une épée à double tranchant. C'est à la fois un très beau cadeau et puis il y a les accolades.
3: Tu as marqué le programme aussi.
1: Eh ben écoutez, au plaisir. J'ai pas été la seule, mais au plaisir.
0: C'est vrai, comme tu le dis, en fait, les gens après cette émission ont voulu t'entendre rapper, alors que toi, t'avais une palette beaucoup plus large. Tu l'as fait quand même à ta manière, en rappant, mais un rap chanté, tout en mêlant d'autres sonorités aussi. Musicalement, c'est vraiment quelque chose qui a pu te bloquer, le fait qu'on t'associe à Nouvelle École et surtout au rap.
1: Au début, oui, c'était bloquant. Tu tentes des choses, il faut aussi... tu te rends compte que toi, dans ta vie, tu fais ton linge, tu fais ta vaisselle, t'es un être humain lambda qui se bat juste pour son rêve. Effectivement, j'ai pas de fiche de paye tous les mois. C'est un peu ce qui diffère de la vie lambda. Mais on reste des gens lambda. Et d'un coup, c'est comme si tu devais... appartenir à la vision des autres, alors que toi-même tu continues de te construire et tu continues de savoir ce que tu veux dans ta vie en fait. Moi je veux dire, ma musique je la fais, j'ai jamais réfléchi au fait que ma musique ça devait devenir un travail. Je me suis jamais dit ma passion doit devenir un travail. Effectivement ça allait venir avec le temps, mais là on me l'a imposé de manière brusque. Et 1 + 1 = 2, moi avec mon caractère j'ai dit écoutez, vous voulez ça, je vais faire le contraire. Donc j'ai sorti Émotion. Parce qu'il fallait que je passe mon message à ma manière. Il fallait aussi que je trouve la direction dans laquelle je voulais aller. Mais Émotion, c'est un titre, si je suis honnête, si on écoute, je crois que c'était Consideration de Rihanna en fait.
0: Ok.
1: Ou Need In Me, l'un des deux.
3: Ok.
1: Donc je me suis grave inspiré de ce morceau là. Et tu vois, ce qui est marrant, c'est que les gens, ils n'ont pas la même oreille en fonction de l'artiste. Alors que pourtant, on peut avoir le même début, mais en fonction de comment on travaille notre jeu, les gens, ils reçoivent le message différemment. Donc en fait, au fur et à mesure de ce qu'on m'a demandé de faire, entre le rap, le chant, soit ci, soit celle-ci, soit elle, soit ci, je me suis dit, bon écoutez, je comprends le message, je vous ai proposé quelque chose. Maintenant, la musique, il faut aussi que j'apprenne à soi, est-ce que je la fais pour moi, est-ce que je la fais pour les gens. Mais si je la fais pas pour moi, comment les gens vont pouvoir la recevoir? Mais en même temps, si je la fais pas pour les gens, comment moi je peux vivre de ma passion? Et c'est là où tu dois trouver le juste milieu Et ça se fait pas en deux mois, en fait. Donc, il y a un moment, je me suis dit, OK, on a proposé émotion, on a proposé ci. Ah bah, OK, on arrête. Si les gens, ils doivent quitter le bateau, ils quitteront le bateau. C'est pas grave. Je suis pas née de nouvelle école, moi. Je me suis battue des années avant. Et s'il faut me rebattre pendant quelques années, bah, je le referai encore. Donc, j'ai arrêté. J'ai fait des musiques. Beaucoup, on a fait beaucoup de musique avec Nostra qui est là. Passer des nuits blanches à rentrer à 11h du matin. Et puis, petit à petit, on se trouve et on sait où on veut aller. On attire la bonne équipe. Et puis, maintenant, ce qu'on propose comme Love Me ou les morceaux qui vont arriver après. Ouais. Je sens que les gens, ils sont là, pas pour la Clara de Nouvelle École, mais pour la Clara de
0: la toi. Petit changement de DA, j'ai l'impression.
3: Apparemment,
0: ah ouais. Et là, vraiment, tu kiffes l'entendre, ça se voit. Hein. Après ton dernier projet, hein, Déclaration et plusieurs singles, bah, tu reviens avec ce titre Love Me, où tu t'exprimes beaucoup plus au niveau du chant. Est-ce que c'est le moyen aussi de rappeler qu'il y avait beaucoup plus de choses que le rap et le R&B, par exemple?
1: Exactement, très bien joué, Logi. C'était très important pour moi de... Bah, de revenir à ce que j'ai été à 10 ans, à 15 ans et à 16 ans. Parce que sans le chant, moi, le rap, je l'ai découvert tard dans ma vie, vers les 16, 17 ans. Si j'avais pas eu de chant, j'en aurais jamais été là dans ma vie. Et je pense que ce qui a fait la diff, que ce soit dans ma vie de tous les jours, dans les premiers projets ou dans Nouvelle École ou même sur Love Me aujourd'hui qui prend une très bonne ampleur, bah, c'est le fait que je puisse chanter. Ouais. Dans le clash, il y a le « T'es qu'un imitateur de top là !» Et je pense que s'il n'y avait pas eu ce petit truc-là, on serait dit « Ok, il est méchant le clash, mais bon, voilà, sans plus. » Mais le petit côté voix rauque, le coffre qu'il faut pousser, la voix qu'on travaille, qu'on se prend la tête à travailler, à développer, je pense que ça fait son plus et il fallait le rappeler.
0: On savait que tu étais capable de chanter, mais c'est vrai que là, même visuellement dans le clip, en fait, il y a vraiment ce truc où
3: t'es une diva,
0: tu chantes, quoi.
3: T'es une queen.
0: T'es une diva, mais carrément.
1: Ouais. Oui,
0: carrément.
1: Exactement.
0: Et ça se voit dans les commentaires. En fait, tous les gens sont quand même agréablement surpris par rapport à tout ça.
1: Moi-même, je m'attendais pas à ça.
3: T'as bien bossé. T'as travaillé. T'es battu.
1: Trop de sacrifices, je vous jure. On a tellement sacrifié et au final on l'a fait pas en se disant il faut que les gens ils entendent ça, ils vont kiffer, mon frigo il va se remplir. Je me suis juste dit, franchement, pour vous dire, ce morceau-là, Nostra l'a pianoté. Je lui ai dit ça, tu vois, c'est fort. Ça, c'est fort, ça me donne le frisson. Généralement, c'est comme ça qu'on commence un morceau, quand il y a le frisson, que ma tête, elle fait.
0: Tu vois, petite grimace. Petit.
1: Ça sent bon, ton truc, là. Il y a rhum cannelle, là. J'aime bien. Et après, ça a coulé de source, et quand ça coule de source, c'est les fréquences, elles parlent avec les gens. En fait.
0: On approche de la fin de cette émission, mais finalement, en fait, quand on voit toute ta palette rap, R&B, on peut croire que des fois, c'est peut-être un peu trop pour proposer tout ça aux gens, mais finalement, en fait, c'est ce qui fait ta force, que tu sois capable de passer de l'un à l'autre, mélanger les deux.
1: Mais quand quelqu'un il te dit c'est trop ce que tu fais, c'est trop diversifié, n'a qu'à piocher ce qui t'intéresse.
3: Exactement. C'est pas ton dos, en fait.
1: C'est vraiment. Je veux dire, si ça fait trop d'informations, prends ce qui te plaît, laisse ce qui te plaît pas. Mais au final, moi, j'ai choisi, je veux devenir l'artiste du peuple. Je suis pas l'artiste d'une catégorie, je suis pas l'artiste d'une playlist, je suis pas l'artiste d'une trend. Et si demain je peux en faire partie de ces artistes-là, je serais honoré. Mais avant tout, ce qui m'intéresse, c'est de parler au cœur de quelqu'un, soit à travers de la hyper pop, soit à travers de la jerk, soit à travers de la soul ou du R&B, en fait. Mon message restera le même et puis ma voix restera la même.
0: Tu te limites pas à un genre de musique ou à certaines sonorités, c'est pas ta musique, tu t'exprimes.
1: Tu sais, je prends la prod comme un vêtement et la voix comme celui qui porte le vêtement. C'est pas parce que tu changes de style vestimentaire que tu changes de personne à l'intérieur.
0: J'adore, oui madame. J'ai une dernière surprise pour toi. T'es prête ou pas? T'as fait les échauffements?
3: Il y a Mel Ben dans les coulisses?
0: Non, pas du tout, désolé.
3: Mais moi, je veux la voir.
0: T'as 30 secondes pour faire ta promo, pas une seconde de plus, pas une seconde de moins. C'est parti!
3: Top promo!
1: Je vous invite à écouter Love Me, disponible depuis quelques jours maintenant. Si vous avez un désir de tomber amoureux pour la millième fois de votre partenaire ou chercher le meilleur et le pire au travers de votre cœur, je vous invite à savourer chacune de ces paroles en attendant la suite.
3: Bravo! Yeah.
0: vous, t'étais prête.
1: Même pas.
0: Non.
1: Je suis une artiste, c'est tout.
3: Exactement. Je suis une poète. Parle avec le cœur. C'est l'heure de se quitter. Merci vraiment, Clara, d'avoir été avec nous aujourd'hui. On rappelle ton dernier titre, Love Me, disponible partout.
1: Oui.
3: Et demain, on reçoit l'artiste Kérosène, l'artiste guadeloupéen, pour son dernier projet.
0: Chata Hard, exactement. Bah, on se quitte quand même sur un titre de Clara Charlotte, notre invitée patronne. Et comme on dit, tu peux être le patron de tes patrons. Il y aura toujours quelqu'un qui sera patron de toi-même. Allez, salut.

0: bientôt fini ce bouquin.
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1: Thaïs Moreau.
0: Bonjour à toutes et à tous. À la une de cette édition, nouvelles explosions il y a quelques instants ce jeudi à Kiev en Ukraine. Un peu plus tôt, le chef de la diplomatie russe a affirmé que la Russie ne ferait pas de pause dans sa guerre avec l'Ukraine. Alors que l'hiver et les chutes de température approchent dans les deux pays, on y revient dès le début de ce journal. Aux États-Unis, Xi Jinping commence sa visite qui durera jusqu'à ce vendredi avec son homologue américain Donald Trump. Les deux hommes ont déjà annoncé prolonger leur trêve dans la guerre commerciale de 2 mois. L'actualité, c'est aussi l'OCDE, l'Organisation de coopération et de développement économique, qui revoit à la baisse sa prévision de croissance pour 2027. Et puis en France, ce dimanche, jour de vote au Sénat où la moitié de ses sièges sera renouvelée. Une dizaine d'explosions ont retenti ce jeudi à Kiev, selon notre correspondant sur place, pendant une alerte aux missiles émise par les autorités. Mercredi encore, au moins 7 personnes sont mortes dans des frappes russes en Ukraine. Des bombardements qui interviennent alors que quelques heures plus tôt, le chef de la diplomatie russe a affirmé lors du Conseil de sécurité de l'ONU que la Russie ne ferait pas de pause dans sa guerre avec l'Ukraine. Déclaration au lendemain du moratoire énergétique évoqué par Kiev et Washington. Quelques instants après, devant l'Assemblée générale des Nations unies, le président ukrainien Volodymyr Zelensky a rappelé que Vladimir Poutine ne voulait pas la paix, alors qu'une pause est nécessaire à l'approche de l'hiver. Écoutez.
2: Poutine is always looking for someone who can.
3: Poutine cherche sans cesse quelqu'un pour l'aider à tuer davantage, à tuer plus de gens pour chaque kilomètre de territoire conquis, à s'emparer de plus de terres et à attaquer un autre pays plutôt que de simplement s'arrêter pour gouverner le sien. Après tout cela, peut-on l'imaginer sans la guerre? Les Ukrainiens savent que cet hiver pourrait être très rude pour nous. Mais en réponse, nous n'aurons d'autre choix que de le rendre douloureux pour la Russie également. C'est précisément pour cette raison que nous affirmons que des mesures de désescalade sont importantes. Importante et nécessaire dès maintenant, avant l'hiver.
2: Important are needed before winter, now.
0: Le président ukrainien qui ce mercredi exhorte ses alliés à maintenir les sanctions contre Moscou, alors que la France a fait pression pour lever les sanctions contre l'oligarque russe Alisher Usmanov, un proche de Vladimir Poutine, en échange de la libération d'un Français détenu en Azerbaïdjan. Et en marge de la 81e Assemblée générale de l'ONU qui a lieu en ce moment à New York, le président américain a reçu ce mercredi soir et pour 2 jours son homologue chinois. Quelques instants après son arrivée en grande pompe sur le tarmac américain, Xi Jinping et Donald Trump ont décidé de prolonger leur trêve dans la guerre commerciale de 2 mois jusqu'au 10 janvier prochain. Au programme de cette visite de 2 jours entre la Chine et les États-Unis, ce jeudi aura lieu une cérémonie d'accueil militaire à la Maison-Blanche, coup de canon et survol d'avion, ainsi qu'un dîner de gala auquel assisteront les géants de la tech américaine. Dans le conflit au Yémen à présent, qui oppose les rebelles houthis aux forces gouvernementales yéménites soutenues par l'Arabie Saoudite, mise en garde ce mercredi du groupe rebelle pro-iranien, les houthis assurent qu'ils frapperont les intérêts américains au Moyen-Orient si Washington défend l'Arabie Saoudite ou intervient dans le détroit de Bab el-Mandeb, détroit stratégique pour la navigation. Déclaration qui intervient alors que l'Arabie Saoudite est isolée face aux attaques des houthis qui progressent et qui contrôlent désormais ce détroit ainsi que tout le littoral ouest du Yémen sur la mer Rouge. RFI, il est bientôt 4h04 à Addis Abeba, en Éthiopie. La crainte d'une nouvelle guerre n'a jamais été aussi forte. Depuis ce mardi soir, une offensive coordonnée par le Front de Libération du Peuple du Tigré et ses alliés est en cours dans les régions du Tigré, en Amhara et en Afar. Celle-ci intervient 2 jours après l'annonce de la formation d'une nouvelle coalition d'opposition dont l'objectif est de renverser le gouvernement fédéral. Les explications avec Marlène Panara.
4: Plusieurs fronts sont désormais actifs dans le nord de l'Éthiopie. En Afar, les forces de défense du Tigré, les TDF, associées au Front Uni Démocratique Révolutionnaire Afar, ont pris le contrôle de la ville d'Abala. Frontalière du Tigré, elle était acquise jusqu'ici à des forces alliées à l'armée fédérale. Il y a eu des tirs pour manifester leur victoire et ils ont établi des checkpoints autour de la ville, confie une source humanitaire. Les routes partant d'Abala vers Mekele à l'est et Semera au sud sont désormais toutes contrôlées par les groupes rebelles. Dans le nord-ouest, en Amara, les FANO, milice nationaliste régionale en conflit avec le gouvernement depuis avril 2023, avec le soutien des TIDF, encerclent depuis hier la ville carrefour de Wholdia. Hier, les forces tigrènes ont aussi pris le contrôle de 3 aéroports de la région, Mekele, Aksoum et Shire, conduisant à la suspension des vols d'Ethiopian Airlines vers le Tigré. D'après un chercheur souhaitant rester anonyme, l'ouverture de ces fronts constitue une escalade majeure. Mais il tempère, difficile de savoir si la coalition aura les moyens militaires de poursuivre les combats avec une telle intensité, affirme-t-il, car la réponse du gouvernement via des frappes de drones pourrait être très virulente. Marlène Panara, Addis Abeba, RFI.
0: Et je vous en parlais dans les titres, l'OCDE, l'Organisation de coopération et de développement économique, a révélé son rapport trimestriel sur les perspectives économiques mondiales. Si l'économie de la planète a plutôt bien résisté au choc de ces derniers mois, la suite s'annonce en revanche beaucoup plus incertaine. L'organisation a donc revu à la baisse sa prévision de croissance à 3% pour 2027 contre 3,1% prévu initialement. En cause, les incertitudes liées au marché pétrolier, mais aussi l'impact du phénomène climatique El Niño, comme l'explique l'économiste en chef de l'OCDE, Stefano Scarpetta.
5: Si effectivement un super El Niño allait se réaliser, cela aura un impact qui évidemment touche certains pays de l'Afrique, de l'Asie du Sud-Ouest et du Sud, et aussi évidemment l'Amérique centrale, mais qui pourrait avoir des conséquences même pour l'économie mondiale. C'est pour cela que la coopération internationale est très importante, parce que ça va toucher encore une fois les pays avec des revenus plus faibles et dans ces pays-là aussi les ménages avec des revenus plus faibles. Donc il faut vraiment monitorer, regarder l'évolution de ces souverainines. S'il va se réaliser, évidemment, il faudra aussi intervenir pour pouvoir soutenir ces pays et surtout les ménages les plus défavorisés.
0: Des propos recueillis par Aurélien de Vernoy. RFI, il est bientôt 3h07 à Paris, en France. Ce sont les dernières élections nationales avant la présidentielle. Ce dimanche, la moitié du Sénat est renouvelée. Les grands équilibres de la Chambre haute ne devraient pas fondamentalement bouger, mais des évolutions significatives sont tout de même attendues, liées notamment aux dernières élections municipales. Raphaël Delvolvé.
6: Qui dit sénatorial, dit ancrage local, et voilà pourquoi les Républicains, forts d'un grand nombre de conseillers municipaux, devraient garder le premier groupe au Palais du Luxembourg, où devrait d'ailleurs aussi toujours siéger son candidat à la présidentielle, Bruno Retailleau, en lice dans son fief de Vendée. Toutefois, le nombre de sénateurs LR pourrait diminuer. Parmi les 178 scrutins de dimanche, beaucoup se jouent dans les départements du Sud-Est, là où en mars dernier, Rassemblement National et son allié l'UDR ont fait de gros scores et engrangé beaucoup de grands électeurs. De quoi rendre atteignable l'obtention d'un groupe au Sénat, soit 10 sénateurs, ce qui serait un événement inédit. L'exact inverse des macronistes de Renaissance, dont le local est le maillon faible. Avec la moitié de ses 19 sièges remis en jeu, le parti de Gabriel Attal risque de perdre son groupe. À gauche, les socialistes joueront le match avec les centristes dans la course au deuxième groupe de l'hémicycle. Quant à la France insoumise, elle espère au mieux un siège, mais mise davantage sur les sénatoriales 2029, quand ses zones de force, comme la région parisienne, seront concernées.
0: Raphaël Delvolvé. L'actualité politique en France, c'est aussi le début de la primaire de la gauche en vue des présidentielles. Ce mercredi, premier débat sur la chaîne de télévision LCI entre les candidats du Parti Socialiste Olivier Faure, Raphaël Glucksmann, Ségolène Royal, Jérôme Guedj et Emmanuel Maure. Parmi les sujets débattus, la question d'une alliance avec la France Insoumise, l'Ukraine, mais aussi le conflit israélo-palestinien. Un rendez-vous sans Philippe Rhin, ce député de l'Eure qui a été suspendu la semaine dernière à titre conservatoire du Parti Socialiste et ce mercredi par la Cour d'appel de Paris après des accusations de violence contre une ancienne collaboratrice. L'actualité judiciaire en bref en France, c'est d'abord au procès de l'assassinat en 2022 de l'ex-rugbyman argentin Federico Aramburu. L'heure était au réquisitoire ce mercredi. L'accusation a réclamé à l'encontre de Romain Bouvier, poursuivi pour tentative d'assassinat pour avoir tiré en premier sur le rugbyman, le blessant à deux reprises, 20 ans de prison et 27 ans pour Loïc Le Priol, l'auteur des tirs fatals, poursuivi lui pour assassinat. Enfin, une autre affaire judiciaire en France, la Cour de cassation Fédération a confirmé ce mercredi que le footballeur marocain Achraf Hakimi devra bien comparaître pour viol. La star est accusée d'avoir violé une jeune femme en 2023, crime qu'il nie depuis le début. La Cour de cassation représentait le dernier recours possible pour le joueur qui sera jugé prochainement devant la Cour criminelle départementale des Hauts-de-Seine. 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Le retour des informations, c'est dans 50 minutes.
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0: 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Caroline Paré.
1: Bonjour à toutes et à tous. Aujourd'hui, nous allons parler de troubles anxieux qui peuvent perturber le quotidien de manière ponctuelle ou au long cours. Il s'agit des phobies, une peur irrationnelle face à un animal, araignée, serpent avec lequel on est en contact de manière tout à fait exceptionnelle, ou peur envahissante quand il faut emprunter les transports en commun, se rendre à l'hôpital ou simplement marcher dans la rue. Des phobies au pluriel qui empêchent de faire aboutir certains projets, qui paralysent et peuvent même provoquer un mal-être physique. Des phobies que l'on cherche à comprendre, en trouver l'origine pour identifier cette mécanique de la peur excessive et de l'hypervigilance qui peut déboucher sur une crise de panique fragilisée, isolée. Alors aujourd'hui, vous avez la parole pour témoigner. Quelles sont vos phobies? De quelle manière vous freinent-elles? Quelles sont les réactions de l'entourage? Et est-ce que vous avez cherché à y mettre fin vous-même? Notre numéro WhatsApp, c'est le 33 7 61 18 46 41. Aquaphobie, phobie sociale, herpétophobie, tripophobie, pédiophobie, on en découvre à chaque fois de nouvelles. On va décrypter l'ensemble de ces peurs qui ne sont pas forcément familières à chacune, à chacun d'entre nous. Merci d'être avec nous, Anne-Victoire Rousselet, bonjour.
2: Bonjour Caroline Paré.
1: Vous êtes psychologue, psychothérapeute spécialisée en thérapie comportementale et cognitive au centre hospitalier Sainte-Anne GHU, psychiatrie et neurosciences à Paris. On retrouvera tout à l'heure à Dakar Alpha Oumar Dine Diallo, il est psychologue clinicien, psychopathologue libéral au Sénégal, également enseignant à l'Université Générale Lansana Conté de Sophonia à Conakry, donc en Guinée. Et puis en fin d'émission, on va retrouver la chronique sport du

0: fréquente?
1: Bien sûr, c'est fréquent puisque c'est un trouble anxieux et que les troubles anxieux sont les troubles les plus fréquents. Donc il y a des phobies simples, des phobies complexes qui se construisent au fil du temps aussi et qui grandissent. Donc notre première approche, ça va être d'abord d'identifier quelle forme prend cette phobie. Alors il y a les objets, hein, c'est-à-dire qu'en effet, bah, les araignées, ça c'est assez fréquent, les serpents, les oiseaux, donc des animaux, mais il y a aussi par exemple les profondeurs, les hauteurs, tout ce qui va être perceptif et dans l'environnement. On a la nomophobie maintenant, la peur d'être privé de son téléphone, hein, ça c'est nouveau. Donc elle s'intègre aussi dans la culture et dans la société, mais c'est en effet quelque chose de très fréquent.
0: Alors certaines de ces phobies sont passées dans le langage courant, claustrophobie, agoraphobie, être enfermé, la foule. Mais est-ce qu'il y a encore des phobies qui vous, psychothérapeute Anne-Victoire Rousselet, certaines phobies qui ont pu vous étonner?
1: Ah bien sûr, il y en a qui peuvent m'étonner quand elles sont vraiment très spécifiques ou qu'elles disent quelque chose d'autre d'un tableau psychiatrique qui est pas simplement anxieux. Il y a des phobies, par exemple des marches dans les escaliers. Ça signe souvent un autre trouble psychiatrique, un trouble de la perception. Donc c'est d'où l'importance de l'évaluation.
0: Donc la phobie symptôme aussi.
1: Bien sûr.
0: La phobie symptôme. Est-ce qu'il y a des phobies évolutives, c'est-à-dire qu'au début on a peur de quelque chose qu'on voit finalement pratiquement jamais, mm-hmm. et puis finalement ça s'étend et ça devient complètement envahissant.
1: Bien sûr, ça peut se généraliser. D'ailleurs, c'est comme ça aussi qu'on a appris à traiter les phobies. Hein. Une première expérience où en fait on présentait un petit rongeur blanc associé avec un bruit fort à un nourrisson, et progressivement l'enfant pleure juste en voyant ce petit rongeur blanc. Et finalement, on lui présente juste une boule de poils blanche qui pourrait être un porte-clés. Vous voyez, et il se met à pleurer. Donc on généralise, on apprend, et in fine, tout ce qui a des poils ou tout ce qui est blanc devient quelque chose de phobogène. Donc la phobie grandit, se généralise. Pourquoi? Tout simplement parce qu'on va éviter l'objet phobogène. C'est-à-dire qu'on voit quelque chose qui nous fait un peu peur, hop, on s'en va dès qu'on peut.
0: Est-ce que certaines périodes de la vie sont davantage propices au développement des phobies? Et de cette première question, je vous en pose une deuxième. Par exemple, la peur de l'obscurité quand on est un enfant. Est-ce que c'est une phobie ou est-ce que c'est une peur rationnelle?
1: Alors, les peurs chez l'enfant sont normales. La peur du noir, la peur des monstres. Et donc, toutes ces peurs, on va apprendre à les gérer à l'enfant. La peur des animaux, du mouvement. Donc, toutes ces peurs, on va lui apprendre à les gérer. Mais bien sûr que si on lui apprend pas à gérer, on dit, bon, écoute, ça va, il n'y a pas de problème. Déjà, ça, si on traite par, entre guillemets, le mépris, la peur, et qu'on l'aide pas à s'exposer, il peut garder cette peur, mais de ne plus l'exprimer. Et donc, après, elle va s'inscrire sur d'autres objets, sur d'autres situations et se généraliser, et on va faire un enfant anxieux. Alors attention, on culpabilise pas les parents, parce que parfois les enfants ne disent rien du tout et vivent leur anxiété sans réussir vraiment à l'exprimer.
0: Par exemple, quelque chose de caricatural, la peur de l'eau, je jette l'enfant à l'eau, très très mauvaise idée, hein.
1: Très mauvaise idée.
0: Vraiment. On a Najombe du Togo qui justement aimerait savoir comment on peut distinguer la peur, c'est un peu, vous avez répondu à ça, d'une véritable phobie, et surtout à partir de quel moment ça nécessite une prise en charge. Ça, c'est un deuxième point intéressant.
1: C'est une excellente question. Donc la peur, déjà, c'est une activation physiologique de notre corps, c'est une émotion qui va nous permettre de nous adapter à un environnement. C'est normal si aujourd'hui un lion rentre dans cette pièce que je cherche à m'échapper. C'est normal, c'est adaptatif, parce que je sais que c'est un prédateur et que ma vie est potentiellement en danger. Je ne sais pas où il en est de son repas du jour, donc c'est normal que j'ai peur et que je m'échappe. Donc ça, c'est une peur normale. Là où elle devient pathologique, où elle devient phobie, donc une peur pathologique, c'est quand elle m'empêche de faire les choses que j'aime et quand la menace n'est pas réelle, c'est-à-dire quand je vois une photo d'un lion. La menace n'est pas réelle, voilà. Donc ça, c'est important de distinguer ces deux choses, qui a la peur, qui est une émotion d'adaptation et qui nous permet de faire quelque chose, qui est normal, et la phobie qui nous freine dans nos objectifs.
0: Traumaphobie, est-ce qu'il peut y avoir justement une phobie, séquelle, complication d'un choc physique ou psychique?
1: Évidemment. Évidemment, puisque le trauma, un traumatisme, donc un événement traumatique, c'est subjectivement quelque chose, ça peut être subjectif ou ça peut être objectif, mais sentiment de menace à notre vie. D'accord? Et il arrive dans un environnement particulier. De la même façon, si je vois dans cette pièce quelqu'un qui fait un malaise ou qui meurt, je peux avoir un traumatisme et enregistrer la lumière rouge, le contexte, peut-être vous associer à un souvenir traumatique et avoir peur, peut-être de revenir, ou de la couleur rouge.
0: Par contre, j'imagine que pour le thérapeute, c'est très compliqué quand la personne n'a

0: aucune idée de ce qu'on va appeler l'agent provocateur, Anne-Victoire Rousselet, ce qui est au départ, au déclencheur, l'élément déclencheur de cette phobie.
1: Oui et non, on en a besoin pour donner du sens, mais on peut quand même travailler sur la phobie. Pourquoi ? Parce que le travail de la phobie, comme tout trouble anxieux, c'est un travail d'exposition progressif. Donc, on n'a pas vraiment besoin de savoir quelle est la situation princeps, même si, en règle générale, on finit par la retrouver, en réactivant le souvenir, en disant, mais au plus loin de ce que vous rappelez, à quel moment ça a vraiment commencé, cette peur de la couleur rouge, etc. Et finalement, on arrive fréquemment à retrouver quelque chose qui ressemble à un événement qui a déclenché une peur ou qui a été associé à une peur. Ça peut être aussi, j'ai couru dans les transports avec ma maman, j'avais 5 ans, il y avait un sentiment d'urgence et à ce moment-là, j'ai une activation très forte et je me suis dit que c'était dangereux d'être dans les transports.
0: Alors il y a un mot sur lequel on va insister au cours de cette émission, c'est vraiment progressif.
1: Bien sûr.
0: On confronte pas les gens de manière violente à leur peur, c'est essentiel. On prend un auditeur en ligne de la République démocratique du Congo.
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0: Yves, bonjour.
5: Bonjour.
0: Alors vous êtes à Kinshasa, il y a du bruit parce que vous travaillez dans une école, là je donne du contexte. Vous avez 51 ans, Yves. Dans votre cas personnel, qu'est-ce qui vous fait peur et même très peur ?
5: Bon, j'ai peur de l'eau. Je ne peux pas entrer dans une rivière, me laver dans une piscine. Je ne peux même pas que l'eau dépasse ma cheville. Et quand je vois la surface de l'eau, j'ai très peur. Je m'imagine que des crocodiles.
0: Alors, j'ai entendu un mot. Le mot, c'était crocodile. On a donc Yves de Kinshasa qui a peur, j'imagine, parce qu'il s'est passé peut-être des choses quand il était plus petit, qui a peur de l'eau. Y compris, c'est-à-dire vraiment juste les pieds dans l'eau, il commence déjà à paniquer. Cette aquaphobie, c'est quelque chose que vous avez déjà rencontré, Anne-Victoire Rousselet ?
1: Oui, c'est hyper fréquent ça aussi. C'est hyper fréquent parce qu'en effet, le contact avec l'eau, quand on est enfant, est pas toujours délicat. Parfois on tombe dans l'eau, parfois on peut voir quelqu'un se noyer, parfois on peut voir quelqu'un qui a aussi peur de l'eau et donc apprendre par imitation, par observation, une peur. Et c'est en effet assez fréquent avec tout ce qu'il y a, les peurs autour des fonds marins, de l'eau, de tout ce qu'on voit pas.
0: Donc, et là, c'est pas irrationnel parce que les crocodiles, quand on vit en République démocratique du Congo, on peut être confronté, se retrouver nez à nez avec un crocodile, ça arrive.
1: Oui, et c'est logique d'avoir peur des crocodiles, notamment quand on voit pas le fond. Ce qui est embêtant, c'est si ça l'empêche d'aller se baigner dans une piscine, où là, il n'y a pas de crocodile. Et donc, la peur phobique de l'eau, ça peut aussi être la peur de manquer d'air. Vous savez, quand on a l'impression qu'on peut étouffer sous l'eau, qu'on peut manquer d'air, puisque c'est vrai qu'il n'y a pas beaucoup d'air sous l'eau.
0: On a Yves qui est revenu avec nous à Kinshasa en ligne. Vous avez donc peur de l'eau. Est-ce que vous avez d'autres peurs? Vous avez cité rapidement le crocodile. Est-ce qu'il y a d'autres peurs de cet ordre?
5: Oui. Bon, à part ça, j'ai la peur des reptiles. Principalement les serpents, les lézards, toutes sortes de lézards, je n'aime pas voir. Et aussi les caméléons. À Kinshasa, souvent, il y a trop de lézards dans le mur parce que c'est une ville où il y a souvent des maisons en clôture.
0: Ouais.
5: Et souvent, il y a des types de lézards là qui nous font. Qui, en tout cas, j'ai très peur. Ils ont la tête parfois rosâtre, d'autres une tête bleue. Donc, dès que je vois ça, je suis vraiment dans tous mes états.
0: Vous avez peur des margouillas?
5: J'ai même la tête de poule, je sens même mon cœur battre. J'ai très peur de ça.
0: Ouais, donc ça va.
5: Des margouillas, justement.
0: Des margouillas. Vous avez même des réactions physiques. Alors là, c'est ce qu'on entend, Anne-Victoire Rousselet, c'est que ça dépasse le psychisme. Mais là, c'est une vigilance qui crée un malaise.
1: Oui, ça crée un malaise physique. Mais c'est ce malaise physique qui a pris. Alors bon, les crocodiles, c'est logique. Votre vie peut être menacée par un crocodile. Les margouillas, je ne les connais pas. Je ne sais pas s'ils sont.
0: Non, ils sont pas venimeux.
1: Ils sont pas dangereux.
0: Ils sont plutôt pratiques parce qu'ils mangent plutôt les insectes. Donc c'est plutôt. Il y en a partout. C'est normal d'avoir un petit lézard qui se promène dans la maison, à côté de la maison. C'est très, très fréquent.
1: Donc on peut y mettre l'hypothèse, mais je ne connais pas Yves, qu'à 51 ans, il s'est pas exposé à ses phobies et que ça s'est généralisé. Ça a pris de plus en plus de place. C'est-à-dire que le crocodile normal, et puis progressivement, le petit lézard, toute forme de reptile. Après, c'est le mouvement, peut-être ramper, le contact physique, les écailles, etc., qui peuvent déclencher la crainte du contact avec l'animal. Donc, dans ces contextes-là, en général, on préconise une exposition progressive. qui pourrait, dans le cas d'Yves, puisqu'il a déjà une activation très forte, on peut se contenter d'images. C'est-à-dire qu'il va falloir regarder une image, peut-être de lézard, peut-être de crocodile, de serpent, pendant assez longtemps. On peut regarder plusieurs, c'est à peu près 20 minutes, hein, d'accord, on dit, en respirant, en se détendant, le cœur va se détendre, va se relâcher, on peut faire de la cohérence cardiaque en regardant ces images, jusqu'à ce que les images ne posent plus de problème. Mmh. Ensuite, on passera à des films, d'accord, donc on va les verra en mouvement. Et de la même manière, jusqu'à ce qu'il y ait plus d'activation physiologique, on va s'habituer à l'image. Et puis ensuite, on s'exposera
0: alors peut-être
1: en réel.
0: Plutôt un documentaire sur les serpents qu'un film d'horreur avec des serpents qui dévorent des êtres humains.
1: Évidemment, bien vu Caroline, c'est une évidence. Plutôt des animaux dans leur élément, où ils sont pas menaçants, ou je sais pas, une femelle qui s'occupe de ses petits, quelque chose plutôt
0: de rassurant.
1: Voilà, de rassurant, où on peut prêter aussi quelque chose de doux, de calme, d'apaisant.
0: Et l'eau, parce qu'il dit, Yves, même quand il met les pieds dans l'eau, il commence un petit peu à paniquer. Qu'est-ce qu'on peut dire là ?
1: Je préconiserais pour Yves d'avoir une exposition en imagination. C'est-à-dire que il se représente un tout petit bassin, un pédiluve, et qui puisse mettre le doigt, juste en imagination, relaxation, puisse mettre le doigt dedans, le retirer, toucher l'eau, voir si c'est froid ou voilà. Qu'en imagination, on travaille ça et qu'après, on aille en effet en réel, dans un pédiluve, juste toucher avec le doigt, avec le sentiment de contrôle, voir la profondeur, laisser son doigt un peu longtemps, tout doucement, pour ressentir le contact de l'eau et pareil, s'exposer en respirant, en se détendant, pour éviter une augmentation de toute la sensation, de toutes les sensations physiologiques.
0: Donc respiration et progressif comme maître mot. On vous remercie infiniment Yves pour cet échange. Très très bonne journée. Anne-Victoire Rousselet, donc on l'a dit, la phobie c'est un trouble anxieux. Mm-hmm. Est-ce que, on va dire, l'environnement actuel, qu'on qualifie volontiers de très anxiogène, les conflits mondiaux, le climat, le réchauffement, la crise climatique, la crise économique, des discours aussi parfois qui peuvent sembler un peu incohérents pour les gens qui ont des pieds sur terre, tout ça, ça peut accroître un climat global qui peut accroître ce risque, ce type de réaction disproportionnée.
1: Bien sûr. Et pour les personnes qui ont un terrain anxieux, j'ai envie de dire que c'est du pain béni. C'est-à-dire que, évidemment, que ça peut déclencher, exacerber les troubles anxieux. C'est vrai qu'on a de plus en plus de demandes de consultation. Moi, ça fait quelques années que maintenant je travaille. Je vois bien l'accélération et nombre de demandes.
0: Est-ce que vous voyez le rajeunissement, c'est-à-dire voir beaucoup d'ados, par exemple, qui multiplient, qui enchaînent et empilent les troubles anxieux?
1: Alors, oui et non. Moi, j'ai toujours eu beaucoup de jeunes parce qu'ils sont plus confortables aussi pour demander de l'aide. Je pense que cette proportion-là n'a pas augmenté. En revanche, je trouve que les profils sont de plus en plus anxieux. C'est-à-dire que les jeunes sont de plus en plus anxieux avec des préoccupations qui n'étaient pas celles d'il y a 10 ans. Notamment celle par rapport à l'avenir, ou quand on est jeune, en général, l'avenir, c'est loin. Là, ça commence à être quelque chose qui les inquiète, même à 12, 13, 14 ans. Et je vois surtout des profils plus âgés venir avec des troubles anxieux très enkystés, un peu déclenchés par ce contexte, vous l'avez dit.
0: Ils vivent avec, mais là, ça devient insupportable.
1: Exactement. C'est un peu la goutte d'eau. On a rajouté quelque chose.
0: Anne-Victoire Rousselet, on va poursuivre cet échange. On revient juste après ce titre de Blue Oyster Cult, Don't Fear the Reaper, 1976. Ça date pas d'hier, mais c'est toujours bon sur RFI.

0: Priorité santé sur RFI, nous parlons des phobies, comprendre l'origine de ces peurs irrationnelles, envisager des stratégies pour s'en défaire. Toujours avec nous dans les studios de RFI, Anne-Victoire Rousselet, psychologue, psychothérapeute spécialisée en thérapie comportementale et cognitive. Et tout de suite, ce message enregistré sur notre répondeur par Ornella de Douala au Cameroun. On l'écoute.
1: Hello, priorité santé. Je m'appelle Ornella, j'ai 22 ans et je vous fais ce voyage depuis Douala au Cameroun. Alors, moi, j'ai 3 phobies. Il s'agit notamment de la trypophobie, l'ophidiophobie et la pédiophobie. Alors, l'ophidiophobie, on va dire que c'est la phobie qui me fait le plus peur. Je sais pas pourquoi, mais bon, je ne sais pas pourquoi les gens aiment les serpents. Les serpents, ils font peur, ce sont des monstres. Ils ont une tête comme ça. Et il y a des personnes qui aiment ça. Et ensuite, les couleurs de leur peau et ensuite comment ils s'enroulent et tout. Franchement, je ne peux pas vraiment m'imaginer être devant un serpent. Je sais pas, j'ai toujours juste eu peur de cela. Il n'y a rien qui l'a déclenché. Je sais pas, je n'ai juste jamais aimé ça. Et imaginez comment je me suis sentie quand j'ai regardé Anaconda. Franchement, j'ai eu des cauchemars. Même jusqu'à présent, je sais, mais non, ça ne passe pas. Et ces serpents sont effrayants. On parle même pas de la trypophobie. C'est même encore pire parce que ces petits trous là, ça me donne la chair de poule et j'ai juste envie de tordre mon corps, genre, Il y a l'une de ces phobies que j'aimerais bien dépasser, c'est justement, oui, la trypophobie et la pédiophobie. Alors là, franchement, non. Les mannequins, quand je passe à côté, j'ai toujours l'impression que l'on va me sauter dessus. Et c'est vraiment effrayant parce que pourquoi est-ce que vous allez créer des choses comme ça qui ressemblent aux humains, mais qui ne sont pas des humains? Ça fait peur. Ça fait vraiment peur, vraiment. Moi, ma question, c'est comment surmonter la trypophobie et la pédiophobie, mais pour l'ophidiophobie, là, non, franchement, je préfère avoir peur de ma vie. Et voilà, c'est tout. Merci, belle émission, à bientôt, ciao.
0: Beaucoup, beaucoup de choses hein, dans ce témoignage d'Ornella, finalement pas mal de bon sens, parce que la peur des petits trous et la peur des poupées ou des mannequins, elle veut s'en débarrasser. Par contre, la peur des serpents, pour elle, c'est pas une obligation. Finalement, c'est rationnel. Surtout quand on vit au Cameroun, un serpent, ça peut être dangereux, donc on va pas non plus aller caresser les serpents. Non, c'est logique. En effet. Voilà. Peut-être pas non plus regarder le film Anaconda. Anne-Victoire Rousselet, cette peur des poupées, des poupons, vous avez eu à prendre en charge ce type de trouble anxieux?
2: Non, ça peut être une peur qu'on a enfant, petit, mais quand elle reste, c'est sans doute qu'on s'est pas exposé. Vous avez compris qu'il faut s'exposer progressivement et que là, c'est une peur qui s'est généralisée. Alors, on est là à 22 ans, je pense que c'est quelque chose qui n'a pas donné lieu à vraiment d'exposition et c'est la raison pour laquelle aujourd'hui, c'est quelque chose d'anxiogène. Il y a peut-être eu d'autres films d'horreur avec des mannequins qui s'animent. Là, comme c'est un enregistrement, on peut pas savoir un peu plus sur ce qu'a vécu Ornella. Mais c'est aussi possible que ça ait été activé par un film de zombies ou quelque chose comme ça.
0: Ou des poupées qui font peur, des choses comme ça, oui. Qui se réveillent la nuit. Dimension des phobies multiples. Est-ce que vous avez constaté que généralement, un certain nombre de personnes développent plusieurs troubles? Enfin, c'est peut-être un trouble anxieux de base, mais qui se manifeste par plusieurs peurs.
2: C'est très fréquent. Malheureusement, c'est très fréquent. Parce que c'est ce que je vous disais tout à l'heure, les phobies ou les troubles anxieux qui sont pas traités pendant l'enfance et qui apparaissent pendant l'enfance, les phobies, ça apparaît fréquemment, 5, 6, à dire 10, 12 ans, sont pas traitées, se généralisent, augmentent. Tout simplement parce qu'on évite les situations qui nous font peur, parce qu'on se sent tellement mal qu'on s'en va. Et finalement, on sait que l'anxiété cède quand on s'expose. Mais si on s'expose pas au phénomène anxiogène, finalement, elle grossit, elle grandit et elle devient tellement importante qu'elle cherche de nouveaux objets.
0: Et quand elle demande des conseils, donc c'est comme tout à l'heure, cette approche progressive.
2: L'approche progressive, il faut en effet, là où elle a raison, on fait pas les trois en même temps, même si je pense qu'il faut faire les trois. Pourquoi il faut faire les trois? Parce que sinon, c'est comme si on gardait un petit secteur pour la phobie et qu'on lui disait, bon, je vais essayer de te laisser là, je garde celle-là, mais finalement, la mécanique de la peur va rester. Mmh. Et donc, c'est ça qu'il faut aussi désapprendre. Donc, évidemment, l'objectif, c'est pas que elle soit dans un espace confiné avec un anaconda, mais qu'elle puisse voir des photos, qu'elle puisse, par exemple, discerner quels sont les serpents dangereux, et on va faire une hiérarchie par laquelle elle va commencer. On va commencer à s'exposer à la phobie la moins douloureuse, d'accord? Et toujours de façon très progressive, je vous dis, images, vidéos, le mouvement, progressivement on ajoute un facteur.
0: On va retourner en RDC, retrouver toujours à Kinshasa, Bethel. Bethel, bonjour.
3: Bonjour Caroline.
0: Alors, vous êtes âgée de 41 ans et avant de vous séparer de votre conjoint, vous avez eu un passé très douloureux. Qu'est-ce que vous pouvez nous en dire, Bethel?
3: Voilà, j'ai eu une vie conjugale très difficile parce que le père de mes enfants, mon ex-mari, était très violent. Et il avait l'habitude de me frapper souvent dans une pièce, dans la chambre, fermée à clé. Donc, soit me fouetter, soit m'étrangler, ça dépendait de la manière dont il s'y prenait. Et c'est resté en moi, ça a créé une peur, une anxiété. Quand je suis enfermée dans une pièce avec une autre personne, surtout une personne de sexe opposé qui est plus grande de taille, et si c'est une personne inconnue, donc je stresse et au point que mes mains tremblent, au point que je tiens des propos qui ne sont pas cohérents. Par exemple, lors des consultations médicales, quand je suis avec mon ophtalmologue ou en radiologie, et même lors de certains entretiens d'embauche, donc quand je suis seule dans une pièce avec une personne de sexe opposé, je stresse à l'idée que c'est comme si c'était, je revoyais tout ce que j'avais vécu avec le père de mes enfants.
0: Mais on comprend, parce que cette brutalité, elle a été insupportable pour vous, Bethel. On l'a bien
3: elle
0: entendu.
3: A été insupportable.
0: C'est atroce.
3: Ça m'a vraiment
0: marqué. Ouais. Vous en avez parlé à quelqu'un autour de vous?
3: J'en parlais, mais les personnes ne me croyaient pas parce que c'était une personne d'une apparence très calme.
0: Non, je parlais pas de ces violences qui vous a fait subir. Je parle aujourd'hui de votre réaction de peur, d'essayer d'expliquer. Voilà, j'arrive pas à être dans une pièce avec vous, c'est à cause de ça. Vous arrivez à en parler ou c'est beaucoup trop intime?
3: Non, j'arrive pas à en parler. D'accord. Justement parce que des fois ça me gêne.
0: Bien sûr. On peut le comprendre. Ouais. Donc aujourd'hui, qu'est-ce que vous souhaitez, Bethel? Qu'est-ce que vous aimeriez qui change?
3: En fait, je suis en train de poser la question si c'est pas ce qu'on appelle la claustrophobie. Et puis, ce que je souhaiterais vraiment, c'est comment faire pour me sentir rassurée et être apaisée, parce que ce sont pas ces personnes-là qui m'ont traumatisée. Oui. Comment je peux faire pour être moins anxieuse ou ne pas être anxieuse en présence d'une autre personne? Cette personne n'ait pas l'impression que je suis mal à l'aise à cause d'elle.
0: Anne-Victoire Rousselet, alors, est-ce qu'on est dans un trouble anxieux? Est-ce qu'on est dans une forme de claustrophobie? Ou est-ce qu'on est dans un syndrome de stress post-traumatique?
2: On a un peu tout ça, en fait. On a, pour Bethel, un traumatisme qui est complètement objectif et objectivable. Et on a et un comportement anxieux, un évitement des situations et une phobie alors du sexe opposé, la pièce fermée. Enfin, il y a plusieurs facteurs.
0: Comme c'est quand même une forme d'instinct de survie qui se réveille. En fait, elle est dans une peur. Elle assimile les personnes qu'elle rencontre à des agresseurs potentiels. Elle se protège, en fait.
2: Bien sûr, parce qu'elle a fait confiance à quelqu'un qui a trahi sa confiance et qui l'a violentée. Donc, les indices qu'on a appris plus jeune en disant, bah oui, là, tu peux faire confiance. Et puis, comme elle disait, c'est quelqu'un qui donne une bonne image, etc. Donc, elle a peut-être perdu un certain nombre de repères par rapport à son, pour faire un jugement sur quelqu'un qui pourrait être bénéfique pour elle. Donc, dans sa situation, il y a plusieurs choses. Pour les événements traumatiques, on préconise de s'exposer aux souvenirs traumatiques. Mais, dans un contexte évidemment rassurant, donc plutôt avec peut-être quelqu'un qui exerce ma profession ou peut-être un ami ou un médecin en qui elle a confiance. Et il va falloir écrire au présent le souvenir traumatique avec les sensations, etc. Donc il faut choisir une scène, puisqu'il y en a plusieurs, choisir une scène dans un premier temps et faire le récit au présent à la première personne pour dire tout ce qu'on a ressenti. On peut faire ça sous bêta-bloquant. C'est-à-dire, c'est un médicament qui permet de ralentir un peu le rythme cardiaque si votre médecin peut le prescrire et si c'est conforme évidemment à votre état de santé. Et vous vous exposez.
0: Ça évite d'avoir de la tachycardie quand on est en train de se souvenir de toutes ces horreurs là, d'avoir le cœur qui bat en chamade.
2: Exactement. Et on va s'exposer à ce souvenir en relisant ce qu'on a écrit, en le lisant à haute voix à son médecin, etc. Et en général, à peu près, il faut 7 expositions en moyenne pour que on soit soulagé de cette première émotion. Et ensuite, il va y avoir une exposition progressive avec peut-être des personnes de confiance, peut-être dans un premier temps accompagnée de quelqu'un qu'elle connaît, une amie ou quelqu'un en qui elle a confiance et avec qui elle peut être dans un espace clos, qui pourrait l'accompagner chez l'ophtalmo, prévenir l'ophtalmo qu'on a cette peur-là, lui expliquer pour que il puisse lui aussi prendre soin de son émotion et qu'elle puisse s'exposer progressivement à la présence de quelqu'un étranger, du sexe opposé, et qui peut être rassurant aussi.
0: Alors, l'important, c'est bien d'être accompagné, on l'a compris. Hein, là, c'est pas toute seule, ce processus. On vous remercie infiniment, Bethel, pour votre témoignage et pour votre confiance. Et une autre auditrice qui témoigne tout de suite, c'est Mélissa du Burkina Faso. Elle a laissé ce message, elle aussi, sur le répondeur de l'émission.
4: Bonjour, je m'appelle Mélissa. Je suis au Burkina Faso, précisément dans la ville de Signaré. En 2017, j'ai perdu mon cousin. Je n'ai pas vraiment accepté cette mort-là. Moi, quand elle est décédée, je me suis mis à imaginer comment elle va être enfermée dans le circuit, qui est un endroit exigu, enfermé, où il fait noir, où il n'y a que les ténèbres, où elle est en tout cas prise au piège et tout. Et j'ai remarqué que après quelques temps, moi-même, je me suis mise à avoir très peur des endroits enfermés, des endroits clos. Ce qui fait que je n'arrive plus à voyager, même rester dans une maison enfermée seule. J'ai très peur. Je ne peux plus voyager, j'ai peur des voitures, des bus, des avions. Je fais des crises. J'ai très peur du noir aussi, ce qui fait que je dors avec la lumière. Quand c'est pas le cas, je fais des crises. J'ai l'impression de m'étouffer. J'ai le bouffé de chaleur. Je ne respire pas bien, je veux juste m'échapper. Il n'y a pas moyen, il faut que je me sape pour pouvoir me calmer. Voilà. Maintenant, j'aimerais savoir qu'est-ce que c'est, qu'est-ce que j'ai en réalité et comment faire pour surmonter cela. Parce que ça m'empêche vraiment de vivre, quoi. Actuellement, je n'arrive plus à voyager. Je suis dans la même ville depuis des années. Et quand je suis obligée de me déplacer, ça avec ma moto. C'est vrai, étant toute petite, j'avais déjà ces symptômes-là. J'avais peur d'être coincée, par exemple dans la foule ou bien enfermée. Mais je ne manifestais pas de crise, en fait. Je paniquais un peu, mais je ne faisais pas de crise comme ça.
0: Le désarroi de Mélissa qui a constaté une aggravation des symptômes, Anne-Victoire Rousselet, est-ce que dans son cas précis, vous lui conseilleriez de s'adresser à un spécialiste ou une spécialiste en santé mentale?
2: Bien sûr, il faut qu'elle voie quelqu'un qui va pouvoir organiser son suivi, parce qu'il y a ces craintes qui étaient là depuis petite, probablement claustrophobie, c'est possible, qui se manifestent encore plus au moment où elle perd sa cousine, qui a un événement traumatique, avec une difficulté à imaginer la vie sans elle et à lui projeter quelque part des besoins qu'elle a pas, comme le besoin de respirer, mais donc il y a une peur de la mort, des peurs du noir et des symptômes de claustrophobie qui sont là depuis longtemps, oui.
0: Donc si c'est possible de se rapprocher d'un psychologue, d'un spécialiste en santé mentale, pourquoi pas même dans un hôpital psychiatrique, on le dit toujours, c'est pas pour les fous, c'est pour les gens qui ont besoin d'aide. C'est très important de le dire. Anne-Victoire Rousselet, un autre regard à présent.
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0: Et ce regard, c'est le vôtre, Alpha Oumar Dine Diallo, bonjour.
8: Bonjour.
0: Vous êtes psychologue clinicien, psychopathologue libéral au Sénégal. Vous enseignez aussi en Guinée à Conakry à l'Université Générale Lansana Conté de Sonfonia. Vous avez entendu les auditrices, les auditeurs faire part de leur phobie. Dans vos consultations, vous, quelles sont ces peurs que vous partagez ou plutôt que vous partagent vos patients?
8: Les phobies, j'ai pas rencontré beaucoup de patients qui développent, n'est-ce pas, des symptômes liés à la phobie, mais parmi les cas, il y a un cas que j'ai pris récemment, c'est vraiment une personne qui a l'âge de l'agoraphobie, en fait.
0: L'agoraphobie.
8: Elle est allée dans l'agoraphobie, elle est dans un marché public, et puis elle a été témoin d'une agression, une agression très forte qui a conduit à la mort d'une personne. Elle n'a pas pu supporter, finalement, elle s'est évanouie. Mm. Elle s'est évanouie, elle s'est retrouvée finalement à l'hôpital. Mais le problème, jusque-là, ça allait, mais après, depuis ce temps-là, elle n'arrivait plus à supporter de sortir de ce... Elle allait dans des espaces publics et à emprunter en taxi, elle partait souvent à la plage, elle a arrêté tout ça. Mm. Au départ, quand j'ai commencé à échanger avec elle, j'ai cru que c'était un évitement post-traumatique. Mmh. Mais lorsque ça s'est varié, et éviter les transports, et éviter d'aller dans les marchés. Et à chaque fois qu'il y avait plusieurs personnes, elle évitait d'être là, et la plage, elle avait complètement boudé. Elle est arrivée jusqu'à abandonner les études, ça, c'est devenu un problème. Donc, l'hypothèse qui est venue, c'était vraiment une agoraphobie, mais elle se sentait à l'aise seulement, c'est quand elle est accompagnée.
0: Quand elle est accompagnée. Excusez-moi, vous disiez tout à l'heure, il n'y a pas beaucoup de phobies qui arrivent en consultation. Pourquoi? Parce que vous avez le sentiment que, par exemple, en Guinée, les gens restent avec leur peur, les thèses d'ailleurs, les gardes secrètes?
8: Oui, peut-être aussi qu'elles ne savent pas où s'orienter.
0: Ouais.
8: En Guinée, il y a peu de psychologues, de cliniciens. Dès qu'il y a une difficulté, il passe directement à l'hôpital. Mais pour ce cas précis, avant que je la rencontre, elle avait déjà développé des croyances. Sa famille l'avait accompagnée dans ce sens. Disons qu'elle a certainement été envoûtée, elle a été possédée par les esprits. Ils sont allés dans la médecine traditionnelle. C'est quand ça n'a pas marché, une connaissance qui venait de la France. À demander à ce qu'elle vienne me rencontrer.
0: Parce que vous disiez, il n'y a pas beaucoup de spécialistes en santé mentale sur l'échelle de la Guinée. Vous êtes combien, par exemple, en psychologue?
8: Bon, pour ceux qui ont au niveau doctorat aujourd'hui, il y a, disons, 2-3.
0: Voilà, donc c'est vraiment minime. C'est vraiment minime. C'est-à-dire que non seulement il faut trouver l'idée d'y aller, mais une fois qu'on a l'idée, il faut trouver la personne et le spécialiste. Tout à l'heure, on a entendu votre consoeur Anne-Victoire Rousselet parler de cette exposition progressive. Est-ce que c'est également ce que vous préconisez?
8: Absolument. Là, faut pas brusquer la personne. Moi, il est arrivé pour celle-ci, c'était difficile quand on faisait des rencontres au cabinet. Je suis allé pour la première rencontre, car elle avait du mal à sortir, elle n'avait pas confiance en personne. Elle voulait aller à la plage, mais je l'ai tenu la main pour la première journée. On avait une TCC, il fallait faire face à ce qui faisait peur. On est allé à la plage, on s'est assis, et ça, j'ai fait une psychoéducation pour l'amener à comprendre que tout ce qui était tout autour de nous ne paniquait pas, il n'avait pas peur. Et moi, j'étais avec elle, j'étais sereine. Donc, il fallait progressivement l'amener à reconstruire cela. À revenir à ses habitudes initiales progressivement, et puis on a commencé à travailler sur ce qu'il fallait faire après. Ben aujourd'hui, c'est une personne quand même qui a repris la vie, et ça marche. Donc je suis d'accord avec elle, il faut absolument faire les choses de façon progressive.
0: Et c'est très important.
8: Selon le rythme du patient qui est devant toi. Surtout, elles ont besoin d'accompagnement.
0: L'accompagnement.
8: Elles pensent vraiment à l'accompagnement. Vraiment avec quelqu'un à qui elles ont confiance. Parce que souvent, moi, j'ai rencontré que des femmes.
0: Message d'espoir. C'est très important cet exemple, cette illustration que vous venez de donner, Alpha Oumar Dindialo, parce que ça fonctionne quand on prend le temps de le faire. Grand merci pour ces explications. Il y a des phobies beaucoup plus globales. On retourne vers vous en studio, Anne-Victoire Rousselet, pour la conclusion de notre échange. Jani de Pointe-Noire au Congo, comment lutter contre la phobie sociale? Est-ce que c'est une phobie ou est-ce que ça dépasse la phobie, c'est autre chose?
2: On appelle ça la phobie sociale, mais c'est un trouble anxieux sur tout ce qui est social, c'est-à-dire le contact à l'autre, la peur du jugement négatif de l'autre, la peur de l'évaluation, et par extension, la phobie scolaire, ça peut démarrer sous forme de phobie scolaire. Et donc, on appelle ça une phobie parce que finalement, c'est les mêmes réactions physiologiques, comportementales, avec l'évitement également de tout ce qui est social.
0: Alors justement, on parlait tout à l'heure de ce contexte d'anxiété généralisée, notamment quand on écoute les infos, c'est pas pour dénigrer le travail des journalistes, mais c'est une réalité. Le lien entre troubles anxieux, contexte de vie, quand il y a une ambiance justement très angoissante qui monte, qu'est-ce qu'il y a comme conseil très pratique à donner à celles et ceux qui nous écoutent? Comment on se protège de cette anxiété ambiante?
2: Alors, au risque de faire du tort peut-être à vos collègues, on coupe, on prend le minimum d'informations, on évite les chaînes qui sont en continu, on prend les informations une fois dans la journée si on en a vraiment besoin, ou tous les deux jours, mais on va voir que déjà ça détend énormément le climat, parce que quand vous regardez le journal télévisé le soir, qui est un moment de détente où vous êtes censé partager, déjà ça vous coupe de votre contact
0: social. Je partage votre opinion, mais il faut aussi pointer les réseaux sociaux, parce qu'on voit aussi des images à un rythme rythme effréné, extrêmement anxiogène, on va dire, c'est pas simplement les médias classiques. Quand Bien on sûr. A un terrain d'angoisse, on fait attention à tout ça.
2: Voilà, on diminue les expositions aux informations qui sont toxiques pour vous, c'est-à-dire que vous avez besoin d'être informé, vous n'avez pas besoin d'être surinformé, et vous n'avez pas besoin non plus de regarder tous les reportages sur tout ce qui se passe de dramatique dans le monde. Quand vous avez un contexte anxieux, et que vous êtes vous-même anxieux, il faut diminuer les stimulations anxiogènes et augmenter tout ce qui donne du plaisir et de la détente.
0: Ça devient angoissant quand on a même peur de regarder la météo, non ?
2: Oui, c'est vrai.
0: Pourtant, c'est ce qu'on a vécu ces derniers temps, notamment en France. Anne-Victoire Rousselin, un grand merci pour votre écoute, pour toutes ces réponses aux auditrices et aux auditeurs. On va parler d'activité physique maintenant et des exercices, du concret au programme avec le docteur Sen dans quelques instants. Ce sera juste après ce titre de Ira Star et Theodora, Mrs. Paper, et c'est tout de suite sur RFI.

0: On parle sport et santé avec une séance que vous nous proposez maintenant. Docteur Jean-Marc Sen, bonjour.
1: Bonjour Caroline.
0: Médecin du sport, quand on a la nuque raide, quand on a les épaules nouées, une forme de barre que l'on ressent entre les omoplates, on s'installe et on va se dénouer en votre compagnie. On vous écoute, on vous suit docteur.
1: Avec plaisir Caroline, c'est parti. Et je vous propose qu'on commence par un test tout de suite. Où que vous soyez là, assis ou debout, montez les épaules vers les oreilles et relâchez d'un coup. Et vous avez senti que vous étiez déjà contracté avant même de commencer, hein, n'est-ce pas? Alors c'est le cas de la plupart d'entre nous. Nous vivons la journée entière, épaules montées sans le savoir. Un mot pour comprendre ce qu'on va faire. Alors la nuque porte notre tête, hein, qui pèse environ 5 kilos. Tant que le regard est droit, la colonne encaisse le poids sans effort, c'est équilibré et elle est faite pour ça et il n'y a pas de souci. Mais dès qu'on penche la tête vers un écran par exemple, vers un cahier, vers le volant, le poids apparent, le poids relatif de la tête double, voire triple. Et là, ce sont les muscles du cou et du haut du dos qui compensent, qui essayent de retenir cette tête en arrière. Et là, en permanence, pendant des heures, ils vont être contractés, voire contracturés. Et si vous ajoutez à ça le port de charge, le stress qui fait remonter les épaules, hein, une nuit sur un mauvais oreiller, eh bien vous avez la recette de la nuque raide. Alors la bonne nouvelle, c'est que ça peut se dénouer en 5 minutes, sans matériel, où vous soyez. 3 mouvements simplement, et une règle absolue pour les 3, on va lentement, on respire, et on ne cherche jamais la douleur.
0: Et sans surprise, on va commencer par le premier exercice.
1: Alors le premier exercice, c'est le haussement d'épaules. On inspire en montant les épaules le plus haut possible vers les oreilles. Allez, vous tenez 2 secondes, serrez bien et vous soufflez. En laissant tomber d'un coup, comme si vous lâchiez un sac lourd. Voilà, on recommence à mon rythme, on inspire, on monte, on tient et on relâche. Encore une fois, on monte et on lâche. 5 fois en tout, hein. On continue comme ça, sans se presser pour autant. Et le secret est là, c'est en exagérant la contraction qu'on obtient le vrai relâchement avec la respiration.
0: On passe au deuxième exercice.
1: Les cercles d'omoplates. Et oui, le bras sont le long du corps, on dessine des grands cercles avec les épaules, vers l'arrière. Allez, on y va, on fait des mouvements. 2, 3, en amplifiant à chaque tour, comme si on voulait ouvrir la poitrine et rapprocher les omoplates en arrière. 5 tours en arrière, et maintenant, allez, on part vers l'avant, 5 tours vers l'avant, tout aussi lentement, avec des grandes amplitudes. Là, vous sentez le haut du dos qui se réchauffe, hein? Ben, c'est exactement la zone qu'on veut réveiller, celle qui s'endort quand on reste penché en avant.
0: Oui, on sent bien dans le mouvement, parce que j'étais bien sûr en train de vous suivre vos conseils. Ça circule. Alors, le dernier exercice, c'est quoi?
1: C'est l'étirement du cou. Alors là, on va s'asseoir bien droit, on reste ou bien on peut rester debout aussi, et on pose la main droite sur le dessus de la tête. Et on incline très doucement la tête vers l'épaule droite, l'oreille vers l'épaule. Alors attention, on tire pas, hein, on laisse simplement le poids de la main faire le travail. Et pendant ce temps, l'épaule gauche descend vers le sol, comme si vous vouliez toucher le sol du bout des doigts. Vous devez sentir un étirement doux le long du cou à gauche, jamais une douleur vive. On respire, on tient 20 secondes, on respire calmement, voilà, et on remonte tout doucement. Et maintenant, on change de côté, on fait la main gauche sur la tête, on incline du côté gauche, on fait exactement la même chose, avec l'épaule droite qui descend, 20 secondes, on relâche, et on se remet tout droit.
0: Et ces exercices, vous nous conseillez de les faire à quel rythme, docteur Sen?
1: Idéalement, une fois par jour, hein, et sans attendre d'avoir mal, 5 minutes le matin ou en fin de journée. Et pour ceux qui travaillent assis ou sur écran, j'ajoute le geste le plus rentable de tous. Toutes les heures, levez-vous, ramenez les épaules en arrière et regardez au loin 15 secondes. C'est pas une pause, c'est un vrai traitement. Hein. Un mot de prudence pour terminer, ces mouvements servent à prévenir, pas à soigner. On consulte si jamais on a une douleur qui descend dans le bras, des fourmillements dans les doigts, ou si la nuque s'est bloquée brutalement, ou encore si la douleur s'accompagne de vertiges. Alors voilà, votre nuque n'est pas fragile, elle est simplement fatiguée de porter votre tête pendant que vous regardez vers le bas. Relevez la tête 5 minutes par jour et votre corps vous rendra la monnaie.
0: On a bien compris, hein, c'est pas un remède anti-torticolis, c'est
1: absolument
0: de l'entretien. C'est de l'entretien. Merci docteur, on respire déjà mieux et on se retrouve très bientôt dans Priorité Santé.
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0: Et c'est fini, Priorité Santé pour aujourd'hui. Merci à toute l'équipe qui chaque jour prépare et réalise votre émission. Ophélie Hassène, Talim Pou et Camille Polo. Il y avait aujourd'hui à la réalisation Victor Hull et Tiffany Menta. Demain, nous allons parler d'un sujet de santé publique, un défi majeur en santé publique. C'est la lutte contre l'antibiorésistance des bactéries, des infections qui résistent aux traitements antibiotiques parce qu'ils sont trop ou mal utilisé. Alors, quelles sont les alternatives et où en est la recherche? Des spécialistes à votre écoute pour bien sûr vous répondre en direct dans l'émission. On se retrouve pour ça à 9h10 temps universel. D'ici là, restez à l'écoute de RFI et surtout, portez-vous bien.
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1: Thaïs Moreau.
0: Bonjour à toutes et à tous. À la une de cette édition, nos deux pays devraient être partenaires plutôt que rivaux. Déclaration ce jeudi du président chinois Xi Jinping en visite jusqu'à ce vendredi aux États-Unis avec son homologue américain. Les deux puissances et leur grande rivalité en matière de développement d'intelligence artificielle, alors même que les patrons de la tech appellent à décélérer, vous l'entendrez. Au Maroc ce mercredi, les Marocains étaient appelés aux urnes pour renouveler leur parlement. 38,2%, c'est le taux de participation établi, un des niveaux les plus bas de ces deux dernières décennies, alors que le vote des jeunes était un enjeu majeur de ce scrutin. Reportage RFI à suivre dans un bureau de vote de la Médina de Casablanca. Enfin, l'actualité, c'est aussi en France, la Cour de cassation qui confirme le renvoi en procès pour viol du joueur de football marocain Achraf Hakimi. Xi Jinping est aux États-Unis. Le président chinois a atterri ce mercredi soir à Washington, accueilli en grande pompe sur le tarmac par son homologue américain. Une visite d'État qui va durer jusqu'à vendredi, au cours de laquelle les deux hommes doivent aborder notamment le dossier de l'intelligence artificielle, sujet qui crée de grandes rivalités entre les deux puissances, alors que les patrons de l'IA appellent justement à décélérer. Ce mercredi, lors du Conseil de sécurité des Nations Unies sur l'IA, initié par la France, les géants de la tech Dario Amodei, patron d'Anthropic, ou encore Sam Altman, numéro 1 d'OpenAI, se sont exprimés alors que certains de leurs agents IA ont échappé à leur contrôle plusieurs fois ces derniers mois. Les deux entreprises viennent de lancer des nouveaux modèles et le dirigeant d'OpenAI, qui édite ChatGPT, a appelé encore une fois le secteur à ralentir. Écoutez.
2: Nous traversons une période complexe, marquée à la fois par un immense potentiel et une inquiétude tout à fait compréhensible. Ces modèles peuvent aider à acquérir de nouvelles connaissances. D'un autre côté, les IA gagnent en capacité et en autonomie et pourraient évoluer plus vite que nos institutions, concentrer le pouvoir entre trop peu de mains ou prendre des décisions incontrôlées. Cette préoccupation grandit à mesure que nous avançons vers des IA capables de s'améliorer elles-mêmes. Cette période exige une extrême prudence. Le risque est que les choses évoluent si vite que les gens ne puissent plus intervenir si nécessaire. Ce serait catastrophique. Le secteur ne doit pas accepter un risque technologique d'une telle importance sous prétexte que les gains sont trop élevés pour ralentir. Et aucune personne, aucune entreprise, aucun pays ne devrait utiliser les modèles d'IA les plus puissants pour imposer sa vision du monde aux autres. To
0: impose their worldview on everyone else. Les mots de Sam Altman, patron de ChatGPT. Un conseil de sécurité, je vous le disais, organisé en marge de la 81e Assemblée Générale de l'ONU qui a lieu en ce moment à New York. Parmi ceux qui se sont exprimés, le président iranien Massoud Pezeshkian a répondu à Donald Trump. Il a promis ce mercredi que son pays ne baisserait pas la tête, s'estimant victime du terrorisme américain. Alors que la veille, le président américain menaçait l'anéantissement de l'Iran ou bien de conclure un accord avec la République islamique. En marge de cette grande messe annuelle, les discussions ont repris entre émissaires américains et iraniens, mais n'ont débouché sur rien. Lui aussi s'est exprimé ce mercredi à la tribune. Volodymyr Zelensky a appelé les pays du monde à cesser de commercer avec la Russie pour ne pas prolonger la guerre, je cite. Le président ukrainien qui dénonce la folie meurtrière du président russe durant l'Assemblée générale de l'ONU. Une dizaine d'explosions ont retenti ce jeudi à Kiev, selon notre correspondant sur place, pendant une alerte aux missiles émise par les autorités. Mercredi encore, au moins 7 personnes sont mortes dans des frappes russes en Ukraine. Des bombardements qui interviennent alors que quelques heures plus tôt, le chef de la diplomatie russe a affirmé au Conseil de sécurité de l'ONU que la Russie ne ferait pas de pause dans sa guerre avec l'Ukraine. Déclaration alors que le président ukrainien s'était dit prêt à arrêter les bombardements contre les sites énergétiques si Moscou faisait de même.
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0: RFI, il est bientôt 3h05 à Casablanca, au Maroc, jour de vote ce mercredi. Les Marocains ont voté pour renouveler leur parlement. Près de 16 millions d'électeurs étaient appelés aux urnes pour élire les 395 membres de la Chambre des représentants. Le taux de participation s'est établi à 38,2% selon le ministère de l'Intérieur, un des niveaux les plus bas des deux dernières décennies. Chômage en hausse, flambée des prix, crise migratoire de Ceuta. L'un des enjeux de ces élections, c'est surtout le vote des jeunes qui s'annonce particulièrement faible. Reportage RFI, Mathias Reynal a passé la journée dans un bureau de vote de la Médina de Casablanca.
3: Ali pousse la chaise roulante de sa mère très âgée vers le bureau de vote. Il n'était pas question pour lui de s'abstenir.
4: C'est obligatoire de voter pour aider le pays. C'est notre maison, on doit tous se mettre à son service.
3: Cet électeur à la cinquantaine, c'est la moyenne d'âge dans ce bureau de vote qui se trouve dans un quartier populaire et plutôt jeune. Si les plus anciens se sont mobilisés, les moins de 30 ans sont ici les grands absents de ce scrutin, comme Sarah. Cette serveuse passe devant le bureau de vote sans un regard. Elle ne veut pas participer aux élections.
5: J'ai l'impression que ça ne sert à rien. Pendant la campagne, les partis nous proposent 20 euros pour tracter pour eux. Mais une fois que les élections sont terminées, quand tu as besoin de quelque chose, ils ne sont jamais là pour toi.
3: Un an après le mouvement de contestation de la Gen Z 212, la crise de confiance s'est aggravée entre la jeunesse et la classe politique. Un peu plus âgé, Mohamed a 36 ans, il a encore de l'espoir.
6: Pour tous les partis marocains actuellement, il y a des candidats. Et ça, c'est un point qui m'a, sincèrement, c'est ce qui m'a donné la motivation. Ça, c'est un très très bon point pour nous, sincèrement. Parce que jeune, il comprend le jeune. Chose qu'on n'avait pas vécue auparavant.
3: Renouer avec la jeunesse, ce sera l'un des défis de la coalition sortie des urnes pour calmer la colère sociale, toujours très forte dans cette partie de la population. Mathias Reynal, Casablanca, RFI.
0: En France, cela pourrait être une première depuis 1957. Marquée par les canicules à répétition et par la sécheresse, la récolte de raisins est en baisse. Estimée à 34 millions d'hectolitres, la production viticole, je vous le disais, pourrait être la plus faible depuis 1957. Et comme si cela ne suffisait pas, les vignerons évoluent dans un contexte économique extrêmement tendu. Agnieszka Kumor.
7: La prolongation des aides à l'achat de carburant par le gouvernement a été accueillie avec soulagement par le secteur vinicole. Mais pour Dominique Furlan, président de la Fédération nationale des producteurs et élaborateurs de créments, elle ne suffira sans doute pas.
8: On a besoin d'aide parce que le carburant représente un poste de dépense très important. On bénéficie d'une remise de 15 centimes par litre. La profession demande à doubler cette aide-là par rapport, je dirais, à l'augmentation continue des prix. Parce que voilà, si on reste sur 15 centimes, à un moment donné, je pense que le compte n'y sera pas.
7: Outre la flambée des prix du carburant, la consommation de vin, elle, diminue et le marché américain devient de plus en plus protectionniste. Ajoutez à cela l'impact du changement climatique.
8: On a subi des inondations records cet hiver et une sécheresse record de printemps jusqu'à l'été et qui dure encore. Avec des conditions comme ça, évidemment, la production ne peut que baisser. Alors, même si la vigne est une plante qui résiste très bien, je dirais, à la sécheresse, néanmoins, elle impacte les rendements de façon quand même significative.
7: Signe d'une situation qui devient critique, les défaillances des exploitations viticoles ont bondi de plus de 32% depuis l'an dernier.
0: Agnieszka Kumor. Toujours en France, je vous le disais dans les titres, la Cour de cassation confirme le renvoi en procès pour viol du footballeur international marocain Achraf Hakimi. Le défenseur du Paris Saint-Germain est accusé depuis 2023 d'avoir violé une jeune femme, ce qu'il refute catégoriquement. Il devra donc se défendre au tribunal. Éric Mamrut.
9: Le pourvoi en cassation était le dernier recours offert à Achraf Hakimi pour éviter la casse-procès. Mais aujourd'hui, la Cour de cassation, qui juge la partie technique de la procédure et non les faits, l'a rejeté, jugeant qu'aucun moyen sérieux n'était de nature à permettre son admission. Achraf Hakimi avait été mis en examen en mars 2023, avant d'être entendu quelques mois plus tard par la justice française. Suivant les réquisitions du parquet, la juge d'instruction avait alors renvoyé le joueur devant une cour criminelle pour viol. Un renvoi confirmé en juin dernier, suite à l'appel interjeté par le joueur du Paris Saint-Germain. Toutes les voies juridiques étant désormais épuisées, l'international marocain devra donc s'expliquer devant un tribunal sur ses accusations prononcées par cette jeune femme de 24 ans au moment des faits, sur cette soirée de février 2023, lorsqu'elle s'était rendue au domicile d'Achraf Hakimi, le joueur l'ayant, selon elle, embrassée et touchée sans son consentement avant de la violer digitalement, une version qu'il a toujours rejetée. Dans un communiqué, l'avocate de la plaignante s'est satisfaite aujourd'hui de la décision de la Cour de de cassation, précisant, je cite, qu'après avoir été calomnié et traîné dans la boue par la défense d'Achraf Hakimi, ma cliente est déterminée à obtenir justice. La date du procès n'est pas encore connue, mais il pourrait débuter l'année prochaine.
0: Éric Mamrut. Et puis enfin, avant de clore cette édition, l'actualité culturelle. Le légendaire groupe de rock U2 dévoile ce mercredi le nom de son prochain album. Carnaval de Luz, c'est son nom. Il s'agira du 15e album pour le groupe, dont la date de sortie n'est pas encore connue. 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À suivre, 8 milliards de voisins.
10: 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Quelles en sont les conséquences sur votre vie et votre activité? 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
13: Bonjour, bienvenue, 8 milliards de voisins et de voisines. Nous parlons éducation comme chaque semaine et aujourd'hui nous allons changer de lunettes pour regarder la violence à l'école à travers ce que vivent les filles. Des remarques sur les vêtements ou les changements du corps à la puberté, des blagues à caractère sexuel jusqu'aux attouchements, à l'agression physique et sexuelle, mais aussi des capacités intellectuelles sous-estimées parfois. À l'école aussi, les filles subissent des comportements sexistes et des violences basées sur le genre. En France, près d'un quart des filles a peur de subir de la violence à l'école. Une réalité probablement sous-estimée. Alors, quelles sont les responsabilités de la gouvernance scolaire? Pourquoi l'école est le miroir de la société alors qu'elle devrait être un sanctuaire qui protège les enfants? Et puis, quels sont les pays qui protègent le mieux les filles à l'école? Pourquoi, dans le fond, éduquer au respect, éduquer à l'égalité profiterait à tout le monde? Et chez vous, les voisins et les voisines, que constatez-vous dans votre pays? Contactez-nous, surtout dès maintenant, n'attendez pas la fin de l'émission. 33 6 11 80 41 89. Aurélia Blanc, bonjour.
14: Bonjour.
13: Vous êtes journaliste indépendante, spécialiste des questions de genre et vous publiez ce que l'école fait aux filles, sexisme au collège et au lycée. Une enquête publiée chez Robert Laffont. En fin d'émission, on aura un nouvel épisode de notre série Le Monde des Enfants par Charlie Dupiot, des enfants que l'on entend si rarement finalement dans les médias. Aujourd'hui, ils ont 10 ans et ils débattent sur la trahison. Comment et pourquoi ils se sentent parfois trahis, en effet, eux-mêmes, à leur jeune âge. Je vous rappelle notre numéro de téléphone pour le sexisme à l'école, 33 6 11 80 41 89.
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13: Et le monde est si vaste. L'école autour du monde aujourd'hui. Direction Séoul en Corée du Sud où justement une enquête sur la violence à l'école est sortie tout récemment avec des résultats d'ailleurs assez inquiétants. Avec notre correspondante, nous allons nous intéresser plus spécifiquement à un phénomène émergent, une forme particulière que prend cette violence. Ça s'appelle le yasha. Bonjour Camille Ruiz.
18: Bonjour Emmanuel, bonjour à toutes et à tous.
13: J'espère que je prononce bien. Qu'est-ce que c'est que le yasha exactement?
18: Oui, alors on prononce le yatcha, c'est un concept inspiré du...

0: sous son vin mineur, pas toujours consentant, et que c'est dans un contexte scolaire, on l'a dit, sans surveillance. Et le prétendu consentement qui justifie cette violence, selon certains jeunes. Hein. Il y a aussi cette idée chez eux que si les deux parties sont d'accord, personne ne sera puni. Et de plus en plus de ces combats yatcha sont filmés, le plus souvent par d'autres élèves, et sont postés sur Internet, surtout sur YouTube. Ils sont ensuite vus parfois des centaines de milliers de fois, en direct, avec des commentaires. Et dans certains cas, les élèves à l'origine de la bagarre vendent même ces vidéos.
1: Et face à ce constat, que font les autorités scolaires coréennes ?
0: Comme le phénomène a pris de l'ampleur, le ministère de l'Éducation a annoncé que les autorités allaient se pencher sur le sujet et sévir, notamment en agissant sur la circulation de ces vidéos. En juillet, l'Office métropolitain de l'éducation de Séoul a publié une note à l'intention des établissements scolaires et des parents. Bon, la note pousse en substance à une surveillance accrue des élèves parce qu'il y a de plus en plus de signalements. Un cas reporté sur l'île de Jeju, au sud de la Corée, la semaine dernière. En juillet, 6 élèves de primaire et collège ont été impliqués dans une de ces bagarres. En mai, une jeune femme de 20 ans est morte après avoir été forcée de se battre contre 2 adolescentes. Les policiers coréens ont dû faire de la prévention. Ils ont sorti un manuel d'éducation qui s'appelle « Règle yatcha, un crime et non un prank ». Donc une plaisanterie en anglais, parce qu'une des raisons invoquées par les adolescents lorsqu'on leur demande pourquoi ils ont participé à de tels combats, c'est cela, un prank. La plupart ne se justifient pas, d'autres assurent que ce n'est pas eux qui ont commencé.
1: Ouais, c'était juste pour s'amuser en somme. Mais alors comment la société sud-coréenne réagit à ces questions, Camille Ruiz ?
0: La violence à l'école en Corée du Sud et le harcèlement verbal, physique sur les réseaux sociaux sont très présents. On en a déjà parlé hein, chez Lumière de Voisins. Tellement présents qu'il y a beaucoup de dramas, vous savez, les séries sud-coréennes sur le sujet. On se souvient entre autres de The Glory qui a fait un carton à sa sortie sur Netflix. L'histoire d'une lycéenne violemment harcelée qui a planifié ensuite sa vie dans les moindres détails pour stalker et se venger de ses harceleurs. Et donc il y a une résonance en Corée du Sud pour ce type d'œuvre qui aborde la thématique. Récemment, une autre série a fait scandale, ça s'appelle Teach You a Lesson, qu'on peut traduire donc par « Vous donner une leçon ». Elle faisait le portrait d'un gang d'inspecteurs de l'éducation qui rendent justice eux-mêmes, donc qui remettent les harceleurs à leur place avec des méthodes peu conventionnelles. Et au-delà de la réception donc bonne ou mauvaise de cette œuvre par le public, on voit qu'il n'y est pas indifférent. Et ce n'est pas étonnant quand on sait que près de 3% des élèves élémentaires, collège, lycée signalent avoir été victimes cette année. Bien sûr, les chiffres réels sont durs à connaître, hein, puisqu'ils ne le rapportent pas.

0: Aurélia Blanc, vous signez ce que l'école fait aux filles, sexisme au collège et au lycée. C'est une enquête. Vous avez recueilli des témoignages en France d'adolescentes, de parents, d'enseignants. Vous avez rencontré des femmes, anciennes victimes aussi, adolescentes de harcèlement scolaire, parfois de viol. Vous avez épluché des rapports administratifs. Dans ce phénomène du sexisme à l'école, qui est mal connu finalement, autant on parle beaucoup de harcèlement scolaire, de violence scolaire, cette violence elle existe dans tous les pays du monde, on vient d'entendre le cas de la Corée du Sud, mais qu'est-ce qui vous a le plus frappé au cours de votre enquête ?
1: Ce qui m'a le plus frappé, je crois, c'est à la fois la dimension très banale, très quotidienne de ces violences qui émaillent vraiment la scolarité des filles, et en même temps leur banalité dans tout son sens, c'est-à-dire que ça ne suscite pas réellement ou assez rarement d'indignation collective, comme si on avait quelque part accepté, intégré l'idée que ça faisait partie à la fois de l'expérience des jeunes filles, de leur passage à l'école, et donc on va voilà avoir une certaine minimisation de ce qu'elles vivent au motif que beaucoup sont déjà passés par là, que c'est triste, mais que on va pas s'arrêter à ça.
0: Alors regardons les chiffres quand ils existent, hein, parce que c'est vrai que les campagnes nationales contre le harcèlement scolaire existent depuis très longtemps, mais ne ciblent pas spécifiquement les filles dans leurs chiffres. Ce qu'on sait, c'est qu'on a 26% des filles qui ont été victimes d'au moins une forme de violence sexiste et sexuelle à l'école, ça fait quand même plus d'un quart. Donc les insultes, le harcèlement, ça peut être des diffusions aussi d'images non consenties, des vidéos qui circulent.
1: Tout à fait. Donc c'est des chiffres qui sont tirés donc d'une enquête déclarative qui avait été publiée en 2024 en France par l'ONG Plan International. Et donc oui, on y retrouve des choses diverses. Ça va des insultes et propos sexistes qui sont, on va dire, les plus nombreux. Mais il y a aussi effectivement, comme vous le disiez, la diffusion d'images intimes, qui est un phénomène qui touche massivement les classes. Il suffit de parler avec les associations qui interviennent dans les établissements et qui le disent. Il n'y a pas une classe où il n'y a pas un problème de diffusion de nudes. Dans l'étude en question de cette ONG, c'était presque 10% des faits qui étaient remontés par les personnes victimes. Et puis, il y a aussi l'effet de harcèlement sexuel, pas loin de 10% là aussi. Ce qui est assez frappant, c'est qu'on parle quand même beaucoup plus ces dernières années de harcèlement, mais on en parle comme d'un sac un peu large dans lequel on met tout. Mais dans le harcèlement, la question du genre, elle est en fait fondamentale. Quand on regarde un petit peu les travaux de chercheurs qui travaillent sur ces questions, on n'est pas harcelé à partir de rien, et le sexisme est un moteur, la question du genre est un moteur très puissant dans le phénomène de harcèlement.
0: Et sur ces filles qui ont été victimes d'au moins une forme de violence sexiste et sexuelle, plus d'un tiers n'en a parlé à personne.
1: Absolument.
0: Même pas à leur mère.
1: Ouais. Donc on voit bien déjà le phénomène, la conséquence première, c'est soit la sidération. Déjà, toutes n'ont pas conscience au moment où elles le vivent que c'est une violence sexiste et sexuelle. La honte. Il suffit de parler avec des anciennes victimes. Je pense notamment à Ariane, une adolescente qui est aujourd'hui une jeune femme d'une vingtaine d'années, qui parle encore de ses séquelles psychologiques, de son estime d'elle-même.
0: Avec beaucoup d'émotions.
1: Enfin, elle est encore suivie pour un psy. Elle se débat quand même avec un certain nombre de séquelles. Et cette question de l'estime de soi, de la honte, de la salissure, on voit qu'elle est toujours présente des années après. Donc on peut imaginer que quand on a 13, 14, 15 ans qu'on vit ça, ce n'est pas facile d'en parler. Et puis on pourrait aussi ajouter que encore faut-il qu'il y ait quelqu'un à qui en parler, peut-être au sein de l'établissement scolaire, puisqu'en France on a une médecine scolaire qui est en déshérence totale.
0: Très peu d'infirmières
1: sous-effectifs. 3300 élèves en moyenne, un médecin scolaire pour 13 000 élèves en moyenne. Donc en fait ça devient très rare les établissements où il y a un professionnel de santé à domicile.
0: Alors la violence scolaire, elle touche aussi les garçons,
1: bien sûr.
0: Il ne s'agit pas de minimiser, mais les insultes sexistes visent par exemple 10% des collégiennes contre 2% des collégiens, 8% des lycéennes contre 1% des lycéens, donc on voit l'énorme différence entre les filles et les garçons. Ouais. On aurait pu penser que plus le corps des filles change, plus elles sont victimes. Est-ce qu'il y a un moment donné où ça se tasse justement à l'entrée au lycée ou à la fin du lycée ou...
1: Il semble pas que ça se tasse quand on voit les chiffres, puisqu'on a 15% des filles qui sont exposées à un fait de violence sexiste ou sexuelle dans l'année au collège, 19% au lycée, contre 5% des garçons. Donc on voit que ça reste assez constant finalement. Sans doute que ce sont peut-être les formes qui peuvent changer éventuellement, mais on voit que les insultes, on en a toujours 10% chez les collégiennes, 8% chez les lycéennes. Donc il y a quand même une permanence de ces violences-là.
2: Vous avez raison de rapporter tous ces chiffres aux effectifs scolaires, hein, parce que vous dites ça fait quand même 350 000 adolescentes concernées. C'est pas rien quand même.
1: C'est
2: hein.
1: ça, c'est qu'en fait on a des contingents énormes. On passe, donc moi je m'intéresse au second degré, collège-lycée, mais on passe à minima 15 ans sur les bancs de l'école. Donc en fait quand on regarde les chiffres sur une année, on se rend compte, et c'est en ça que je parlais de banalisation du phénomène, que ces violences, petites et grandes, elles sont massives et que, en fait, à l'arrivée, elles touchent des centaines de milliers d'adolescentes ou de petites filles chaque année.
2: Plusieurs spécialistes estiment que les chiffres, que l'ampleur du phénomène, en fait, serait sous-estimée. Pourquoi ?
1: Alors déjà, on a des chiffres, c'est assez récent, c'est la première fois, à ma connaissance, qu'on a une enquête statistique fournie par l'Éducation nationale. Et puis, il faut voir ce qui est demandé, en fait, aux élèves. Donc là, on parle typiquement, est-ce que vous avez été insulté, subi, les termes utilisés, c'est caresses forcées, baisers forcés, voyeurisme dans les toilettes. Il y a d'autres choses qui peuvent venir, c'est-à-dire qu'une caresse forcée, on peut mettre non parce qu'on estime que c'était pas une caresse, par exemple. Donc il y a des études de victimation, notamment une qui a été publiée par le centre Hubertine-Auclair, qui a été menée dans des collèges et lycées franciliens, qui rapporte des faits plus élevés. La chercheuse qui a mené cette enquête avait réagi à cette enquête statistique du ministère de l'Éducation nationale en disant qu'il y avait possiblement des effets de sous-estimation par la façon dont on allait questionner en fait les élèves. Et puis pour revenir à cette étude de l'Éducation nationale qui est quand même importante, hein, c'est bien qu'on ait ces chiffres. Mais par exemple, sur les faits remontés par les établissements, la commission d'enquête parlementaire qui avait fait suite à l'affaire Bétaram pointait précisément le fait que il y avait un effet de sous-estimation, que tous les faits graves n'étaient pas remontés par les directions pour différentes raisons. Et donc, on peut penser qu'il y a encore une partie de ces violences qui est statistiquement dans l'angle mort.
2: Alors, on est près de 10 ans après MeToo et effectivement, il y a une meilleure connaissance, une meilleure prise de conscience. Est-ce que pour autant on est passé à l'action ? Ça, c'est encore une vraie question. En tout cas, ce sexisme à l'école, il commence, vous le racontez bien dans votre livre, parce que ça va crescendo, hein, ces violences. Ça commence par ce qu'on peut estimer être des détails, parfois avec la tenue vestimentaire. Écoutez un message qui a été posté par une auditrice à Yaoundé sur notre compte WhatsApp. Et d'ailleurs, vous pouvez bien sûr réagir. 33 6 11 80 41 89.
3: Bonjour Emmanuel Bastide, bonjour à tous les voisins et voisines de RFI. Je m'appelle Marina Thème et je viens du Cameroun. En évoquant le sujet de l'école, on parle d'abord d'apprentissage, d'instruction de jeunes enfants et d'adolescents, mais c'est aussi là qu'on chute dans un cadre qui n'est pas toujours propice à l'égalité. Pour référence, on constate que l'école prône d'emblée les choix vestimentaires qui restreignent énormément les jeunes filles et les passent au crible. On scrute beaucoup la coiffure, les accessoires, le maquillage, la longueur de l'uniforme, parce que chez moi, au Cameroun, l'uniforme, il est réglementaire. Et donc, cet uniforme doit toujours être en dessous du genou et doit également se présenter très ample pour ne pas mouler les formes des jeunes filles et donc ne pas distraire les surveillants, les professeurs masculins et tous les garçons tout autour. Derrière ces exigences de l'école, il y a un contrôle du corps des jeunes filles à qui on justifie cela par de bonnes mœurs s'abrandit, tandis que les garçons sont littéralement épargnés. Et cela ne s'arrête pas à la conformité physique, parce qu'au-delà des apparences à soigner, on leur dicte une manière de s'exprimer sans violence, sans cri, sans colère, afin qu'elles ne fassent pas de remue-ménage et qu'elles apprennent très tôt à se calmer en toutes circonstances.
2: Maintenir les filles sous contrôle. Merci Marina pour ce message. N'hésitez pas les voisins et les voisines à réagir hein, sur le sexisme à l'école. Est-ce que c'est une réalité ou pas pour vous dans les établissements scolaires que vous connaissez? 33 6 11 80 41 89. Je précise d'ailleurs qu'au Cameroun, mais aussi en Côte d'Ivoire, il y a régulièrement des polémiques sur les réseaux sociaux à propos des tenues scolaires, qui est un uniforme ou pas d'ailleurs. Hein. Tout récemment, il y a eu aussi une polémique au Cameroun à partir d'une vidéo d'une maman d'élève qui concernait les cheveux crépus qui doivent être rasés pour les des garçons et qui peut être vécu comme du racisme. Là, c'est pas du sexisme, c'est du racisme. Surtout quand il y a des enfants qui sont métis, qui sont blancs dans le même établissement, à qui on va pas forcément demander de se raser les cheveux. Il y a aussi de plus en plus de contestations, je trouve, de filles contre les règlements scolaires qui, selon les élèves, stigmatisent les filles. Et d'ailleurs, vous rappelez l'affaire de Dax en France, hein, où vraiment les élèves étaient descendus dans la rue, les filles et les garçons, hein, c'était en 2020.
1: Oui, et ça avait donné lieu à un mouvement national qu'avait fait réagir à l'époque le ministre de l'Éducation de l'époque, Jean-Michel Blanquer, mais qui avait en fait renvoyé ses élèves dans les cordes en disant que il fallait avoir une tenue républicaine, sans jamais définir ce qu'est une tenue républicaine, en l'occurrence quand on est une fille.
2: Donc ça partait en fait d'une affaire où des filles étaient arrivées à l'école dans le secondaire et s'étaient fait refouler à l'entrée parce que elles n'avaient soi-disant pas une tenue décente, donc soit le nombril était apparent, elles portaient un petit haut, voilà, ou un décolleté. Et en fait, aujourd'hui, on voit bien que les adolescents et les adolescentes, hein, les deux, revendiquent la liberté de s'habiller comme ils le souhaitent. Et ça, on le ressent presque partout dans le monde.
1: Oui, tout à fait. Et pour autant, on aurait pu penser, là, pour le contexte français, qu'après cette mobilisation de 2020, après le mouvement MeToo, il y aurait eu peut-être une remise en question des pratiques scolaires sur cette question des tenues. Et ça, c'est quand même quelque chose qui m'a beaucoup surpris dans cette enquête. Eh bien, pas du tout.
2: Mais les garçons qui portent un pantalon taille basse, par exemple, avec le caleçon qui dépasse, ils ne sont pas refoulés. Alors, à l'entrée, ils ne sont pas stigmatisés de la même façon.
1: On n'a pas de chiffres, mais j'ai beau avoir cherché, je n'ai pas pu recueillir un seul témoignage de garçons qui auraient été refoulés, renvoyés à la maison pour cause de caleçon apparent ou à qui on aurait demandé de se changer. Donc ça, c'est vraiment quelque chose qui est encore réservé aux filles. De même que les remarques qui vont être désobligeantes, voire sexualisantes, un garçon va lui demander possiblement de remettre son pantalon, mais on va pas avoir de sous-entendu sur ses mœurs, sur sa bonne conduite.
2: C'est pas sexualisé,
1: c'est
2: en fait.
1: C'est pas sexualisé, alors que chez les filles, ça l'est.
2: C'est ça, la tenue non conforme pour un garçon, on va évoquer juste le fait qu'elle est trop éloignée de ce qu'il aura à faire.
1: Des standards de l'école, voire de la vie professionnelle à laquelle il se destine. Là où pour les filles, il y a souvent, et j'allais dire presque toujours, une connotation sur le fait finalement qu'elle perturberait l'ordre scolaire en venant troubler les garçons, les équipes pédagogiques et que et donc ça, ces remarques aussi faites à haute voix aux filles devant tout le monde, c'est finalement l'institution qui vient légitimer le fait que il est normal de fliquer et voire de dénigrer une fille par rapport à la façon dont elle est habillée
2: parce qu'elle est un objet sexuel. Oui. La gestion des toilettes est souvent un problème dans les établissements scolaires. Bon, d'abord il y a le manque d'hygiène, il y a le manque de surveillance. Pourquoi là aussi les filles sont en première ligne? Et ça fait aussi un écho avec le pas de toilette dans certaines écoles, dans de nombreuses écoles en Afrique subsaharienne, où quand il n'y a pas de toilette, bah, par définition, c'est un énorme problème et qui touche davantage les filles qui ne peuvent pas uriner en public, sur la voie publique, contrairement aux garçons, sans parler des protections périodiques, etc. En France, que se passe-t-il au niveau des toilettes?
1: Alors, en France, c'est un problème de santé publique qui n'est pas réellement traité comme tel, mais qui est quand même arrivé plusieurs fois au Parlement sans qu'il se passe grand-chose. Donc, on a des toilettes publiques, c'est assez documenté, qui ne sont dans les écoles qui sont cassées, peu accessibles, en mauvais état. En résumé, les élèves n'y vont pas ou essayent de ne pas y aller. C'est un vrai problème pour les filles et pour les garçons. Mais là où ça se pose particulièrement pour les filles, c'est notamment, pas seulement, mais notamment pour la question des règles, des menstruations. On a presque trois quarts des filles qui ont leurs règles avant l'âge de 13 ans. C'est assez compliqué. C'est un facteur de stress pour 80% des filles d'avoir ces règles à l'école. Sauf que quand on ne peut pas accéder aux toilettes, on va pouvoir essayer de ne pas aller à l'école. On peut se retrouver vraiment en difficulté. Donc en ça, c'est un problème. On a aussi une étude qui avait été menée il y a quelques années dans trois collèges en France et qui montrait que les filles avaient davantage de problèmes de fuite urinaire, de rétention, de maux d'estomac, de maux de ventre liés à cette question des toilettes.
2: On va parler bien sûr des agressions sexistes et sexuelles. Vous nous appelez au 336 11 80 41 89 et on va parler surtout des réactions de l'institution scolaire ou plutôt du déni ou du manque de réaction, du manque de passage à l'action. 33 6 11 80 41 89.
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0: Alors, depuis cette rentrée, si on regarde le cas de la France, hein, des questions sur les violences sexistes et sexuelles ont été ajoutées au questionnaire annuel sur le harcèlement scolaire, qui est distribué donc chaque année aux élèves. Est-ce que c'est une bonne mesure selon vous? Parce que dans tous les témoignages que vous recueillez sur ces filles qui ont subi des violences, ça va de l'insulte violente aux violences physiques, aux violences sexuelles, au harcèlement, au viol. À chaque fois, elles répondent toutes, mais en fait, que faisait l'administration scolaire? Ben, pas grand-chose, en fait. Alors que tout le monde savait, tout le monde voyait.
1: Oui, alors sur la question des questionnaires, en soi, c'est plutôt un signal intéressant que l'institution cherche à sonder. Après, tous les professionnels qui travaillent sur ces questions alertent quand même pour le moment sur la façon dont serait mise en place ce questionnaire. Voilà, il y a tout un tas de problèmes, donc je pense qu'il faut attendre de voir ce qu'il en est. Et surtout, une des grandes questions qui se pose à la fois pour ce questionnaire et pour la question des violences sexistes et sexuelles en général, c'est une fois qu'on sait, une fois qu'on voit, qu'est-ce qu'on peut faire? Est-ce qu'on a des professionnels formés? Donc, on évoquait la médecine scolaire. Est-ce qu'il y a des gens pour accueillir les élèves? Est-ce qu'on est en mesure d'agir? L'école, aujourd'hui, en France, elle est confrontée à tout un tas d'urgences. Une urgence se superpose à l'autre. Et donc, l'institution ne donne pas les moyens à ses agents, très clairement, de pouvoir traiter comme ils le devraient et comme beaucoup le souhaiteraient ces questions de violences sexuelles.
0: Ces violences sexistes et sexuelles, elles ne se passent pas que... loin du regard des adultes dans les toilettes ou ailleurs. Hein. Ça se passe souvent dans la salle de classe. Oui. Hein. Les enseignants voient beaucoup de choses, sont souvent les premiers témoins et les adultes hein, des dérapages quand ils n'y participent pas aussi. Parce que là aussi, vous citez des témoignages qui sont invraisemblables. Que font-ils?
1: Alors, il y a des enseignants et enseignantes. Moi, j'en ai entendu plus d'une qui ont tenté de mettre fin à des violences dont elles étaient témoins ou sur lesquelles des élèves étaient venus les voir en leur disant voilà, il se passe ça, etc. Un certain nombre, pas toutes, mais un certain nombre racontent quand même s'être frottées finalement à une fin de non-recevoir de la part de leur direction. Quelque chose qui est vraiment une mécanique récurrente, c'est cette fameuse minimisation. C'est un peu de touche-pipi. Il y a une CPE, par exemple, qui a été conseillère principale d'éducation, qui a été confrontée à une élève qui a donc été victime d'attouchement, donc d'une agression sexuelle par un autre élève en classe. Elle a demandé à ce qu'il y ait un conseil de discipline, et ça a fait réagir très négativement une partie de ses collègues en salle des profs. On a commencé à dire, mais enfin, on va quand même pas faire un conseil de discipline pour un peu de touche-pipi. Ailleurs, dans un autre établissement, une référente égalité, donc une enseignante qui est censée faire valoir en fait, ces questions de lutte contre les violences, c'est entendu répondre par un principal adjoint que c'était juste des histoires d'ados et qu'il fallait pas en faire tout un plat, en gros. Donc ça, c'est quelque chose qui quand même revient très très souvent.
0: Les conseillères principales d'éducation, les conseillers principaux d'éducation, il y a les principaux de collège, les proviseurs, aujourd'hui n'ont pas la main pour prendre des décisions par rapport à ça, convoquer les élèves qui pratiquent ces violences, convoquer les parents.
1: Ils ont la main pour le faire. Certains le font, mais pas tous. Alors il peut y avoir plusieurs raisons à ça. On n'a pas le temps. Et puis il peut y avoir par ailleurs dans l'établissement des problèmes, par exemple de violence physique, de décrochage scolaire. Enfin un certain nombre de manques d'effectifs qui vont faire que on aimerait le faire, mais on va pas le faire. Ce qui est intéressant dans l'étude de l'éducation nationale là qui a été rendue publique en début d'année. Ça, c'est des remontées d'établissements. Quand il y a des violences sexistes et sexuelles qui sont signalées comme incidents graves, donc ça porte bien son nom, il y en a moins de 40% qui ont donné lieu à des conseils de discipline. Donc on voit bien l'hiatus entre incidents graves et réponses à côté, parfois inexistantes.
0: Est-ce qu'il y a une différence entre les établissements privés, les établissements publics? Alors, bon, bien sûr, on peut revenir sur l'affaire Notre-Dame de Bétarame, établissement public catholique qui a été épinglé pour
2: agressions sexuelles, maltraitance, plus de 200 plaintes déposées depuis février 2024 pour des violences, pour des viols qui auraient été commis par des prêtres, des membres du personnel scolaire, etc. Qui ne concernent pas que les filles d'ailleurs, et pour cause, parce que Betaram n'était pas mixte jusque dans les années 90. Mais bon, ça c'est la partie émergée de l'iceberg. Mais est-ce que ces violences sexistes, on les retrouve absolument partout, où les établissements privés, de par leur le fait que il y a un problème de prestige de l'établissement pour leur clientèle, pour les parents d'élèves, et donc on fait un peu plus attention à cela ou pas du tout?
1: Alors je serais bien en peine de vous répondre de manière totalement tranchée, parce que d'un côté, quand on travaille sur les questions de violences sexistes et sexuelles, on sait aujourd'hui qu'elles traversent tous les champs de la société, de l'école à la famille, en passant par le monde du travail. Donc, il n'y a pas de raison que elles épargnent plus ou moins un secteur scolaire. Ceci étant, ce qui est intéressant, c'est qu'on a un manque de recensement au niveau des établissements privés, et c'est peut-être ça la première problématique. Ça avait déjà été soulevé dans la commission d'enquête post-Betaram. Typiquement, ces fameux faits établissements, ces incidents graves que sont censés remonter les établissements, ça, c'est une attente qui est obligatoire pour les établissements publics. Il y a un logiciel qui existe pour ça depuis 2016. En revanche, c'est facultatif. Les établissements privés, c'est à leur discrétion. S'ils souhaitent en remonter, ils peuvent. Donc, en fait, on a beaucoup de mal à avoir des chiffres déjà sur ce qui se passe concrètement en termes de faits dans les établissements privés.
2: Ceci dit, on se rend bien compte dans les témoignages que vous avez recueillis, il y a des élèves qui disent j'ai changé d'établissement, tout a changé. Ça veut bien dire quand même que la direction de l'établissement donne une direction, donne une route, et que l'ambiance peut changer radicalement par une tolérance zéro sur les petites insultes du quotidien, etc.
1: Absolument. Et ça, c'est un constat qui est formulé aussi bien par des élèves ou des anciennes élèves que par des enseignants, des conseillers principaux d'éducation, et qui le disent très bien. Ce qui à la fois donne de l'espoir en se disant bon, c'est pas partout pareil, et en même temps, c'est assez inquiétant de se dire qu'au sein d'une institution telle que l'école, la prise en compte de ces questions, elle est très fortement dépendante de l'impulsion qui est donnée par la direction. Quand on a une direction qui est attentive à ces questions, les élèves comme les enseignants le disent, les sujets sont quand même globalement traités, en tout cas on essaye. Mais il suffit qu'on ait un ou une chef d'établissement qui a d'autres priorités, voilà. Et là, par contre, ça va être beaucoup plus compliqué. Et c'est ça, je pense, qui devrait aussi questionner au sein de l'institution, puisque
2: changer le système finalement.
1: Et puis la notion de d'égalité, elle est quand même au front des écoles, ça devrait pas être en option. En fait,
2: le sexisme à l'école, il existe partout. Quels sont les pays en Europe qui ont une vraie politique justement dans les établissements scolaires, qui en ont fait une norme et un système?
1: Ce qu'on sait, ce que je peux en dire, c'est que les pays du nord de l'Europe, quand même, sont beaucoup plus à la pointe que nous sur ces sujets. D'une part, parce que ce sont des pays qui cultivent une culture plus égalitaire dans toute la société. D'une part, donc l'école est quand même le miroir de la société dans laquelle on vit. Ce sont aussi des pays où on a instauré bien plus tôt que nous et de manière bien plus active des séances d'éducation à la vie affective, relationnelle et sexuelle, qu'on appelle EVARS ou EVAR en France.
2: Ça, c'est le nouveau programme qui est censé être mis en place.
1: Nous, c'est censé être obligatoire depuis 2001, et en fait on a eu 25 ans d'inaction où des cohortes entières d'élèves n'en ont pas vu la couleur. Là, ce qui est bien, c'est qu'on a enfin un programme avec une impulsion politique qui est donnée. Reste à voir la question des moyens derrière pour pouvoir
2: on va consacrer une émission là-dessus. On voit bien qu'en fait les résistances sont importantes.
1: Tout à fait.
2: C'est un programme qui pourtant faisait consensus au moment où il a été décidé, et néanmoins aujourd'hui il peine énormément à se mettre en place. Oui. Ce programme d'éducation à la vie sexuelle et affective. Vous recensez aussi dans les insultes, etc., des insultes qui mettent en doute la capacité intellectuelle des filles.
1: Oui.
2: Mais depuis plusieurs années, les garçons sont plus souvent en échec scolaire que les filles, et d'ailleurs dans presque tous les pays du monde. À l'échelle d'un pays comme la France, les filles sont plus diplômées que les hommes, quand elles sortent complètement du système. Les filles de 15 ans ont de meilleures capacités en lecture, et l'écart ne cesse de se creuser sur cette compétence si on regarde la toute récente étude PISA sur le niveau des élèves de 15 ans. Est-ce que le sexisme et la violence à l'égard des filles seraient aussi une forme de backlash, de contre-coup de la part des garçons, une forme de rancœur qui se manifesterait de cette façon-là, puisque cette violence, elle s'exerce essentiellement par les garçons élèves. Hein, évidemment, le cas d'enseignants harceleurs est beaucoup, beaucoup plus rare, Dieu merci.
1: Oui. Alors, faut quand même rappeler que les filles, elles peuvent participer hein, à des phénomènes de harcèlement quand même. Hein, elles sont pas étrangères à tout ça. Ceci étant, enfin, je pense qu'on peut se poser la question d'une forme de rancœur qui est peut-être pas toujours consciente, en tout cas un sentiment d'injustice. Ce qui est intéressant, c'est que les filles réussissent mieux à l'école et en même temps, elles sont socialisées depuis toute petite, éduquées de manière à finalement davantage répondre aux attentes scolaires, être calme, attentive, écouter,
2: hein,
1: absolument. Et en fait, ça s'est documenté depuis des décennies par la recherche en sciences sociales. Et aujourd'hui encore, ce qu'on va associer à la féminité, l'éducation des filles, c'est finalement, ça va leur servir sur le plan scolaire quand elles vont arriver à l'école. Après, sur le marché de l'emploi, elles vont pas nécessairement se retrouver gagnantes, mais sur le plan scolaire, oui, là, elles vont être meilleures, être plus diplômées.
2: Et dans l'orientation scolaire, il y a du sexisme ?
1: Il y a toujours du sexisme. Alors, c'est pas toujours du sexisme bête et méchant ou conscient. C'est pas forcément un enseignant qui va se dire « j'aime pas les filles sont nulles, je vais leur mettre des bâtons dans les roues ». Non, ce qu'on sait, c'est que c'est plutôt des mécanismes largement inconscients. Il y a une étude qui a été menée, rendue publique en 2026, menée sur 600 000 bulletins scolaires d'élèves de terminale scientifique. Donc, c'est quand même un gros échantillon. Ce qui leur sortait, c'est que à compétences égales, compétences scolaires égales,
2: avec les mêmes notes,
1: les mêmes résultats scolaires, on avait 6% de termes positifs pour les compétences des filles, là où on en avait 52 chez les garçons. Et alors, pour revenir sur votre précédente question, ce qui est intéressant, c'est quand on parle du comportement, le ratio s'inverse. Les filles ont des remarques positives sur leur comportement, les garçons beaucoup moins.
2: Ouais, mais le comportement, c'est pas les capacités intellectuelles.
1: Non, ça conduit à miner quand même la confiance en elles des filles et donc leur choix d'orientation, où elles savent en plus que derrière elles seront peut-être que 2 ou 3 filles dans une classe de 30 élèves, donc parmi des garçons. Et ça, on en parle assez peu, on parle d'autocensure des filles, mais la perspective de se retrouver pendant peut-être plusieurs années en ultra minorité parmi des garçons
2: dans
1: et une culture masculine, absolument. Moi, j'ai des jeunes élèves qui m'ont dit j'ai préféré ne pas prendre ces filières.
2: Quand des filles ont vécu du harcèlement scolaire parce qu'elles sont des filles, donc du harcèlement à caractère sexuel, elles vous ont parlé, quand vous les avez rencontrées à l'âge adulte, des conséquences sur leurs études, sur leur vie d'adulte aussi, psychique?
1: Oui, tout à fait, des conséquences psychiques. Certaines ont vraiment eu des troubles, un syndrome de stress post-traumatique diagnostiqué avec lesquels elles se battent. J'ai eu une ancienne élève hein, qui a aujourd'hui une trentaine d'années, qui a même une fille qui est aujourd'hui à l'école, donc qui a vraiment une angoisse très forte pour elle. Elle a mis des centaines de kilomètres entre la ville où elle a fait sa scolarité et là où elle vit aujourd'hui. Elle ne peut pas imaginer remettre les pieds dans cette ville. C'est une femme adulte, voilà. Donc il y a les conséquences psychiques, il y a les conséquences scolaires aussi, certaines qui ont dû changer d'établissement, parce que aussi le grand classique encore de ces situations, c'est que pour mettre fin à la situation de violence, quand l'institution en a conscience et on va la pousser à réagir, ça va être de dire aux victimes, on va te changer de classe, voire change d'établissement, ne va pas dans ton lycée de secteur, etc. Donc c'est aussi un isolement social derrière pour elles. Donc oui, il y a bien sûr des conséquences, tout à fait.
2: Le débat sur la mixité régulièrement relancé pour protéger les filles hein, et non pas les garçons.
1: Oui, ce que semble montrer plusieurs travaux qui ont été menés sur les bénéfices ou pas de la non-mixité, c'est que c'est plutôt bénéfique aux filles en réalité, notamment sur leur confiance en elles et donc sur leur parcours, leur trajectoire scolaire derrière, là où ce serait moins bénéfique pour les garçons. Mais peut-être que ce serait intéressant de se poser la question de faut-il de la mixité tout le temps, partout, et surtout comment est-ce qu'on la fait vivre.
2: Ça sera l'objet d'un autre débat. Merci beaucoup Aurélia Blanc. Vous publiez Ce que l'école fait aux filles, sexisme au collège et au lycée. C'est une enquête publiée chez Robert Laffont. Merci infiniment d'être venu en direct chez 8 milliards de voisins. À suivre, un nouvel épisode de notre série Le monde des enfants par Charlie Dupio. Aujourd'hui, ils ont 10 ans. Ils débattent sur la trahison. Comment et pourquoi ils se sentent parfois trahis à leur jeune âge. On se retrouve juste après Jade, sélectionnée pour vous par la playlist de RFI.

0: parole est aux enfants maintenant, chez 8 milliards de voisins, avec Le Monde des enfants par Charlie Dupio. Aujourd'hui, il nous parle dans ce nouvel épisode de la trahison. Quand et comment a-t-on trahi leur confiance? Écoutez Domingo, Maya, Luciana, Tiron, Ayoub, Seyfedine, Massiré, Lina, Maya, Laetitia et Moussa. Ils ont 10 ans, ils sont en classe de CM2 à l'école Edgar Quinet à Aubervilliers, en région parisienne.
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4: Moi, je me suis fait trahir une fois avec quelqu'un qui s'appelle Lucas. C'est mon ami. En fait, il m'a promis de me rendre 1 euro pour que je le passe 1 euro. Je l'ai passé 1 euro et il m'a jamais rendu jusqu'à maintenant.
5: Est-ce que c'est de la trahison, ça?
6: C'est des dettes. C'est un peu de la trahison parce qu'il lui faisait confiance qu'il allait lui rendre.
7: Trahir, c'est quand on donne sa parole et qu'on ne la respecte pas.
8: Quand tu fais confiance à quelqu'un, bah, ça te fait mal au cœur qu'elle t'a trahi.
9: Quand je me sens trahi, bah, je peux m'énerver et créer beaucoup de tensions. Je peux me bagarrer avec la personne qui m'a trahi et plus lui parler aussi.
10: C'est quand je me suis fait sentir trahie. Ma sœur, elle devait sortir avec ses amis. Je lui ai demandé si je pouvais sortir avec elle. Elle m'a dit non. Et je lui ai supplié. Bah, je me suis sentie trahie parce qu'elle, elle partait et pas moi.
9: Bah, c'est pas trahir, ça.
10: Si. Parce que c'est comme si... Tu disais à une personne, s'il te plaît, genre de toutes tes forces, après, elle te rejette.
11: Mon père, il m'avait dit, prends ce piment, il y avait des trucs dedans, il m'a dit, c'est des bonbons. Mon tonton, il m'a dit, non, prends pas ça, il m'a dit. Après, mon père, il m'a dit, si, prends, il y a des bonbons. En fait, c'était le piment rouge, normal. J'ai mangé, ça m'a piqué, donc j'ai crié, je suis tombée par terre, et il a rigolé, mon père. En plus, il m'a promis que c'était pas pimenté.
5: Quand on dit « je me sens trahi », qu'est-ce que ça veut dire à votre avis?
12: Ça veut dire qu'on a envie de... Par exemple, donner la vengeance, montrer la vengeance, et de quoi on est capable.
13: On est triste aussi.
12: Dégoûté.
14: Parce qu'on nous a menti, quoi.
12: Quand j'étais petit, j'avais vers 6 ans, j'ai été trahi par mes parents, vu qu'ils m'ont dit... Va dans la chambre, il y a Spider-Man. Du coup, quand je suis partie, ils m'ont enfermé, ils m'ont éteint toutes les lumières. Du coup, j'ai dû crier dans la chambre pendant 15 minutes jusqu'à ce que je me libère.
5: Et toi, tu n'as pas vu Spider-Man alors?
12: Non. En plus, ils ont filmé quand je criais pour rigoler.
5: Et tu dis, ils t'ont trahi, alors pourquoi tu dirais que c'est une trahison?
12: Parce qu'ils ont filmé, qu'ils l'ont envoyé à ma grand-mère.
5: Est-ce que vous pensez que vous avez déjà trahi?
9: Moi, c'est quand j'ai rapporté mon grand frère, parce qu'il avait fait une bêtise, enfin, c'est pas forcément une bêtise, il avait renversé de l'eau partout, et ma mère, elle savait pas, du coup, j'ai rapporté à ma mère.
5: Et tu dirais à ce moment-là que tu as trahi ton frère?
9: Oui, un peu, parce que je l'ai rapporté. Après, c'était quand j'étais petit. Quand j'étais petit, je rapportais beaucoup. Mais j'aimais bien faire ça.
5: Donc, il y a les cas de vos trahisons à vous dans la famille, et puis il y a des trahisons plus grandes. Est-ce que vous pensez à d'autres figures de trahison?
6: Il y a eu une affaire Dreyfus, où on l'a accusé d'être un traître et de donner des informations à l'armée allemande. C'était un capitaine de l'armée française qui était juif.
5: Et on l'a accusé d'avoir trahi l'armée française?
6: Oui, exactement. De donner des informations à l'Allemagne.
12: L'Allemagne, à ce moment-là, c'était l'ennemi de la France.
6: D'abord, on l'a directement mis en prison. Et après, on l'a libéré grâce à Émile Zola.
15: J'accuse.
6: On a compris que c'était qu'il avait rien dit et que c'était une accusation à tort pour rien.
11: Juste parce qu'il était juif, on disait que c'était un traître.
6: Non, ce n'était pas un traître.
5: Tu sais quand c'était?
6: Fin de 1800.
5: En 1898, à la fin des années 1800, en effet.
11: Robespierre.
5: Robespierre quoi?
11: Il a trahi ses amis parce qu'ils n'étaient pas d'accord sur quelque chose.
5: Au moment de la Révolution française?
11: Oui, il les a coupés avec la guillotine.
12: Et du coup, à la fin, c'était lui qui s'est fait guillotiner. Du coup, pour moi, c'était bien fait pour lui, vu qu'il a trahi ses coéquipiers.
5: Les personnes avec qui il avait fait la Révolution?
6: Oui, il y a beaucoup de trahison dans Star Wars.
5: Dans les films de Star Wars, il y a des trahisons, effectivement. Des personnes qui trahissent leur clan. Est-ce que vous pensez que quand vous serez grand, vous trahirez?
12: Ah, ça c'est sûr, on ne peut jamais vivre sans trahison.
6: Pas du tout. Bah, vraiment, c'est une chose vraiment pas bien pour moi. Ça vaut pas le coup de faire ça. Après avoir trahi, des fois, tu te sens un peu coupable et c'est pas une bonne chose.
0: 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Et demain, 8 milliards de voisins, nous parlerons de nos vies sous contrôle digital. Comment amorcer la déconnexion? Ne manquez pas d'ailleurs un reportage en Corée du Sud où les jeunes payent pour un enfermement volontaire sans smartphone. Et vous, qu'est-ce que vous faites pour tenter de vous déconnecter? Contactez-nous sur WhatsApp au 33 6 11 80 41 89. On vous donnera la parole demain. Dans quelques instants, ce sera le journal. Merci à vous tous de votre fidélité, les voisins, les voisines. À demain, même heure, même endroit.
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1: Arthur Ponchelet.
0: Bonjour à toutes et à tous. À la une ce matin, RFI est de retour à Izioum, cette ville de l'est de l'Ukraine prise par la Russie au début de la guerre. Avant d'être libérée au prix du sang, les missiles et les drones se rapprochent inexorablement. Nous devons être des partenaires plutôt que des rivaux, les mots de Xi Jinping à son arrivée aux États-Unis. Le président chinois débute une visite d'État accueillie sur le tarmac par Donald Trump en personne. On l'entendra, il sera beaucoup question d'intelligence artificielle. La une, c'est aussi la condamnation d'un ancien chef Séléka par la Cour pénale internationale en Centrafrique. Et puis un nouveau drame de la crise du logement en Espagne. Une madrilène de 87 ans a été expulsée de chez elle, incapable de payer le loyer imposé par une société immobilière. Le bruit des drones et des bombes retentit à nouveau dans le ciel ukrainien. Au moins 2 personnes ont été tuées cette nuit à Kiev, la capitale, après une série de frappes russes. Des bombardements aussi à Odessa, dans le sud, alors que Volodymyr Zelensky est à New York. À la tribune de l'ONU, le président ukrainien a dénoncé la terreur balistique et la folie meurtrière imposée par Vladimir Poutine. Ce matin, RFI vous emmène à Izioum, dans l'est de l'Ukraine. La ville a été occupée par la Russie en 2022, puis libérée avant que l'on y découvre des fosses communes. 4 ans plus tard, nos envoyés spéciaux Nathanaël Vitran et Sergueï Dmitriev sont retournés sur place. Reportage.
2: Nous sommes sur la route qui mène à Izioum. Elle est complètement entourée de filets anti-drones, un maillage sur des dizaines de kilomètres qui forme un tunnel protecteur à la fois pour les civils et pour les nombreux véhicules militaires.
3: 4 bombes sont tombées et ont complètement démoli les hangars. Regardez ça, le souffle m'a projeté de là jusque là-bas.
2: Vladimir gère plusieurs entreprises à Izioum. Il était revenu après la libération de la ville. Aujourd'hui, il ne sait plus s'il doit rester.
3: La ligne de front se rapproche et tous les jours, des bombes et des missiles nous tombent dessus. Depuis un mois, c'est de pire en pire. Les gens ont commencé à quitter la ville.
2: Partout en ville, la guerre se rappelle à nous. Les bâtiments détruits, calcinés, les impacts de balles et les hommes en uniforme de l'armée ukrainienne, comme ce pilote de drone.
4: C'est une ville du front, donc bien sûr, il ne reste presque plus que des militaires ici. Maintenant que nous sommes en mesure de frapper leur raffinerie, les Russes commencent à souffrir. Peut-être que cela va les inciter à négocier.
2: En 2022, l'armée russe avait quitté Izioum en laissant derrière elle des centaines de corps dans une fosse commune. Izioum est plus qu'un verrou. C'est un symbole que l'armée ukrainienne est décidée à défendre coûte que coûte. Nathanaël Vitran, Sergueï Dmitriev, Victor Sayenko, Izioum, RFI.
0: Il n'y aura pas de pause dans les combats en Ukraine. Ça, c'est ce qu'a affirmé hier Sergueï Lavrov, le ministre russe des Affaires étrangères au Conseil de sécurité de l'ONU. Les Nations Unies, où le président iranien dit que son pays est victime du terrorisme américain. Massoud Pezeshkian était à la tribune hier. Il l'assure, Téhéran n'a jamais été un agresseur et n'a jamais démarré de guerre. Quelques centaines de kilomètres au sud de New York, le président chinois a atterri sur la base militaire d'Andrews, près de Washington. Xi Jinping accueilli avec sa femme à sa descente de l'avion par Donald Trump en personne. Un rare honneur pour un dirigeant étranger. Fanfare, tapis rouge et survol d'avions de combat étaient également au programme. Xi Jinping entame une visite d'État de 3 jours, sa première en 10 ans aux États-Unis. Nous devons être partenaires plutôt que rivaux, a déclaré le président chinois. À Washington, il doit être question d'échanges commerciaux. La trêve commerciale entre les deux pays a d'ailleurs été prolongée jusqu'au 10 janvier prochain. Il doit aussi être question d'intelligence artificielle. Les grands noms de l'IA sont d'ailleurs invités au dîner de gala demain à la Maison-Blanche. Pourtant, au même moment, des voix s'élèvent un peu partout autour de la planète pour ralentir le développement de l'intelligence artificielle, notamment car elle pourrait bouleverser le monde du travail. C'est le cas à Los Angeles, Loïc Piala, où on craint même une IA-apocalypse.
5: À San Francisco, le manager de la boutique Hendon Market est une intelligence artificielle. Luna, c'est son nom, s'occupe du marketing, des commandes, mais aussi des embauches et des plannings. Il s'agit d'une expérience, mais Hendon Market illustre le poids grandissant de l'IA dans le monde du travail. Un monde qui va devoir s'adapter, estime Darrell West, chercheur à la Brookings Institution, un organisme spécialisé dans les sciences sociales.
6: Right now, Aujourd'hui, les ressources humaines sont organisées pour générer les plaintes d'un salarié contre un autre salarié. Mais à l'avenir, il est probable que les employés vont aussi se plaindre de la technologie, comme l'IA qu'ils doivent utiliser et qu'ils n'aiment pas, par exemple. Alors je suggère de transformer les ressources humaines en service des relations robots, parce que les gens vont utiliser de nouveaux outils numériques et ils auront des plaintes à faire entendre.
5: Mais en Californie, terre de la Silicon Valley, des syndicats s'opposent à l'idée d'une technologie qui serait devenue inéluctable. Ils ne veulent pas de ce qu'ils appellent un patron IA et un projet de loi, SB 947, veut interdire aux employeurs de ne s'appuyer que sur l'IA pour sanctionner ou licencier des employés. Le texte attend la signature du gouverneur démocrate Gavin Newsom. Il avait rejeté la première version. Loïc Tella, Los Angeles, RFI.
0: L'IA qui inquiète en Californie, c'est aussi le cas en Australie, où le gouvernement accuse OpenAI d'avoir piraté un de ses sites internet. C'est le Premier ministre lui-même qui l'a annoncé en conférence de presse en marge de l'Assemblée Générale de l'ONU, qualifiant l'incident d'inacceptable. New York, où les États-Unis ont annoncé débloquer de nouveaux fonds pour lutter contre Ebola, 267 millions de dollars supplémentaires, alors que l'épidémie progresse toujours en République démocratique du Congo. Plus de 7500 cas et 3600 décès recensés à ce jour. L'actualité africaine ce matin, c'est aussi le verdict pour Mahamat Saïd Abdelkhani devant la Cour pénale internationale. L'ancien chef Séléka pendant la guerre civile en Centrafrique est reconnu coupable de 4 des 7 chefs d'accusation de crimes de guerre et crimes contre l'humanité portés contre lui. Il dirigeait en 2013 l'Office central de répression du banditisme. Carole Valade.
7: Emprisonnement, torture, persécution, actes inhumains, 4 chefs d'accusation pour lesquels Mahamat Saïd est reconnu coupable de crimes contre l'humanité. Cheveux longs, barbe grisonnante, il écoute la présidente Miatta Maria Samba détailler les terribles conditions de détention dans les caves de l'OCRB situées juste sous son bureau quand il dirigeait l'institution.
8: Les détenus devaient uriner et déféquer à l'intérieur de la cellule souterraine. La cellule était exiguë, sombre, sale et insuffisamment aérée. Le sol était recouvert d'excréments et on pestait les selles et l'urine.
7: Elle détaille également la torture, le fouet, les interrogatoires face contre terre, bras et jambes attachés dans le dos, soulignant le traumatisme toujours bien présent chez les victimes.
8: Bon nombre de détenus n'ont pas pu oublier ce qui s'est passé à l'OCRB. Un témoin a déclaré qu'il restait complètement déséquilibré et que sa vie avait été totalement détruite par les mauvais traitements qu'il avait subis.
7: Mahamat Saïd est en revanche acquitté des 3 chefs d'accusation de crimes de guerre, traitement cruel et atteinte à la dignité humaine. Il est le premier haut responsable de la Séléka devant la CPI. Tous les Centrafricains jugés avant lui appartenaient au camp des anti-Balaka.
0: Carole Valade. Et puis c'est une nouvelle illustration de la crise du logement qui frappe l'Espagne. On vous en parle régulièrement sur cette antenne. Il y a trop peu d'appartements et de maisons pour les Espagnols. Et lorsqu'ils sont disponibles, c'est bien souvent à des prix très élevés. Nouvelle illustration donc cette semaine, puisqu'une Espagnole de 87 ans a été expulsée de son appartement madrilène. Expulsée car elle ne pouvait plus payer son loyer qui avait triplé, François Musso.
9: Une tragédie sociale que nous ne pouvons accepter. Même Pedro Sanchez, depuis New York, s'est mêlé à une polémique qui réveille les passions, surtout à gauche. Marie Carmen, qui vivait depuis environ 70 ans dans un même logement du centre de Madrid, s'est vue imposer un loyer passant de 500 euros à 1650 euros, somme que cette modeste retraitée ne peut bien sûr pas honorer. Appuyée par le tribunal suprême, la société immobilière propriétaire a refusé de transiger et exiger son expulsion après 4 tentatives. Cette fois-ci, Marie-Carmen a été réellement mise à la rue, puis emmenée à l'hôpital car en mauvaise santé. Les partis de gauche trouvent ce traitement scandaleux. Les socialistes au pouvoir accusent les conservateurs de la mairie de ne rien faire pour s'opposer aux fonds d'investissement qui font main basse sur une partie de l'immobilier dans la capitale. Ils s'en prennent aussi à la droite nationale pour ne pas avoir voté une loi qui interdit ce genre d'expulsion. L'affaire met en lumière le drame que vivent d'innombrables Espagnols confrontés à des logements de plus en plus rares et hors de prix. François Musso, Madrid RFI.
0: 5h10 à Madrid, l'info revient dans 20 minutes. Tout de suite, c'est grand reportage sur RFI.
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10: reportage, Jacques Alix.
11: Elle est devenue le symbole des liens entre la France et le Royaume-Uni, la tapisserie de Bayeux. Broderie monumentale de près de 70 mètres de long qui raconte la conquête de l'Angleterre par les Normands. Elle est présentée en ce moment au British Museum à Londres. C'est la première fois que cette œuvre quasi millénaire passe aux Anglais grâce à un prêt concédé par le président français Emmanuel Macron. Une fresque de tissu à manipuler avec infinie précaution qui retricote les relations entre les deux pays et génère une Bayeux-mania outre-Manche. Tapisserie de Bayeux, l'incroyable épopée, un grand reportage signé Léa Boutin-Rivière.
12: Devant le British Museum, un spectacle inhabituel a lieu en ce matin de septembre. Un homme en tenue médiévale tente d'attirer les passants vers un pub situé à quelques mètres de là. À l'intérieur, une drôle de scène. Au-dessus du comptoir, une grande tapisserie est suspendue, 8 mètres de long et 2 millions de points de broderie.
13: Donc là, première scène, on voit Guillaume le Conquérant prendre le pouvoir et s'offrir une bière pour fêter ça. Ensuite, scène 2, c'est l'arrivée du houblon en Angleterre.
12: Jack Palmer est le brasseur en chef de ce pub. C'est avec fierté qu'il présente la toute nouvelle décoration de son bar, inaugurée le matin même.
13: Le pub dans lequel nous sommes s'appelait la taverne du musée, mais nous l'avons rebaptisé le Beer Tapestry, la tapisserie de la bière, puisque la tapisserie de Bayeux est au British Museum. Nous voulions célébrer ce moment, donc nous avons conçu notre propre broderie qui raconte la bière à travers les âges. Cela commence quand Guillaume le Conquérant arrive sur le trône et cela continue jusqu'à l'époque contemporaine. En fait, notre bar est le pub le plus proche du British Museum. Donc quand nous avons appris que la tapisserie de Bayeux arrivait au Royaume-Uni, nous avons voulu trouver une façon amusante de nous impliquer. L'idée, c'est que les visiteurs viennent voir la tapisserie de Bayeux, en profitent, traversent la rue, boivent un verre et profitent aussi de la tapisserie de la bière.
12: C'est connu, les Anglais ont le sens de l'humour, mais aussi celui des affaires. Avec cette broderie, Jack Palmer espère, bien sûr, gonfler les revenus de son bar. Il n'empêche, cette curieuse imitation témoigne de l'admiration qu'ont les Anglais pour l'authentique tapisserie de Bayeux, située à quelques dizaines de mètres à peine de là, de l'autre côté de la route. Ici, l'ambiance est beaucoup plus feutrée, des dizaines de personnes se pressent en silence autour de la fameuse broderie. L'objet est monumental, il faut presque une minute pour aller d'un bout à l'autre des 68 mètres de tissu et des heures pour repérer ses moindres détails. 58 scènes, 500 animaux et pas moins de 600 personnages humains. Le co-commissaire Michael Lewis a consacré les 30 dernières années de sa vie à la tapisserie de Bayeux. C'est avec émotion qu'il voit cet objet être enfin exposé en Angleterre.
14: La plupart des Anglais connaissent la tapisserie de Bayeux, mais la seule opportunité pour la voir, c'est de se rendre en Normandie. Le fait qu'elle soit à Londres permet d'élargir cette opportunité. Ça rend la tapisserie plus accessible à des personnes qui ne peuvent pas financer un voyage jusqu'à Bayeux. Cet objet a un lien indélébile avec l'histoire britannique. Pour résumer, la tapisserie raconte les événements qui ont conduit à la conquête de l'Angleterre par les Normands en 1066. C'est un des moments les plus importants de l'histoire anglaise. Le pays a drastiquement changé après cela en raison de l'influence des Normands. Et d'une certaine manière, nous sommes les descendants de ces personnes. J'ai la sensation que nous avons un lien de sang avec toutes les personnes qui figurent sur la tapisserie de Bayeux.
12: Mais au-delà de son importance historique, la tapisserie contient aussi tous les

0: au cœur d'un conflit. Donc, je pense qu'il y a beaucoup d'éléments dans lesquels les visiteurs pourront se reconnaître. Ces histoires ne sont pas spécifiques au XIe siècle, elles évoquent des choses que tous les humains traversent au cours de leur vie.
1: Autant de raisons qui expliquent l'enthousiasme du public britannique. Lorsque le British Museum a mis en vente les premiers billets, plus de 80 000 personnes se sont connectées en même temps. Certains internautes devant patienter plus de 9 heures dans la file d'attente virtuelle. Pour les quelques centaines de chanceux qui ont décroché un ticket pour l'inauguration, c'est donc un moment historique.
2: Je m'appelle Mark Newstead, je vis dans le Norfolk. Et ma femme et moi sommes venus à Londres pour voir la tapisserie.
1: Tous les deux sur leur 31 pour l'occasion, Mark et son épouse ont fait près de 3 heures de route pour voir de leurs propres yeux la tapisserie.
2: On ne pouvait pas manquer l'opportunité de la voir tant qu'elle est à Londres. De voir à quel point les couleurs sont restées vives, d'observer les histoires racontées. Pas seulement les grands moments historiques, mais aussi les petits actes du quotidien. Comment ces gens cuisinaient, comment ils portaient leurs chiens dans leurs bras, comme on le ferait si on montait sur un bateau. Toutes ces petites choses qui racontent de vraies histoires personnelles, c'est merveilleux.
1: Et pour ceux qui n'ont pas eu l'occasion d'obtenir des tickets, pas de problème, un simple billet de train fera l'affaire.
3: Welcome aboard the Southwestern Railway service to Hampton Court.
1: Hampton Court, à une vingtaine de kilomètres du centre de Londres, abrite un ancien palais royal et surtout l'école royale de broderie.
4: Hi everyone.
1: C'est entre ces augustes murs de pierre que Mark Dyer s'apprête à donner tout l'automne des cours axés autour de la tapisserie de Bayeux. Objectif, apprendre à broder soi-même son propre morceau d'histoire.
5: Alors, je vais juste vous faire une petite démonstration. On peut utiliser des fils assez longs sur la tapisserie de Bayeux, car les points de broderie sont vraiment grands. Ils vont d'un côté d'une zone jusqu'au côté opposé. Vous voyez, ça, c'est seulement un point. Et à l'échelle de la tapisserie de Bayeux, ce serait vraiment immense.
1: Et vous avez eu beaucoup de demandes pour ces leçons?
5: Eh bien, clairement, la tapisserie de Bayeux est très populaire, donc les gens sont assez enthousiastes à l'idée d'apprendre à recréer leur propre kit ou à concevoir leur propre version, en tout cas essayer de le faire eux-mêmes. Je pense que ça les fait rêver.
1: Pour accompagner ses élèves, cette passionnée de broderie a conçu plusieurs kits inspirés de la tapisserie de Bayeux. Un travail qui lui a demandé de passer de longues heures à scruter dans les moindres détails les images du célèbre textile.
5: Cela m'a fait penser aux personnes qui ont imaginé la tapisserie et au fait de devoir dessiner quelque chose de 70 mètres de long. Et puis bien sûr, j'ai aussi pensé aux brodeuses dont on pense que c'était des femmes. Pouvoir voir à quel point elles ont été malignes, de penser à broder de telle ou telle manière. J'ai apprécié de voir les détails qu'elles ont insérés. À certains endroits, je me suis dit « Ah, elle a sûrement essayé de faire vite ». Et à d'autres, on voyait que la brodeuse avait voulu être plus appliquée. J'ai trouvé ça très intéressant. Je ressens toujours une forme de lien avec les brodeuses du passé.
1: Les liens entre le passé et le présent, évident aussi pour Neil. De retour dans la cour du British Museum après avoir vu l'exposition, cet Écossais d'une soixantaine d'années contemple d'un air songeur les grandes affiches mettant en avant la tapisserie. Difficile pour lui de ne pas voir dans cette œuvre d'art comme un écho de l'histoire récente.
6: C'est très émouvant. Ma femme et moi, nous n'avons pas voté pour le Brexit. On se sent très européen. Et je crois que cette tapisserie raconte l'histoire très importante des liens entre les Britanniques et les Français. Il y a énormément de points communs entre nos pays et on ne devrait pas essayer de le nier.
1: Car c'est bien de cela qu'il est question. D'un côté comme de l'autre de la Manche, le prêt de la tapisserie de Bayeux a été qualifié de symbole de l'amitié franco-britannique, comme un fil tissé entre deux pays meilleurs ennemis. Dans le labyrinthe de couloirs boisés du palais de Westminster, qui abrite le Parlement britannique, Lord Peter Ricketts se réjouit de ce prêt. Il faut dire que cet ancien ambassadeur à Paris a été aux premières loges des tractations en tant qu'envoyé spécial britannique pour la tapisserie.
7: C'est un formidable exemple de diplomatie culturelle. Les relations des États ne sont pas simplement des relations politiques, économiques, les problèmes de tous les jours, mais c'est aussi une histoire partagée. et c'est surtout le cas entre le Royaume-Uni et la France. Alors, nous avons eu nos hauts et débats depuis 1000 ans, mais aussi depuis

0: 10 ans, avec tous les problèmes de Brexit et les tensions évidentes entre les deux gouvernements, c'est que quand ces tensions sont dissipées, qu'on a pu reprendre l'idée il y a 2 ans, mais l'arrivée de la tapisserie, la présence du président de la République, fait que nous parlons tous des relations franco-britanniques, mais d'une manière positive.
1: Pourtant, le prêt de la tapisserie lui-même a créé ces petites frictions entre les deux pays, certains en France craignant que cet objet millénaire ne soit désormais trop fragile pour être transporté. Malgré toutes les précautions prises, dont la création d'une caisse de transport sur mesure et d'un camion adapté, 2 fils de la tapisserie se sont d'ailleurs brisés au cours de son voyage sous la Manche. Pourtant, Lord Peter Ricketts préfère y voir une réussite plutôt qu'un constat d'échec.
0: Il y a à peu près 4 millions de fils sur la tapisserie. Alors 2 sont légèrement brisés, ils peuvent être facilement réparés. Alors vraiment, je trouve que c'est assez remarquable quand même. Un fil brisé dans 2 millions, c'est vraiment pas mal. En gros, la tapisserie n'est pas endommagée et je pense que honnêtement, on peut utiliser notre expérience avec le transport pour s'assurer que ça arrive à Bayeux en très bonne condition. Je veux rassurer les Français que bien sûr, on va le restituer. On est peut-être la perfide Albion, mais pas à ce point-là.
1: Et cela tombe bien, récupérer sa tapisserie, Bayeux compte fermement dessus. De l'autre côté de la Manche, la petite ville normande tente de reprendre le fil de sa vie, malgré l'absence de la tapisserie. Un seul être vous manque et tout est dépeuplé, dit l'adage. C'est particulièrement vrai dans les restaurants des abords du musée de la tapisserie, dont les portes sont désormais closes. Au moulin de la Galette, seul le bruit de la vaisselle vient perturber le silence. C'est pourtant l'heure habituelle du coup de feu. Mathis Lenné sort tout juste d'une réunion avec ses comptables. Pour ce jeune restaurateur, dont l'établissement est une affaire de famille, le voyage outre-Manche de la tapisserie est une véritable catastrophe.
2: Nous, on est juste en face de l'entrée de la tapisserie de Bayeux. Ça s'est ressenti dès son départ, c'était en septembre dernier. Tout de suite, une baisse. Et on voit que le midi, ça a clairement une incidence sur le chiffre d'affaires. On a une fréquentation de moins 20% le midi, une baisse de au moins 10% le soir. Mais ça, on ne pouvait pas forcément le prédire, dire exactement combien de personnes il y aura au moins à chaque service. Donc on a dû faire des recrutements et on a toute une flotte de saisonniers qui sont là pour des clients qui ne sont pas forcément au rendez-vous.
1: La situation dure depuis déjà 1 an, car rénovation oblige, le musée de la tapisserie a fermé ses portes dès septembre 2025. C'est donc avec beaucoup d'inquiétude que ce restaurateur envisage les mois à venir.
2: Depuis toujours, on vit l'hiver sur ce qu'on fait l'été. Donc c'est aujourd'hui que tout se joue pour la suite. Et après, il y aura l'été prochain où on a un peu peur que ça soit pire que cette année. En ce moment, il y a des touristes sur Bayeux qui sont là pour voir la tapisserie en fait. Et on leur apprend qu'elle est fermée. Là, avec la communication, je pense que tous les touristes qui souhaitent aller sur Bayeux savent qu'elle arrive au British Museum. Donc l'année prochaine, ça fera vraiment acte.
3: Ça te fera 4,50€, s'il te plaît, par carte.
4: Ouais, par 4.
3: Carte. Ça va être par ici, s'il vous plaît. Est-ce que vous avez besoin de votre ticket de carte?
1: Quelques centaines de mètres plus loin, dans le centre touristique de Bayeux, l'absence de la tapisserie se fait moins ressentir. Marine Delisle tient une boutique de souvenirs depuis 15 ans. Entourée de ses porte-clés, boules à neige et autres babioles, la commerçante ne cache pas son soulagement.
3: Ah oui, alors on avait beaucoup d'inquiétudes, notamment au niveau de tous les groupes de scolaires, parce que ça fait quand même une bonne partie de notre chiffre d'affaires. Et donc, plutôt les Anglais qui venaient visiter la cathédrale, la tapisserie, on pensait qu'ils allaient faire une croix sur Bayeux. Et pas du tout, ils sont toujours là. Notre grosse appréhension, finalement, ne s'est pas avérée.
1: Quant aux souvenirs relatifs à la tapisserie de Bayeux, paradoxalement, leurs ventes ne se sont jamais aussi bien portées.
3: Les gens qui avaient prévu de visiter la tapisserie, effectivement, ils sont très déçus. Et donc ils ont plus de temps pour flâner et dépenser quelques euros en plus qu'ils ont. Le best-seller, c'est vraiment le livre sur la tapisserie, parce que justement, les gens ne la voient pas et ils sont contents de ramener quelque chose qu'ils ont loupé. Et donc, il y a un énorme pic sur le livre de la tapisserie, oui.
1: Un optimisme que l'équipe de la mairie de Bayeux partage. Malgré les polémiques et les coups de gueule qui n'ont cessé d'émailler la vie publique locale depuis l'annonce du projet de prêt de la tapisserie, Loïc Jamin, le premier adjoint au maire en charge du tourisme, n'a jamais cessé d'y croire. Il nous reçoit au cœur de l'office de tourisme de Bayeux, comme pour nous montrer la vitalité de sa ville.
5: Nous, on a toujours été convaincus que c'était une bonne chose. On savait que le musée allait fermer, une fenêtre historique allait s'ouvrir. Et donc, je pense que nos amis britanniques, on leur devait ça. Il y a aussi un devoir moral, un devoir historique moral. N'oublions pas qu'au fronton de ce cimetière britannique à Bayeux, il est inscrit « Nous, vaincus par Guillaume, avons libéré la patrie du vainqueur ». Donc voilà, on va les conquérir en 1066, ils reviennent nous libérer en 1944. Et donc ce geste symbolique de prêter une œuvre nous paraissait un geste fort.
1: Un geste qui ne nous coûte rien, ajoute encore cet adjoint. Et pour cause, avec ou sans prêt, le musée de la tapisserie devait fermer ses portes pour travaux. Quant à l'impact économique, cet élu tient à rassurer, avec plusieurs millions de touristes chaque année, dont la majeure partie viennent visiter les plages du débarquement, la ville est en capacité de supporter l'absence de son joyau le plus précieux.
5: Sur Bayeux, on est à peu près à 65-70% de clientèle internationale et 30-35% de clientèle française. La clientèle américaine est très présente chez nous, on vient pour les plages de la Liberté. En fait, la tapisserie pour nos clientèles internationales, généralement c'est un peu la cerise sur le gâteau. Pour autant, c'est pas la majeure partie de nos clientèles.
1: Malgré tout, la mairie de Bayeux, autant que l'office de tourisme le concède, la fermeture du musée de la tapisserie représente un manque à gagner de plusieurs millions d'euros par an, sans compter l'impact plus difficilement chiffrable sur les différentes infrastructures touristiques de la ville, hébergeurs, prestataires et excursionnistes.
4: Mesdames et messieurs, si je vous dis Bayeux, vous dites quoi ?
6: La tapisserie.
4: La tapisserie.
1: Ouais. À quelques pas de la cathédrale de Bayeux, un petit groupe de touristes francophones écoute scrupuleusement Estelle Isidore Leroux. Cette guide conférencière est née et a grandi dans la région avec la présence familière et immémorielle de la tapisserie.
4: Quelque part, c'est comme si je perdais un membre de ma famille. Ça paraît assez naïf, mais tout comme la cathédrale, sont tellement intégrés dans notre quotidien, dans notre paysage, que pour nous, oui, ils font vraiment partie de la famille.
1: Et pour Estelle Isidore Leroux, la tapisserie n'est pas qu'une aïeule éloignée, c'est aussi et surtout un gagne-pain. Alors, avec le départ de la broderie pour Londres, il a fallu se réinventer.
4: Nous avons construit donc un itinéraire de visite avec 5-6 guides conférenciers, ceux qui étaient volontaires pour le faire. Ça raconte les petites péripéties de la tapisserie. Parce que la tapisserie a habité un certain temps dans la cathédrale. Après, elle a voyagé au Moyen-Âge un petit peu, on ne sait pas trop. Elle a été perdue, elle a connu différents musées, différents endroits de stockage, et donc le parcours de visite montre ces différents endroits de stockage, y compris un abri très particulier souterrain pendant la Seconde Guerre mondiale.
1: Et à bientôt 1000 ans, cette grande dame n'en a pas tout à fait fini avec les déménagements. Pendant que la tapisserie de Bayeux s'offre un voyage outre-Manche, la ville, elle, lui prépare un nouvel écrin cousu de fil d'or en rénovant de fond en comble le musée qui lui est dédié.
7: Là, on rentre dans les travaux, donc il va y avoir du bruit.
1: Bottes de protection aux pieds et casque de chantier sur la tête, Martin Bostal, le directeur du musée de la tapisserie, arpente le dédale de marteaux-piqueurs et de pelleteuses qu'est devenu son établissement. Devant nous, une pièce vide dont les murs et les piliers de béton ont été dénudés.
7: Il faut faire un effort d'imagination. La tapisserie, elle était présentée dans un local ici. Elle était présentée à la verticale en faisant un U. Donc le public rentrait ici face à la première scène de l'œuvre et la parcourait au fil de son récit et ressortait de l'autre côté de la salle.
8: Et là, donc quand l'annexe aura été construite, en gros, comment ça va se présenter d'ici un an et demi ?
7: Eh bien, on va aller voir.
8: Eh bien, allez.
1: Quelques échafaudages plus loin, nous y voilà, la coquille d'un grand bâtiment de plus de 70 mètres de long, construit sur mesure pour accueillir les quelques 400 à 500 000 visiteurs qui, chaque année, passent les portes de ce musée.
7: Il y avait vraiment la volonté de refaire ce musée pour améliorer la gestion des flux, parce qu'il était plus adapté justement à un flux de visiteurs aussi important. 70% de visiteurs étrangers, ça veut dire qu'on a une majorité de public qui est primo-accédant, c'est-à-dire qui vient une fois dans sa vie voir la tapisserie de Bayeux. Donc on leur doit la meilleure expérience possible.
1: Ce nouveau lieu permettra aussi à la tapisserie, pour la première fois de son histoire, de se déployer dans un espace conçu pour épouser ses formes, sans devoir s'adapter aux contraintes d'un lieu trop serré aux coutures. Signe que la hache de guerre entre Normands et Britanniques a bel et bien été enterrée, ce nouveau lieu a été pensé par un cabinet d'architectes anglais, of course. Quant à la tapisserie, elle a elle aussi prévu de se refaire une beauté. Une grande opération de restauration est programmée en 2028.
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12: Paul Lancin-Spinelli.
11: Bienvenue dans cette première édition d'Afrique Matin. À la une, à quelques heures de sa prise de parole prévue à la tribune de l'ONU pour l'Assemblée Générale des Nations Unies, le général Al-Bouran ne sait toujours pas s'il va bel et bien pouvoir atterrir sur le sol américain. Washington bloque la venue du chef de l'armée soudanaise qui n'accepte pas de trêve pour le moment avec les paramilitaires FSR au Soudan. La Maison-Blanche qui fait plier le Royaume-Uni à propos de l'accord sur les îles Chagos signé l'an dernier avec Maurice. L'armée américaine veut conserver une base militaire sur place. Une stratégie d'influence russe à Madagascar comparable à celle exercée au Togo. C'est ce qui ressort d'un nouveau rapport du collectif All Eyes on Wagner. On fera aussi un point dans cette édition sur l'offensive menée par le TPLF et ses alliés dans le nord de l'Éthiopie. Et puis la CAN 2027 en ligne de mire. Les éliminatoires, ça commence ce soir avec 8 matchs au programme. Le programme du jour à l'Assemblée Générale des Nations Unies comporte encore un point d'interrogation, celui entourant Abdel Fattah Al-Bouran. On ne sait toujours pas à l'heure actuelle si le chef de l'armée soudanaise va bel et bien pouvoir s'exprimer à la tribune ce jeudi. En tout cas, hier soir, celui qui est aussi président du Conseil souverain n'avait toujours pas de visa pour les États-Unis. En fait, selon des sources diplomatiques, Washington conditionne son entrée sur le territoire américain à l'acceptation d'une trêve de 3 mois dans la guerre au Soudan. Mais selon le chercheur Romuald Sciorra de l'Institut des Relations Internationales et Stratégiques, ce blocage des États-Unis ne respecte pas le droit international.
13: Selon les accords qui ont été passés entre les États-Unis et l'ONU à partir de 1945 et surtout 1947, et au regard du droit international, Washington ne peut refuser un visa à un représentant d'un État membre. Par contre, ce qui s'est passé essentiellement à partir des années 1980 avec Ronald Reagan, les États-Unis, en cas de soupçon que la venue de telle ou telle personnalité pourrait représenter un danger d'ordre national, oui, là, les États-Unis se sont donné le droit de refuser des visas. Le cas le plus frappant a été Ronald Reagan, donc dans les années 80, qui avait refusé son visa à Yasser Arafat. Mais même sous le prétexte d'un danger menaçant les États-Unis, cela demeure une violation du droit international par les États-Unis. Mais depuis maintenant une quarantaine d'années, c'est devenu monnaie courante et il n'y a rien d'étonnant à voir Donald Trump refuser à un chef d'État son visa pour entrer sur le sol des États-Unis.
11: Le chercheur Romuald Sciorra, joint par Alexandra Branjon. Le secrétaire général de l'ONU, Antonio Guterres, s'est dit vivement préoccupé par ce blocage de visa pour le général Al-Bouran et dit être entré en négociation avec Washington. En marge de cette Assemblée générale de l'ONU, les États-Unis ont annoncé cette nuit débloquer une nouvelle enveloppe pour lutter contre l'épidémie d'Ebola en RDC. 267 millions de dollars supplémentaires, ce qui porte le montant total d'aide sanitaire et humanitaire à 887 millions. Washington indique être le plus gros contributeur étranger à la riposte et appelle les pays qui en ont les moyens à renforcer, je cite, le partage du fardeau. Depuis la mi-mai, l'épidémie d'Ebola a engendré plus de 3600 décès confirmés. Les États-Unis qui tentent aussi de faire infléchir l'accord sur les îles Chagos, c'est ce qu'a révélé le premier ministre britannique Andy Burnham après sa première rencontre avec Donald Trump qui avait qualifié ce texte de désastreux. Londres avait signé en 2025 un accord de restitution de l'archipel avec Maurice, mais les États-Unis s'y opposent en raison de la présence d'une base militaire cruciale sur ce territoire, Daniel Valo.
14: Andy Burnham craignait par-dessus tout que sa première entrevue avec Donald Trump se déroule mal. C'est donc avec soulagement que le nouveau Premier ministre britannique est apparu devant les journalistes à l'issue de l'entretien mené en marge de l'Assemblée générale des Nations Unies à New York. Pas d'incident majeur, mais une fois encore, une pression directe exercée par Washington sur le Royaume-Uni pour que le pays renonce à la restitution des îles Chagos. En tout cas, selon les termes de l'accord de 2025, qualifié de terrible par Donald Trump. Après l'entretien, Andy Burnham a donc indiqué qu'il fallait trouver un compromis entre les différentes parties. De son côté, le ministre britannique de la Défense, Wes Streeting, a reconnu que l'accord, dans sa forme actuelle, ne pouvait aller de l'avant sans le soutien américain. L'accord de restitution prévoyait un bail de 99 ans et un paiement annuel d'environ 120 millions d'euros pour maintenir dans l'archipel la base militaire anglo-américaine, la base de Diego Garcia, considérée par les États-Unis comme un élément crucial de leur présence militaire dans l'océan Indien.
11: Explication de Daniel Valo. Pour assurer une présence là aussi dans l'océan Indien, la Russie mise sur Madagascar depuis maintenant un an et l'arrivée au pouvoir de Mikhail Ranjanirin. Ça fait quasiment un an, jour pour jour en effet, que commençaient les premières manifestations de la Gen Z qui ont conduit à la chute d'Ange Razoel, l'ex-président malgache. Juste après son investiture mi-octobre 2025, son successeur a ensuite œuvré au rapprochement avec Moscou en s'entretenant rapidement avec l'ambassadeur russe à Madagascar. Et un an plus tard, donc, dans une nouvelle enquête qui paraît aujourd'hui, le collectif d'investigation Impact All Eyes on Wagner montre comment la Russie a commencé à prendre ses marques à Madagascar en combinant influence militaire, politique, économique et culturelle. Lou Osborne est co-autrice du rapport et selon elle, les Russes s'intéressent notamment au port de Diego Suarez qui pourrait à terme jouer un rôle de hub logistique, voire même de base navale stratégique au nord de la Grande Île.
15: Ce qu'on constate, nous, dans notre enquête, c'est qu'il y a eu un intérêt qui a été manifesté auprès du gouvernement de Madagascar. Il y a eu des visites qui ont été faites. Il y a potentiellement une zone économique qui pourrait être signée et dont la localisation n'est pas encore officiellement arrêtée, mais le port pourrait être un endroit. Il y a des projets aussi de stockage énergétique qui pourraient se faire à proximité. En fait, on a l'impression qu'ils construisent un espèce d'effet miroir avec ce qu'ils sont en train de faire au Togo et notamment au port de Lomé. Ils ont signé des accords militaires, ça va leur donner accès pour leurs navires au port de Lomé. Ils ont déjà rallié finalement Togo au Mali en faisant passer des équipements et des containers. Mais ce qui est intéressant, c'est qu'ils fonctionnent vraiment de la même manière à Madagascar. Ils sont en train de construire une plateforme informationnelle parce que quand ils sont arrivés, ils ont déployé African Initiative. Et ils sont en train aussi de localiser une espèce d'infrastructure financière qui se développe aussi sur place au Togo. On dirait qu'ils construisent des zones logistiques, au sens assez large, à la fois au niveau du Togo et à la fois au niveau de Madagascar.
11: Lou Osborne interrogé par Lisa Fabian. 4 ans après la fin d'un conflit qui avait coûté la vie à au moins 600 000 personnes au Tigré, selon l'Union africaine, l'Éthiopie vacille de nouveau. 2 jours après l'annonce de la formation d'une nouvelle coalition d'opposition pour renverser le gouvernement fédéral d'Abiy Ahmed, le Front de Libération du Peuple du Tigré, le TPLF et ses alliés ont lancé mardi soir une action militaire coordonnée dans les régions du Tigré donc, mais aussi en Amhara et en Afar. Marlène Panara, quelle est la situation à l'heure actuelle sur le terrain ?
16: Plusieurs fronts sont désormais actifs dans le nord de l'Éthiopie. En Afar, les forces de défense du Tigré, les TDF, associées au Front Uni Démocratique Révolutionnaire Afar, ont pris le contrôle de la ville d'Abala. Frontalière du Tigré, elle était acquise jusqu'ici à des forces alliées à l'armée fédérale. Il y a eu des tirs pour manifester leur victoire et ils ont établi des checkpoints autour de la ville, confie une source humanitaire. Les routes partant d'Abala vers Mekele à l'est et Semera au sud sont désormais toutes contrôlées par les groupes rebelles. Dans le nord-ouest, en Amhara, les FANO, milices nationalistes régionales en conflit avec le gouvernement depuis avril 2023, avec le soutien des TDF, encerclent depuis hier la ville carrefour de Wholdia. Hier, les forces tigréennes ont aussi pris le contrôle de 3 aéroports de la région, Mekele, Aksum et Shire, conduisant à la suspension des vols d'Ethiopian Airlines vers le Tigré. D'après un chercheur souhaitant rester anonyme, l'ouverture de ces fronts constitue une escalade majeure, mais il tempère. Difficile de savoir si la coalition aura les moyens militaires de poursuivre les combats avec une telle intensité, affirme-t-il, car la réponse du gouvernement via des frappes de drones pourrait être très virulente. Marlène Panara, Addis Abeba, RFI.
11: Et en réaction à la reprise de ces hostilités dans le nord de l'Éthiopie, l'Union africaine et l'Union européenne ont appelé à une désescalade immédiate. Des détenus fouettés, ligotés pour les interrogatoires, forcés même à dormir au milieu de leur selle ou de leur urine. Ces terribles conditions de détention étaient celles décrites au sein des geôles de l'Office central de répression du banditisme où des actes de torture ont été commis notamment contre des présumés soutiens de l'ancien président Bozizé en Centrafrique en 2013. Hier, l'ancien patron de l'OCRB, Mahamat Saïd Abdelkhani, a été reconnu coupable de 4 chefs d'accusation de crimes de guerre et crimes contre l'humanité portés contre lui devant la CPI en Centrafrique. C'est le premier ex-chef Séléka à être condamné. La peine pour ces crimes sera connue ultérieurement. Kémy Séba, lui, était de retour hier devant le tribunal de Pretoria en Afrique du Sud. L'activiste béninois anti-occidental avait été arrêté il y a un peu moins de 6 mois lors d'un coup de filet mené par les autorités sud-africaines et Interpol. Depuis, il est en détention et une procédure d'extradition vers le Bénin a été lancée, pays où il est recherché entre autres pour soutien à une tentative de coup d'État. Kémy Séba a en parallèle fait une demande d'asile en Afrique du Sud, mais il mise désormais surtout sur l'aide que pourrait lui fournir le Niger, Valentin Hugues.
17: La défense de Kémy Séba et le parquet ont tous les deux demandé un report de l'audience que la juge a donc accepté. Et on voit comme une course contre la montre se dessiner avec d'un côté l'avocat de Kémy Séba qui explique attendre un document crucial de la part de l'ambassade du Niger puisque Kémy Séba est conseiller spécial du chef de la junte et a obtenu un passeport diplomatique nigérien en 2024. Sa défense cherche donc à faire reconnaître ce statut de diplomate sur le sol sud-africain pour convoquer l'immunité diplomatique et ainsi demander sa libération. Voilà pour la stratégie du camp Séba. Côté parquet, la procureure a demandé un report concernant l'examen de son extradition vers le Bénin. Selon le parquet, la demande d'extradition a bien été reçue par l'Afrique du Sud, mais le feu vert de la ministre de la Justice sud-africaine manque au dossier et elle est la seule à pouvoir autoriser cette extradition. Une extradition que Kémy Séba veut à tout prix éviter, car au Bénin, il est recherché pour blanchiment d'argent et soutien à la tentative de coup d'État. Valentin Hugues, de retour de Pretoria, RFI.
11: Et puis en football, les nations africaines commencent à se projeter sur la prochaine CAN. Sa phase finale doit se tenir du 19 juin au 18 juillet prochain au Kenya, en Ouganda et en Tanzanie. Les 3 pays organisateurs sont qualifiés d'office. Il reste donc 21 billets à décrocher dans la phase éliminatoire qui commence aujourd'hui. Et c'est l'occasion pour nous de faire un point sur l'état de forme des sélections engagées avec Frédéric Suto.
10: La Centrafrique va-t-elle enfin parvenir à se qualifier pour une phase finale de CAN ? Madagascar va-t-elle retrouver l'élan de 2019 ? Quid du Congo absent de la CAN depuis 2015 ? En ce mois de septembre, tous les espoirs sont permis. Certaines équipes n'ont pas hésité à tout balayer pour repartir du bon pied. Les Diables Rouges congolais, justement, ont appelé Claude Leroy à leur chevet. Sébastien Minier, lui, a atterri au Gabon après sa Coupe du Monde avec Haïti. Un mercato des sélectionneurs très français. Patrick Vieira remplace Pape Thiaw au Sénégal. Hervé Renard débarque en Côte d'Ivoire où Emers Faé a été remercié. La Coupe du Monde est dans le rétroviseur. Il faut basculer très vite sur ces éliminatoires de CAN dont la formule est simple. 12 groupes de 4 équipes, 6 matchs à jouer en aller-retour pour toutes les sélections de septembre à mars prochain. Les 2 premiers de chaque groupe qualifiés pour la phase finale, sauf dans les groupes où se trouvent les 3 pays organisateurs qualifiés d'office, Kenya, Ouganda et Tanzanie. Dans ces 3 groupes, il n'y aura qu'un seul autre billet de délivré.
11: Frédéric Suto, service des sports de RFI. Il y a donc 8 matchs de la première journée de ces éliminatoires pour la CAN 2027 qui se joue dès ce jeudi, à suivre notamment Côte d'Ivoire, Ghana à Boaké à 19h TU ou encore Cameroun, Comores à Garoua à la même heure. Avant ça, RDC, Guinée équatoriale à Kinshasa, ça sera à 16h temps universel. La CAF a autorisé finalement les Léopards à jouer devant leur public. 20 000 personnes seulement vont avoir accès au stade des Martyrs. Le président de la FECOFA, Véron Mossengo, demande un strict respect de la jauge, la fédération étant en sursis pour ne pas jouer ses prochains matchs à huis clos. Le président demande donc aux fans qui n'ont pas de billets de ne pas se rendre au stade. Il est 4h43 à Kinshasa.
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11: Avant le journal de 4 heures, temps universel, dans un gros quart d'heure, donc un coup d'œil sur ce qui vous attend sur RFI. La centrale solaire rutilante de Ferke Solar transforme pas à pas la région de Ferke Sédougou dans le nord de la Côte d'Ivoire après sa mise sous tension en juillet dernier. Les industries, les commerces et les écoles en profitent. Les nouvelles taxes sur les téléphones portables et autres tablettes importées au Cameroun commencent à rapporter gros aux douanes. Les revendeurs, eux, se plaignent. Ça sera au menu d'Afrique Économie. Pourquoi le cours de l'argent dégringole-t-il depuis janvier dernier? Bien, il s'agit en réalité d'une correction des marchés, nous expliquera Agnieszka Kumor dans la chronique des matières premières. Et puis, comme chaque jour, l'actualité française dans l'océan Indien avec nos confrères de la première. Ça sera dans 10 grosses minutes. Des milliers de panneaux solaires tapissent les alentours de Ferkessé-Dougou dans le nord de la Côte d'Ivoire et c'est l'un des grands symboles de la volonté du pays de transformer son mix énergétique. L'objectif, c'est d'atteindre 45% d'énergie renouvelable d'ici 2035. La centrale de Ferkessé Solar développée par PFO Énergie a été mise sous tension en juillet dernier. Sa contribution est encore modeste à l'échelle du pays, mais dans la région, eh bien, elle commence doucement à transformer la vie des habitants. C'est un reportage d'Abdoulaziz Diallo.
19: Sokoro, un village d'environ 500 habitants à l'entrée de Ferkessé-Dougou. Ici, le bruit du moulin de la Moussa se fait entendre dès les premières habitations. Chaque jour, ce jeune homme y transforme céréales et autres produits pour les villageois. Mais il y a encore quelques mois, son activité était régulièrement paralysée.
20: Il y a un moment, il y avait beaucoup de coupures de courant ici, à Sokoro. Et même, ça grillait même des moteurs chez moi ici. Mon activité s'arrête. Pour avoir de l'argent, même m'occuper de ma famille, ça diminue. Même pour avoir 1000 francs, je ne gagne pas.
19: Mais depuis quelques semaines, la Moussa dit constater une amélioration. Les coupures sont moins fréquentes et son moulin tourne désormais davantage. Conséquence, ses revenus augmentent.
20: Quand la centrale est venue et qu'il n'y a plus de beaucoup de coupures, toute la journée, je peux gagner 8500 comme ça. Je n'arrive même plus à aller dans mes activités champêtres. Je suis toujours dans le moulin.
19: À quelques pas de là, même constat. Dans sa boutique, Meyeregué diversifie désormais son activité. Aux produits de première nécessité s'ajoute la vente de boissons fraîches.
21: Il y a des frigos, le jour que s'il y a le monde, je fais les démarches. Le jour que, bon, comme aujourd'hui, comme ça, il n'y a pas de cérémonie là, donc c'est un qui marche. Ça me permet que les marchandises sortent parce que les gens viennent là et veulent ce qui est glacé.
19: L'amélioration de la fourniture en électricité profite aussi à l'école primaire publique de Sokoro. Les cours peuvent désormais se poursuivre dans de meilleures conditions, même lorsque le ciel s'assombrit. Zie Konaté est l'un des directeurs de l'établissement.
22: Dans les après-midi, lorsqu'il pleut, les enfants ne peuvent pas exploiter leurs documents parce que la lumière est faible, il fait sombre dans les salles. Avec l'avènement de l'électricité, on n'a plus ce problème qu'il pleut, que le temps soit menaçant. On a l'électricité en permanence maintenant. On peut continuer à dispenser notre cours correctement au grand bonheur des apprenants.
19: L'école dispose également d'une salle informatique équipée d'une trentaine d'ordinateurs. Plus de 200 élèves pourront ainsi s'initier à l'outil informatique. Abdelaziz Diallo, de retour de Ferkessé-Dougou, RFI.
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11: Les principaux titres de l'actualité internationale de ce jeudi 24 septembre. Nos deux pays devraient être partenaires plutôt que rivaux. Les mots du président chinois Xi Jinping à son arrivée aux États-Unis, accueilli à sa descente d'avion par le président Trump et à la veille de pourparlers très attendus avec son hôte. Il y sera notamment question de commerce, de concurrence technologique, tout particulièrement dans le domaine de l'intelligence artificielle, mais aussi du soutien de Pékin à l'Iran. L'Assemblée général de l'ONU se poursuit pendant ce temps et pour sa dernière en tant que patron des Nations Unies, Antonio Guterres a exhorté les États à adopter des plans concrets de sortie des énergies fossiles lors de son dernier sommet climatique à New York ce jeudi. L'une des interventions les plus attendues, ça sera celle du Premier ministre israélien Benjamin Netanyahou, isolé sur la scène internationale et lancé dans une difficile campagne pour sa réélection, prendra la parole à la tribune de l'ONU alors que la mission palestinienne privée de son dirigeant devrait quitter l'enceinte au moment de la locution, comme elle l'a fait l'année dernière, accompagnée par d'autres délégations. Et puis sur le front en Ukraine, au moins 2 personnes ont été tuées tôt ce matin dans une série de frappes russes sur Kiev, précédée d'une alerte lancée par l'armée de l'air ukrainienne qui avertit que des missiles balistiques russes se dirigeaient vers la capitale. Une vingtaine d'explosions ont été entendues. les importateurs de téléphones portables, tablettes et autres appareils numériques doivent passer obligatoirement par le bureau des douanes lorsqu'ils arrivent désormais au Cameroun. Depuis le mois d'avril, 1,8 milliard de francs CFA de droits de douane et de taxes ont été collectés, soit environ 360 millions par mois. Avant l'entrée en vigueur de cette nouvelle réforme, à peine 100 millions de francs par mois entrés dans les caisses de l'État. Emmanuel Juntap, ce nouveau mécanisme, il fait grincer des dents les professionnels du secteur.
0: Le lundi, avenue Kennedy à Yaoundé, grouille de monde. C'est le principal point de vente des téléphones portables importés au Cameroun. Seydou, un importateur de téléphones d'occasion, dit avoir quelques soucis avec le nouveau mécanisme de déclaration et de dédouanement.
2: Les téléphones sont 20 000, 25 000. Quand on arrive avec les téléphones là à l'aéroport, il y a les douaniers et ils nous font payer la douane et ils ne restent pas les numéros de série. Mais quand on vend aux clients, on constate que non. Et les clients se plaignent que non. On envoie les messages constamment qu'on va bloquer votre téléphone.
0: Depuis le 1er avril dernier, les prix du téléphone ont augmenté. Gérard Fontaine est un revendeur.
3: Les clients se plaignent des prix. Et maintenant, lorsqu'on leur dit que bon, on ne va pas dédouaner et que les téléphones ne sont pas dédouanés, ils ne sont pas intéressés. Ils veulent ceux qui sont dédouanés. Et quand on les propose ceux qui sont dédouanés, ils ne peuvent pas arriver au prix. Donc ça nous cause beaucoup de préjudice.
0: C'est doux. Importateur de téléphones d'occasion.
2: Au début d'année, il y avait les téléphones qu'on vendait à 45 000. Présentement, les mêmes téléphones coûtent déjà 85 000.
0: De 68 euros à 129 euros environ, pour Paul-Olivier Liby, inspecteur principal des douanes et point focal de la réforme à la Direction générale des douanes à Yaoundé, les importateurs sont loin d'être asphyxiés.
23: Ceux qui estiment que la valeur, que le prix du téléphone va augmenter, ce sont ceux qui ne payaient pas. Parce que pour ceux qui payaient à 66% sur la base de la valeur transactionnelle, le prix du téléphone va plutôt diminuer. Mais alors, il se trouve que ceux qui ne payaient pas utilisaient le droit de douane comme variable d'ajustement pour mettre en mal ceux qui payaient. Et le nouveau mécanisme vient d'en mettre tout le monde au même niveau.
0: Ce n'est pas une nouvelle taxe, mais plutôt un nouveau système de collecte qui est fondé sur la digitalisation. Paul-Olivier Liby.
23: D'abord les valeurs ne sont plus les valeurs transactionnelles parce que la valeur transactionnelle a été divisée par 4, par 5, parfois par 7. Nous avons ainsi 8 catégories qui vont de 5 000 francs à 400 000 francs. Ensuite, le taux global qui est passé de 67% à 33,33%. Donc ce sont des méthodes de facilité.
0: Environ 5 millions de téléphones échappés encore au système. Ces téléphones seront retrouvés, indiquent les services des douanes. Emmanuel Juntap, Yaoundé, RFI.
11: C'était le dossier d'Afrique économique. Le pic historique atteint par l'once d'argent en janvier dernier à 124 dollars semble assez lointain. Aujourd'hui, on est plutôt aux alentours de 66 dollars et on s'y intéresse ce matin dans notre chronique matières premières avec vous, Agnieszka Kumor. Agnieszka, cette chute peut-elle encore se prolonger ?
24: Selon les experts, la baisse actuelle des cours de l'argent n'est qu'une correction générale du marché. L'ensemble des métaux précieux comme l'or, la platine ou le palladium est entré dans cette phase de correction. Toutefois, malgré cette baisse, le métal blanc conserve presque la moitié de sa hausse précédente. Plus de la moitié de l'argent extrait dans le monde est destiné à l'industrie. Du photovoltaïque à l'automobile, en passant par les équipements électroniques, les industries utilise ce composant en raison de sa conductivité exceptionnelle, sa résistance et sa fiabilité. C'est donc la demande industrielle qui tire ce marché. Un marché beaucoup plus volatile que celui de l'or et soumis à présent à des tendances contraires.
11: C'est-à-dire, Agnieszka,
24: la hausse des taux de la Fed américaine freine l'économie. Les obligations américaines sont toutefois mieux rémunérées et le dollar se raffermit. Conserver un argent métal dans un coffre devient, dans ces conditions, moins attractif. D'où cette baisse des cours depuis janvier, explique Marc Daguerre, fondateur de DT Expert, un cabinet de conseil en investissement boursier. En parallèle, la demande industrielle portée par l'électrification de nombreux secteur reste très forte. Problème, la production minière actuelle ne suffit pas à couvrir les besoins. Et contrairement à l'or, l'argent industriel est très peu recyclé. Résultat, une partie de la production mondiale d'argent est absorbée alors que les stocks s'épuisent. Cette situation maintient les prix à des niveaux élevés.
11: Et c'est pour cette raison que certains fabricants pensent à remplacer l'argent.
24: Oui, notamment par le cuivre. Cet été, le géant chinois du photovoltaïque, Longi, a supprimé totalement l'argent de ses panneaux solaires. En revanche, d'autres secteurs prennent progressivement le relais. Centres de données liés à l'intelligence artificielle, électronique, automobile ou aérien. Selon notre expert, les cours de l'argent pourraient, à long terme, repartir à la hausse.
11: Merci Agnieszka Kumor pour la chronique Matières Premières. RFI, 7h54 à Saint-Denis de la Réunion, l'heure de notre tour de l'actualité française dans l'océan Indien, avec nos confrères d'Outre-mer La Première. Malgré les nouvelles aides annoncées par le gouvernement français, les automobilistes réunionnais vont devoir surveiller leurs dépenses à la pompe, alors que le prix du carburant va encore augmenter. Caroline Marie, bonjour.
1: Bonjour. À La Réunion, les prix des carburants à la pompe vont encore grimper au mois d'octobre. C'est ce qu'a d'ores et déjà annoncé le préfet de l'île, alors qu'un plan de 450 millions d'euros a été présenté hier par le gouvernement. Qu'en pensent les automobilistes réunionnais? Le reportage de Suzette Emma.
4: J'évite de prendre la voiture.
5: Avoue humblement cette jeune retraitée qui a renoncé aux sorties inutiles et qui a trouvé d'autres solutions.
4: Maintenant, avec les copines, on a mis au point le covoiturage et participation. On n'a pas trop le choix maintenant parce que la vie est chère.
5: Huguette ne bénéficie d'aucune aide de l'État suite à l'augmentation des carburants, contrairement à l'épouse d'Adrien.
7: Ma femme a fait de l'aide pour le coup. Elle a bénéficié de l'aide de 100 euros, pour les frais kilométriques. Mais comme on dit, 100 euros, ça ne suffit pas pour tout. Une année, c'est déjà ça, mais bon.
5: Une aide grand rouleur pour les salariés qui sont à plus de 15 km de leur domicile, mais à condition de ne pas dépasser un plafond de ressources, déplore cette secrétaire médicale. Raphaël est lui résigné.
8: De toute façon, comme il dit, tout Dieu demande de façon tous les jours.
5: Et quant à une aide financière éventuelle.
8: Pour mon travail, il ne travaille même pas à 5 minutes de chez moi, du coup, ils ne sont pas moins concernés, malheureusement.
5: Une mesure discriminatoire renchérit Raphaël.
8: Pas parce que ça qui travaille loin et ça qui travaille près, tout le monde doit avoir le même aide dans tous les cas. Hein.
5: Les gros rouleurs, mais aussi les agriculteurs, les pêcheurs et le BTP ont droit à certains dispositifs de soutien qu'il faut bien évidemment réclamer.
1: Mardi sera-t-il le point de départ d'une mobilisation d'ampleur? À l'appel d'une intersyndicale de la fonction publique, la CGT, FO, la CFDT, l'UNSA, la FSU Solidaire, tous appellent à une journée nationale de grève et de manifestation le 29 septembre partout en France. Les intersyndicales locales relaient le mouvement avec l'espoir de mobiliser largement, comme à La Réunion. Christian Monteil est le délégué de l'Union syndicale solidaire à La Réunion. Et il est au micro de Nina Santi.
25: La fonction publique et les services publics en général vont mal. On est à l'os. Donc la mort du service public, c'est quoi? C'est des enfants qui n'ont pas accès à l'école parce que les professeurs sont absents, parce qu'il n'y a pas assez de moyens. C'est des lits d'hôpital qui ferment. C'est insuffisamment d'inspecteurs du travail, un pour 13 000 ici à La Réunion, alors que les recommandations sont de 1 pour 10 000 minimum. Moins d'ouvriers pour entretenir les forêts qui font partie de notre patrimoine.
26: En termes de date, elle n'a pas été choisie par hasard non plus?
25: Non, effectivement, c'est la veille du début du débat autour du projet de loi de finances.
1: Direction Mayotte, à présent, où 15 entrepreneurs du bâtiment s'envolent pour Paris. Ils vont participer au salon Batimat 2026, l'un des grands rendez-vous des professionnels du secteur. Il se tiendra du 28 septembre au 1er octobre. Le point avec Cher Fanti Alibaco.
27: Pour ces artisans et chefs d'entreprise, l'objectif est clair, découvrir les dernières innovations, rencontrer de nouveaux fournisseurs et décrocher des opportunités pour faire grandir leurs activités. La Chambre de métiers et de l'artisanat de Mayotte mise aussi sur l'entraide. Son président, Fahar Madi, appelle les entrepreneurs à avancer ensemble, notamment les plus jeunes récemment arrivés dans les rangs de la CMA. Le voyage est rendu possible grâce à une subvention de 70 000 euros sollicitée auprès du département région de Mayotte. Chaque entrepreneur participera également à hauteur de 500 euros.
1: Et puis pour terminer, sachez que les territoires d'outre-mer unissent leurs forces pour l'éradication de l'errance animale. 29 associations des Antilles-Guyane, de Mayotte et de La Réunion ont demandé à l'État de mettre en place un groupement d'intérêt public interdrome afin de lutter durablement contre l'errance animale, un fléau partout outre-mer. Bonne journée.
11: Bonne journée. journée, Caroline Marie, et merci pour ce tour de l'actualité française dans l'océan Indien. C'est la fin de cette première édition d'Afrique Matin. Merci à Thierry Le Saint qui était à la réalisation, Céline Pellarin à la rédaction en chef. Vous restez bien sûr à l'écoute de Radio France Internationale. Un nouveau point sur l'actualité du monde arrive dans tout juste une minute avec Marion Kazanov.
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16: Premierul desemnat a prezentat liniile directoare ale programului de guvernare PNL-USR-UDMR. Nu vor fi introduse impozite noi. Anul viitor se va păstra cota unică și va fi redus TVA-ul la 19% atunci când situația bugetară o va permite. Președintele Nicușor Dan constată că nu prea a văzut în ultimele luni dialog între partidele politice și îndeamnă formațiunile parlamentare la dialog. Într-o intervenție la Antena 3, Nicușor Dan a atras atenția că cetățenii doresc încheierea crizei politice, lucru care nu poate fi realizat decât de partide. Secretarul general ONU a lansat la New York un ultim apel la acțiuni împotriva schimbărilor climatice, mai exact oficialul a îndemnat statele să adopte planuri concrete de renunțare la energiile fosile și a salutat evoluția energiilor regenerabile. Premierul desemnat Siegfried Mureșan a prezentat principalele idei ale programului de guvernare cu care va merge în fața Parlamentului. Sunt 28 de linii directoare susținute de PNL-USR și UDMR, inclusiv promisiunea că nu vor fi noi creșteri de taxe. Vom fi extrem de responsabili cu gestionarea banului public, spune Mureșan. El a mai declarat că în cazul în care guvernul său ar fi votat, va acorda o atenție deosebită politicilor sociale și a anunțat că ia în calcul majorarea salariilor din sectorul public și indexarea pensiilor începând din 2027. În același timp, Siegfried Mureșan susține că programul său de guvernare nu va include noi creșteri de taxe sau impozite.
17: Vom fi atenți la politicile sociale și ceea ce voi propune este următorul lucru. Salariile în sectorul public și pensiile au stagnat în ultimii ani, este nevoie de o creștere. Vom avea în vedere o creștere a salariilor în sectorul public și o creștere, o indexare a pensiilor. Momentul alcătuirii bugetului de stat pe anul 2027 va fi momentul la care vom evalua exact ce ne permitem. Vreau să știți foarte exact, eu evident că îmi doresc ca oamenii în România să aibă pensii și salarii cât mai mari, vom avea creșteri, cel mai probabil în bugetul de stat pe anul următor, cât ne permitem de mult. Nu va exista nicio creștere a niciunei taxe sau a niciunui impozit în programul meu de guvernare sau în actul guvernării. Nu ne vom permite să relaxăm totul dintr-o dată. Trebuie să fim cinstiți cu oamenii, vom evalua cât spațiu bugetar avem în bugetul pe anul următor, ce putem relaxa, vrem să încurajăm munca. Știm că perioada în care inflația a fost mare a afectat oamenii cu venituri mici, tocmai de aceea vom acorda o atenție deosebită pensiilor. Deci va trebui să găsim un echilibru între creșterea puterii de cumpărare a oamenilor cu venituri mici și încurajarea muncii pentru a investi și a genera creștere economică.
16: Președintele Nicușor Dan a declarat aseară că nu își dorește dizolvarea Parlamentului în cazul în care Siegfried Mureșan nu reușește coagularea unei majorități pentru susținerea cabinetului său. Într-o intervenție la Antena 3 CNN, șeful statului a îndemnat partidele la dialog pentru că alegerile anticipate sunt rele, am încheiat citatul. Nicușor Dan nu a vrut să spună dacă are în calcul și altă desemnare în afară de Sorin Grindeanu dacă Siegfried Mureșan nu va trece de Parlament. Amenințarea Federației Ruse nu se limitează doar la Ucraina, Europa e ținta unui război hibrid, este una dintre declarațiile făcute de șeful statului în intervenția sa de la Adunarea Generală ONU. Președintele a acuzat Rusia că a renunțat la responsabilitatea de menținere a păcii, care îi revine în calitate de membru permanent al Consiliului de Securitate. La prima sa participare la reuniunea de rang înalt a organizației, Nicușor Dan a reafirmat sprijinul României pentru Ucraina și Republica Moldova.
3: Ne aflăm în al cincelea an al războiului de agresiune, ilegal, neprovocat, nejustificat, purtat la scală largă împotriva Ucrainei de către un membru permanent al Consiliului de Securitate. Acest membru, căruia întreaga comunitate a Organizației Națiunilor Unite i-a încredințat responsabilitatea menținerii păcii și securității internaționale, a renunțat în mod deliberat la obligația sa fundamentală și urmărește o agendă revizionistă. În calitate de stat membru cu cea mai lungă frontieră cu Ucraina, România a simțit direct efectele acestui război prin încălcări repetate ale spațiului nostru aerian. În urmă cu câteva luni, o dronă s-a prăbușit peste o clădire rezidențială de pe teritoriul nostru, rănind persoane și provocând pagube materiale. A fost un episod dintr-o serie continuă de astfel de incidente. Am mai spus-o și o spunem din nou, România va fi alături de Ucraina și de poporul său, care acționează în legitima lor apărare atâta timp cât este nevoie.
16: Am ascultat pe președintele Nicușor Dan în declarația, intervenția de la Adunarea Generală a ONU. Benzina a depășit pragul de 10 lei pe litru la unele stații din București, iar motorina se apropie de 11 lei. România a înregistrat în august a doua cea mai mare creștere din Uniunea Europeană a prețului benzinei față de luna precedentă, de 6,6%. Doar în Spania benzina s-a scumpit mai mult, cu 8,2%, arată datele Eurostat, care mai indică majorări de prețuri ale carburanților în Europa, cu aproape 24% față de anul trecut. Expertul în energie Ionuț Purica spune la RFI că în situații de criză piața nu mai funcționează normal, fluctuațiile de preț nu mai sunt rezonabile, iar orice evoluție e posibilă până la încheierea războiului din Iran și a celui din Ucraina.
12: Este clar că în momentul în care ajunge într-o situație de genul ăsta și nu se tratează cauzele, deci oprirea războiului din Ucraina, oprirea războiului din Iran, deci din strâmtoarea Ormuz, care e afectată de toată chestia asta, evident, orice evoluție este posibilă. În consecință, ceea ce nu se face, încercăm să prezicem, vai că o să mai crească prețurile, depășesc 10 lei, depășesc 9 lei, 10 lei, cine știe, poate și 11 lei. Socoteala este însă că nu trebuie să facem predicții de piață potențial, ci trebuie să luăm măsurile necesare pentru a limita situațiile de criză și a limita niște creșteri care sunt absolut artificiale până la un punct. N-am văzut în creșterile de prețuri recente o companie care să-și scadă prețurile pentru a-și mări venitul pe seama cantităților vândute. Venitul, să nu uităm, este cantitate mulții cu preț.
16: Expertul în energie Ionuț Purica. De la 1 octombrie vor fi eliminate 3 taxe de pod, printre care și Giurgiu Ruse, taxe care aduceau bani direct în întreținerea drumurilor, spune la RFI Alin Șerbănescu, purtător de cuvânt al Companiei Naționale de Administrare a Infrastructurii Rutiere. Estimarea oficială e de minus 300 de milioane de lei pe an în casări. Asta înseamnă mai multe gropi în asfalt, mai puține marcaje și parapete pe drumuri, spune purtătorul de cuvânt al CNAIR.
14: Dispar taxele de pod de la Petești-Cernavodă, dar și taxa de pod de la Giurgiu și taxa de pod de la Vadoi, Giurgen Vadoi. Practic, din momentul acela se va trece la liber. Numai că la podul de la Giurgiu, bulgarii vor menține taxa de pod. O vom scoate prin lege doar noi, iar această taxă de pod ne va aduce un deficit în fondurile pe care le încasăm și care sunt destinate întreținerii. Ca atare, s-ar putea să constatăm la un moment dat și o scădere a nivelului și a eficienței din întreținerea drumurilor. Nu cred că a fost o idee bună prin renunțarea la taxa pentru podurile dunărene și pentru podul Giurgiu, vom încasa, estimăm noi acum, cu cel puțin 300 de milioane de lei mai puțin pe an. Bani care știți foarte bine că acești bani din încasările, din toate încasările, din rovinete, din taxe de poduri, se duc preponderent în întreținere. Practic vom fi văduviți la ora actuală sau în viitor, după 1 octombrie, vom fi văduviți de cel puțin 300 de milioane de lei pe an, care nu se vor mai regăsi în fondurile noastre de întreținere. Adică, așa tradus pe înțelesul tuturor, mai multe gropi în asfalt, mai puține marcaje, mai puțin parapet, mai puțină semnalizare și confort mai scăzut.
16: L-am ascultat pe Alin Șerbănescu, purtător de cuvânt al Companiei Naționale de Administrare a Infrastructurii Rutiere. Să vedem care sunt temperaturile la această oră. Sunt 9 grade în capitală la această oră, maxima ajunge la 21 de grade, vom avea parte de soare întreaga zi, spun meteorologii. Sunt 6 grade acum la Timișoara, dar și la Cluj-Napoca, 7 sunt la Sibiu, 10 la Iași și Chișinău și 8 la Craiova.
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0: beaucoup d'encre. Est-ce que un écrivain qui a été condamné dans son pays est toujours libre ou devient un peu plus attaché à son pays, à son histoire?
1: Alors, d'abord une précision. J'ai été condamné en Algérie à 3 ans de prison pour avoir écrit un livre qui enfreint la loi qui nous interdit de parler de la guerre civile algérienne. C'est un procès extrajudiciaire parce que le roman n'a jamais été publié en Algérie, n'a jamais été diffusé en Algérie, n'a jamais été édité en Algérie. C'est comme si vous êtes condamné à mort au Soudan pour avoir grillé un feu rouge à Bucarest. La justice algérienne n'a pas de compétence universelle pour me condamner pour un roman qui n'est pas paru en Algérie. Pour dire un peu l'aspect politique de la chose.
0: Et un roman qui a été écrit en français.
1: En français, publié en France, qui n'a jamais été commercialisé en Algérie. Ça, c'est le premier aspect. Le deuxième aspect sur cette condamnation, c'est que après 20 ans de guerre, 10 ans de guerre civile et 20 ans après cette guerre civile, je suis le seul condamné par cette loi. C'est-à-dire les égorgeurs, les terroristes qui ont été amnistiés sont libres en Algérie, ceux qui ont violé sont libres en Algérie. Et il y a une seule condamnation, il y a un seul coupable, c'est ce livre et moi. Donc c'est une situation totalement surréaliste. Pour ceux qui ont vécu des dictatures à l'époque du communisme, comme en Roumanie ou ailleurs, ce n'est pas quelque chose d'extraordinaire. Un écrivain qui est persécuté par un régime politique et qui est forcé à l'exil, ce n'est pas une histoire toute neuve. Mes aînés, qui ont beaucoup plus de talent que moi, l'ont vécu, que ce soit en Albanie, en Pologne, en URSS à l'époque. Et l'exil accentue l'attachement au pays. J'aime mon pays natal. J'aime les arbres, j'aime les tombes des miens, j'aime les miens, j'aime mon quartier, j'aime mon village. Ça, ils ne peuvent pas me l'arracher. Ils viennent de voter une loi en Algérie qui peut faire déchoir de leur nationalité certains opposants. On n'arrache pas l'histoire de sa vie à quelqu'un. On peut signer des papiers, ça ne change absolument rien. Donc, pour moi, ça ne fait qu'accentuer l'attachement à mon pays. Et si je suis critique vis-à-vis de ce qui se passe en Algérie, ce n'est pas par détestation, c'est par amour. Moi, je pense qu'il y a des gens qui sont morts pour que nous soyons libres. Et c'est un désastre pour les Algériens maintenant que ce fait que, après tant d'années de sacrifices, le seul moyen d'être libre, c'est d'aller vivre en France. Et ça, c'est quelque chose que je ne supporte pas. Les gens sont morts pour la liberté, pour le bonheur. Laissez-nous écrire, laissez-nous vivre, laissez-nous raconter.
0: Alors, si vous permettez, je vais lire juste ce petit passage qui, c'est l'article 46 de cette carte pour paix et réconciliation nationale. Je vais lire en roumain. Se pedepsește cu 3 până la 5 ani de închisoare și o amendă de 250.000 până la 500.000 de dinari orice persoană care prin declarațiile, scrierile sau orice altă faptă a sa utilizează sau instrumentalizează rănile tragediei naționale pentru a aduce atingere instituțiilor Republicii Algeriene Democratice și Populare pentru a subrezista statul pentru a prejudicia onorabilitatea agenților 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Urmărirea penală se declanșează din oficiu de către Ministerul Public. În caz de recidivă, pedapsa prevăzută în prezentul articol se dublează. C'est vrai que nous, en Roumanie, on a déjà entendu et lu ce genre de texte ou similaire. Mais quand j'ai lu ça, je me suis dit, en fait, si on n'a pas le courage de parler de cette décennie noire, parce qu'il s'agit de ça, d'une décennie noire, c'est comme si elle n'avait jamais existé. Donc, quand on fait ce type de loi, c'est qu'on a, on veut rayer complètement de l'histoire une partie, 10 ans de l'histoire d'un pays.
1: Bien sûr. Je le disais un jour en Allemagne, pour expliquer, je leur disais, imaginez une loi qui vous interdit de parler des nazis après la Deuxième Guerre mondiale, qui vous interdit de les d'écrire des romans, de faire de la documentation, de faire des expositions, de rendre des hommages aux morts, etc. C'est quelque chose de totalement surréaliste. Mais ce que vous ne savez pas, c'est qu'il y a un an, ils ont voté une autre loi encore plus dure que celle-ci. C'est une loi qui nous interdit maintenant de parler ou d'écrire ou de documenter ou d'imaginer d'une certaine manière non officielle sur la guerre d'indépendance. C'est-à-dire cette loi sur la guerre civile est déjà appliquée maintenant sur la guerre de décolonisation. Et au fait, on n'a plus la liberté d'écrire ni sur la Première Guerre, ni sur la Deuxième Guerre. C'est quelque chose de totalement absurde. Je ne sais pas si je me trompe, mais je crois que l'Algérie est le seul pays qui a une loi pour obliger à l'oubli. Parce qu'on a des lois qui nous obligent à nous souvenir de nos tragédies pour pouvoir en parler, faire le deuil, transmettre le message aux générations suivantes. etc. Mais faire une loi qui

0: nous interdit de parler de ça et condamner un écrivain en libérant un terroriste, c'est quelque chose que totalement surréaliste et scandaleux du point de vue de l'éthique et de l'histoire.
1: Comme vous le dites dans votre roman, c'est ce qui est arrivé, mais qui n'est arrivé jamais.
0: Exactement. En fait. Et on est dans cette situation-là. J'expliquais au début, un peu en France et partout, que la question elle est devenue politique. Et les gens ne pouvaient pas le comprendre jusqu'au moment de cette condamnation. Et ce n'est pas la seule. Il y en aura d'autres. Après ce roman, on en parlera plus tard. Le coup a été faramineux. Ils sont attaqués à mon épouse, qui n'a rien à voir avec mes engagements. Ils sont attaqués, comme beaucoup de systèmes politiques, à ma famille, autour de moi, les diffamations, les mandats d'arrêt internationaux. C'est-à-dire, vu de loin, j'ai l'impression d'être Pablo Escobar, pas un écrivain. Et ça, c'est malheureux. Vous avez vu une loi, et à la fin, elle dit que ça condamne toute atteinte à l'image de l'Algérie. Je ne pense pas que quelqu'un qui a été à l'école algérienne, qui arrive en France, qui est publié par le plus grand éditeur français et qui a le Goncourt, porte atteinte à l'image de l'Algérie. Bien au contraire. Bien au contraire.
1: Vous me parlez de cette loi qui est nouvelle, qui parle de cette guerre d'indépendance, mais l'Algérie a adopté la réconciliation et pour ces deux cas, et pour cette décennie noire. Mais est-ce qu'on peut parler d'une réconciliation entre les peuples, à l'intérieur d'un peuple, si on annule la mémoire collective?
0: Non, c'est ce que je dis. Parce que beaucoup de gens me disent, mais monsieur Daoud, il fallait bien à un moment arrêter cette guerre civile. Je dis oui, bien sûr qu'il fallait l'arrêter. Bien sûr qu'il fallait proposer une amnistie pour les terroristes, pour qu'ils déposent les armes et qu'on arrête le massacre. Moi, je ne suis pas pour la guerre, personne ne peut l'être. Mais il y a une chose, il faut qu'ils demandent pardon. Il faut qu'ils racontent et qu'ils assument, comme en Afrique du Sud, comme au Rwanda. Il faut qu'il y ait un moment où ils prennent la parole en disant « Oui, nous avons violé. Oui, nous avons égorgé. Oui, nous avons détruit. Et nous demandons pardon aux familles et aux survivants. » À partir de ce moment-là, on peut construire. Vous savez, j'avais écrit un texte en Algérie il y a très longtemps. J'ai dit « Comment on peut condamner un jeune délinquant à 3 ans de prison pour avoir volé un téléphone portable et ne pas condamner quelqu'un qui a égorgé 200 enfants ?» À partir de ce moment-là, la justice n'a plus de sens. Il faut que les gens assument leurs actes. Moi, ce que je voudrais, c'est que ces gens-là, que cet article soit annulé, pour qu'il y ait un travail de mémoire en Algérie. Les Rwandais l'ont fait. Et qu'on avance et qu'on dise aux générations suivantes, attention, nous avons commis des erreurs, ne faites pas les mêmes erreurs que nous.
1: C'est un roman qui perturbe énormément, parce qu'il y a cette voix intérieure, on va parler un petit peu plus tard, mais je voulais continuer avec mes questions sur votre statut aujourd'hui. Mais cette voix intérieure qui se dégage dans ce roman, moi je l'ai lu à la première personne, je vous dis honnêtement. Ça m'a vraiment beaucoup émue, et je pense que aussi en France et dans d'autres pays où ce roman a été traduit. Mais pour rester à cette mémoire commune, vous avez été journaliste en Algérie et vous avez vu ces horreurs, certaines de ces horreurs, de vos propres yeux. Racontez-nous.
0: C'est tout le problème. Vous savez, d'autres ont eu de plus grandes expériences journalistiques que moi, ont fait l'expérience de la monstruosité beaucoup plus que moi. Certains ont été touchés dans la guerre civile beaucoup plus que moi. Je ne peux pas prétendre être le témoin parfait. Mais tout le problème est de raconter quelque chose qui n'a pas de mots. Vous savez, une guerre classique, il y a les méchants, il y a les bons. On a un drapeau, on a une nation, un territoire, on les défend et on peut raconter la guerre. Le problème, c'est la guerre civile, c'est qu'elle n'est pas racontable. On ne peut pas la raconter facilement. Et ça paralyse l'observateur parce qu'il ne sait plus qui est le bon, qui est le méchant. Pendant des années, il y a eu la guerre civile en Syrie. À un certain moment, tout le monde s'est retiré. Parce qu'on ne savait plus qui faisait quoi. Il y a eu des guerres civiles un peu partout et on reste en retrait. Le Soudan, il y a des massacres. On est un peu obnubilé parce qu'il y a un manque d'informations, parce que c'est flou, etc. Et dans une guerre civile, vous sortez avec ce sentiment qui est paradoxal. Vous vous sentez à la fois coupable et victime. Vous n'êtes pas innocent et vous êtes totalement innocent. Vous ne savez pas qu'est-ce que le réel, qu'est-ce qui est vrai, qu'est-ce qui ne l'est pas. Et le reste du monde vous observe de loin. Il ne se mêle pas. Allez, à Gaza, tout le monde se mêle. Au Soudan, personne ne se mêle. Parce qu'on n'arrive pas à déchiffrer. Donc cette guerre civile, elle a posé un problème d'abord à beaucoup de ma génération, et à moi personnellement, c'est comment la raconter. comment rapporter ce fait que vous allez dans un village, il y a eu un massacre, le bilan officiel c'est 22 morts, le bilan des terroristes c'est 200 morts, vous, vous allez dans les morts, comme tous les journalistes, vous comptez, vous essayez de recouper, vous tombez sur le chiffre de 147 morts, et puis vous revenez à votre rédaction. Vous faites votre article en 800 signes ou en 10 000 signes. Vous dites, hier, dans tel village, il y a eu 147 morts. Ce n'est qu'un chiffre, c'est une abstraction, comme dirait Camus dans La Peste. Il y a quelque chose que ne peut raconter que la littérature. Donc, à un moment, c'est posé la question de la guerre civile. Pourquoi je l'ai raconté maintenant? Parce que j'ai mis 20 ans à trouver une solution. Et la solution a été très simple. C'est raconter la guerre civile et raconter la difficulté de la raconter. C'était le seul moyen que j'avais de raconter cette histoire. Donc, c'est une histoire assez... Elle est commune, les Algériens savent que c'est vrai. Les témoins sont là, les victimes, elles se comptent par milliers, etc. Tout le monde sait que c'est vrai. Alors, après, il y a eu les réactions. D'abord politique, idéologique, etc. Et puis il y a eu même la réaction des gens qui ont été blessés et la réaction des survivants. Certains me disent c'est bien, il fallait le dire. D'autres me disent, je me rappelle de cette personne dans une librairie à Paris qui m'a dit, elle a pleuré. Dès que je vois quelqu'un dans la file d'attente en train de pleurer, je sais que c'est un Algérien qui a vécu ça. Je le sais. Donc généralement ces gens arrivent, ils pleurent, ils signent le roman, ils s'en vont, ils ne me disent rien. Et un jour quelqu'un m'a dit, vous savez, j'ai acheté votre roman. Il est dans mon salon, je l'ai posé. Chaque soir, quand je rentre, je le vois. Je ne peux pas le lire. Pas maintenant. Donc, il y a un silence qui pèse. Et ce silence, j'aurais voulu... Ce n'est pas un romancier qui peut le briser uniquement. Il faut un travail de fond, collectif.
1: C'est non seulement un silence, c'est que je crois que personne ne peut dire exactement quand ça a commencé et pourquoi ça a commencé. Est-ce que vous pouvez nous expliquer qu'est-ce qui s'est passé entre 1990 et 2000? C'est à peu près, c'est ça,
0: oui.
1: Non,
0: la décennie? Oui, tout à fait. En fait, techniquement, d'un point de vue mécanique, il y a eu la chute du mur du Berlin. C'était à l'époque où Ceausescu ici a été démis et tout ce qui s'en est suivi. Et en Algérie, il y a eu la chute du Parti unique. C'était un peu la grande vague internationale un peu partout. Et donc, le Parti unique est tombé. Il y a eu une ouverture démocratique. Et là, les islamistes, comme toujours, ils profitent de ça. Ils s'installent. Il y a eu des élections. Eux, ils sont organisés comme partout dans le monde musulman. Et ils gagnent les élections. Ils ne les gagnent pas totalement parce qu'il y a eu une énorme abstention. Et à partir de ce moment-là, il y a une tension entre les militaires et les islamistes. Donc ça a fini par une annulation du processus démocratique et un basculement dans l'action armée pour les islamistes. Et ils ont commencé d'abord par tuer les militaires, puis les policiers, puis les administrateurs, puis les journalistes, puis les écrivains, puis les musiciens, puis les femmes, les enfants. Et après, c'est devenu une guerre monstrueuse qui n'avait plus de sens. Ça, c'est d'un point de vue mécanique. Du point de vue idéologique, les premiers maquis des islamistes ont été fondés par les vétérans de la guerre d'Afghanistan, c'est-à-dire les gens qui sont partis par... Et quand il y a eu la fin de la guerre en Afghanistan, ils sont revenus. Nous avons eu la génération, nous on les appelle les Afghans. C'était les premiers chefs. Et eux, c'était avant le processus électoral, pour eux, il fallait fonder un État islamique. C'est tout. Donc il y a eu ça. Il y a eu la faillite du système éducatif. L'Algérie a reçu plein d'enseignants qui venaient d'Égypte et de Syrie, qui étaient islamistes. Et leur régime voulait s'en débarrasser. Donc ils sont venus, c'était ma génération. Moi, je me rappelle, j'ai eu des enseignants islamistes. Donc, il y a eu la faillite économique. C'était aussi l'époque du crash pétrolier, donc la misère. Donc, je ne suis pas spécialiste pour vous donner toutes les raisons, mais je me souviens de tout cela. Je me souviens de la répression quand nous sommes sortis, j'avais 18 ans, protester dans les rues contre le Parti unique. Je me souviens que l'armée a tué. Elle a tiré dans le tas. Je les ai vus. J'ai vu ça. J'ai assisté à ça. Il y a eu des tortures. Vous pouvez pas imaginer. Et au fait, c'est ce que je dis beaucoup en Occident. On a l'impression qu'un pays, c'est solide. En fait, un pays, en 10 jours, on peut le battre. En 10 jours, c'est fini. Il suffit d'une petite violence et d'une autre et d'une autre. Et après, on arrive aux années 90, au milieu, et il y a des massacres qui n'ont plus de sens. Parce que la violence devient aveugle et elle continue. Donc, il y a eu 10 ans de guerre et à un moment, il y a eu un deal entre les islamistes et le régime pour dire on arrête, on efface l'ardoise, vous revenez et vous rentrez. Et dans ce roman, par exemple, les gens croient que c'est surréaliste. Quand je dis que tous les terroristes disent qu'on était cuisiniers, et au fait, c'est exactement vrai. Parce que la loi sur l'amnistie, qu'est-ce qu'elle dit? Elle dit ne sont pas concernés les gens qui ont posé des bombes, qui ont massacré, etc. Et nous, on était journalistes à l'époque, on était invités dans les casernes pour parler ce qu'on appelait les repentis. Et chaque fois que je posais la question, moi et mes collègues, vous faisiez quoi au maquis? Ils disent, j'étais cuisinier. Et au fait, on leur a dit de dire cuisinier pour échapper aux condamnations. Donc tout le monde était cuisinier. C'était amusant parce qu'au début des manifestations en 90, les islamistes criaient dans les rues contre les femmes aux cuisines. Ils disaient aux femmes, revenez aux cuisines, la femme n'a pas le droit de sortir, de travailler, etc., etc. 10 ans après, c'est eux qui disent, nous étions cuisiniers. Les gens croient que j'ai inventé ça. Non, c'est vrai. C'est la vérité.
1: Ouais, d'ailleurs, c'est un des personnages de votre roman. Dans la deuxième partie, il se déplace avec une bibliothèque comme ça, parce que son père était éditeur, il publiait des livres, et puis quand cette guerre civile a commencé, il a dû changer, il s'est mis à publier des livres de cuisine, et comme ça, il se balade un peu partout dans le pays, il récupérait l'argent, livrait des livres de cuisine, et c'est lui qui nous introduit cette idée absolument abracadabrante. Il dit que voilà, les terroristes, pour échapper à tout, ils disent, ah ben moi, à l'armée, moi j'ai été cuisinier à l'armée, c'est tout ce que je savais faire, alors qu'on envoie les femmes en cuisine. Je vais voir si je retrouve un passage à un moment donné, mais quel est l'espoir aujourd'hui en Algérie? Parce qu'il y a cette mémoire qui divise, et en même temps, le pouvoir politique impose l'amnésie.
0: Écoutez, ça, j'ai fini par conclure des choses avec l'âge. Est-ce que l'Algérie, j'ai de l'espoir? Souvent, je dis non. Pourquoi? Parce que l'avenir d'un pays se lit dans l'école. Et l'école, elle est islamiste en Algérie. C'est comme ça. Ils ont réussi à imposer leur code. Ils font une bataille folle pour éliminer les langues, la langue française, etc., etc. Sous prétexte d'angliciser l'école, par exemple. Alors que c'est un patrimoine. Moi, je suis pour qu'on anglicise, qu'on francise, qu'on apprenne toutes les langues du monde. Donc, l'avenir d'un pays, je le lis pas chez les personnes âgées. Je le lis dans les écoles. Quand l'école va mal, un pays n'a pas d'avenir. Donc, si je vois l'état de l'école en Algérie maintenant, j'ai peur pour ce pays. Je me dis que demain, on ne peut pas fabriquer une démocratie avec 4 démocrates dans un village qui a 2000 islamistes. On ne peut pas le faire. C'est comme ça. Donc, j'ai peu d'espoir. Et je ne suis pas le seul. La classe moyenne s'enfuit. J'ai dû quitter mon pays que j'adore. Moi, je n'ai jamais voulu m'exiler. Les jeunes prennent des chaloupes pour aller en Espagne, pour partir par milliers. Donc, je suis désolé, ça, c'est la réalité. Maintenant, est-ce que ça veut dire qu'on va vers le mur? J'ai appris aussi en lisant, en regardant, que parfois, l'histoire, elle est irrationnelle. Elle bascule dans l'autre sens avec un seul homme ou une seule femme. Parfois, il suffit de 2 personnes, de 3 personnes, et d'un coup, l'histoire, elle prend un autre sens. On peut regarder l'Empire romain, il a suffi d'un seul. On peut regarder, je ne sais pas, quel autre pays où l'histoire disait qu'on allait vers la catastrophe, il a suffi de la décision d'une personne à un certain moment et tout change. Il y a quelque chose d'irrationnel L'autre chose qui me fait garder espoir, l'Algérie, c'est un pays qui a toujours été envahi, toujours été malmené, spolié, volé. Et chaque fois, ça survit. Chaque fois, ça survit. Chaque fois, ça survit. Je ne voudrais pas insulter l'avenir ni le passé en disant que j'ai perdu tout espoir, mais je ne voudrais pas être naïf et dire que j'ai beaucoup d'espoir. Je lis la presse le matin, parfois je regarde, je ne veux plus écrire sur l'Algérie d'un point de vue journalistique, j'essaie d'éviter le sujet, mais parfois je me dis, l'Algérie réelle, celle des villages, la paysannerie, elle en a vu d'autres depuis des siècles, elle résiste, et peut-être que ça va passer. Mais je ne sais plus espérer.
1: Vous avez encore de la famille en Algérie?
0: Oui, j'ai de la famille.
1: Vous discutez avec eux?
0: Vous savez, vous avez connu ça en Roumanie. Quand arrive un certain moment où les gens ont peur, où les gens vous écrivent qu'ils ne veulent plus vous parler parce qu'ils ont peur pour eux-mêmes, les gens qui bloquent votre numéro, les gens qui vous envoient des messages, ils les suppriment immédiatement parce qu'ils ont peur que leur téléphone soit fouillé. Les gens qui vous trahissent parce qu'ils ont des enfants. Les gens qui ne vous répondent plus, tout cela existe. Et les gens courageux, parfois au village, qui disent non, c'est notre fils, c'est notre enfant, et que quitte à aller en prison, nous on parle de lui, on le connaît. Une dictature, c'est une corruption profonde du lien familial, de l'intime, de l'amour. Ça peut atteindre le couple. Ce n'est pas une chose politique uniquement. C'est une corruption très intime. Et quand je lisais à l'époque énormément les écrivains de l'Europe de l'Est, la littérature raconte très très bien comment l'intime est corrompu par la violence politique. Donc, j'ai les miens là-bas, j'ai vécu depuis l'exil des choses à la douleur insurmontable et irréparable. Je ne veux pas en parler, mais il y a des choses qui ne sont pas réparables. Et je vis jusqu'à maintenant, quand je regarde, par exemple, le fait qu'on ait touché à mon épouse, que ça me fait mal, parce que je me dis, elle n'a pas à payer à ma place, elle n'a jamais rien fait, elle n'a jamais été impliquée dans quoi que ce soit, c'est juste une femme merveilleuse. Et je vois mes enfants. Quand mon fils m'a dit, il y a 5 jours, pourquoi tu as écrit ce livre qui nous empêche de revenir chez nous? Qu'est-ce que vous voulez que je réponde? Il faut un livre ou 2 livres pour expliquer tout ça. Donc, tout ça, ça fait partie. Mais je ne suis pas le premier, je ne suis pas un martyr. Il y a des gens qui ont vécu ça il y a 40 ans, il y a 50 ans. C'est comme ça, la détresse d'un écrivain, quand il a le choix entre sa liberté et sa sécurité, elle est difficile. Je lis depuis une semaine les lettres de Zamiatine à Staline. C'est déchirant. Donc, oui, j'ai de la famille là-bas. Et puis, un exilé, vous savez, chaque soir, quand il dort, il rencontre ses morts et ses vivants. Chaque soir.
1: Mmh. Vos amis sont plutôt jaloux de votre départ ou plutôt vous détestent?
0: Je ne peux pas parler...
1: Pardonnez-moi pour ce...
0: Non, c'est pas... C'est un peu complexe, vous savez, la réussite...
1: Vous savez pourquoi je vous pose la question? Pardonnez-moi de vous interrompre, parce que chez nous, ceux qui ont réussi à s'enfuir du régime communiste, ceux-là, on les a traités un peu de traîtres, entre guillemets. On a dit, toi, t'es parti, tu t'en fous complètement de ce qui s'est passé dans le pays, t'es pas resté ici souffrir de faim, souffrir de froid, souffrir... Voilà. Et donc, c'est compliqué de gérer ce type de relation.
0: C'est ce que je voulais vous dire, la chose est complexe. Il y a d'abord la facture de la réussite. C'est-à-dire, vous avez des grands prix.
1: Deux prix Goncourt. Déjà.
0: Vous êtes, la presse est ouverte partout dans le monde, je peux écrire où je veux, etc. C'est tout à fait normal que ça provoque des réactions tout à fait humaines, des jalousies. La deuxième des choses, le fait que je sois parti. En même temps, je suis parti vraiment à la dernière minute. C'est-à-dire, je suis resté là-bas jusqu'à l'âge de 53 ans. Si je suis parti, c'est qu'il n'y avait plus aucun espoir. Et que j'étais vraiment... j'ai dépassé la ligne rouge, je le savais, c'est comme ça. J'ai commencé à avoir vraiment peur une semaine avant de partir, quand ça s'est passé en Roumanie. Quand vous avez la police secrète qui vous invite à venir prendre un café, vous comprenez très bien qu'est-ce qui va arriver. Donc,
1: vous avez décidé
0: de partir. Tout de suite.
1: Comment vous êtes parti? Est-ce que vous pouvez nous dire ou non?
0: Non, il vaut mieux pas ne pas en parler. Parce que je suis parti à 3h30 du matin et c'était catastrophique.
1: Et il y a des gens qui vous ont aidé.
0: Il y a toujours des gens qui aident.
1: Ouais.
0: Maintenant, après, les procès en trahison, j'en ai tout le temps. Il est parti, c'est un traître, il a eu un prix en France, c'est un traître. Il a écrit sur la guerre civile au lieu d'écrire sur la guerre de décolonisation, donc c'est un traître. Quoi que je dise, c'est comme ça, et je pense que mes aînés ont vécu ça. Il faut juste pardonner. Il y a eu des moments durs, madame, quand vous voyez des gens que vous appréciez de votre profession passer à la télévision pour dire des choses violentes sur vous et que vous savez qu'ils l'ont fait par contrainte. Et vous ne pouvez même pas leur en vouloir.
1: Houri, c'est un roman violent, mais la réalité est encore plus violente. Parce que parler de la barbarie, ça, on ne s'en sort pas indemne quand on parle de la barbarie, mais je pense que c'est un roman absolument nécessaire si on veut comprendre un petit peu ce qui se passe dans notre monde. On va placer un peu le contexte. Donc, nous avons Aude, qui a un deuxième prénom de cette fille. Je vous laisse nous raconter un petit peu.
0: En fait, le personnage principal s'appelle Aude. Et c'est une femme qui a un choix à un certain moment. Elle tombe enceinte. C'est une survivante de la guerre civile qui a été mutilée de la gorge, donc elle ne peut pas parler. Et elle parle très très mal. Et donc, ce qui rejoint la métaphore de la difficulté de raconter la guerre civile. Et donc, à un moment, elle tombe enceinte et elle découvre qu'elle peut parler à sa fille dans son ventre. Et en même temps, elle sait que le sort des femmes dans certains pays est difficile. Et se pose une question paradoxale. Si je t'aime beaucoup, je te tue. J'avorte. Parce que je t'aime. Parce que je ne veux pas que tu viennes dans un monde qui nous fait souffrir, nous les femmes. Mais si je ne t'aime pas, je te laisse vivre. Et là, ça veut dire que je ne t'aime pas en accouchant de toi. Donc, elle parle avec elle. Le problème, c'est qu'elle découvre que pour une fois, elle peut parler à voix haute avec quelqu'un dans son ventre. Et donc, si elle la tue, elle va tuer la seule possibilité qu'elle a de parler. Donc, tout cela arrive à un moment où elle dit « Il faut que je te raconte pourquoi je vais te tuer. » Je ne vais pas raconter tout le roman, mais... Mmh. Qui va me croire dans un pays où tout a été effacé?
1: Donc elle repart
0: vers les lieux du crime.
1: Voilà.
0: Mais c'est très difficile de C'est comme nous, vous savez, quand on est parents, on ne peut pas raconter certaines choses à nos enfants, ils ne nous croiront pas. D'accord ? C'est comme lorsque vous sortez, je lisais à l'époque les grands chefs-d'œuvre comme le livre d'Ismaël Kadaré ou Guillaume Guillot ou La 25e heure, et des gens qui viennent des dictatures communistes et qui arrivent chez l'ennemi de l'autre côté du mur, ils commencent à raconter, il y a des moments de sidération, les gens ne les croient pas, c'est comme ça. Et donc elle commence à raconter et elle dit, il y a une seule solution. On va aller visiter les morts pour qu'ils arbitrent entre choix, pour qu'ils puissent t'expliquer vraiment pourquoi je veux te tuer. Je veux te tuer parce que je t'aime beaucoup. Donc ce roman-là raconte cette guerre civile du point de vue de quelqu'un qui n'est ni mort ni vivant et qui veut trouver une solution à ça. Et après, le lecteur suivra.
1: Vous dites souvent que c'est un roman de la résurrection. Et je le crois vraiment. On va pas donner toutes les clés du roman. Mais ça se termine vraiment vers l'avenir et vers un avenir qui est très positif. Mais c'est un roman qui, par moments, est très dur à lire, surtout quand on se met vraiment dans l'ambiance de cette époque. Aube n'a plus de voix parce qu'on lui a coupé la gorge, mais on n'a pas réussi à l'achever. Elle se sent aussi fautive parce que quand on lui a coupé la gorge, on a coupé la gorge aussi de sa sœur. Et il y a eu un moment très équivoque pendant cette attaque où elle a l'impression que c'est à cause d'elle que sa sœur est vraiment morte.
0: Tout
1: Donc,
0: à fait.
1: C'est un peu partir et demander pardon à sa sœur quand elle repart vers son village de naissance, là où la crime a eu lieu.
0: Tout à fait, mais au fait, ce n'est pas le cas de Aube uniquement. Et pour l'avoir vécu, et j'ai été journaliste là-bas, presque 30 ans.
1: Et vous l'avez vu, oui.
0: Au fait, les survivants se sentent toujours coupables. Toujours. Dans partout, il y a quelque chose d'absurde en se disant pourquoi moi j'ai survécu et pourquoi l'autre est mort. C'est automatique. On peut le vivre même dans sa propre famille quand il n'y a pas une guerre. Quand vous avez dans votre... Je peux en parler. Moi, j'ai perdu un frère quand j'étais gamin. Je ne me souviens plus de son visage. J'avais peut-être 4 ans, il en avait 2 ans. Et peut-être un peu plus. Et je pense que ça vient de là, même dans Meursault. Pourquoi moi j'ai survécu et pas lui? Il y a quelque chose de l'arbitraire qui est douloureux à porter. Et au fait, tout le travail qui aurait dû être fait en Algérie, ce n'est pas de survivre. Ce n'est pas d'écouter seulement une histoire. C'est comment de survivant on devient vivant. C'est comment redevenir quelqu'un de vivant qui accepte la vie, qui accepte la suite, qui rit, qui retrouve la joie, qui retrouve l'amour, qui peut partager son corps, qui peut étreindre, et tout cela. En fait, ce n'est pas un roman politique, et on m'a harcelé avec cette question-là. Moi, j'ai écrit un roman de comment on peut retrouver la vie après la mort, de comment on peut être un vivant après avoir été un survivant, de comment il faut expliquer la beauté de la vie à quelqu'un qui n'est pas encore né. C'est tout cela qui m'a intéressé. Je ne suis pas un politicien pour faire un roman comme ça. Mais quand vous êtes un franco-algérien, vous êtes au milieu, et on vous considère comme un objet politique, pas comme un sujet littéraire. Donc, c'est un peu ça. Donc, dans ce roman-là, il y a aussi ce syndrome qui est général dans la vie, c'est celui de la culpabilité des survivants. J'ai survécu, et je ne sais pas pourquoi.
1: Mais aussi, cette fille qui n'a plus de voix parle pour tous les autres.
0: Bien sûr.
1: C'est un témoignage concret de ce qui s'est passé pendant 10 ans.
0: Oui, mais croyez-moi, j'ai dans mes bagages des témoignages beaucoup plus dramatiques, beaucoup plus insoutenables. C'est ma vie, j'ai été journaliste. Je ne dis pas que j'ai toutes les histoires, j'en ai quelques-unes que j'ai recueillies à l'époque. Et elle raconte, pour moi, était intéressante parce qu'elle raconte, comme je vous l'ai dit au début, une histoire et l'impossibilité de raconter cette histoire-là. J'ai l'histoire d'une femme en tête que je n'ai pas écrite. C'est celle d'une femme qui, après avoir été survécu justement à un autre type de massacre, elle n'arrivait plus à sortir de cette boucle. Donc, fait, toute sa vie, elle était dans une maison où elle disait « Chaque porte ouvre sur une pièce qui me ramène à la même pièce. » Et elle vit dans ce délire-là. Et en fait, elle, c'est l'impossibilité de retrouver l'espace après le massacre. Pour Aube, c'est l'impossibilité de retrouver l'innocence et la parole. Pour d'autres, comme pour Aïssa, le personnage qui est au milieu, le libraire, lui, c'est l'impossibilité d'être cru. C'est un Cassandre inversé. C'est-à-dire, tout ce qu'il dit, les gens disent...
1: Mais lui, il a toutes les dates en tête.
0: Mais elles sont fausses. Elles sont fausses, les dates. Vous savez, le trauma annule le temps. quand vous avez vécu un grand chagrin, le temps n'a plus de sens, vous tournez dans une boucle. C'est pour ça, dans ce roman, à un moment, il dit, tel événement s'est passé le 34 mars, le 32 janvier.
1: Décembre.
0: Décembre, que ces dates n'existent pas. Ouais. Et au fait, dans un traumatisme, on tourne, et on n'arrive pas à sortir de cette boucle temporelle fermée. Tous les grands deuils, tous les chagrins, toutes les histoires traumatisantes collectives ou individuelles nous enferment dans un temps qui n'est pas le temps. Et c'est, lui, il est enfermé dans ça. Il n'arrive plus à retrouver le temps normal. Parce que le temps normal, vous savez qu'est-ce que c'est ? C'est accepter la naissance et la mort. Et lui, il ne peut pas. Donc, j'ai pris des personnages qui sont, eux aussi, survivants, maltraités par la mémoire.
1: Comment vous avez fait pour construire la voix d'une femme ?
0: On me pose souvent cette question. Je ne sais pas si je suis arrivé. C'est aux femmes de me le dire. Certaines me disent oui. Certaines me disent non. Je ne sais pas. Mais hier, j'ai dit une phrase que... Parce que j'aime bien réfléchir à haute voix quand je fais des rencontres, et j'en fais beaucoup. J'ai dit, écrire pour moi, c'est comme danser avec l'inconnu. Et c'est vrai, c'est-à-dire, si j'écris sur ce que je connais, je m'ennuie et le roman n'est pas bon. Pour moi, je veux être le lecteur et l'écrivain en même temps. C'est-à-dire, écrit sur ce que je ne connais pas, qui est totalement différent de moi, qui est totalement inconnu pour moi. C'est ça l'aventure d'un écrivain. Si j'écris l'histoire de quelqu'un qui s'appelle... Kamel Daoud ou Daoud Kamel et qui est écrivain et qui s'est exilé, etc. Je connais cette histoire. Elle n'est pas intéressante. Pour moi, ce n'est pas une découverte. Pour moi, la femme, c'est la plus grande aventure. Toutes les femmes. Ma mère, qui m'a donné naissance, ma sœur, mes sœurs, ma femme, ma fille. Et la femme est à la fois l'absolue différence et en même temps, c'est notre miroir dans la vie. Et c'est la source de la vie et en même temps, quand elle est mère et elle part, c'est la source de la mort. Et donc, je voulais que ce soit une femme, et c'est pour moi une aventure. C'est-à-dire, ça ne m'intéresse pas d'écrire sur ce que je connais. Je laisse ça pour le journalisme.
1: Je vous ai posé la question parce que j'ai eu souvent, en lisant votre roman, j'ai eu souvent cette image, Kamel Daoud qui se promène et qui écrit à haute voix, en fait. J'ai l'impression que vous écrivez à haute voix quand vous avez écrit ce roman. Que vous lisez ou relisez à haute voix tout ce que cette femme dit. Parce que c'est d'une pertinence, chaque mot à sa place, chaque intention à sa place. Probablement, ça vient aussi du talent du traducteur, je ne sais pas. C'est possible.
0: On me dit que la traduction a été merveilleuse et je le crois. Alors maintenant, pour ce roman-là précisément. D'abord, il faut savoir que la langue dans ce roman est un personnage. Lui-même, parce que c'est un personnage qui parle, qui désespère, qui tourne en rond, qui hésite, qui tout saute, qui garde des silences, qui s'emporte. La langue est un personnage, parce que c'est un enjeu. Comment retrouver la langue après le deuil ? La deuxième des choses, ce roman est bâti sur une conversation. Donc c'est un roman oral. C'est une femme qui parle à un enfant dans son ventre. Ce n'est pas un livre qu'elle feuillette. Je veux dire, j'aurais écrit autrement si j'avais imaginé la vie d'un dissident dans une prison qui tombe sur un roman qu'il est en train de lire. C'est autre chose. Pour moi, le ton oral, faussement oral, a été naturel. Et c'est tout à fait normal. C'est quelqu'un qui parle à quelqu'un, donc c'est comme ça.
1: Quel pays vous avez envie de transmettre à votre fille ?
0: Quel pays, pardon ?
1: Oui. Quel pays vous avez envie de transmettre à votre fille ?
0: Comme je vous l'ai dit, un pays, c'est là où on voudrait voir grandir ses enfants. Donc là où ma fille est libre de s'habiller comme elle veut, d'aimer, de voyager... de ne pas être en insécurité, de ne pas être culpabilisée pour sa nudité ou pas, où elle peut chanter, où elle peut être aimée et aimée sans être trahie. Tout cela, c'est important pour un père. Vous savez, le lien d'un père avec sa fille, c'est différent. Et je voudrais que ma fille vive dans un pays où qu'elle n'ait pas à payer le prix de sa liberté. Quand Ob parlait à Ouri dans son ventre, c'était moi qui parlais au lecteur, en lui expliquant qu'est-ce que l'Algérie. C'était moi qui parlais à l'enfant en moi-même, et c'était moi qui parlais à ma fille aussi. Un écrivain n'écrit pas à partir de rien, il écrit à partir de beaucoup de choses, de la réalité, de ses propres obsessions, de la voix, des personnes à qui il voudrait parler. Un roman, c'est d'abord un gros silence que l'on traduit en mots. D'accord, c'est comme ça que ça se passe. Donc, j'aimerais que mes enfants... Vous savez, quand il y a eu des catastrophes au Moyen-Orient, chez les Syriens, par exemple, etc., les gens ils ne partaient pas vers le sud, mais vers l'est. Partez vers le nord, parce que le cœur ne se trompe pas sur le chemin du salut. Il va vers l'endroit où les enfants peuvent être en sécurité. C'est ça un vrai pays. Donc si vos enfants fuient votre pays, c'est que vous n'avez pas réussi à construire un pays. C'est ça la réalité. Et cette phrase-là, je l'ai payée, parce que je l'écris, je l'ai payée. Et les gens disent, ah mais il hait son pays, Il veut plaire aux Occidentaux, aux colonisateurs. Non, non. Être exigeant n'est pas, fait partie de l'amour, ne fait pas partie de la haine. Mon rêve maintenant, c'est de revenir les miens, voir les miens, de voir mes tombes, de voir les gens que j'ai perdus, de voir mes arbres. Je trouve injuste qu'on m'ait forcé à l'exil pour un roman, alors que les gens qui ont tué se promènent là-bas. On a fait de moi, et je ne suis pas le seul, le bouc émissaire. Vous savez, la Roumanie est passée par là. On choisit une personne et elle devient le diable absolu. Et à un moment, je disais à des amis, « Allô, bonjour, ça va ?» Je dis, « Mais je ne comprends pas, ça fait 3 ans qu'il m'attaque. Mais ce n'est qu'un roman. » Quelqu'un m'a dit, « Mais monsieur Daoud, si on ne parle pas de vous dans les médias, on va faire quoi de la journée ?» Et en fait, ils ont besoin de boucs émissaires. Et les gens, enfin pas tous les gens, sur les réseaux, ils ont oublié que ce n'est qu'un roman. On peut le lire, le détester, l'aimer, ne pas l'aimer, etc. Mais pourquoi ? Pourquoi aller jusqu'à là ? Et je ne suis pas le seul. Et je ne suis pas le dernier. Et je ne suis pas le premier. Et je ne suis pas un politicien. Et je ne suis pas quelqu'un qui déteste un pays. J'adore la France. C'est un pays de culture qui m'a accueilli, qui me protège. J'adore l'Algérie. La guerre est finie depuis très longtemps. Je ne suis pas un cadavre qui doit refaire la guerre à la France. Les gens qui sont morts pour l'indépendance algérienne sont morts pour que je sois heureux, libre, que je puisse boire, rire, danser et ne plus parler de la guerre. Ils ne sont pas morts pour que je fasse comme eux. Ils sont morts pour que je sois un homme heureux.
1: C'est une très belle fin. Merci beaucoup Kamel Daoud pour votre visite.
0: Merci à vous. Merci beaucoup à vos auditeurs.
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2: Jeudi 24 septembre, bonsoir à tous. Ravi de vous retrouver pour cette nouvelle session de soirée de l'info sur RFI. 3 heures d'actualité au programme, c'est parti. Un invité exceptionnel ce soir, ce sera à 18h08, temps universel, c'est dans un peu plus d'une heure. Il s'agit du président sénégalais Bassirou Diomaye Faye. Il va revenir sur l'accord conclu avec le Fonds monétaire international et puis la situation économique et politique au Sénégal. Il sera interrogé par nos envoyés spéciaux à New York en marge de l'Assemblée générale des Nations Unies. Donc rendez-vous dans un peu plus d'une heure sur Radio France Internationale. Avant cela, le grand reportage dans 10 minutes qui va évoquer le drame des disparitions au Mexique. Officiellement, ça concerne 130 000 personnes victimes du crime organisé, des cartels de la drogue ou des réseaux de traite humaine. Cherchez jusqu'à les retrouver. Ce sera avec Gwendolina Duval. Juste après le débat du jour, ce soir la politique française. On est à moins de 7 mois du premier tour de l'élection présidentielle et on va parler ce soir de la droite et du centre. C'est l'un des grands enjeux du moment. Les candidatures sont multiples, mais l'éparpillement des voix peut favoriser un second tour entre Marine Le Pen et Jean-Luc Mélenchon, d'où notre question, peut-il y avoir un candidat unique de la droite et du centre? De plus en plus de voix s'élèvent pour cette option-là. Comment y parvenir? Réponse à suivre dans 30 minutes. Dans une heure, le grand journal du soir qui sera exceptionnellement raccourci en raison de l'interview de Bassirou Diomaye Faye. 18h30, temps universel. Afrique Soir, la première édition de ce jeudi.
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2: Et puis à 19h10, TU, dans 2h10, Éric Emmanuel Schmitt, invité du grand entretien du soir, écrivain et chrétien. Il va évoquer son expérience religieuse. On est à la veille de l'arrivée en France du pape Léon XIV. Il sera avec Frédéric Genot. Et puis cet événement sera au cœur d'Accent d'Europe également. Ça, c'est le dernier rendez-vous de la session soirée de l'info sur RFI. On sera à Clichy-sous-Bois, tout près du Stade de France, où Léon XIV réunira demain soir les jeunes. Accent d'Europe à 19h40, temps universel. Voilà pour le programme pour l'heure 17h de TU. C'est l'heure du journal d'Adrien Delgrange. Bonsoir Adrien.
3: Bonsoir à toutes et à tous.
2: À la une ce soir, le conflit israélo-palestinien au cœur des débats à l'Assemblée générale des Nations Unies, mais aussi aux abords du siège de l'ONU.
3: Oui, ce 24 septembre. D'abord, une vidéo de Mahmoud Abbas a été diffusée devant les 193 représentants des pays membres de l'ONU. Une vidéo, car Donald Trump avait interdit à Mahmoud Abbas d'entrer sur le territoire américain. Pour le président de l'autorité palestinienne, les politiques israéliennes ne se contente plus de compromettre la solution à deux États. Elle menace désormais la vie et l'existence même des Palestiniens. Benjamin Netanyahou, le Premier ministre, aura sûrement l'occasion de lui répondre en personne cette fois-ci ce soir à la tribune des Nations Unies. Un sujet, vous le disiez, Romain, dont la rue s'empare également. En ligne de New York, Carrie Noten. Carrie, Benjamin Netanyahou n'arrive pas en terrain conquis.
4: C'est le moins qu'on puisse dire. Il vient d'arriver dans le bâtiment en toute discrétion. Il faut savoir que toute la zone autour de l'ONU, qui est bien entendu bouclée le temps de cette semaine de haut niveau, est passée en mode blocage total le temps de la venue de Benjamin Netanyahou. Des barrières en plus, des hélicoptères encore plus nombreux dans le ciel, comme vous l'entendez derrière moi, et des chiens renifleurs en face de l'entrée du site. La sécurité est maximale. Seule Shivan, une Américaine de 37 ans venue du Massachusetts, a réussi à s'approcher au plus près avec un panneau, les maires contre Netanyahou.
5: Le régime de Netanyahou a tué plus de 30 000 enfants. Nul besoin d'être la meilleure mère du monde pour le constater et en avoir le cœur brisé. C'est inacceptable. Dire que les enfants ont droit à la sécurité, à l'amour et à la protection ne devrait pas faire polémique.
4: D'autres manifestants sont attendus à plusieurs rues de l'ONU et parmi eux de nombreux juifs qui s'opposent à sa politique. Dans l'enceinte du bâtiment aussi, lorsqu'il prend à la parole, plusieurs délégations quitteront certainement la salle en geste de protestation.
3: Karine Hauten, à New York pour RFI, une autre affaire israélienne qui résonne jusqu'aux États-Unis. Un soldat israélien a été grièvement blessé hier en Cisjordanie occupée, percuté volontairement par une voiture. Le conducteur, un Palestinien, a aussitôt été tué. L'affaire connaît un fort retentissement car le soldat israélien blessé est aussi le fils de l'ambassadeur d'Israël aux États-Unis, Nicolas Falaise.
6: L'ambassadeur israélien à Washington, Yahiel Leiter, a donné ce jeudi des nouvelles de son fils Neria, blessé dans l'attaque à la voiture Bélier. Les médecins ont réussi à stabiliser sa situation, mais sa vie est toujours en danger, a-t-il indiqué. Avant l'attaque qui a blessé son fils réserviste, l'ambassadeur de l'État hébreu aux États-Unis a perdu un autre de ses fils soldats tués dans la bande de Gaza en 2023, dans les premières semaines de la guerre lancée par Israël après les attaques du Hamas le 7 octobre. Habitant d'une colonie israélienne de Cisjordanie occupée, proche du Premier ministre Benjamin Netanyahou, Yahiel Leiter a été nommé ambassadeur à Washington l'année dernière. Et ce jeudi, il a fustigé, je cite, « l'ignorance, la malveillance et la méchanceté du président français Emmanuel Macron ». Réaction aux critiques contre Israël émises par ce dernier à la tribune des Nations Unies cette semaine. Emmanuel Macron dénonçant la situation en Cisjordanie occupée et affirmant que le Hamas n'a jamais sévi dans cette partie du territoire palestinien. Des propos du dirigeant français qui ont déjà reçu une réponse cinglante du Premier ministre israélien Benjamin Netanyahou sur fond de relations très dégradées entre les deux pays.
3: Après la France, après l'Allemagne, c'est au tour de l'Union européenne de sanctionner Xenia Fedorova. La journaliste russe est accusée par les autorités européennes d'être un relais de la propagande russe et du discours favorable à la guerre d'agression contre l'Ukraine. Âgée de 45 ans, la chroniqueuse, déjà interdite de territoire en France, sera désormais dans l'impossibilité de voyager dans les pays de l'Union européenne. Quant aux avoirs dont elle dispose dans ces pays, ils seront, Daniel Valot, gelés.
7: C'est à la demande de la France et de l'Allemagne que l'Union européenne a pris cette décision. La journaliste russe avait dirigé la chaîne RT jusqu'à son interdiction en 2022, puis s'était installée, entre guillemets, comme chroniqueuse dans plusieurs médias français contrôlés par le milliardaire conservateur Vincent Bolloré. Pour justifier leur décision, les autorités européennes accusent la journaliste, je cite, d'avoir relayé des discours en phase avec ceux promus par les autorités russes concernant la guerre d'agression en Ukraine. Une décision saluée dans la foulée par Pascal Confavreau, le porte-parole du ministère français des Affaires étrangères.
8: En juillet dernier, vous vous en rappelez, la France avait déjà pris à son encontre des mesures de nature nationale, des mesures européennes aujourd'hui, viennent en renforcer substantiellement la portée.
7: Un soutien européen bienvenu pour les autorités françaises qui n'en ont pas totalement terminé avec la journaliste russe. Malgré son interdiction de territoire, Xenia Fedorova continue en effet de s'exprimer dans les colonnes du journal du dimanche et a récemment affirmé qu'elle apparaîtrait prochainement sur l'antenne de CNews par liaison vidéo. Le ministère français de l'Intérieur a d'ailleurs fait savoir que la chaîne de télévision contrôlée par Vincent Bolloré s'exposerait à des poursuites pénale si elle devait accorder de nouveau une place sur son antenne à la chroniqueuse.
3: Aux États-Unis, nous venons d'apprendre que CNN, MS Now et Politico de retour à la Maison-Blanche. Les journalistes de ces trois médias ont de nouveau été admis aujourd'hui à la Maison-Blanche en vertu d'une décision de justice ordonnant le rétablissement de l'accès de ces trois médias 6 jours après sa révocation par Donald Trump. La justice en France, au procès de l'assassinat en 2022 de l'ex-rugbyman argentin Federico Aramburu, la parole était aujourd'hui à la défense. La cour a notamment entendu Loïc Le Priol, l'auteur des tirs mortels poursuivis pour assassinat contre lequel 27 ans de prison ont été requis. Nous retrouvons à la cour d'assises de Paris Laura Martel. Laura, ses avocats ont dénoncé ce soir un dossier pollué par la focalisation sur l'appartenance de Loïc Le Priol à l'ultra-droite.
9: Dès le premier jour, on lutte déjà face au rouleau compresseur du traitement médiatique, déplore Maître Nogueras. Soit la description de Loïc Le Priol comme un suprémaciste blanc qui immédiatement enclenche la narration d'un crime fasciste, dit-il. Un drame pour la défense, car quand on injecte de l'idéologie dans un crime, on enlève la sérénité nécessaire pour le voir de manière rationnelle, détaille l'avocat, qui rappelle qu'aucune dimension raciste n'a été retenue dans cette affaire. Pour lui, cette pollution a eu 2 graves conséquences. Contaminer le récit de certains témoins, utilisé par l'avocat général pour établir la préméditation et l'intention de tuer que Loïc Le Prieul conteste vigoureusement et rendre sa défense inaudible. Depuis son interrogatoire, Loïc Le Prieul ne parle plus de légitime défense. Légitime semblerait sous-entendre un renversement accusatoire, glisse Maître Nogueras. Or, quand Federico Aramburu se jette sur lui, il a raison de le faire, car pour lui, Loïc Le Prieul est une menace, pointe l'avocat. Mais Loïc Le Prieul, lui, ne sait pas que le rugbyman est déjà blessé. Il prend des coups et sort son arme parce que sur le moment, il sent qu'il ne peut pas faire autrement, estime l'avocat. Et Maître Nogueras de conclure, Loïc Le Prieul ne vous demande pas de l'acquitter, mais que vous entendiez qu'il s'est défendu.
3: Merci Laura. Laura Martel en direct de la cour d'assises de Paris. Et puis enfin, le dernier souffle de Marina Vladi, l'actrice, écrivaine et chanteuse est décédée à 88 ans, prix d'interprétation au Festival de Cannes en 1963 pour Le lit conjugal. Elle a tourné dans plus de 80 films. Ainsi se referme ce journal international. Où que vous soyez sur la planète, merci de l'avoir écouté. Grand reportage est à suivre. Nous sommes au Mexique.

0: único que quiero ya es encontrarlo.
1: Je veux juste le retrouver maintenant. Mon fils n'est plus là, je sais qu'il n'est plus de ce monde. Mais la seule chose que je demande, c'est qu'on me rende son corps. Je ne cherche plus les coupables. Mon seul but est d'avoir mon fils avec moi. Je voudrais avoir des pouvoirs magiques pour obtenir des infos, enquêter à fond et savoir. Je ne suis déjà plus assez forte. Je me sens brisée. C'était mon seul garçon, mon unique. Il m'a fait enrager des fois, mais je l'aimais et je l'aime.
0: Yo lo amaba y lo amo.
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3: Ne vous désespérez pas. Vous devez vous ressaisir pour pouvoir le retrouver. Si vous n'allez pas bien, vous n'allez pas réussir. Comment vous allez sortir le chercher?
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4: Au Mexique, les gens disparaissent. Depuis des années, des milliers de personnes sont la proie du crime organisé, des cartels de la drogue ou des réseaux de traite humaine. Ce sont des disparitions forcées, en opposition aux personnes qui choisissent elles-mêmes de s'en aller et de ne plus donner de nouvelles. C'est un véritable drame national. Officiellement, plus de 130 000 personnes sont portées disparues. Face au fléau, l'État mexicain est totalement défaillant et les familles restent livrées à elles-mêmes, les parents recherchant désespérément leurs enfants. Famille mexicaine, chercher jusqu'à les retrouver. Un grand reportage au Veracruz et au Jalisco, dans l'est et dans l'ouest du Mexique, signé Gwendolina Duval.
5: Ce jour-là, Maria Reynoso cherche son fils Gustavo disparu. Nous sommes dans l'état de Jalisco, à Tlajomulco, une zone périphérique un peu délaissée. Un cours d'eau traverse la route.
3: On nous a signalé que c'est dans ce canal qu'ils ont jeté son fils. Mais comme vous le voyez, la zone est assez difficile. C'est envahi d'herbes, de broussailles.
6: Pasto, maleza.
5: Don Raúl Garcia nous accompagne. Habitué à ces recherches, il fait partie du collectif de parents, les guerriers chercheurs du Jalisco.
1: Je leur fais plus confiance. Ils prennent soin de moi, plus que les autres.
5: Le fils de Maria a disparu depuis des mois. Malgré des pistes sérieuses sur les coupables, ses parents enquêtent avec leurs propres moyens et quelques vagues indications.
1: Moi, la police me fait tourner en rond, encore et encore. C'est moi qui cherche les noms des personnes, les causes, tout. Je fais ça toute seule. Je leur ai donné des photos, je leur ai tout donné. Et eux, jusque-là, ils n'ont rien fait. Rien. Et j'ai parlé au parquet. On me dit qu'ils ont envoyé des convocations, mais qu'ils n'ont pas de policiers disponibles pour aller enquêter.
5: Ici, le terrain est trop difficile pour aller plus loin. Maria doit se tourner vers les autorités pour être protégée et obtenir des moyens supplémentaires.
3: Le mieux, c'est que vous alliez au bureau de la commission de recherche et que vous leur demandiez d'organiser la fouille que vous voulez. On verra quand ils peuvent la programmer. Je suis désolé, mais ici, c'est vraiment difficile de progresser. Il n'y a pas de place et l'eau est complètement polluée.
1: Oui, ce sont des eaux usées. J'imagine ce qu'il y a dedans. Je vois même.
3: Je comprends très bien votre douleur parce que moi aussi, j'ai la même.
5: Don Raúl aussi a perdu son fils en 2018. Enlevé par le crime organisé, lui aussi a des pistes sérieuses, mais les autorités n'ont jamais été d'aucune aide.
3: C'est précisément ça qui m'a poussé à devenir un papa chercheur, parce qu'on sait que la police ne fera rien. Ils sont de mèche avec ces gens-là. Même si on doit se battre contre eux, ça ne m'enlève pas la volonté de chercher mon fils.
5: J'accompagne Don Raúl dans un autre lieu, en marge de la ville de Guadalajara. Des terrains vagues qu'il prospecte d'habitude seul pour préparer les futures recherches du groupe.
3: Dans toute cette partie à gauche, on nous a dit qu'il y avait beaucoup de personnes enterrées. Aux alentours aussi, parce que c'est toute une colline et c'est pratique pour les maisons de sécurité. Là où ils gardent les personnes séquestrées contre leur volonté. Ce sont dans ces endroits qu'on les tue et qu'on les enterre. D'autres sont envoyés travailler ailleurs. Comme nous sommes dans une zone éloignée, celui qui crie ici ne sera pas entendu. On est loin de la civilisation. Ici, on sait que les autorités ne s'aventurent presque pas.
6: Aquí sabemos que muy poco se meten las autoridades aquí.
5: Il me montre des zones où le sol a été brûlé sans doute il y a longtemps. La terre est meuble et des crevasses s'y sont formées. Des motos passent régulièrement. C'est un signalement.
3: Oui, c'est normal. Les gars à moto, par ici, ce sont des guetteurs. Ils surveillent qui entre et qui sort. Par radio ou par téléphone, ils informent les autres ou leurs patrons.
5: Il faudra revenir avec un plus grand groupe pour fouiller le terrain. Don Raoul dit qu'il n'a plus peur pour sa sécurité, que la peur l'a quitté en même temps qu'on lui a pris son fils.
3: Je fais ce que je dois faire pour localiser mon fils, même s'il faut venir ici. Plusieurs fois, j'ai senti que je n'étais plus très loin de lui.
7: Como también nosotros perdonamos a los que nos ofenden. No nos dejes caer en tentación y líbranos de todo mal. Amén.
8: Venimos a recuperar lo que fue.
9: Nous venons récupérer ce qui a été inhumé dans les entrailles de la terre de manière clandestine. Seigneur, je te demande la paix, l'harmonie. Je te demande un bon travail et une bonne collaboration. Que ce jour soit un jour de réussite et un jour de récupération. Merci, Seigneur.
8: De recuperación. Gracias, Señor.
5: Présente. Au fil des années, les familles ont dû se professionnaliser pour retrouver leurs proches sous la terre avec des compétences en médecine légale et avec leurs moyens, les collectifs suivent et documentent indépendamment leurs propres affaires.
9: Parce que la lutte pour un fils ne s'arrête jamais et qu'une mère n'oublie jamais jusqu'à les retrouver.
5: Nous sommes au Veracruz, dans un ranch en périphérie d'Orizaba. Pendant des mois, des mères ont débroussaillé un ranch et coupé la végétation semi-tropicale pour mettre la terre à nu et confirmer la présence de restes d'humains. C'est à la police désormais de les exhumer. Ce jour-là, Araceli Salcedo est venue assister à l'opération avec une quinzaine de parents. Mais entre eux et les officiels, le ton monte quand la procureure et les experts tentent d'exclure les familles du processus en interdisant l'accès au collectif qui veut prendre une photo du lieu.
10: Moi, je suis criminaliste et franchement, moins il y a de gens qui s'en mêlent et mieux c'est.
9: Oui, mais sauf votre respect, ici, la police fédérale et la police d'État sont venues et n'ont rien trouvé. C'est nous. Vous vouliez clôturer les recherches ici alors qu'il y a encore des corps. Vous imaginez ?
10: Bon, écoutez, là, on va faire une expertise.
9: Mais une expertise a déjà été faite. Ça fait 13 ans que je travaille sur le sujet. Sauf votre respect, sans la lutte des familles, tout cela n'existerait pas. Nous, les familles, avons créé une loi. Il n'y avait pas de commission, pas de protocole, absolument rien. Pour tout ça, on s'est battu.
8: Las familias luchamos, licenciado.
9: On va laisser madame prendre sa photo avant. Oui, mon travail et mon expérience ont de la valeur, comme celle de chacune de ces mères qui localisent ces endroits. Parce que les autorités viennent et ne trouvent jamais rien. Et comme par hasard, nous les mamans, on vient et on trouve. Je ne veux pas me battre contre vous, ni contre personne. Je viens travailler. Respectez-le. Comment ? Vous vous moquez de moi ?
5: Ce n'est pas de la moquerie.
9: Vous vous moquez de ce que je suis en train de dire ? Mais enfin, on vient pourquoi ? Combien de fois sommes-nous venus ici, madame ? Et maintenant, vous nous dites, non, non, non ? Bon sang, il s'agit de faire équipe, pas de se battre, bordel.
5: Du calme.
9: Bon sang, cet endroit nous bouleverse tous, et peut-être moi encore plus, car je crois que c'est là où est ma fille.
5: D'accord, madame, c'est bon. Ces accrochages entre famille et autorité ne sont pas rares. Les proches de disparus doivent affronter un véritable parcours du combattant, où les institutions représentent souvent un obstacle plutôt qu'un appui. Araceli, elle, n'a pas confiance dans les autorités du Veracruz. La recherche de sa fille, Ruby, est une épreuve kafkaïenne.
9: Pour moi, cela a commencé en 2012. J'ai été harcelée, menacée, poursuivie par les autorités. On a voulu me dissuader de porter plainte. Les criminels vont s'en prendre à vous, m'a-t-on dit. Ne portez pas plainte, car vous avez d'autres enfants. Ils sont allés jusqu'à accuser ma fille. Sûrement qu'elle traînait et buvait, qu'elle est partie avec un sale type. Je le dis ouvertement. À l'époque, les autorités m'ont littéralement jetée. Après avoir porté plainte, je venais à peine de sortir du bureau du procureur qu'on m'appelle déjà au téléphone pour m'insulter. Salope, on t'avait dit de ne pas porter plainte pour ta fille. Elle va le payer et tu ne la reverras jamais. Immédiatement, j'ai raccroché et je suis retournée dans le bureau. Regardez, on vient de m'appeler avec ce numéro et on me dit ça. Ils m'ont répondu, que voulez-vous qu'on fasse? C'est vous qui avez voulu porter plainte, non? Assumez. On vous avait prévenu que vous alliez dans un nid de serpent et maintenant, vous devez assumer les conséquences. Voilà les mots des autorités.
5: Araceli dénonce et parle ouvertement de son expérience. Elle le fait au nom de la vérité, mais au prix de sa propre sécurité. Depuis des années, elle est sous protection permanente de deux gardes du corps.
9: Pour moi, c'est clair que les autorités sont corrompues. À cette époque, il y avait énormément de corruption. Aujourd'hui, il y en a encore. Mais il y a aussi de bons fonctionnaires. Oui, il y a des gens bien qui veulent faire leur travail correctement. Mais malheureusement, eux aussi ont des chefs. Et les chefs, même bien intentionnés, ne peuvent pas agir. Pourquoi ? Parce que les coûts politiques et les intérêts économiques des gouvernements priment sur les disparus. Ça ne les arrange pas, ni économiquement, ni politiquement, d'admettre qu'il y a beaucoup de disparus, beaucoup de fosses, beaucoup de corps dans les morgues. Cela ne leur convient pas.
5: Plusieurs restes humains sont sortis ce jour-là. De là commence un autre combat pour les familles, l'identification des victimes. Au Mexique, il y a environ 80 000 corps non identifiés. Face à ce problème, le gouvernement a ouvert en 2022 un centre national d'identification humaine qui a périclité 2 ans plus tard. L'État de Jalisco a lancé le sien au sein de son institut médico-légal. En plus du travail courant, le centre a pour mission d'identifier les cas les plus anciens et les plus compliqués, notamment grâce à l'ADN.
9: Et ici, nous recevons les parties osseuses, n'importe quelle partie du corps. Et à partir de là, nous pouvons faire l'analyse du profil génétique.
5: Alejandro Rivera est le directeur.
11: Nous sommes une institution indépendante de la police de l'État. Beaucoup de familles viennent nous voir même quand elles n'ont déposé aucune plainte.

0: Depuis, ils sont enterrés à part dans les cimetières au bout de 60 jours. C'est la seule manière de désengorger les morgues où des centaines de corps attendent, sans compter les milliers de morceaux de restes humains qui s'accumulent.
1: Et la partie technique et opérative.
2: Sur le plan technique et opérationnel, c'est plus complexe d'avoir des squelettes, des corps qui sont carbonisés ou calcinés, auxquels on a ajouté un type de produit chimique. C'est un défi pour nous et pour tout l'État.
1: Un reto para toda la institución, para todo el Estado.
0: Même si le centre est parvenu à identifier quelques 200 personnes depuis sa création et quelques dizaines de cas de longue date, il fait face à un problème majeur, l'absence de base nationale. Chacune des 32 entités mexicaines a son propre système et les échanges de bases de données commencent à peine à se mettre en place.
2: Donc il est très possible que beaucoup des citoyens jalisciensés que nous recherchons se trouvent dans les états voisins, au Nayarit, à Colima, aux Zacatecas et à Aguascalientes, au Michoacán pour commencer. Beaucoup d'entre eux sont peut-être aux États-Unis.
0: Et à l'inverse, les corps retrouvés ici peuvent venir d'ailleurs.
3: Il y a de l'eau ?
4: Oui, c'est trempé. Mais il y a des choses ici en dessous. Ça, c'est un gant.
0: Nous retrouvons Don Raoul et d'autres mamans qui fouillent une baraque sur un terrain délaissé. Il y aurait des corps enterrés selon les femmes qui vivent là dans des conditions précaires. Celle qui les a prévenus s'inquiète pour sa sécurité.
3: C'est anonyme, votre nom ne sort jamais, rien ne sort.
4: On parle d'appels anonymes, on ne nuit à personne. Au contraire, on vous remercie de nous donner une information sur où il peut y avoir des corps.
3: D'accord. Ici, ça sonne creux. Regarde, cette partie-là, il faut la casser.
4: Pas de problème.
3: Regarde bien, Raoul. Ça, c'était la première dalle posée. Et là, c'en est une autre.
4: Vas-y, je la casse.
0: La police était déjà venue quelques mois plus tôt et des corps ont déjà été récupérés. Mais Berenice Miramontes explique pourquoi le collectif préfère repasser derrière.
3: Par exemple, des corps ont été retrouvés dans un endroit qui s'appelle Las Agujas. C'est un nouveau lotissement en construction et ce sont les ouvriers eux-mêmes qui se sont rendus compte qu'il y avait des restes humains. Ils ont appelé les autorités qui ont sorti environ 150 sacs avec des restes humains. Ensuite, ils voulaient reprendre les travaux, mais nous y sommes allés pour continuer les recherches et avons trouvé une centaine d'autres sacs. En réalité, cet endroit n'a pas été fouillé comme il aurait fallu, avec des machines et tout. Et la construction va continuer, c'est comme ça. Malheureusement, quand on découvre un corps, la médecine légale arrive et le prend. Mais c'est très rare que la police fouille complètement la zone. N'est-ce pas, Don Raoul? C'est rare quand on nous aide à vérifier s'il y en a d'autres.
0: Dans cette crise, rares sont les parents qui parviennent à retrouver un enfant. Maricela Hernandez nous accompagne dans la recherche ce jour-là. Il y a peu, elle a pu retrouver son fils.
5: Grâce à Dieu, il est à la morgue. Enfin, pas comme j'espérais, car il est sectionné.
0: Après 3 ans de recherche, Maricela parvient à l'identifier en reconnaissant son visage. Mais aujourd'hui, elle peine à récupérer ses restes.
6: J'ai vu la tête de mon fils.
5: J'ai vu la tête de mon fils et cependant on a voulu me rendre un crâne. Moi je l'ai vu avec la peau, je l'ai vu avec son grain de beauté sur son petit visage. J'ai vu ses cheveux, ses yeux, tout. Et là il me montre un crâne en me disant « Non mais c'est qu'avec le temps, les corps se décomposent. Ils sont censés avoir des réfrigérateurs, non ? Pour qu'ils ne se décomposent pas. Alors pourquoi on me montre un autre crâne ? Sincèrement ce n'est pas juste, parce qu'il joue avec nous. Franchement il joue avec nos sentiments, avec la douleur d'une mère. C'est ça qui me fait le plus de peine.
0: Votre fils a une sépulture?
5: Pas encore, on ne me l'a pas encore rendu.
0: Vous pensez retrouver la paix?
5: Peut-être pas complètement. Parce que, regardez, tous mes compagnons. Quand on a un disparu, on perd notre famille et nos amis. Le collectif devient alors la famille, désormais.

0: premiers, ce sont eux.
1: C'est pour ça que vous venez aux recherches.
0: Oui, ils me demandent pourquoi je viens encore, pour soutenir un petit peu. Moi, j'ai retrouvé mon enfant, mais il nous en manque tellement.
1: Dans l'adversité, les familles ne peuvent encore compter que sur elles-mêmes. Face à un gouvernement absent, elles réclament l'aide internationale, alors que cette crise de la disparition forcée continue dans tout le territoire mexicain et s'accélère. En moyenne au Mexique, 40 personnes disparaissent chaque jour.

0: familles mexicaines, chercher jusqu'à les retrouver. Un grand reportage de Gwendolina Duval, réalisation Pauline Leduc.
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3: Eh bien, merci à toute l'équipe de Grand Reportage. Ce soir, dans le débat du jour, on va se pencher sur l'élection présidentielle française.
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3: Ah oui, car lentement, l'échéance se rapproche. Le premier tour, c'est dans moins de 7 mois désormais. Et l'un des grands enjeux du moment concerne la droite et le centre. Plusieurs candidats se sont déclarés. Les principaux, eh bien les anciens chefs de gouvernement, Édouard Philippe et Gabriel Attal, et l'ex-ministre de l'Intérieur, Bruno Retailleau. Mais de plus en plus de voix s'élèvent pour qu'il y ait un seul candidat de la droite et du centre à l'élection présidentielle pour éviter un second tour entre Marine Le Pen et Jean-Luc Mélenchon. Donc ce sera notre question, est-ce qu'il peut y avoir ce candidat-là? Qui pour l'incarner? Comment y parvenir? Est-ce qu'il faut passer par la case primaire? Comment lever les obstacles? Soyez les bienvenus dans le débat du jour. Et pour répondre à ces questions, nos trois invités, à mes côtés en studio, Frédéric Michaud, bonsoir.
5: Bonsoir.
3: Vous êtes directeur général adjoint d'Opinion Way, auteur du livre Le Gouffre démocratique, les gouvernants et l'opinion. Nicolas Rousselier face à vous, bonsoir.
6: Bonsoir.
3: Historien, professeur des universités à Sciences Po et à l'École Polytechnique, spécialiste d'histoire politique, votre ouvrage La force de gouverner, le pouvoir exécutif en France. Arnaud Benedetti, bonsoir.
7: Bonsoir.
3: En ligne avec nous, directeur de la Nouvelle Revue Politique, auteur du livre « Aux portes du pouvoir, RN, ni l'inéluctable victoire » pour l'interrogation. Merci à vous trois d'avoir accepté l'invitation du débat du jour sur RFI. Frédéric Michaud, première question, état des lieux. Que sait-on des candidats, justement, de cette droite et du centre qui sont en lice? Qui sont-ils aujourd'hui?
5: Alors aujourd'hui, il y a trois candidats principaux, en tout cas trois candidats déclarés. Gabriel Attal, que nous avons mesuré dans notre dernière intention de vote à 8%. Édouard Philippe, que nous avons mesuré à 15%. Et Bruno Retailleau à 8%. Alors il pourrait y avoir d'autres candidatures qui pourraient apparaître dans les mois à venir. Mais aujourd'hui, ce sont ces trois principaux candidats, donc deux anciens premiers ministres d'Emmanuel Macron, Gabriel Attal et Édouard Philippe, et puis le candidat de la droite des Républicains, Bruno Retailleau.
3: Et alors, les candidats putatifs, il y en a beaucoup, parce qu'il y a beaucoup de noms qui circulent, de personnalités qui pourraient être intéressées, qui ne se sont pas déclarées. Il faut attendre à ce qu'ils se déclarent, c'est intéressant, parce qu'on se pose la question, est-ce qu'il peut y avoir un candidat unique? Et pour l'instant, il y en a trois officiellement, et il risque plutôt d'y en avoir de nouveaux.
5: Alors, il pourrait y avoir évidemment d'autres candidats. On pense à Dominique de Villepin, l'ancien Premier ministre de Jacques Chirac. Il y a sans doute aussi d'autres candidats comme Xavier Bertrand, par exemple. On parle aussi du recours que pourrait incarner François Baroin. Et puis tous ceux qui, pour l'instant, n'ont pas encore avancé officiellement leur pion. Ouais. Mais c'est pas anormal dans cette phase de pré-campagne d'avoir plusieurs candidatures déclarées, envisagées. En fait, c'est presque le processus naturel. On est encore à plus de 200 jours du scrutin. C'est véritablement au début de l'année prochaine, en janvier, février, que les choses vont se décanter, que l'offre électorale va se solidifier de manière définitive. Je crois que la validation officielle par le Conseil constitutionnel des candidats, elle intervient très tardivement, généralement dans le courant du mois de mars. Vous voyez, il reste encore beaucoup de temps.
3: Alors ça, c'est intéressant. Il y a le temps, le vrai temps, comme vous l'évoquez là. Il y a le temps médiatique, il y a le temps politique. Nicolas Rousselier, que nous apprend l'histoire, vous qui êtes spécialiste d'histoire politique. Il y a toujours eu sur les présidentielles précédentes un foisonnement, encore une fois, qui va peut-être se poursuivre, être encore exponentiel dans les prochaines semaines, les prochains mois. Là, on est sur la droite et le centre.
6: Oui, alors la première remarque, c'est qu'on est dans un pays de très grande diversité politique. Il y a beaucoup de familles politiques. Il ne faut jamais penser qu'il y a une seule gauche ou une seule droite. Historiquement, on a toujours eu l'habitude de dire qu'il y avait plutôt trois traditions de droite. Et puis même à gauche, on peut aussi dire qu'il y a plutôt trois ou quatre. Donc quand on prend le jeu des familles, on peut aller jusqu'à 7 ou 8 familles politiques ancrées dans l'histoire. Ça, c'est quand même très étonnant qu'en France, voilà, on a encore un parti communiste. Je vous l'accorde, c'est plutôt un petit parti maintenant, mais il a été autrefois un grand parti. On peut aussi avoir un candidat trotskiste, une candidate, c'est le cas. Donc on est, moi je le dis souvent à mes étudiants, parce que notamment j'ai des étudiants internationaux, je leur dis bienvenue en France, parce que vous avez à ciel ouvert une leçon d'histoire politique française. Alors ça c'est un avantage, parce que il faut toujours le rappeler, le citoyen français, la citoyenne française, va pouvoir choisir au premier tour, de manière très large. Donc si vous êtes plutôt de tendance trotskiste, ben vous pouvez y aller. Ça peut paraître un peu lointain dans l'histoire, Léon Trotsky, mais vous avez cette possibilité-là. Même chose, par exemple, pour la droite, très à droite, hein, vous aurez plusieurs candidats. Ceci dit, la deuxième remarque, c'est que dans une histoire plus récente, vous avez une évolution.
3: Je trouve... s'appelle Emmanuel Macron. C'est ça?
6: Non, parce que
3: j'allais dire qu'à la fin de votre argumentaire, il y a la droite et la gauche qui s'affrontent, c'est plus le cas.
6: Non,
3: et ça change aussi peut-être les choses.
6: Ce que je veux dire, c'est, vous avez raison, ça a à voir avec Emmanuel Macron, mais c'est en même temps plus large. Et je trouve qu'on n'en parle pas suffisamment, alors que c'est comme un peu comme l'éléphant dans la pièce, c'est la crise des partis politiques. Un parti traditionnel, c'est un parti qui d'abord avait la capacité à faire émerger son leader. Donc un seul candidat. Ça se passait dans un congrès, dans un vote de congrès. Les votes de congrès, parfois, étaient un petit peu truqués. Hein, c'est un peu la grande époque du Parti socialiste, par exemple. Le parti gaulliste traditionnel avait toujours cette capacité à dégager un leader. Chirac, et puis Sarkozy récemment. Et là, vous avez un peu une énigme, c'est que les partis ne sont plus capables de faire ça. Une autre fonction d'un parti, c'était aussi dégager à l'avance, au lieu de se déchirer devant tout le monde, de dégager une doctrine, un programme sur la dette, un programme fiscal. Et puis un dernier élément, on l'a vu hier lors du premier débat sur la primaire social-démocrate, quand vous avez un parti, vous avez aussi cette capacité à élaborer une tactique, une vraie stratégie à l'avance. Vous décidez à l'avance que vous vous allierez avec un tel plutôt qu'un tel. Or, ce qui est dans ce paysage qui est maintenant en ruine, il y a quand même deux forces qui émergent, qui ont la capacité à dégager un leader incontestable, ou si vous le contestez, vous êtes viré. Un programme qui est bien ancré, c'est d'un côté Mélenchon, de l'autre Marine Le Pen. Donc on a ce grand contraste entre des partis qui fonctionnaient à l'ancienne, qui sont en train de disparaître, en train de disparaître dans leur fonctionnement traditionnel, ils sont plus capables d'exercer leur job, en quelque sorte, le job de parti, qui est d'avoir un candidat, un programme, une tactique. Et les deux autres, les deux mouvements, ce qu'on appelle des mouvements personnels, derrière leur chef F ou leur chef 2FE pour Marine Le Pen, eux, par contraste...
3: C'est évident.
6: Ils remportent la mise. Parce que beaucoup de Français se disent « je vais aller au plus simple ». Donc tout ce qui est entre Mélenchon et Marine Le Pen, peut-être il y a des Français qui se disent « bon, bah, si c'était plus clair, peut-être que je voterais un peu plus vers le centre ». Un peu moins extrême, mais ils vont vers ce qui est clair. Si vous voulez, je veux pas être trop trivial, mais c'est un petit peu comme dans le marketing, quoi. Quelque chose qui est clair, une marque, un nom. Dieu sait que le nom de Le Pen, c'est une marque. Mélenchon, puisque c'est sa quatrième candidature, c'est aussi maintenant une marque. Et ça joue beaucoup.
3: Alors, à Arnaud Belletti, pour poursuivre ce que nous dit Nicolas Rousselier, effectivement, en opposition avec les candidatures évidentes, incontestables, on peut dire, de Marine Le Pen pour le Rassemblement National et de Jean-Luc Mélenchon pour la France Insoumise, c'est qu'à droite et au centre, il n'y a pas de candidat naturel. Et donc, tout le monde, finalement, entre guillemets, en tout cas tous les candidats déclarés et putatifs, peuvent être un candidat éligible demain. Providentiel.
7: Oui, le sujet. Il y a quelque chose qui a évolué depuis 2017. L'élection d'Emmanuel Macron, qui était une élection inattendue, parce qu'en 2016, je ne suis pas sûr que beaucoup d'observateurs auraient parié sur l'élection d'Emmanuel Macron, a désinhibé un certain nombre aussi d'ambitions. ce qui fait qu'on a une profusion de candidatures aujourd'hui, notamment parfois de candidats très jeunes qui considèrent qu'ils peuvent concourir à cette élection qui était quand même par le passé marquée par des ambitions qui avaient construit une carrière politique sur la durée, qui avaient souvent souffert. Rappelez-vous, François Mitterrand, Jacques Chirac, qui s'était quand même repris à plusieurs reprises pour se faire élire. L'élection d'Emmanuel Macron a d'une certaine manière changé un peu la donne dans la psyché collective des acteurs politiques. Mais en fait, ce à quoi nous assistons, et c'est aussi vrai à gauche qu'à droite, c'est qu'on assiste in fine à une crise des partis de gouvernement, des partis qui se sont partagés le pouvoir depuis, par des alternances successives, depuis finalement une quarantaine d'années, voire un peu plus. Et ce qui fait qu'on a aujourd'hui, sur la gauche et sur la droite, deux forces politiques, comme ça a été particulièrement bien expliqué, qui aujourd'hui ont un leader identifié, des propositions qui sont plus ou moins identifiées et qui bénéficient, en tout cas à l'heure où l'on parle, d'une dynamique en matière d'intention de vote qui est assez importante. Ensuite, la question, c'est de savoir quel est le périmètre de la droite dont on parle aujourd'hui. Parce que, si vous voulez, le phénomène Macron a bien évidemment à la fois abîmé le Parti Socialiste, mais abîmé particulièrement aussi LR. Et la droite dont on parle, c'est-à-dire les trois candidats, je ne suis pas sûr que tous se réclament de la droite. Je ne suis pas sûr que Gabriel Attal, que l'on positionne à droite, et qui est plutôt un candidat centriste...
3: Mais c'est pour ça qu'on parle de la droite et du centre. Et la question, c'est est-ce qu'il peut y avoir un rassemblement à droite et au centre ?
7: Voilà. Et alors, en plus, il y a un vrai sujet, c'est-à-dire qu'en fait... C'est un gros problème, notamment pour la marque qui, en tout cas, représente la droite de gouvernement telle qu'on l'a connue avant Emmanuel Macron, c'est-à-dire la marque LR, c'est que cette marque est extrêmement abîmée dans les scrutins nationaux. D'ailleurs, il y a un phénomène important et qu'il faut noter, c'est que les marques fortes nationalement aujourd'hui sont des marques qui sont finalement assez peu implantées localement. Et par contre, les marques qui restent fortes localement sont des marques qui aujourd'hui n'ont plus de dynamique nationale, qu'il s'agisse du Parti Socialiste ou de LR. Donc on se retrouve dans une situation qui est en effet très différente de celle qu'on a connue dans les années 70 ou dans les années 80, où on avait en tout cas des blocs à travers deux partis principaux dans chaque bloc, le Parti Communiste, le PS et le RPR et l'UDF, qui se partageaient le marché électoral. C'est plus le cas aujourd'hui, ce qui rend vraisemblablement plus difficile à la fois le mode de désignation d'un candidat et l'identification de ces candidats ensuite dans la compétition.
3: Frédéric Michaud, on va essayer d'accélérer un peu le temps de parole parce que il y avait déjà 10 minutes qui sont passées. On a beaucoup de questions à se poser pour essayer de répondre à notre question de est-ce qu'il peut y avoir un candidat de la droite et du centre à la prochaine présidentielle française. Frédéric Michaud, Arnaud Benedetti nous dit il y a une crise des partis de gouvernement. C'est vrai. Sauf que demain, il y a un candidat unique de la droite et du centre. Il a de très grandes chances d'être au second tour. Il a de très grandes chances d'être élu président. C'est pour montrer les limites quand même de la crise des partis de gouvernement. Il y a un véritable enjeu pour la droite et le centre sur cette question du rassemblement.
5: Oui, il y a un véritable enjeu, mais faut se méfier des lectures trop tactiques ou trop mathématiques. Si on additionne les scores des trois candidats que j'ai évoqués tout à l'heure, on est à 31%. On se dit 31%, c'est le score de Nicolas Sarkozy en 2007.
6: C'est le score qu'on prévoit pour Marine Le Pen.
5: Marine Le Pen est plutôt même au-dessus, hein, 34, entre 32 et 35%. En tout cas, ça pourrait qualifier ce candidat. Mais en réalité, quand on teste les hypothèses avec des candidats uniques, on a aboutit pas à une addition qui est identique. On a une perte en ligne qui est de l'ordre de 4 à 5 points, selon les hypothèses et selon le candidat. Sûr. Parce que, comme l'a très bien dit Arnaud Benedetti, évidemment, chaque électorat ne se retrouve pas nécessairement derrière le candidat de la droite et du centre.
3: Quel point commun entre Gabriel Attal et Bruno Retailleau ? Et est-ce que les électeurs de Bruno Retailleau voteront pour Gabriel Attal si Gabriel Attal est désigné candidat unique de la droite et du centre ?
5: Non, il y a de la dispersion, mais donc ça dit bien la faiblesse de ces différents candidats de la droite et du centre, leur incapacité à rassembler. Ouais, aviez raison de dire que les partis politiques ne produisent plus de leaders qui s'imposent à tous, y compris dans une logique de rassemblement. quand il y avait des leaders forts, eh bien, il n'y avait aucune difficulté pour avoir à côté d'eux des candidats qui faisaient 3, 4, 5 % parce que ça ne mettait pas en péril leur capacité à se qualifier pour le second tour. En réalité, tout le débat qu'on a aujourd'hui existe parce que aucun de ces trois candidats ne parvient dans les intentions de vote à un score suffisant pour assurer une qualification, disons, certaine. C'est ça le vrai symptôme.
3: Pas de leader fort. Alors, il y a Édouard Philippe qui, on va peut-être en parler, c'est peut-être lui l'homme providentiel. En tout cas, il est un peu au-dessus des autres dans les sondages. Pas de leader fort, Nicolas Rousselier. Pas d'idée non plus qui s'impose. C'est aussi, enfin, on a pas peu des idées, mais c'est évidemment aussi des comment on peut trouver un candidat de la droite et du centre. Quelle droite, quel centre, ça doit aller de où à où, faut qu'on soit précis.
6: Oui.
3: Est-ce que c'est par exemple, ça c'est Laurent Wauquiez, le président du groupe Droite Républicaine à l'Assemblée nationale, qui a suggéré un candidat entre Darmanin, Gérald Darmanin, qui est soutien aujourd'hui d'Edouard Philippe, et Sarah Knafo, qui est reconquête Éric Zemmour. Ça va même plus loin. Il y a eu récemment l'ancien Premier ministre François Bayrou qui a parlé d'un arc républicain dans laquelle est inclus même à gauche du centre.
6: Oui, mais comme l'a dit Frédéric, c'est vrai que il ne faut surtout pas imaginer que ça s'additionne. C'est-à-dire que l'addition en politique, en fait, ça n'existe pas. Ce qui existe, c'est la cristallisation. Un leader avec des idées claires, ce qui n'est pas vraiment encore très le cas, qui cristallise, surtout dans une dynamique entre septembre et le mois de mai, il cristallise de plus en plus autour de lui. Il aimante. Donc il faut aimanter, il faut pas additionner. Et pourquoi l'addition ne marche pas? Parce que justement, même dans la situation de chamboule-tout dans laquelle nous sommes, où les partis politiques, si vous voulez, n'impriment plus la politique, même en cas de crise des partis, il reste quand même les cultures politiques. Et c'est vrai que je ne sais pas si Gabriel Attal incarne un courant politique, mais on voit bien que lui-même vient de l'ancien Parti Socialiste. On voit bien quand même qu'il incarne, moi je dirais presque un centre-gauche. Donc un libéralisme économique, mais associé à un libéralisme social, un libéralisme des mœurs. Donc c'est une équation qui est plutôt au centre-gauche.
3: Et c'est vrai. Il y a un gouffre entre lui et quelqu'un comme Bruno Retailleau.
6: Un gouffre, en tout cas, il y a de très nettes différences. Donc c'est clair que les électeurs Gabriel Attal, je vous l'accorde, ils sont de moins en moins nombreux dans les intentions de vote. Enfin, c'est 8%, 10%. Moi, je les vois pas venir comme un seul homme par discipline. Parce que le mot discipline dans la vie politique, on pourrait dire presque postmoderne dans laquelle nous vivons, le mot discipline a beaucoup perdu de son sens. Les électeurs, un par un, font de plus en plus leur choix ou leur non-choix, c'est-à-dire un choix négatif, ils repoussent individuellement. Ils appartiennent de beaucoup moins qu'avant, ils appartiennent de moins en moins à des partis, ou ils sont même de moins en moins sympathisants des partis. Donc ils ont leur propre avis. Et ça, c'est pour ça que c'est le malheur aussi des sondeurs de savoir comment prédire l'élection, parce que on n'additionne pas les individus de la même manière qu'autrefois.
3: Alors, est-ce qu'une primaire peut clarifier les choses? C'est la question qu'on va poser dans la deuxième partie de ce débat.
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3: Peut-il y avoir un candidat de la droite et du centre à la prochaine élection présidentielle française? C'est la question qu'on pose ce soir dans le débat du jour. Le premier tour de l'élection présidentielle a lieu désormais dans moins de 7 mois. On l'a vu avec Frédéric Michaud, il y a 3 candidats à droite et au centre qui sont déclarés aujourd'hui, les anciens premiers ministres Gabriel Attal et Édouard Philippe, et l'ancien ministre de l'Intérieur Bruno Retailleau, mais il y a encore de nouveaux noms qui pourraient apparaître, alors qu'effectivement se presse cette question d'un candidat unique. Frédéric Michaud est directeur général adjoint d'Opinionway, auteur du livre Le gouffre démocratique, les gouvernants et l'opinion. Nicolas Rousselier, qu'on entendait, historien, professeur des universités à Sciences Po et à l'École Polytechnique, spécialiste d'histoire politique, auteur du livre La force de gouverner, le pouvoir exécutif en France, et Arnaud Benedetti, directeur de la Nouvelle Revue Politique, auteur du livre Aux portes du pouvoir, RN, l'inéluctable victoire, point d'interrogation. Arnaud Benedetti, cette primaire, on en parle beaucoup. J'allais dire les Français sont pour. Il y a eu un sondage Odoxa Backbone pour le Figaro récemment. 61% des Français en faveur d'une primaire de la droite et du centre. C'est un chiffre qui est encore plus fort du côté des sympathisants, donc ceux qui voteront. Donc c'est important de le retenir. C'est principalement ceux qui votent, en tout cas. Les sympathisants de la droite et du centre. 70% sont pour une primaire. Quels sont les obstacles à l'organisation de cette primaire, Arnaud Benedetti? Est-ce que vous croyez au fait qu'elle puisse se tenir? Alors que hier, il y a eu quand même le premier débat de la primaire de la gauche. Donc peut-être c'est un peu tard.
7: Non, ce n'est pas forcément tard, mais il y a deux obstacles. D'abord, c'est que pour l'instant, je n'entends pas beaucoup parmi les candidats qu'on vient de citer dans l'axe centre-droit, des candidats qui souhaitent une primaire. Mmh. Ni Monsieur Philippe, ni forcément Monsieur Attal, ni Monsieur Retailleau. Donc déjà, si vous voulez, il y a un désaccord entre les principaux concurrents.
3: Il y a surtout une opposition de celui qui, à droite et au centre, fait la course en tête dans les sondages, Édouard Philippe. Lui, il veut pas.
7: Oui, Édouard Philippe. Mais bon, c'est vrai qu'on peut pas considérer que Monsieur Attal et Monsieur Retailleau sont très allants sur le sujet non plus. Le seul, finalement, à réclamer une primaire, c'est un candidat dont on n'a pas parlé pour l'instant, c'est Monsieur Lisnard, le maire de Cannes. Alors après, il y a ensuite, si vous voulez, la primaire n'est pas une martingale gagnante à tous les coups. Et d'ailleurs, dans l'histoire des primaires qu'on a connues depuis une vingtaine d'années, droite et gauche réunies, le seul candidat qui soit allé jusqu'au bout de la course d'obstacles et qui se soit fait élire à partir d'une primaire, c'est François Hollande. En 2011, lorsqu'il gagne la primaire du Parti Socialiste, il est élu quelques mois plus tard à l'Élysée face à Nicolas Sarkozy. Et il y a aussi, j'allais dire, le poids de l'échec des primaires qui pèse vraisemblablement aussi dans le réflexe des uns et des autres qui ne sont pas très favorables à la primaire. Ensuite, la primaire peut désigner en effet un candidat. D'abord, il y a deux conditions pour qu'une primaire soit réussie. C'est le niveau de participation, évidemment, qui peut donner de l'élan à un moment donné au candidat qui l'emporterait dans cette primaire. Et puis la deuxième condition, il faut que cette primaire ne soit pas trop violente. C'est-à-dire qu'elle ne laisse pas trop de traces dans le combat politique. Et on se souvient quand même que la primaire de 2016, alors, avait quand même laissé des traces dans le combat politique et dans la candidature ensuite de François Fillon, qui a connu bien évidemment d'autres difficultés par ailleurs. Mais enfin, voilà deux éléments qui ne militent pas forcément l'élément historique, notamment en faveur d'une primaire.
3: Frédéric Michaud, est-ce que c'est une fausse bonne idée la primaire? C'est intéressant de parler du passé concernant la droite. Alors, on a parlé d'une primaire qui a fonctionné, c'était à gauche, effectivement, pour François Hollande en 2011, puis son élection en 2012. En 2016, effectivement, en vue de 2017, il y a eu la victoire de François Fillon. Et on peut faire un parallèle, parce que le favori, à l'époque, c'était Alain Juppé. Et c'est François Fillon qui a remporté cette primaire. Peut-être qu'Édouard Philippe ne veut pas aussi participer à cette primaire, parce qu'on a tendance à dire que c'est la personnalité un peu plus radicale qui l'emporte. Je ne sais pas si c'est vrai, dans une primaire. Et il peut peut-être être écarté, Édouard Philippe.
5: Oui, alors je ne sais pas s'il y a des règles. Ça dépend aussi du corps électoral. Est-ce qu'on est sur une primaire fermée où là, peut-être les effets idéologiques jouent plus, ou une primaire ouverte, où les effets d'image, les sondages sont davantage intégrés. Moi, je note que effectivement, beaucoup de candidats qui ont participé à des primaires précédemment refuseraient d'y participer cette année. C'est le cas pour François Hollande qui a été évoqué. C'est le cas pour Xavier Bertrand. C'est le cas pour d'autres également, alors même que le rôle d'une primaire, c'est de produire un effet propulsif pour le candidat, c'est-à-dire d'enclencher une dynamique dans les sondages.
6: Et disait Arnaud, il faut pas non plus trop se taper là, les uns sur les autres.
5: C'est compliqué. Je crois que le fond du problème, c'est que, et vous avez bien fait de commencer en disant qu'il y a un décalage entre l'opinion publique et l'effervescence politico-médiatique. On est dans la première phase de la pré-campagne, et on s'attend à ce que les courbes des sondages bougent et qu'on dégage tout de suite un candidat qui pourrait bénéficier d'une dynamique extrêmement forte et s'imposer à tous les autres. Ce n'est pas le moment de ça. Pourquoi ? Parce que l'opinion n'est pas suffisamment réceptive. Alors, elle s'intéresse beaucoup plus à l'élection qu'en 2021. C'est une élection de renouvellement, donc il y a un intérêt qui est plus fort. Mais on a 54% des Français qui suivent la campagne. On est très très loin des niveaux auxquels on va arriver en cours de campagne, quand le débat médiatique sera lancé à plein rythme.
3: Nicolas Rousselier, vous y croyez à une primaire de la droite et du centre ?
6: Non, pas vraiment. Et j'aimerais ajouter aussi un point, c'est peut-être assez évident, mais je pense qu'il faut quand même le rappeler, c'est que la primaire, qu'elle soit à droite, au centre ou à gauche, a une faiblesse juridique. Évidemment, c'est pas dans la Constitution, c'est pas non plus dans une loi, une législation. Et on voit d'ailleurs qu'on peut l'organiser de manière assez différente. On parle de primaire ouverte, de primaire fermée. Là, par exemple, pour la primaire du pôle social-démocrate, il y a un coût d'entrée de 15 euros ou de 10 euros. Donc, en fonction du prix que vous mettez, enfin, un vrai ticket, comme un ticket de cinéma, sans faire de mauvaises blagues, eh ben, ça limite évidemment le nombre de participants. Donc, on peut aussi avoir la volonté qu'il n'y ait pas trop de participants, ce qui est un peu bizarre en démocratie. Donc, y a eu un modèle, je pense, effectivement, on en a parlé, qui est le modèle qui a servi à François Hollande, où là, vous aviez un nombre incroyable de participants, presque 3 millions, et qu'on probablement on ne va jamais retrouver. Et là, il y avait un effet propulsif, même un effet miracle, parce que François Hollande n'était pas du tout attendu, et la primaire l'a propulsé. Après, il a embrayé sur une campagne bien faite, bien pensée à l'avance. Là, à cette époque-là, il y a quand même encore un vrai parti politique ancré dans le pays, le Parti Socialiste en l'occurrence. Et moi, ce que je vois là du côté de du centre et de la droite, c'est, je reviens au premier thème, la faiblesse partisane, la faiblesse de la structure de parti. Elle existe dans, c'est un peu comme une vie politique à double fond, un tiroir à double fond. Vous avez maintenant des partis qui existent encore par leurs élus locaux, mais en général, on dit, et c'est pas un compliment, ce sont des partis d'élus locaux, mais qui n'ont pas la capacité à faire émerger un chef incontestable à la Le Pen ou à la Mélenchon.
3: Arnaud Benedetti, à vous entendre, la primaire de la droite et du centre a du plomb dans l'aile, je dirais. S'il n'y a pas de primaire, quelle est l'alternative? Est-ce qu'il faut s'attendre à des ralliements, à des désistements ou à une multiplication au premier tour de la présidentielle des candidatures? Avec le risque que ça comporte pour la droite et le centre.
7: Oui, des multiplications de candidatures, on en a connu par le passé. Rappelez-vous, en 2002, à gauche, ce qui avait vraisemblablement peut-être coûté sa qualification au second tour à Lionel Jospin.
3: Mais justement, il y a ces enseignements.
7: Oui, il y a ces enseignements. Mais la réalité, c'est qu'aujourd'hui, finalement, tout le monde fait comme si la primaire serait arbitrée. C'est un peu ça, l'arrière-pensée, par les instituts de sondage, d'une certaine manière. Celui qui sera le mieux placé, disons, fin de l'année ou au mois de janvier, pourra espérer le ralliement des uns et des autres. Alors, c'est peut-être vrai du côté de Monsieur Attal et de Monsieur Philippe, ça l'est beaucoup moins du côté de Monsieur Retailleau, qui lui indique qu'il veut aller jusqu'au bout de cette élection. La réalité, c'est qu'encore une fois, c'est ce qu'on a dit tout à l'heure, l'addition des forces ne crée pas forcément, l'addition mathématique ne fait pas la dynamique électorale. Je ne suis pas sûr que l'électorat plutôt droitier de Monsieur Retailleau se rallie à Monsieur Philippe. Ce n'est pas quelque chose d'assuré en l'occurrence. Est-ce que la primaire pourrait permettre de résoudre la difficulté? Je n'en suis pas personnellement convaincu.
3: Et alors, Frédéric Michaud, il y a aussi d'autres enjeux. Bruno Retailleau qui se retirerait à la faveur d'une primaire ou d'un rassemblement, quel qu'il soit, ça veut dire qu'il n'y a pas de candidat. Alors, c'est la même question qui se pose à gauche. Si Raphaël Glucksmann s'impose à la primaire, il n'y aurait pas de candidat socialiste. Et là, ça veut dire qu'il n'y aurait pas de candidat Les Républicains, pas le candidat de la droite. Et à l'inverse, si c'est Gabriel Attal ou Édouard Philippe, il y a ce boulet du macronisme qui est très lourd à porter pour ces deux anciens premiers ministres.
5: Alors le ralliement sera sans doute plus simple au sein du camp macroniste. D'ailleurs, Gabriel Attal l'a déjà annoncé, et 47% des Français pensent que c'est le candidat qui se ralliera à un autre candidat. Alors peut-être que finalement ce sera Édouard Philippe qui se ralliera à Gabriel Attal, mais il y a tout de même cette idée-là. En réalité, on parle de la droite et du centre, mais ils n'ont pas vraiment gouverné ensemble. C'est pas la même chose que le RPR et l'UDF. C'est pas le MoDem et l'UMP non plus. Il peut y avoir des alliances au niveau local, au niveau national. Les choses sont très conflictuelles. Bruno Retailleau dit qu'il a été ministre d'un gouvernement de cohabitation. Donc évidemment, ça, ce n'est pas de nature à favoriser l'organisation d'une primaire. Puis il y a une autre condition à laquelle généralement les candidats à une primaire doivent s'engager, c'est de soutenir celui qui sera élu. Ça ne peut pas être le cas. Et vous imaginez bien que le candidat du parti du fondateur de la Ve République n'abandonnera pas sa place dans l'élection présidentielle, parce qu'elle détermine la survie de son parti.
3: Mais je crois qu'on a répondu à la question, est-ce qu'il peut y avoir un candidat de la droite et du centre? Rien n'est moins sûr, en tout cas à l'heure qu'il est, à 7 mois du premier tour de la présidentielle. Merci beaucoup à vous trois, Frédéric Michaud, Nicolas Rousselier, Arnaud Benedetti en ligne avec nous. Merci Florence Ponce, merci à elle, à la préparation de ce débat du jour. Et Claude Battista à la réalisation.
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3: Dans une minute, le grand journal du soir. Et puis 30 minutes plus tard, Afrique Soir. Oui, comme chaque soir. Zéphirin Quadio, bonsoir.
8: Bonsoir Romain, bonsoir à tous.
3: Le programme ce soir, Zéphirin.
8: Intensification des tensions au Tigré et multiplication des réactions à l'international. Effectivement, depuis mardi soir, des combats opposent l'armée éthiopienne aux rebelles et leurs alliés de cette province du nord du pays. Un regain de violence qui survient juste après l'annonce dimanche d'une alliance entre 7 groupes armés en vue de renverser les autorités fédérales d'Addis Abeba. Nous irons aussi à New York où les soutiens du général Abdel Fattah al-Burhan se sont réunis en marge de l'Assemblée générale des Nations Unies, le dirigeant soudanais à qui Washington a refusé d'accorder un visa alors qu'il devait s'exprimer à l'Assemblée générale justement des Nations Unies. Nous parlerons également des résultats provisoires des législatives au Maroc, des élections marquées notamment par une forte abstention et le retour en force des islamistes. Enfin, du football avec le début ce jeudi des éliminatoires de la Coupe d'Afrique des Nations 2025.
3: Rendez-vous dans 30 minutes ?
8: Rendez-vous dans 30 minutes, c'est confirmé.
3: Merci Zéphirin.
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3: Et c'est l'heure du grand journal du soir, un journal exceptionnellement raccourci en raison d'un invité exceptionnel à suivre dans, allez, 8 minutes. Bassirou Diomaye Faye, président sénégalais, interrogé par nos envoyés spéciaux à New York en marge de l'Assemblée générale des Nations Unies, Mounia Daoudi de RFI, Marc Perelman de France 24. Mais pour l'heure, le journal, Christophe Pagé, bonsoir.
9: Bonsoir Romain, bonsoir à toutes et à tous.
3: L'Assemblée générale de l'ONU se poursuit donc à New York. Mahmoud Abbas, le chef de l'autorité palestinienne, a dénoncé à la tribune des politiques israéliennes qui menacent, je cite, la vie et l'existence même des Palestiniens.
9: Alors Mahmoud Abbas avait quand même été privé de visa pour entrer aux États-Unis, mais il s'est exprimé depuis Ramallah devant l'Assemblée générale de l'ONU. Julien Chavannes, bonsoir.
10: Bonsoir, bonsoir à tous.
9: Julien Chavannes, envoyé spécial de RFI à New York. Alors, Mahmoud Abbas a donc bien parlé aujourd'hui, mais à distance, hein, cela fait 2 ans que la Palestine est privée de la tribune des Nations Unies.
10: Oui, parce que l'administration Trump reproche au président de l'autorité palestinienne de saper les efforts de paix, notamment en saisissant la Cour pénale internationale. Ce sont de faux prétextes et visiblement personne à l'ONU n'a le pouvoir ou la volonté d'aller contre ce que décide Donald Trump. C'est donc dans une vidéo enregistrée que Mahmoud Abbas a pu s'exprimer, comme l'an dernier. Il dénonce des mesures punitives et illégales de la part des États-Unis et il a lancé un avertissement fort à la communauté internationale.
11: Le danger ne se limite plus à compromettre la solution à 2 États ou à empêcher l'avènement d'un État palestinien. Il menace désormais l'existence même du peuple palestinien sur sa propre terre.
9: De son côté, Benjamin Netanyahou doit parler dans quelques minutes, dans quelques secondes à la tribune de l'ONU. Et lui, par contre, il est bien présent à New York.
10: Voilà, le Premier ministre israélien n'a pas eu de problème de visa. Son avion a même pu survoler le territoire français. Alors qu'Emmanuel Macron dénonçait ici la passivité du monde face à la situation à Gaza. Plus isolé que jamais, Benjamin Netanyahou ne devrait pas se priver de la tribune onusienne pour attaquer la communauté internationale, se posant en victime. Il devrait aussi en profiter pour parler de son ennemi juré, l'Iran. A red line should be drawn right here. Et vous entendez là la vidéo qu'il vient de mettre en ligne avec des extraits de son discours ici même l'an dernier. Il appelait à attaquer le régime de Téhéran. Donald Trump l'a suivi, on l'a vu dans cette guerre. Et le président américain ne sait toujours pas comment en sortir.
9: Merci Julien Chavannes, envoyé spécial de RFI à New York. À noter aussi qu'en marge de cette Assemblée générale de l'ONU, Washington a annoncé débloquer des fonds supplémentaires pour lutter contre l'épidémie d'Ebola en République démocratique du Congo. 267 millions de dollars supplémentaires. Washington qui a appelé les pays qui en ont les moyens à renforcer le partage du fardeau devant l'urgence de la situation.
3: Alors on va rester aux États-Unis, Christophe, c'est la réunion au sommet. Xi Jinping est à la Maison Blanche. Le président chinois a plaidé pour que la Chine et les États-Unis gèrent de manière responsable désormais leur rivalité.
9: Oui, notamment en matière d'intelligence artificielle. Xi Jinping qui a été accueilli avec faste par Donald Trump, parade militaire, survol d'avions de combat. La Maison Blanche veut conserver des relations cordiales avec Pékin malgré les montagnes russes de la guerre commerciale. Et de ce point de vue-là, la trêve est prolongée jusqu'en janvier. Mais c'est sur le terrain de l'intelligence artificielle qu'on attendait du nouveau. Vincent Sourieux, vous êtes en direct de Washington. C'est Xi Jinping qui, le premier tout à l'heure, s'est emparé du sujet.
12: Oui, lors d'une brève allocution à la Maison Blanche, Xi Jinping souligne que la Chine, les États-Unis sont tous deux des acteurs majeurs de l'IA. Et nous avons, dit-il, à la fois la capacité, mais aussi la responsabilité de développer ce secteur et de l'encadrer comme il se doit, afin que ce développement demeure sous contrôle humain et qu'il bénéficie au plus grand nombre. Ce qui est intéressant, c'est que cette trajectoire dessinée par le président chinois est similaire à ce qu'on a entendu à la tribune de l'ONU ces derniers jours de la part des géants de la tech eux-mêmes qui réclament plus de régulation. Et même si les mots du président chinois sont toujours pesés, repesés, ça ressemble tout de même à une forme de contre-pied par rapport à Donald Trump qui veut lui à tout prix prendre une longueur d'avance. Ils n'ont pas encore épuisé le sujet, Christophe, puisque le dîner d'État prévu ce soir compte parmi ses convives des personnalités comme le patron d'OpenAI qui a créé ChatGPT.
9: Merci Vincent Sourieux en direct de Washington.
3: Toujours sur le continent américain, cette fois au Venezuela, une manifestation ce jeudi.
9: Ouais, des centaines de personnes ont demandé le retour dans le pays de Maria Corina Machado. La chef de l'opposition et prix Nobel de la paix est au Panama en exil et elle a tenté sans succès de revenir dans son pays mardi. Le défilé s'est fait aujourd'hui à Caracas au cri de Maria Corina, viens, nous t'attendons.
3: L'actualité en Europe, à présent, la Pologne, où un Ukrainien a été arrêté car il est soupçonné d'avoir tué une personne et d'en avoir blessé quatre autres.
9: Oui, lors d'une attaque au couteau ce jeudi dans une abbaye de Jaroslav, dans l'est de la Pologne, à 30 km de la frontière avec l'Ukraine. La Pologne est une alliée de l'Ukraine et le président Volodymyr Zelensky s'est dit bouleversé par ce crime effroyable. Il a appelé à une enquête rapide et approfondie. En Ukraine, sur le terrain, les frappes russes ont fait 8 morts la nuit dernière à Kiev et dans la région de Kharkiv, dans le nord-est. Hier, devant le Conseil de sécurité de l'ONU, le chef de la diplomatie russe a affirmé que Moscou ne ferait pas de pause dans la guerre.
3: 20h05 ici à Paris, en France, Teddy Riner affirme qu'il continuera à s'exprimer.
9: Oui, malgré les nombreux propos racistes qui l'ont visé ces derniers jours. La semaine dernière, dans une émission de télévision, le quintuple champion du monde de judo avait dit son angoisse devant la montée de l'extrême droite en France. Des messages haineux ont suivi sur les réseaux sociaux X et Instagram. Hier, le parquet de Paris a ouvert de sa propre initiative une enquête pour injures publiques, racistes et cyberharcèlement. Marie Cazadebé.
13: Ce sont quelques phrases exprimées à la télévision publique dans une émission de sport il y a une semaine qui valent au judoka un torrent d'insultes racistes.
14: La montée des extrêmes, ça me fait flipper, ouais.
15: Des extrêmes ?
14: Ouais.
15: Des deux extrêmes ?
14: De l'extrême droite.
13: Le député RN, Julien Audoul, a réagi sur X, se moquant de ce petit biquet. Pascal Praud, le présentateur vedette de CNews, la chaîne d'extrême droite, ne s'est pas privé de souligner le manque d'arguments du sportif. Mais ce sont les messages racistes d'internautes sur les réseaux sociaux qui sont visés par cette enquête de justice. Ils n'empêcheront pas pour autant Teddy Riner de s'exprimer à nouveau, a prévenu le judoka. La veille, le footballeur Kylian Mbappé était lui aussi pris à partie par des élus du RN, de Marine Le Pen, candidate à la présidentielle de 2027, et ce n'était pas la première fois. Le joueur du Real Madrid avait refusé de porter un t-shirt de soutien aux habitants de l'enclave espagnole de Ceuta, au cœur d'une crise migratoire. Sur CNews, le porte-parole du RN a dénoncé un comportement de petite racaille.
9: Marie Cazadebé, toujours en France, le pays continue de faire ses comptes après les vagues de chaleur qu'il a connues ces derniers mois. Depuis cet été, 98 000 hectares ont été brûlés par les 21 000 départs de feu qu'a connu le pays. C'est 5 fois plus que la moyenne de ces 20 dernières années. Pour ce qui est de l'Allemagne, cette fois, selon des assureurs, les vagues de chaleur de l'été ont coûté à l'économie allemande 25 milliards d'euros environ.
3: Merci beaucoup Christophe Pagé pour ce grand journal du soir. Exceptionnellement donc raccourci en raison d'un invité exceptionnel 20h07 ici à Paris. Il s'agit de Sirou Diomaye Faye, président sénégalais. Nos envoyés spéciaux Mounia Daoudi de RFI et Marc Perelman de France 24 l'ont rencontré à New York en marge de l'Assemblée Générale des Nations Unies. Il va évoquer, vous allez l'entendre, l'accord conclu avec le Fonds Monétaire International ainsi que la situation économique et politique du Sénégal. C'était cet après-midi. Je vous propose d'écouter cet entretien. Sirou Diomaye Faye sur RFI.
16: Bonjour et bienvenue sur France 24 et sur Radio France Internationale et bienvenue à New York pour une interview exclusive avec le président de la République du Sénégal, Bassirou Diomaye Faye. Bonjour Monsieur le Président.
17: Bonjour Marc.
16: Avec moi pour cette interview, Mounia Daoudi de Radio France Internationale.
18: Bonjour Monsieur le Président.
17: Bonjour Mounia.
16: Monsieur le Président, nous sommes ici aux Nations Unies, des Nations Unies impuissantes souvent, presque ruinées, certains disent inutiles, avec une Afrique qui y est historiquement sous-représentée. À quoi bon finalement ces Nations Unies ? Est-ce qu'il ne faut pas revoir totalement l'architecture internationale ?
17: Je vous remercie Marc. Je crois que le constat est partagé sur l'état de l'ONU aujourd'hui. Et c'est justement parce qu'il est dans cet état qu'il faut se rappeler de ce qui a été à l'origine de la création de cette organisation. Nous venions juste de sortir d'un contexte d'après-Seconde Guerre mondiale, avec les ravages que l'on a connus. Le monde ne pouvait pas rester impuissant ou attendre encore de plonger dans un tel chaos pour se parer de la guerre de cette ampleur. Nous devons donc toujours nous rappeler de l'idée originelle. Et c'est justement parce que les Nations Unies ne sont plus aujourd'hui, de l'avis de beaucoup d'observateurs, à la hauteur de la mission originelle qui a été la sienne, qu'il faut s'y intéresser, la réformer et lui faire jouer le rôle qui devait être le leur, lui faire assumer la mission pour laquelle elles ont été créées. Cette organisation demeure importante. Aujourd'hui, nous devons travailler à ce que le multilatéralisme reprenne le dessus sur les initiatives bilatérales. C'est tout le sens du combat que nous sommes en train de mener aux Nations Unies et dans toutes les tribunes où il est question de parler de notre organisation commune. L'Afrique y est sous-représentée. Je suis tout à fait en phase avec vous. Tous les discours depuis des années convergent sur la nécessité pour l'Afrique d'avoir un siège permanent au Conseil de sécurité. C'est un combat qui est en train d'être mené et nous espérons que les voix qui portent réellement la décision au sein de l'ONU comprendront la nécessité qu'un continent qui doit faire 2,5 milliards de personnes en 2050 ne puisse être exclu des instances de décision de l'Organisation mondiale.
18: Ce combat, c'était celui d'Antonio Guterres, dont le mandat s'achève le 31 décembre. Pourquoi avez-vous choisi de soutenir une candidature comme celle de Macky Sall, alors que tout le monde s'accorde à dire qu'elle n'a que très peu de chances d'aboutir?
17: Je ne partage pas ce pessimisme sur la candidature de l'ancien président du Sénégal, M. Macky Sall. Tout au contraire, je pense qu'elle garde encore toutes ses chances de succès. En réalité, ceux qui sont ou celles qui sont considérées comme ayant des chances ne le seront que lorsque les P5 auront décidé que leur candidature passe. On ne sait pas encore ce que seront les votes des membres permanents du Conseil de sécurité. Les jeux restent alors ouverts. Nous sommes en train de faire le travail de notre point de vue. Nous sommes en train de discuter avec ceux qui votent, ceux qui tiennent la décision. Et j'estime, contrairement à ces prédictions, que les chances sont réelles. Mais ce sur quoi je voudrais insister, c'est le profil du candidat. Je pense que vous venez de le dire tout à l'heure, l'Afrique est sous-représentée. Qui est de mieux aujourd'hui pour défendre une meilleure place de l'Afrique que le président Macky Sall? Qui est de mieux pour défendre la réforme de l'architecture financière internationale que le président Macky Sall, qui a subi les affres de la dette qui l'ont plombé par rapport aux ambitions qu'il a eues et qu'il partage avec beaucoup de pays du tiers-monde ou du Sud? Je pense que sous ce rapport-là, il est de notre devoir de le soutenir en tant que Sénégalais, de le soutenir parce que nous pensons aujourd'hui que la place qui doit être celle de l'Afrique au sein de l'ONU ne peut être mieux défendue que par un Africain.
16: Alors, vous avez mentionné la dette, hein, cette fameuse dette cachée. Le gouvernement, votre gouvernement, vient de conclure un accord très attendu avec le Fonds monétaire international, hein, qui doit permettre un prêt de 2,2 milliards de dollars sur 3 ans. Alors pour ça, il faut que votre dette, qui est donc bien plus importante qu'il y a quelques années, devienne soutenable. Il y a des négociations qui sont en train de s'ouvrir avec les créanciers multilatéraux et bilatéraux. Est-ce que vous espérez que ces négociations vont se conclure rapidement, plus rapidement que d'autres pays, par exemple, comme le Ghana ou la Zambie?
17: Je pense que c'est une préoccupation partagée tant par le Sénégal, qui a choisi le cadre commun du G20, que le cadre lui-même qui doit faire preuve d'efficacité et d'efficience, particulièrement sur la réduction des délais dans le cadre des négociations. En réalité, c'est ça qui fait les hésitations des États qui sont dans une telle situation à recourir à ce cadre. J'ai été récemment à Washington et j'ai vu que c'est une préoccupation que je partage avec la directrice générale du fonds, mais aussi avec le directeur général de la Banque mondiale. J'estime que ce que nous avons demandé avant de choisir le cadre, c'est que le cadre soit amélioré. Et la préoccupation fondamentale a été la préoccupation sur le délai de traitement ou des discussions qui doivent se tenir dans ce cadre. Sous ce rapport, nous avons des engagements fermes qui nous ont été donnés sur la réduction des délais avant d'avoir choisi le cadre. Nous espérons que chaque partie fera preuve de toutes les diligences possibles pour que nous allions plus vite. Et qu'au-delà du Sénégal, que d'autres pays qui fatalement vont se retrouver dans cette situation-là aient plus confiance à ce cadre qui a été institué aussi pour être choisi par les pays qui sont dans une situation comme la nôtre.
16: Donc d'ici quelques mois?
17: Nous l'espérons, nous travaillons à cela aussi.
18: Alors, FMI rime souvent avec austérité. Il se dit que vous avez déjà accepté de baisser les subventions à l'énergie. D'autres mesures d'austérité risquent d'arriver également. Est-ce que finalement, ce ne sont pas les plus démunis qui vont encore devoir payer le prix de ces politiques du FMI?
17: Au contraire. Je pense que dans le cadre du Sénégal, ce que nous avons réussi, c'est de préserver le pouvoir d'achat des plus démunis, comme vous l'aviez dit. En 2026, nous avions, face aux difficultés, programmé de payer 35 milliards de bourses de sécurité familiale. Nous avons décidé de doubler cette enveloppe pour la porter en 2026 à 70 milliards. Cette même enveloppe de 70 milliards sera doublée en 2027 pour être portée à 140 milliards. Et le registre national des bénéficiaires de ces bourses passe d'environ 500 000 à 1 million de bénéficiaires. Pas plus tard qu'avant-hier, dans le cadre du programme national de solidarité, nous avons fait beaucoup de soutien à beaucoup de ménages vulnérables. Donc notre préoccupation fondamentale dans le cadre de ces discussions avec le fonds a été de préserver le pouvoir d'achat et d'assister les plus faibles pour que justement ils n'aient pas à payer le prix fort des efforts que nous sommes fatalement amenés à faire pour restaurer les équilibres financiers. C'est sur cela que nous travaillons. Et dans un risque d'austérité, comme on veut le faire croire, on ne recrute pas 2000 enseignants. On ne recrute pas plus de 2000 personnels de la santé. On ne fait pas autant d'investissements que nous sommes en train de faire dans le domaine de la santé et dans d'autres domaines. Je pense que le Sénégal a réussi aujourd'hui à restaurer la confiance avec le peuple, l'État avec le peuple. Le Sénégal a réussi à restaurer sa confiance avec les partenaires et les investisseurs. Et nous sommes en train d'enclencher une phase que nous espérons qu'elle va très rapidement porter ses fruits par rapport à la qualité de vie des Sénégalais. C'est cela notre préoccupation quotidienne.
16: Alors, pour que cela soit en effet enclenché, il faut que les mesures que vous êtes en train de mettre en place soient adoptées. C'est l'objet de la loi de finances qui va bientôt arriver devant l'Assemblée nationale. Or, à l'Assemblée nationale, votre ancien parti, le PASTEF, a une très large majorité. Est-ce qu'il n'y a pas un risque de censure, justement, de cette loi de finances? Rappelons quand même que certains membres du PASTEF vous ont accusé de trahison, de vous soumettre au FMI. Je vois que vous souriez. Est-ce que ce n'est pas une véritable crainte, cette censure?
17: En fait, de trahison, la seule chose que je suis susceptible de trahir, c'est mon serment que j'ai prêté le 2 avril 2024 face au peuple sénégalais et devant Dieu. Au-delà de ces référents, il n'y a pas d'autre chose qui m'engage. Par rapport à la loi de finances rectificatives, comme par rapport à d'autres lois, quand il s'agit d'aller à l'Assemblée nationale, le gouvernement y va. Ce qu'il ne faut pas oublier aussi, c'est que le gouvernement est une institution à côté de l'institution que représente l'Assemblée nationale et celle que je représente moi-même et d'autres institutions, notamment sur le plan judiciaire. Et là-bas, chacun assume ses responsabilités et le peuple arbitre sera jugé chacun par rapport à la posture qui est la sienne. Mais j'estime que dans le contexte où nous sommes, par rapport aux efforts que nous sommes amenés à faire pour le bénéfice des peuples sénégalais, ces représentants ne sauraient avoir un autre comportement patriotique que d'accompagner cette dynamique qu'ils ont trouvée, qu'ils ont eu à manager avec nous et qui est restée en l'état, mais que nous sommes en train de travailler à juguler.
18: On se souvient, Monsieur le Président, que le limogeage de votre Premier ministre Ousmane Sonko est intervenu peu à peu après une visite du Fonds monétaire international. Est-ce que finalement cette volonté d'avancer avec le Fonds monétaire international qui a été l'objet de la rupture avec votre ancien compagnon de route ?
17: Non, même pas. Nous avons eu des divergences persistantes sur certains sujets. Le président de la République que je suis l'avait choisi comme Premier ministre, en vertu des pouvoirs qui me sont conférés par la Constitution. Quand cette rupture de confiance a persisté, je me suis choisi un autre Premier ministre. Et le Sénégal avance et la République est à l'heure. Et c'est la seule qui soit humiliable.
16: Monsieur le Président, étant donné le contexte qu'on vient de décrire à l'Assemblée nationale, il y a une question qui se pose, c'est la possibilité éventuellement de dissoudre cette Assemblée nationale. Vous y êtes autorisé par la Constitution à partir du 2 décembre. Est-ce que cette option est bien sur la table ?
17: Nous ne sommes pas encore au 2 décembre et il n'y a pas de fixation sur une dissolution de l'Assemblée ou sur... l'organisation d'élections à telle date ou telle autre date. Toujours est-il que ceux qui ont hâte d'aller aux élections et qui, de ce fait, ont saisi la Cour suprême pour obtenir cette date, là, ils ont vu la Cour leur dire que par deux fois, par un référé liberté dont elle a été saisie et par un référé mesure utile, qu'à ce moment, rien ne me contraint à parler ou à fixer la date des élections en ce moment. Et si cela devrait se faire, ce sera dans le cadre d'un consensus. Vous savez, mon attachement au dialogue et mon sens de la concertation par rapport à ce qui concerne les affaires publiques.
16: Mais vous n'excluez pas quand même l'option de la dissolution de l'Assemblée nationale.
17: Pourquoi exclure une prérogative dont on est investi par la Constitution ? Tout est question de nécessité ou de contexte. Le moment venu, selon ce qu'on aura en face, on décidera. Mais la seule boussole que nous avons, c'est l'intérêt supérieur du peuple sénégalais et la fluidité dans la communication des institutions. Comme je l'ai dit, chaque institution est appelée à être à la hauteur. Nous ne pensons pas qu'il puisse y avoir un blocage qui soit absolument insurmontable. Et c'est justement quand de telles situations arrivent que la Constitution a aménagé les pouvoirs de chaque institution pour qu'elle puisse agir en conséquence.
18: Monsieur le Président, vous venez de lancer il y a quelques semaines votre parti, qui raille les Patriotes Républicains. Or, un sujet préoccupe aujourd'hui les Sénégalais. Allez-vous annoncer le report des élections locales qui sont prévues pour se tenir le 17 janvier ?
17: J'ai rappelé tout à l'heure qu'il y a une organisation de la société civile qui a saisi la Cour suprême plutôt pour lui demander de m'enjoindre à fixer la date de l'élection. En référé, liberté. La Cour a considéré que au regard des dispositions légales, que l'élection peut s'organiser jusqu'à la fin de l'année, les élections locales, jusqu'à la fin de l'année 2027. Une autre organisation, cette fois-ci consultée d'acteurs politiques, le Front pour la Défense de la République, a saisi la même cour en référé mesure utile. Et la cour a aussi décidé de la même chose. Donc il n'y a rien qui urge en réalité. Et je ne voudrais pas que nous soyons dans l'obsession électorale permanente. Alors que nous avons quelque chose qui doit aujourd'hui nous préoccuper fondamentalement, c'est comment discuter avec le fond, obtenir un accord, un programme qui passe en conseil d'administration, qui soit approuvé et qui restaure définitivement la confiance des partenaires vis-à-vis du Sénégal et des investisseurs vis-à-vis du Sénégal. C'est cela ma préoccupation.
16: Alors, il y a un sujet qui préoccupe la communauté internationale, c'est la loi que vous avez promulguée le 31 mars sur la criminalisation de l'homosexualité. Est-ce que vous comprenez ces critiques et est-ce que vous êtes d'accord avec l'option qui avait été mise sur la table par Ousmane Sonko d'éventuellement durcir cette loi si nécessaire ?
17: De quelle communauté internationale parlez-vous ?
16: La France, les Nations Unies...
17: Est-ce que dans ces pays-là, quand ils ont légalisé le mariage homosexuel, nous étions très choqués. Mais est-ce que nous avons réagi? Non, nous avons considéré que c'est des pays souverains qui ont fait leur option législative et nous l'avons respectée. Nous demandons la même chose.
18: Monsieur le Président, l'Union européenne finance la construction au Sénégal de deux centres d'accueil de migrants secourus en mer. Est-ce que les pays africains ne sont pas en train de devenir les sous-traitants d'une politique migratoire répressive menée par plusieurs pays européens ?
17: Non, pas du tout. En réalité, même quand il a été question pour le Sénégal d'accueillir certains migrants refoulés de certains pays, nous avons refusé. Les migrants, par contre, qui prennent la mer pour l'essentiel sont aussi des Africains. S'il est question d'abord de leur protection, de leur intégrité physique au regard des conditions dans lesquelles ces migrants voyagent, et on sait à quel point c'est périlleux et combien de vies ça a coûté. D'un autre côté, c'est de ne pas les laisser entre les mains de passeurs ou de trafiquants d'êtres humains. Il est de notre responsabilité d'empêcher ces départs. Nous sommes en train de réaliser depuis 2024 des résultats extrêmement importants au Sénégal, ce que nous faisons en collaboration avec les autres.

0: le privilège de l'accueillir au nom de l'Afrique qui accueille ces Jeux qui sont célébrés à Dakar. Nous avons de notre côté travaillé à être à la hauteur des demandes, certes organisationnelles et sécuritaires. À ce stade, les infrastructures qui doivent accueillir les Jeux sont prêtes et nous travaillons aussi à continuer à parfaire le concept de sécurité des Jeux. Sur ce rapport, nous sommes confiants à quelques semaines des Jeux que le Sénégal sera prêt, que nous organiserons des Jeux à notre image, sobres mais festifs, mais que nous montrerons aussi une jeunesse qui n'a pas que la migration en ligne de mire, mais qui est débordante d'énergie, qui est fière et qui est prête à accueillir le monde dans notre hospitalité légendaire.
1: Sur le plan régional, Monsieur le Président, la situation sécuritaire au Mali, avec qui vous partagez une frontière, et plus largement dans les pays de l'AES, est préoccupante. Est-ce que vous ne craignez pas, je sais que vous en avez discuté avec plusieurs de vos homologues ici à New York, est-ce que vous ne craignez pas une contagion au Sénégal? Vous parliez des JOJ, justement. Est-ce que vous avez eu à déjouer des tentatives d'attaque terroriste ces dernières semaines?
0: Le Mali est un pays voisin qui le restera parce que ni le Sénégal ni le Mali ne déménageront. Sous ce rapport, quand il y a des problèmes de sécurité de cette nature au Mali, ils concernent forcément le Sénégal. Le terrorisme n'a pas de frontières. Ces conflits asymétriques ne sont pas à l'image des conflits conventionnels que nous savons. Donc, tout pays peut être frappé parce que justement, les facteurs qui font décider de frapper tel pays ou tel autre pays ne sont maîtrisés par aucun État. Le pays où nous sommes l'a vécu, votre pays l'a vécu, d'autres encore l'ont vécu. Donc le Sénégal ne peut pas dire qu'il est à l'abri. Mais nous prenons toutes les mesures qui sont nécessaires en concertation avec les pays avec lesquels nous partageons cette menace réelle, par l'échange de renseignements et par tout autre mécanisme. Nous sommes même allés à un moment donné jusqu'à des patrouilles communes pour anticiper cette menace et enrayer toute tentative de frappe sur le Sénégal. Nous continuons à être vigilants, notamment dans le contexte des Jeux, mais nous sommes tout à fait conscients du niveau de la menace dans toute la sous-région et cela nous concerne au plus haut point.
2: Alors justement, vous êtes depuis quelques semaines président en exercice de la CDAO, hein, une institution régionale en crise, notamment à cause du départ de ces trois pays de l'Alliance des États du Sahel. Votre première visite a été justement pour le Mali. Alors, est-ce que ça veut dire que vous allez aussi vous rendre au Burkina Faso et au Niger? Et est-ce que, on sait qu'il y a beaucoup de médiation pour essayer de faire revenir ces trois pays dans le giron de la CDAO et de l'Union africaine, est-ce que c'est votre objectif à vous?
0: Je n'ai pas de frontières en tant qu'Africain pour aller dans un pays ou dans un autre où je serai certainement bien accueilli en tant que frère africain. Évidemment, je me suis rendu au Mali. Je pourrais me rendre dans n'importe quel autre pays dans le futur, selon les besoins et les disponibilités. La CDAO fait face à des défis. Nous avons vu trois membres qui sont importants quitter l'organisation et créer une autre organisation, la Confédération des États du Sahel. C'est leur souveraineté de décider d'être dans une organisation ou d'en sortir. C'est pas une première, ni dans le monde, ni en Afrique. Nous respectons cette décision et nous travaillons à garantir les conditions d'une coexistence des deux organisations qui garantissent la libre circulation des personnes et des biens et qui garantissent une cohabitation qui permette d'avoir un commerce réel entre les pays, qu'ils soient membres de la CDAO ou qu'ils soient membres de la Confédération des États du Sahel. Sous ce rapport, le dialogue est enclenché. Nous avons nommé un négociateur spécial en la personne du président Lansana Kouyaté. Le Sénégal jouera sa partition. Nous n'avons pas de sens interdit. Nous tendons la main à tout le monde et nous parlons à tout le monde, quelle que soit l'organisation dont il ressort, parce qu'il nous faut bien discuter de problèmes que nous avons en commun, à savoir comment piloter cette sortie de la façon la plus intelligente possible. Et s'il était demain de la décision de ces autorités de prendre une autre voie, nous pourrons toujours aussi en discuter parce que nous partageons le même espace commun et nous devons y travailler et cohabiter dans les meilleures formes possibles.
1: Merci, Monsieur le Président, d'avoir accordé cet entretien à New York, à RFI et France 24.
0: Ça a été un plaisir. Je vous remercie aussi.
3: Voilà, Bassirou Diomaye-Faye, président sénégalais, avec Mounia Daoudi de RFI, Marc Perelman de France 24, entretien réalisé en marge de l'Assemblée générale des Nations Unies, entretien que

0: Vous pouvez retrouver sur notre site internet rfi.fr et demain matin à 6h20 en universel. D'ici là, c'est la session soirée de l'info sur RFI qui se poursuit pendant encore 1h30. Zéphirin Quadio est à ma gauche. Afrique Soir, la première édition dans une poignée de secondes. Et puis n'oubliez pas, dans 30 minutes, le journal de 19h, temps universel. Et puis dans 40 minutes, le grand entretien du soir avec Éric Emmanuel Schmitt, écrivain et chrétien. Il va parler évidemment de Léon XIV qui arrive demain vendredi en France.
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0: 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Lors de la première édition d'Afrique Soir de ce jeudi. Bonsoir Zéphirin Quadio.
4: Bonsoir Romain, bonsoir à toutes et à tous.
0: Et à la une ce soir, la multiplication des réactions internationales après l'intensification des tensions au Tigré.
4: Et oui, depuis mardi soir, des combats opposent l'armée éthiopienne aux rebelles et leurs alliés de cette province du nord de l'Éthiopie. Un regain de violence qui survient juste après l'annonce d'une alliance entre 7 groupes armés en vue de renverser les autorités fédérales d'Addis Abeba. Nous irons aussi à New York où les soutiens du général Abdel Fattah al-Burhan se sont réunis en marge de l'Assemblée générale des Nations Unies. Le dirigeant soudanais à qui Washington a refusé d'accorder un visa alors qu'il devait s'exprimer à l'Assemblée générale des Nations Unies. Un refus qui intervient dans un contexte de tension entre les États-Unis et le Soudan sur la guerre qui ravage ce pays depuis plus de 3 ans. Nous parlerons également des résultats provisoires des législatives de mercredi au Maroc, des élections marquées par une forte abstention. Les 3 partis de la coalition sortante restent majoritaires. À noter aussi le retour en force des islamistes du PJD. C'est le dossier de cette édition avec à suivre le décryptage de Nadia Hachimi Alaoui, docteur en sciences politiques. Enfin, comme chaque jeudi, l'actualité des musiques urbaines avec l'Afroclub d'Hervé Mandina, alias DJ Facemaker, au programme ce soir, mon cher.
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4: Rendez-vous dans un gros quart d'heure. L'intensification des tensions au Tigré suscite une vague de réactions. Vous le disiez en titre, depuis mardi, le Front Populaire de Libération du Tigré, le TPLF, et ses alliés ont ciblé des positions de l'armée fédérale dans plusieurs régions. La communauté internationale craint une nouvelle guerre à grande échelle, 4 ans après la fin de la guerre au Tigré, qui a fait plusieurs centaines de morts. On fait le point avec Alexandra Brangeon.
6: Nous sommes en situation de guerre totale contre le gouvernement, affirmait ce matin un responsable des autorités rebelles du Tigré. Depuis mardi soir, des combats opposent l'armée éthiopienne aux rebelles tigréens et leurs alliés dans les états de l'Afar et de l'Amara, où des troupes du TPLF sont venues prêter main forte à des groupes armés régionaux. En Afar, les rebelles se sont emparés de plusieurs localités et des sources sur le terrain faisaient état de tirs à l'arme lourde aujourd'hui autour de la localité de Yalo. Combats ont également eu lieu dans l'Amara, où des affrontements sont signalés près de Lalibela. Le déclenchement de combats sur plusieurs fronts marque un tournant majeur, 2 jours après l'annonce de la formation d'une coalition regroupant les principaux groupes armés du pays hostiles au gouvernement fédéral. Cette reprise des hostilités inquiète la communauté internationale 4 ans à peine après la fin de la guerre du Tigré, qui a fait plus de 600 000 morts selon l'Union africaine. L'UA, qui a d'ailleurs aussitôt appelé à la désescalade immédiate, un appel relayé par l'ONU et l'Union africaine.
4: Alexandra Brangeon et direction New York où les soutiens du général Abdel Fattah al-Burhan se sont donc réunis en marge de l'Assemblée générale des Nations Unies. Le dirigeant soudanais à qui Washington a refusé d'accorder un visa alors qu'il devait s'exprimer à l'Assemblée générale, à la tribune de l'Assemblée générale. Un refus qui intervient sur fond de tensions entre les États-Unis et le Soudan à propos de la guerre. Guerre qui oppose l'armée aux paramilitaires des forces de soutien rapide. Khartoum rejette la position américaine qui met dos à dos les belligérants. Les précisions d'Ouda Ibrahim.
7: Les ministres des Affaires étrangères de l'Arabie Saoudite, l'Égypte, la Turquie et le Pakistan ont fait savoir, suite à une réunion consultative qui a eu lieu à New York, qu'ils adoptaient une position unifiée soutenant les institutions légitimes soudanaises et rejetant catégoriquement l'existence de toute entité parallèle susceptible de menacer la souveraineté du pays. Ces quatre pays ont souligné l'importance de préserver l'État soudanais et de rejeter toute ingérence étrangère qui alimente le conflit. Ils ont également insisté sur la nécessité d'arrêter le flux d'armes et de mercenaires qui prolonge et complexifie cette guerre. Ces déclarations du quartet régional apportent de l'eau au moulin de l'armée soudanaise qui considère que toute initiative de paix ne respectant pas la souveraineté de l'État et de ses institutions est inadéquate et inacceptable. Selon un communiqué des affaires étrangères, Khartoum affirme qu'elle est ouverte au dialogue avec des partenaires internationaux et régionaux qui respectent son indépendance.
8: Ouda Ibrahim. Et puis toujours à New York, une réunion du G20 consacrée à Ebola a permis de réunir environ 2,6 milliards de dollars d'engagement, annonce faite par Jean Kaseya, le directeur général d'Africa CDC, l'agence sanitaire de l'Union africaine. Cette mobilisation doit aider, nous dit-on, à accélérer la riposte. Alors d'où viennent les contributions annoncées? À quoi doivent-elles servir concrètement? Et quels besoins doivent-elles couvrir? Élément de réponse avec Patient Ligodine.
9: Parmi les engagements rendus publics, les États-Unis annoncent 267 millions de dollars supplémentaires. Le département d'État indique que l'aide directe américaine atteint 887 millions de dollars au total. Concrètement, les fonds américains doivent financer les unités de traitement, des équipes chargées des enterrements dignes et sécurisés, du matériel de protection, la surveillance et les suivis des contacts. Jean Kaseya appelle aussi à renforcer l'approche centrée sur les villages, la prise en charge des malades et l'accès aux vaccins et aux médicaments. Ces financements répondent à des besoins signalés sur le terrain. Selon le rapport du 21 septembre, au Nord-Kivu, 64 de 338 patients hospitalisés étaient pris en charge hors des structures répondant aux normes. Aucun lit n'était disponible à Butembo et à Katwa. Ce rapport signale aussi des acteurs communautaires impayés depuis plus de 4 mois. Dans son briefing du 17 septembre, Africa CDC signalait enfin des déficits de financement de 11 millions de dollars pour deux protocoles liés au vaccin Ervebo et des 3,6 millions de dollars pour l'essai de phase 3 Solidarity.
8: Patient Ligodi, 5 enfants interpellés dans l'est du Tchad pour des propos pouvant inciter à la rébellion contre les institutions. C'est le procureur de la République qui le dit. En cause, une vidéo massivement relayée sur les réseaux sociaux, vidéo dans laquelle on les entend, ces enfants hein, vêtus de l'uniforme de l'armée tchadienne, s'adresser au président Mahamat Idriss Déby pour dénoncer c'est la mauvaise gestion du pays. L'affaire a fait grand bruit sur les réseaux sociaux tchadiens. Récit Carole Valade.
10: La vidéo largement relayée montre 5 enfants portant l'uniforme tchadien jusqu'aux grades et écussons et même les insignes d'unité d'élite. L'un d'entre eux tient une feuille et lit, non sans difficulté, un texte interpellant directement le chef de l'État sur la mauvaise gouvernance, le manque d'électricité, d'eau, la santé, la dépendance aux Émirats Arabes Unis ou encore la répression des opposants. Les 5 mineurs ont été interpellés puis entendus par la police judiciaire en présence de leurs parents, précise le procureur Moussa Abdel Karim Saleh. Certains messages étant susceptibles d'être considérés comme pouvant inciter à la rébellion contre les institutions, poursuit-il. La justice doit rechercher un équilibre entre la protection des enfants et la préservation de l'ordre public. Fin de citation. Mahamat Nouri Bedou, secrétaire général de la Convention tchadienne de défense des droits de l'homme, parle d'une situation hallucinante et d'une réponse disproportionnée, digne d'une tentative de coup d'État. Et signe, selon lui, du degré de verrouillage de l'espace public. Sollicité par RFI pour connaître le sort réservé à ses enfants, le procureur n'a pas donné suite.
8: Carole Valade, le PAIGC, parti historique de Guinée-Bissau, déclaré propriété de l'État quelques jours après avoir été sommé de déménager son siège situé près du palais présidentiel. Selon plusieurs sources, des hommes armés ont envahi hier les locaux de la formation politique et planté un panneau propriété de l'État. Le récit de Léa-Lisa Vesteroff.
11: République de Guinée-Bissau, patrimoine de l'État, peut-on lire depuis hier en gros caractères sur un panneau fraîchement installé devant le siège du PAIGC. Selon plusieurs sources, hier en fin de matinée, des gens armés en tenue militaire ont pénétré dans les locaux vides du parti, détruit la porte d'entrée et certaines fenêtres, avant d'ériger ce nouveau panneau en lieu et place de celui du PAIGC. La semaine dernière, la junte au pouvoir avait sommé le parti historique, désormais dans l'opposition, de déménager son siège, tout proche du palais présidentiel. Idem pour toutes les formations politiques situées à moins de 500 mètres de la présidence ou d'une ambassade, d'une caserne militaire ou d'un hôpital. Dans un communiqué, le haut commandement militaire avait donné 7 jours pour le faire. Pas de commentaire officiel du PAIGC ce soir, mais joint par téléphone, un militant des droits de l'homme dénonce un acte incompréhensible selon lui, alors que le siège du PAIGC était inoccupé depuis le coup d'état militaire du 26 novembre dernier, accusant la junte de vouloir ainsi détruire l'histoire de la lutte pour l'indépendance, alors que la Guinée-Bissau en célèbre aujourd'hui le 53e anniversaire. Léa Lisa Vesterhoff, Dakar, RFI.
8: Mobilisés depuis plus de 2 semaines pour revendiquer notamment des hausses de salaire, les enseignants du public ont annoncé une grève générale du secteur à partir du 27 septembre lors de manifestations ce jeudi à Tripoli. Nous sommes dans l'ouest de la Libye. Le corps enseignant est mobilisé depuis plus de 2 semaines dans l'ouest mais également dans l'est, les deux régions rivales du pays. Les syndicats affirment vouloir protester jusqu'à la satisfaction de leurs revendications. Fin de citation. Le président djiboutien Ismaël Omar Guelleh, le premier ministre éthiopien Abiy Ahmed, ont posé ce jeudi à Djibouti, aux côtés du magnat nigérian Aliko Dangote, la première pierre d'un projet chiffré à 660 millions de dollars, comprenant un oléoduc entre les deux pays et des terminaux pétroliers. Le projet réunit le groupe nigérian Dangote, l'agence d'investissement du gouvernement éthiopien, ainsi que la société publique djiboutienne chargée de la gestion des infrastructures stratégiques de Djibouti. 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Place à notre dossier consacré aux résultats provisoires des élections législatives de mercredi au Maroc. Le parti Authenticité et Modernité, le PAM, est arrivé en tête. Les résultats provisoires ont été communiqués la nuit dernière par le ministère de l'Intérieur. Ancien membre de la coalition gouvernementale sortante, le PAM devance cette fois nettement sur ses deux anciens alliés, le RNI et le l'Istiklal. Ce scrutin marque également le retour au premier plan du PJ, le parti de la justice et du développement. Les précisions de Sofiane Amazian.
12: Comme en 2021, l'identité du trio de tête reste inchangée, mais l'ordre est bouleversé. Le PAM s'impose assez nettement et remporte 97 sièges dans la Chambre des représentants, soit 10 de plus par rapport à 2021. Plus loin, le parti de l'Istiklal et le Rassemblement National des Indépendants se tiennent dans un mouchoir de poche, 65 sièges pour l'un, 66 pour l'autre. L'enseignement politique de ce vote, c'est bien le retour en force de la formation islamiste du PJD, le parti de la justice et du développement sèchement battu en 2021. Et qui obtient 5 ans plus tard 54 sièges au Parlement, soit 41 de plus que lors du dernier scrutin. Un retour au premier plan grâce à une campagne basée sur des mesures de rupture, lutte contre la vie chère, inégalité sociale et une optimisation du vote sanction. La grande sociale ambiante et le découragement d'une partie de la population vis-à-vis de sa classe politique se sont matérialisés par un taux de participation historiquement bas. 38,02% des personnes inscrites sur les listes électorales se sont déplacé hier. Il faut remonter au scrutin de 2007 pour retrouver un chiffre encore plus bas.
8: Sofiane Amazian, et puis le PAM en tête donc, l'Istiklal et le RNI assez loin derrière, et surtout le retour au premier plan de la formation islamiste du PJD. Ces élections législatives marquées par une forte abstention n'ont pas entraîné de grands bouleversements. Les trois partis de la coalition sortante restent donc majoritaires. Décryptage de ce scrutin avec Nadia Hachimi Alaoui, docteur en sciences politiques, au micro de Nicolas Sûr.
13: Il n'y a pas eu un effondrement du parti qui avait la majorité, le RNI, qui arrive deuxième en tête. Il s'est plutôt maintenu. Et le parti qui est arrivé en tête, le PAM, n'a pas fait la razzia qu'on attendait. Pour le comprendre, il faut revenir sur les catégories de vote. On en a deux. Un vote politique qui est en train de s'affirmer, c'est le vote sanction. Mais on a aussi ce qui a marqué la campagne, ce qu'on appellerait plutôt le vote notabilière que vous avez eu dans les campagnes. Les grands partis ont cherché à séduire les candidats qui étaient capables de mobiliser des voix pour les attirer sur leur liste. Les candidats, c'est essentiellement les élus locaux qui ont une base électorale à l'échelle territoriale et que chaque parti a, dans une concurrence extrêmement tendue, cherché à attirer.
14: En ce qui concerne le succès du PAM, est-il aussi lié à l'implication dans le parti de Fouzil Eshkahan, le président de la très puissante Fédération marocaine de football?
13: Alors, difficile de le dire, mais effectivement, son arrivée a complètement changé la donne, dans le sens où on a eu une campagne qui s'est focalisée autour de la concurrence et de la rivalité entre Fouzil Eshkahan, l'ancien ministre du budget de Aziz Arnouch, et Aziz Arnouch, le parti du RNI. C'est effectivement ce qui a à la fois peut-être revitalisé les rangs du PAM, qui jusque là n'avait encore jamais réussi à avoir la première place. Mais compte tenu de la forte mobilisation qu'il y avait autour de cette figure, ce n'est pas, en tout cas, la razzia attendue.
14: Vous relativisez le recul du RNI, le Rassemblement National des Indépendants, qui perd toutefois sa place de premier parti à l'issue de ces législatives. Est-ce que vous pensez que le Premier ministre Aziz Arnouch a payé sa gestion de la crise de la jeunesse marocaine ?
13: La jeunesse marocaine, c'est l'autre point. Elle vote peu. À la fois, elle s'abstient, mais à la fois, elle est assez peu représentée dans le corps électoral. Donc, on a 10 ans, on a l'usure du pouvoir. On a aussi la sanction d'un gouvernement porté par des hommes d'affaires. Hein, ou en tout cas cette gestion politique qui mêle affaires privées, affaires publiques, et dans le discours qui sanctionne le gouvernement, l'élément central, voire exclusif, était autour des questions de probité. C'est ça qui a été sanctionné.
8: L'analyse de Nadia Hachimi Alaoui, docteur en sciences politiques, au micro de Nicolas Sûr. Et puis en football, c'est à Boaké, au centre du pays, que la Côte d'Ivoire démarre sa campagne des éliminatoires de la CAN 2027. Les éléphants y reçoivent les Black Stars du Ghana ce jeudi. Il y a un peu moins de 3 ans, alors que la Côte d'Ivoire venait d'échapper in extremis à une élimination dans sa CAN à domicile, Boaké a été le théâtre d'un quart de finale mémorable remporté sur le fil face au Mali. Et cette victoire miraculeuse et la mobilisation de Boaké sont ravivées à chaque retour des éléphants dans la ville. Reportage Molamine Sissavané.
15: Au quartier commerce de Boaké, les gadgets à l'effigie des éléphants inondent les abords d'une petite imprimerie.
16: Je suis un imprimeur et en même temps un mobilisateur, le croquant, toujours dans l'ambiance.
15: Ibrahim, alias Jacou le croquant, l'énergique fabricant des gadgets.
16: Il fait les échappes, il fait la képi pour les éléphants de Côte d'Ivoire. Et le petit drapeau aussi, je mets tout à la disposition de notre pays. Boaké là, nous on n'est pas là, c'est la vitale qui nous intéresse. Boaké ici, il n'y a pas pour tout, on ne tape pas pour tout ici.
15: Autrement dit, on ne perd pas. Ce début de légende est alimenté par les habitants de Boaké qui demandent à avoir plus de matchs de la sélection nationale. Arnaud Steven Aka, étudiant en droit.
17: Boaké porte la chance à la Côte d'Ivoire. Avec le Mali, on n'y croyait plus, mais dans les dernières secondes, avec le carton rouge, tout ça, on a réussi à égaliser le match. Donc s'il peut y avoir beaucoup de matchs de la Côte d'Ivoire ici à Boaké, on croit qu'on va enchaîner les victoires.
15: Ibrahim et Arnaud se disent mobilisés, à l'instar de nombreux Boakéens, dont la démonstration a impressionné Hervé Renard.
18: C'est la première fois que j'ai la chance de venir à Boaké. Et j'ai vu dans les rues, j'ai ressenti ce que j'ai pas ressenti depuis de très nombreuses années. Merci pour cette chaleur.
15: Avec ses 40 000 places, le stade de Boaké devrait être encore plus chaleureux et plus bruyant pour pousser les éléphants ce soir. Molamine Sissavané, Boaké, RFI.
8: Et notez par ailleurs que la RDC a bien lancé ses éliminatoires. Succès des Léopards 2-0 à Kinshasa contre la Guinée équatoriale. La Mauritanie a dominé la Centrafrique 3-1. Pour la première de Claude Leroy, le Congo-Brazzaville s'est incliné 1-0 face à la Namibie. Nous entendrons le sélectionneur des Diables Rouges dans la prochaine édition. Et puis à suivre à partir de 19h temps universel, la Côte d'Ivoire sera face au Ghana. Pour l'heure, il est 18h47 à Abidjan. Romain Ozoui pour le rappel des titres de ce jeudi 24 septembre.
0: Et avec l'Assemblée des Nations Unies à New York, ce soir, Benjamin Netanyahou est à la tribune et dès le début de son discours, plusieurs dizaines de personnes ont quitté l'enceinte de l'ONU. Le Premier ministre israélien s'en est pris à la France et à la Grande-Bretagne qui accusent Israël de colonialisme. Quel colonialisme ? Ce sont eux qui ont inventé le terme, déclare Benjamin Netanyahou. Un peu plus tôt, c'est le président de l'autorité palestinienne qui s'était exprimé dans une vidéo enregistrée devant L'Assemblée générale de l'ONU, Mahmoud Abbas, affirme que désormais les politiques israéliennes ne sapent plus seulement la solution à deux États, mais menacent la vie et l'existence même des Palestiniens. Autre rendez-vous diplomatique d'importance, les deux grands rivaux de ce monde sont réunis. Le président chinois Xi Jinping se trouve à Washington. Alors l'heure est à la détente, comme le montre l'accueil exceptionnel que son homologue Donald Trump lui a réservé. Dans un registre plus sobre, Xi Jinping a appelé à éviter tout conflit et toute confrontation entre Washington et Pékin. Et puis à noter qu'il a lancé, Xi Jinping, une mise en garde concernant Taïwan, dossier évidemment sensible, appelant les États-Unis à la prudence sur la question de l'indépendance. bientôt 49 minutes en temps universel, suite de cette première édition d'Afrique Soir. Zéphirin Quadio, on va partir en Côte d'Ivoire, on va parler environnement. La Côte d'Ivoire s'est engagée à porter à 45% la part d'énergie renouvelable dans son mix énergétique, et ça d'ici 2035.
8: Et à Ferke-Sédougou, dans le nord du pays, la centrale Ferke-Solar, développée par PFO Énergie, est l'un des symboles de cette ambition, hein, mise sous tension en juillet dernier. Elle doit injecter chaque année près de 90 gigawatts d'électricité par heure dans le réseau national, une contribution encore modeste à l'échelle du pays, mais qui a toutefois changé la vie des populations riveraines. Reportage Abdoulaziz Diallo.
19: Sokoro, un village d'environ 500 habitants à l'entrée de Ferke-Sédougou. Ici, le bruit du moulin de la Moussa se fait entendre dès les premières habitations. Chaque jour, ce jeune homme y transforme céréales et autres produits pour les villageois. Mais il y a encore quelques mois, son activité était régulièrement paralysée.
20: Et à un moment, il y avait beaucoup de coupures de courant ici, à Sokoro. Et même, ça grillait même des moteurs chez moi ici. Mon activité s'arrête. Pour avoir de l'argent, même m'occuper de ma famille, ça diminue. Même pour avoir 1000 francs, je ne gagne pas.
19: Mais depuis quelques semaines, la Moussa dit constater une amélioration. Les coupures sont moins fréquentes et son moulin tourne désormais davantage. Conséquence, ses revenus augmentent.
20: Quand la centrale est venue et qu'il n'y a plus de beaucoup de coupures, toute la journée, je peux gagner 8500 comme ça. Je n'arrive même plus à aller dans mes activités champêtres. Je suis toujours dans le moulin.
19: À quelques pas de là, même constat. Dans sa boutique, Meyerege diversifie désormais son activité. Aux produits de première nécessité s'ajoute la vente de boissons fraîches.
21: Il y a des frigos. Le jour que s'il y a le monde, je fais les démarches. Le jour que, bon, comme aujourd'hui, comme ça, il n'y a pas de cérémonie là. Donc, c'est un qui marche. Ça me permet que les marchandises sortent parce que les gens viennent là et veulent ce qui est glacé.
19: L'amélioration de la fourniture en électricité profite aussi à l'école primaire publique de Sokoro. Les cours peuvent désormais se poursuivre dans de meilleures conditions, même lorsque le ciel s'assombrit. Ziekonate est l'un des directeurs de l'établissement.
22: Dans les après-midi, lorsqu'il pleut, les enfants ne peuvent pas exploiter leurs documents parce que la lumière est faible, il fait sombre dans les salles. Avec l'avènement de l'électricité, on n'a plus ce problème qu'il pleut, que le temps soit menaçant. On a l'électricité en permanence maintenant. On peut continuer à dispenser notre cours correctement au grand bonheur des apprenants.
19: L'école dispose également d'une salle informatique équipée d'une trentaine d'ordinateurs. Plus de 200 élèves pourront ainsi s'initier à l'outil informatique. Abdelaziz Diallo, de retour de Ferke-Sédougou, RFI.
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8: Et place à la musique avec notre ambianceur qui s'installe gentiment. Bonsoir Hervé Mondina, alias DJ Facemaker.
5: Et bonsoir Tonton Zéphirin, un plaisir de vous retrouver. C'est mon oncle préféré, évidemment.
8: Plaisir partagé, très cher neveu, avec cette sélection palpitante que vous nous proposez. Et si mes fiches sont exactes, hein, on démarre au quart de tour sur les rives du fleuve Congo avec l'artiste Diesel Gucci et son titre Capacité.
5: Oui, vos fiches sont à jour, c'est pas un copier-coller. Diesel Gucci, c'est l'un des agitateurs de la scène urbaine de Brazzaville.
8: Je ne sais pas de quoi vous parlez.
5: Avec sa chanson Capacité, il parle de la force mentale, du cran et de l'endurance nécessaire pour affronter la vie sans flancher. Sur une production musclée qui emprunte l'énergie de la rue, Diesel Gucci met au défi tous ceux qui prétendent rivaliser avec lui.

0: capacité, une sacrée dose de tempérament, signé Diesel Gucci. Eh bien, après cette démonstration de force à Brazzaville, vous nous emmenez maintenant dans l'archipel des Comores pour écouter Zoubz Mars avec son morceau Naïf.
1: Tout à fait, tonton Zef, on prend un bol d'air marin à Moroni avec Zoubz Mars. Dans Naïf, il dépose l'armure et nous parle avec beaucoup d'autodérision de ces moments où l'on croit trop facilement aux belles paroles en amour, au risque de se faire rouler dans la farine sentimentale. Le titre lui fait un tabac auprès de la jeunesse comorienne et de la diaspora connectée.

0: Donc voilà, c'était The Mars des Comores et on poursuit notre périple cette fois au Cameroun avec une artiste qu'on apprécie beaucoup dans cette émission. Il s'agit de Seppo et sa toute nouvelle composition Noué.
1: Absolument, Tonton Zef, après son passage remarqué avec Asaba puis en solo récemment, Seppo confirme son statut de voix incontournable de la scène camerounaise. Noué, c'est une déclaration de finesse sur des accords afro-soul Makossa qui s'adresse directement au cœur du public de Seppo. Oh.

0: Une voix captivante hein, qui fait visiblement l'unanimité. Allez, comme chaque jeudi, c'est l'heure de l'incontournable séquence rétro. Aujourd'hui, vous nous ramenez tout droit en 1985 avec un géant parmi les géants, Stevie Wonder et son tube Part-Time Lover.
1: Eh oui, t'entends Zeph, 1985, c'est l'année de l'album In Square Circle du génie absolu Stevie Wonder. Et Part-Time Lover, c'est ce bijou pop funk synthétique où Stevie raconte les acrobaties rocambolesque des amours clandestines et petites exploits historiques. Le morceau a été le premier titre de l'histoire à se classer simultanément numéro 1 dans 4 classements Billboard différents, de la pop au R&B en passant par le dance club, comme on disait à l'époque. C'est un classique qui n'a pas pris une ride et qui réveille instantanément tous nos auditeurs, y compris Tonton Zeph dans le studio.
0: Je confirme.

0: Eh bien, c'était le mythique part-time lover de Stevie Wonder pour refermer les portes de cet Afro Club du jeudi 24 septembre. Merci beaucoup, mon cher neveu Hervé Mandina, alias DJ Facemaker, pour ce magnifique voyage sonore. Je rappelle que cette chronique est disponible sur l'application RFI Pure Radio et sur notre site internet rfi.fr. Et avant de nous quitter, Hervé, un mot du programme de l'Afro Club de luxe de ce vendredi.
1: Oui, demain, 20h d'Histoire Universelle, nous passerons un coup de fil à la chanteuse burundaise Vania Ice et nous écouterons également la recommandation musicale de Marion Kazanov. Est-ce que vous saurez reconnaître ce titre chanson Tonton Zef?
0: Allez-y.
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0: Faut être rapide, je pense que c'est cet été.
1: Eh ben oui, évidemment, on ne vous cache rien, décidément. C'est votre sosie dans votre jeunesse. C'était un bonus pour saluer votre retour et celui de l'automne aussi ici à Paris. Excellente soirée à vous.
0: Et merci pour ce cadeau. Voilà, RFI Soir, suite et fin avec Romain Ozoui qui nous a rejoint alors qu'il est 20h58 ici à Paris.
3: Merci beaucoup Zéphirin Godio, bravo d'avoir trouvé Tété. Je l'avais trouvé aussi, hein, mais bon.
1: Et vous l'avez pas dit.
3: Non, primauté à Zéphirin, c'est lui qui a présenté sur la salle première édition d'Afrique Soir. Merci à vous deux, en tout cas. Effectivement, la suite de la session soirée de l'info sur RFI, c'est le journal de 19h temps universel dans une grosse minute, et puis dans 10 minutes, le grand entretien du soir avec ce soir Éric Emmanuel Schmitt, écrivain et chrétien, qui va évoquer son expérience religieuse. On est à la veille du début de la visite en France du pape Léon XIV, événement qui sera également, et ça ce sera le dernier rendez-vous de la session soirée de l'info sur RFI, Accent d'Europe dans 40 minutes. On va être à Clichy-sous-Bois, c'est tout près du Stade de France où demain soir Léon XIV réunira les jeunes. Il interview également avec la spécialiste Constance Colonna Césari, c'est donc dans 40 minutes sur Radio France Internationale, ne bougez surtout pas. C'est le journal de 19h temps universel avec Frédéric Genot qui suit dans une poignée de secondes.

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3: 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Dans 10 minutes, l'écrivain et chrétien Éric Emmanuel Schmitt sera l'invité du grand entretien du soir avec vous, Frédéric Genot. Mais pour lancer votre journal, bonsoir Frédéric.
4: Bonsoir Romain, bonsoir à tous. NASA, le documentaire sur les méthodes de guerre de l'armée israélienne sera en ligne gratuitement en novembre sur la page web du Guardian, le quotidien britannique qui a financé le film. À la télévision ce soir, Emmanuel Macron estime possible que la France soit visée par une attaque du type de celle de Leipzig début août. Le chef de l'État ajoute que tout sera fait pour éviter les pénuries de carburant. La mort de l'actrice Marina Vladi, elle avait tourné dans près de 80 films et milité pour les droits des femmes et des mal logés. Elle avait 88 ans. La suite de l'Assemblée générale des Nations Unies à New York avec à la tribune depuis quelques minutes le Premier ministre israélien Benjamin Netanyahou. Des dizaines de personnes ont quitté la salle lorsqu'il a commencé à parler. Benjamin Netanyahou s'en est pris à la France et au Royaume-Uni, ancienne puissance colonisatrice, ainsi qu'à la Turquie. Avant lui, le président de l'autorité palestinienne, Mahmoud Abbas, s'est exprimé par vidéo. Il a été privé de visa par les États-Unis. Le dirigeant palestinien a dénoncé des mesures punitives sans fondement légal. Quant au documentaire NASA sur les méthodes de l'armée israélienne, il est toujours au centre de polémiques depuis sa projection au Festival de Venise. La sortie en salle du film est prévue dans une cinquantaine de pays. En France, ce sera le 12 octobre. Dès le mois de novembre, NASA sera disponible en ligne gratuitement à travers le monde et c'est ce qui a été annoncé aujourd'hui. À Jérusalem, Frédéric Misselin.
5: Yuval Abram et Rachel Zohr expliquent avoir tourné NASA pour susciter une discussion publique sur les actions du gouvernement israélien dans la bande de Gaza. Objectif atteint, les deux réalisateurs estiment avoir fissuré l'indifférence dans leur pays. Le film sera finalement accessible dans le monde entier en novembre sur Internet. Une façon de déjouer d'éventuelles interdictions à venir puisque des ministres israéliens accusent les deux réalisateurs de trahison. Le documentaire donne la parole à 24 militaires qui témoignent anonymement et accusent l'armée de tuer sciemment de nombreux civils lors de frappes qui visent des membres du Hamas dans l'enclave palestinienne. De hauts responsables militaires israéliens qualifient les deux réalisateurs d'activistes politiques. Ils mettent en doute la fiabilité des témoignages et affirment, je cite, n'avoir jamais planifié, approuvé ou mené des frappes à Gaza dans lesquelles il était prévu que 500 personnes meurent. C'est une des accusations portées dans le documentaire qui sera donc visible en novembre sur le site du Guardian qui a produit le film. Frédéric Misselin, Jérusalem, RFI.
4: À l'ONU également, une coalition de 80 pays a appelé à restaurer la liberté de circulation dans le Golfe et condamné les attaques menées par l'Iran et les Houthis au Yémen. L'Iran qui commence à ressentir les effets des dernières pressions américaines. Le secrétaire au Trésor des États-Unis avait averti qu'à partir de mercredi, les aéroports et les entreprises assurant des services aux avions iraniens risquaient d'être exclus du système financier américain. Plusieurs liaisons ont été annulées. Abla Jounaïdi.
6: Les transporteurs iraniens d'abord ont annulé un certain nombre de vols internationaux après que les États-Unis ont menacé les aéroports et les prestataires de services aériens de sanctions secondaires s'ils continuaient à faire affaire avec eux. Jeudi, tous les vols iraniens à destination et en provenance des Émirats arabes unis ont été annulés, a rapporté l'agence de presse des étudiants iraniens. Les vols à destination de Mascate et même de Bagdad, qui compte une énorme diaspora iranienne, ont également été interrompus. L'Azerbaïdjan et la Géorgie avaient déjà confirmé mercredi la suspension des vols iraniens. En parallèle, plusieurs liaisons vers la Turquie et la Chine se sont poursuivies, mais de nombreux vols vers ces pays ont également été annulés. Pékin avait dénoncé les sanctions américaines. Le numéro 1 de l'appareil sécuritaire iranien, Mohsen Rezaei, a menacé les pays voisins de représailles s'ils appliquaient les sanctions américaines. Reste à savoir si cette menace sera mise à exécution et comment. Les transporteurs aériens et les économies de la région sont déjà très affectés par près de 7 mois de guerre menée par les États-Unis et Israël contre l'Iran.
4: Abla Jonaïdi. Les journalistes de CNN et MS Now sont de nouveau admis à la Maison-Blanche. La justice a ordonné le rétablissement de leur accès, ainsi que celui de leurs confrères de Politico. La suite de la visite du président chinois à Washington pourra être suivie, donc, à la télévision. Xi Jinping qui a demandé aux États-Unis et à l'Iran de régler leurs différends au plus vite et à Washington de faire preuve de prudence sur la question de l'indépendance de Taïwan. La colère du premier ministre australien Anthony Albanese n'apprécie pas du tout que la firme américaine OpenAI ait piraté plusieurs sites gouvernementaux. À Sydney, les précisions de Grégory Pless.
7: Certes, la société OpenAI s'est elle-même dénoncée au gouvernement australien pour le piratage commis par un agent IA qui aurait échappé à son contrôle d'un site lié à la sécurité sociale australienne. Mais elle ne l'a signalé que 3 mois après les faits, et ça, ça n'a pas du tout plu à Anthony Albanese, le premier ministre australien.
8: Cette situation est évidemment inacceptable, et aujourd'hui je me suis entretenu avec le PDG d'OpenAI, Sam Altman, pour lui faire part de l'extrême préoccupation de l'Australie, mais aussi de ma déception, car cette entreprise a pris beaucoup trop de temps pour informer le gouvernement à propos de cet incident.
7: Selon OpenAI, l'incident résulterait de l'entraînement d'un agent IA qui, pour tenter de répondre à des questions sur les dépenses de santé publique en Australie, a pénétré plusieurs sites du gouvernement, parmi lesquels celui de Medicare. Celui-ci n'aurait toutefois accédé qu'à des données statistiques, dont certaines ne sont pas accessibles au public, mais pas à des informations concernant des patients. L'Australie a quant à elle chargé ses services de renseignement électronique de mener une enquête approfondie sur cette intrusion et mis en place un groupe de travail sur les menaces cyber posées par l'intelligence artificielle. Grégory Pless, Sydney, RFI.
4: Elle avait été interdite de séjour en France et en Allemagne. La chroniqueuse russe pro-Kremlin Xenia Fedorova est désormais sanctionnée par l'Union européenne. L'Europe s'inquiète d'une éventuelle déstabilisation de l'ordre public. Xenia Fedorova est un relais des campagnes de désinformation russes. Volodymyr Zelensky se dit bouleversé par l'attaque au couteau de Yaroslav en Pologne. C'est un Ukrainien d'une trentaine d'années qui a agressé 4 hommes et une femme avec un couteau, faisant 1 mort et 4 blessés. Ses motivations ne sont pas connues. L'Ukraine, qui a par ailleurs encore été bombardée par la Russie, notamment à Kiev, des infrastructures, des habitations et des installations énergétiques ont été touchées. La menace que représente la Russie, Emmanuel Macron en a parlé ce soir à la télévision. Le chef de l'État a estimé crédible le scénario d'une nouvelle mobilisation de 300 000 hommes en Russie. En revanche, il a assuré que la CIA n'avait pas prévenu la France d'une éventuelle menace d'attaque russe. Il a par ailleurs dit que tout serait fait pour éviter les pénuries de carburant. Jusqu'où ira le prix du diesel? Le prix moyen à la pompe dans l'Union européenne est de 2,23 euros le litre. La flambée des prix du diesel coûterait près de 200 millions d'euros par jour aux automobilistes européens. C'est ce qui ressort d'une étude publiée par l'ONG européenne Transport et Environnement. En ayant massivement favorisé le diesel depuis des années, l'Europe est le continent qui subit le plus la hausse de son prix. Bastien Gebel est responsable de la décarbonation pour l'association Transport et Environnement.
9: C'est 203 millions d'euros par jour qui sont payés, en plus de d'habitude, par les automobilistes, par les entreprises lorsqu'elles font un plein d'essence. Et donc, c'est la crise finalement sur les carburants qui fait peser un poids supplémentaire sur les ménages et les entreprises. Alors, le diesel est particulièrement exposé à la hausse des prix parce que les capacités de raffinage de diesel en Europe sont plus faibles que sur l'essence, ce qui expose l'Europe à des importations de diesel raffiné sur lesquelles les marges effectuées sont plus importantes. Et les capacités mondiales de raffinage de diesel sont largement à la baisse, à la fois à cause du conflit dans le détroit d'Ormuz, mais également de la campagne de bombardement de l'Ukraine sur les capacités de raffinage russe.
4: Des propos recueillis par Pierre Olivier. Elle avait tourné des films populaires, comme du cinéma d'auteur. Marina Vladi est morte, elle avait 88 ans. Elle avait tourné dans près de 80 films et beaucoup milité. Elle avait notamment signé le manifeste des 343 sur l'avortement, c'était en 1971. Et avec Léon Schwarzenberg, elle avait créé le DAL, l'association pour le droit au logement. 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

0: soir, Frédéric Jeuneau.
1: Éric Emmanuel Schmitt est un conteur prolifique. C'est l'un des écrivains francophones les plus lus au monde. Ses romans sont traduits dans une cinquantaine de langues. Dramaturge, nouvelliste, essayiste, mais aussi acteur, réalisateur, philosophe, musicien. Il touche à presque tout, mais prend aussi le temps de penser, de s'interroger sur sa foi, sur la spiritualité. À la veille de l'arrivée du pape Léon XIV à Paris, nous avons le plaisir de l'accueillir ce soir pour un moment d'humanité. Éric Emmanuel Schmitt, bonsoir.
2: Bonsoir.
1: Vous avez déjà rencontré le pape Léon XIV ?
2: Oui, j'ai eu ce bonheur au mois de juin dernier. Nous étions une vingtaine d'écrivains du monde entier. Et il nous a reçus pour parler avec nous de l'importance de la littérature pour développer le sens de l'empathie, pour élargir la vision du monde, pour mieux habiter le monde.
1: Ce sont des mots qui vous ont touché ?
2: Bien sûr, parce que je crois profondément que la littérature a cette fonction, et puis surtout être appelé par lui pour une rencontre, comme j'avais eu le bonheur de le vivre avec François. Pour moi qui suis un misérable chrétien et un très mauvais chrétien, mais chrétien quand même, c'est un honneur.
1: Vous irez à la messe en plein air, place de la Concorde,
2: oui,
1: samedi.
2: Oui, je vais suivre beaucoup de choses, y compris à la fac catholique, et puis je vais commenter sur France Télévisions beaucoup de choses aussi.
1: Alors j'allais dire, une foule de 600 000 personnes, c'est impressionnant. Si vous êtes peut-être dans des tribunes, si vous commentez cette messe, c'est moins impressionnant.
2: J'avoue que je ne connais pas du tout je suis même jamais allé dans un stade de foot, donc je connais pas du tout ces manifestations où il y a autant de monde. Donc je vais faire ma première épreuve de bain de foot, quoique j'avais connu les Jeux Olympiques à Rio, mais donc voilà, non, je suis disponible pour les émotions qui vont être celles que nous allons éprouver tous ces jours-ci.
1: En tout cas, là, ce sera quand même un travail. Ce ne sera pas une prière en commun.
2: Je pense que j'aurai mon temps de prière. Vous en faites pas.
1: Éric Emmanuel Schmitt, nous reviendrons sur le pape Léon XIV et sur son prédécesseur François, que vous aviez donc également rencontré et qui avait d'ailleurs signé la postface de votre livre Le Défi de Jérusalem. Je voudrais, avant que vous nous parliez d'un livre qui est sorti hier, un ouvrage épistolaire à trois plumes, la vôtre, celle de Pierre Assouline et d'Abdennour Bidar, un juif, un chrétien, un musulman, fraternel ou fratricide, paru chez Albin Michel. Vous vous interrogez sur ce qui reste de fraternité en ces temps de crispation identitaire.
2: Oui, j'ai initié ce dialogue à trois. Et parce que, ben d'abord, je voulais que, parce que nous avons un point commun tous les trois, c'est que nous sommes complètement ce que nous sommes. Pierre Assouline assume son identité juive, Abdennour Bidar son identité musulmane, et moi mon identité chrétienne. Enfin, quand je dis identité, spiritualité. Et bien nous voulions voir là où nous nous opposions, là où nous étions différents, et puis cheminer ensemble. Et en fait, on s'est découvert une fraternité incroyable, parce que on s'est rendu compte que la vision de l'autre enrichissait la nôtre. Alors ça fait très lieu commun, mais dans le détail du livre, on s'en rend compte. Par exemple, quand on se met à réfléchir sur la place des femmes dans ces trois religions, c'est pas très brillant, puisque ces trois religions sont nées dans des mondes totalement machistes et viriloïdes, et que les femmes y sont piétinées, et parfois toujours d'ailleurs. Donc quand on s'interroge là-dessus, tout d'un coup, des réflexions me venant d'Abdennour, qui réfléchit à Marie, Mariam, dans le Coran, me permettre de voir les choses différemment, etc. etc. Donc en fait, le bonheur de découvrir que ma foi pouvait être enrichie par la foi de l'autre, qui est pourtant si différente. Et puis surtout nous rendre compte que ce que nous avions en commun, c'est un trajet d'interrogation, de recherche. C'est-à-dire qu'en fait, nous sommes frères en ignorance d'abord, parce que croire, ce n'est pas savoir. Croire, c'est adhérer à quelque chose, mais ce n'est pas un savoir. Ce que je crois n'est pas ce que je sais. Donc moi souvent je me définis comme un agnostique croyant, c'est-à-dire est-ce que Dieu existe? Je réponds je ne sais pas, mais j'ajoute mais je crois que oui. Et puis mon ami André Comte-Sponville a la même question, est-ce que Dieu existe? Il va répondre je ne sais pas, mais je crois que non. C'est un agnostique athée. Et ma mère, si vous lui posiez la question, elle répondait je ne sais pas et je m'en fous. C'était une agnostique indifférente. Mais en fait, ce que nous avons en commun, c'est que nous sommes tous agnostiques, agnosko en grec, ça veut dire je ne sais pas, c'est-à-dire nous ne savons pas. Dieu n'est pas un objet de savoir, c'est un objet d'adhésion ou d'expérience.
1: Mais vous vous retrouvez parfois, tous les trois, sur des choses oui. Comme l'importance de la façon dont on lit les textes sacrés, la différence de lecture à différents moments de sa vie.
2: Complètement. Tous les trois, par rapport aux textes fondateurs, on est dans la même démarche, c'est-à-dire que si quelqu'un cherche dans le texte de quoi justifier ses pulsions les plus basses, il va les trouver. Vous trouvez dans le Coran des sourates d'une violence extrême. Vous trouvez dans l'Ancien Testament des passages de pure colère. Les évangiles, c'est un peu plus irénique, c'est un peu plus pacifiste, mais vous avez quand même l'Apocalypse. Donc, en fait, c'est la façon dont on lit qui fait la valeur du texte. C'est pas le texte qui fait la lecture, c'est la lecture qui fait le texte. Ça me paraît très très important. Et donc, si vous cherchez à vous élever, à vous abaisser, vous allez trouver de quoi vous abaisser. Si vous cherchez à vous élever, vous allez trouver dans ces mêmes textes sacrés de quoi vous élever. Ce qui montre que, en fait, la culture religieuse est paradoxalement une culture critique. Parce que tous ces textes disent une chose et son contraire. Donc il faut apprendre à les lire. Donc il faut exercer son intelligence. Moi qui suis philosophe de formation, je peux vous dire que j'utilise les filtres critiques et les habitudes dialectiques que j'ai acquises en travaillant les grands textes philosophiques pour lire les textes sacrés. Avoir une culture religieuse, ce n'est pas être dans l'obéissance et la soumission. C'est au contraire être dans la réflexivité. Et ce que nous détestons tous les trois, ce sont les littéralistes, c'est-à-dire ceux qui prennent les textes au pied de la lettre et qui n'acceptent pas cet espace de liberté entre l'affirmation et l'incertitude, entre le doute et l'évidence. Cet espace où on travaille, où on interprète, où on peut être soi et où on peut aussi avancer et peut-être aussi avancer vers l'autre. Donc, voilà, les gens qui veulent des certitudes ne pensent pas. Penser, c'est accepter la part de doute, y compris dans les textes qu'on peut fréquenter tous les jours.
1: En tout cas, cette réflexion dont vous parlez, on la lit dans ces lettres qui se suivent et qui réagissent à des points précis. Oui. Et c'est intéressant de voir le temps de la réflexion.
2: Oui, parce que c'est ça que permet la correspondance, en fait. On s'est envoyé des lettres, mais on se disait qu'on se les envoyait comme si on était au XVIIe siècle, c'est-à-dire comme si c'était la poste à cheval, qu'elle prenait du temps, parce que le propre de l'information d'aujourd'hui, par exemple par SMS, la communication d'aujourd'hui, c'est que c'est très bref, donc c'est soit de l'information, soit de l'émotion. Pas de la réflexion. Pour la réflexion, il faut prendre le temps. Il faut prendre le temps de creuser la phrase. Il faut le temps de prendre le temps de l'adresser à l'autre, de constituer la lettre. Tout ce bonheur d'écrire et ce bonheur de la correspondance qui permet d'aller plus loin. Et nous avons profité de cet art épistolaire puisque c'était nous faisions ça pour le festival de la correspondance de Grignan.
1: Donc vous êtes président et directeur artistique.
2: Exactement, depuis quelques années, qui célèbre l'art de la correspondance à travers toutes les époques, depuis Cicéron jusqu'à aujourd'hui. Mais moi, depuis que je dirige ce festival, je veux toujours qu'il commence par une correspondance contemporaine, écrite par des hommes d'aujourd'hui. Et chaque fois, les écrivains me disent mais pourquoi est-ce qu'on ne correspond plus? On se rend compte qu'on a vraiment perdu quelque chose. Et justement, c'est cet espace de fraternité, d'écoute et de préparation de soi pour être entendu par l'autre.
1: Le grand entretien du soir avec Eric Emmanuel Schmitt, normalien, agrégé de philosophie, qui a été athée, qui a découvert Dieu lors d'une expérience spirituelle dans le Sahara. Vous pouvez nous la raconter ?
2: J'avais 28 ans, je suis rentré dans le Sahara, athée, et j'en suis ressorti croyant. Pourquoi ? C'était une marche de 10 jours qui allait de Tamanrasset jusqu'à la Sécrème, les hauts plateaux du Hogar. C'était sur les traces de Charles de Foucault. On m'avait demandé d'écrire le scénario d'un film sur Charles de Foucault. Ça ne s'est jamais tourné, mais ça a complètement bouleversé ma vie parce que au cours de ce voyage, nous avons fait l'ascension du Mont Ararat, qui est le plus haut sommet du Hogar. C'est montagneux, le Hogar. Et arrivé en haut, ébloui par la beauté du paysage qui m'entourait et assez exalté, j'ai dit au groupe, je passe devant pour descendre. Ils ne me connaissaient pas, parce que quiconque me connaît sait que je n'ai aucun sens de l'orientation et qu'après 2 virages, je sais déjà plus où je suis. Mais personne ne me connaissait, donc on l'a dit, d'accord, Eric, passe devant. Et je me suis évidemment perdu. Presque avec une conscience que j'étais en train de me perdre, comme si je me dirigeais vers un rendez-vous. Au fond de moi, il y avait l'idée que j'avais rendez-vous. Et effectivement, quand je suis arrivé au bas de la montagne et que je me suis dit, derrière ces rochers, il y a notre campement où il y avait les chameaux et les provisions, parce que nous couchions à la Belle Étoile dans un oued. Et non, il n'y avait rien derrière. Et en fait, je m'étais totalement perdu. La nuit est tombée, le froid est arrivé, c'était en février. Donc les journées sont chaudes et les nuits extrêmement froides. Et je me suis protégé du vent derrière des rochers. J'ai essayé de garder un peu de la chaleur du jour dans le sable, en m'ensablant. Et puis je me suis dit que j'allais passer la plus horrible nuit de mon existence. Et j'ai passé la plus belle nuit de ma vie. Puisque c'est une nuit mystique, c'est une nuit de feu. Le récit que j'ai consacré à cette nuit s'appelle « La nuit de feu ». C'est l'expression de Pascal, qui lui-même était un athée, qui en une nuit avait reçu la foi. Et j'ai vécu cette extase. Et voilà, quand le soleil s'est levé, j'étais prêt. Soit à mourir, on met 3 jours à mourir de soif, soit à vivre, si jamais on me retrouvait. Et parce que dans cette nuit, j'avais acquis l'idée que tout avait un sens. L'existence comme la fin de l'existence. Et c'est-à-dire que le monde continuait à être mystérieux, mais je ne l'habitais plus avec angoisse, comme lorsque j'étais athée, je l'habitais avec confiance.
1: Et cette expérience-là, vous avez mis donc 25 ans à l'écrire dans La Nuit de Feu. Et plus tard, le Vatican vous a appelé en vous disant « Allez faire un pèlerinage et faites-nous un carnet de voyage ». C'est un peu fou, ça.
2: Oui.
1: Et vous l'avez fait.
2: Ben, j'ai accepté le pèlerinage, mais j'ai dit « J'écrirai pas de livre ». Je n'ai jamais écrit sur commande. Je ne ferai pas de livre. Et ils m'ont dit « On prend le risque. On vous organise tout ». Et puis finalement, ce voyage en Terre Sainte a été tellement riche, tellement bouleversant, a déplacé toutes mes frontières intérieures et m'a fait vivre tellement de choses que c'est aussi un des grands moments de mon existence. Et le dernier jour, effectivement, où j'étais à l'école biblique et archéologique française de Jérusalem, et le dernier jour, le Vatican m'appelle en disant « Bah, il vous attend demain ». J'ai dit « Qui il ?» François, le pape François. Et donc, il voulait savoir comment j'avais vécu ce moment à Jérusalem. Et donc, nous nous sommes rencontrés. J'ai passé un moment extraordinaire avec lui. Au début, très très gênant, parce que c'est lui qui voulait m'entendre. Moi, je voulais l'entendre lui. Et en fait, non. Mais il avait une écoute qui était aussi profonde et élevante que sa parole. Vous savez, il y a des gens, ils ont une façon de vous écouter qui vous rend plus intelligent, qui vous rend plus profond, c'était son cas. Et puis après, heureusement, il m'a répondu, on a pu parler. Et puis après, je l'ai revu plusieurs fois. Et en fait, quand j'ai eu fini le livre, le directeur des presses du Vatican m'appelle en me disant « Alors, ton livre ?» Je dis « Je le rends demain à mon éditeur français. » Comme lui allait le co-éditer avec mon éditeur habituel italien, qui est un grand éditeur de gauche et qui était ravi de faire une co-édition avec le Vatican. Parce que ce pape très social, qui était François, était adoré de toute la gauche italienne. Et il me dit « Est-ce que tu peux me l'envoyer ?» Parce que le pape voudrait le lire. Je me suis dit « Non, franchement, il a autre chose à faire. »

0: stupide ou extrêmement égocentré. Et tout d'un coup, je sais que je dois retourner au vrai centre où baigne mon âme, cette confiance fondamentale. Et j'y retourne. Et ça va mieux. Donc ma foi ne m'a jamais lâché, c'est moi qui la lâche de temps en temps.
1: Parce que vous avez quand même une formation de philosophe.
0: Oui.
1: Vous êtes habitué à douter.
0: Mais on ne doute pas au même endroit. C'est-à-dire que, comme je vous disais, les questions de croire, existence de Dieu, etc., c'est indécidable en termes de philosophie. Il y a des arguments en faveur de Dieu, comme il y a des arguments en défaveur de Dieu. Ça n'est pas décidable. Dieu se trouve pas sous la lentille d'un télescope ou d'un microscope non plus. Dieu n'est pas l'objet d'un raisonnement ni philosophique ni mathématique. Dieu, on y adhère ou on l'expérimente. Moi, j'ai eu le bonheur de vivre une expérience de Dieu, d'eux même, puisqu'après, dans le défi de Jérusalem, je rencontre l'autre expérience que j'ai eue, à Jérusalem même. Et donc, pour moi, c'est quelque chose d'expérimenté. Et de quelque chose d'expérimenté, on ne peut que témoigner. On peut pas du tout convaincre les autres. On peut juste dire, voilà, je suis témoin. Et c'est très, très dur de trouver les mots pour dire ça. En même temps, c'est tout mon travail d'écrivain. C'est parce qu'on est condamné à la métaphore, à l'analogie. Les mots ont été inventés pour décrire le monde visible, pas pour le monde invisible. Et donc, on est condamné à la poésie, à une prose, voilà, qui il faut. Et donc, c'est très très difficile à vivre. Mais en même temps, ça me paraît important de témoigner. Quand on, moi, je suis pas en train de vous dire. J'ai la vérité.
1: Mais vous partagez ce que vous ressentez.
0: Je partage ce que j'ai vécu pour dire peut-être que le monde ne se résume pas à ce que la rationalité en dit, parce que notre esprit n'est pas que raison. C'est ce que disait Pascal. L'esprit, il est cœur et raison. Et Pascal a tellement, le philosophe Blaise Pascal a tellement bien montré que certains problèmes se résolvent avec la raison, et c'était lui même un grand mathématicien et un grand philosophe. Et puis certaines choses ne s'appréhendent que dans l'ordre du cœur.
1: Le pape Léon XIV a expliqué son inquiétude que l'intelligence artificielle domine l'être humain. On a parlé de l'intelligence artificielle dans le milieu de l'édition.
0: Oui.
1: Cette semaine. Vous êtes écrivain. Comment vous positionnez-vous par rapport à l'utilisation de l'IA dans l'édition ?
0: Écoutez, d'abord, en tant que membre de l'Académie Goncourt, je fais partie des 10 qui distribuent ce prix prestigieux. Eh bien, j'ai mis dans la liste de cette année le livre dont on parle, parce qu'il est très bon. Alors, par qui a-t-il été écrit ? En ce moment, il y a de grands doutes, mais il est très bon. Alors, qu'est-ce qu'on doit juger ? Un objet qui nous est proposé, et un objet qui n'est pas complètement objectif, puisque c'est sa répercussion subjective en nous qui en fait la valeur. Comme je disais tout à l'heure, c'est pas le livre qui fait la lecture, c'est la lecture qui fait le livre. Donc, il y a quand même une interaction, vous voyez, on est déjà là dans l'indécidable. Et donc, qu'est-ce qu'on va faire comme jurisprudence? Est-ce qu'on juge un livre? Parce qu'on n'a pas forcément l'histoire du livre et l'archéologie du livre. Avant, vous savez, on avait parfois des grands doutes, parce qu'on entendait certains écrivains parler de leur livre, on disait, c'est pas possible, c'est pas lui qui l'a écrit. Puis après, on menait des enquêtes, parfois on arrivait à savoir, parfois on n'arrivait pas à savoir. Et puis parfois, il y a des éditeurs très interventionnistes qui retravaillaient totalement le livre. Donc, on n'a jamais eu l'archéologie d'un livre, on a un objet devant soi. Alors maintenant, la question, effectivement, moi, l'intelligence artificielle m'inquiète dans la mesure où on va rentrer dans l'ère du soupçon. Et les jeunes écrivains vont arriver avec un soupçon porté sur eux, surtout si leur livre est bien. Et alors, encore plus, si leur livre a du succès, parce que quand même, une des passions françaises, c'est l'égalitarisme, qui est une forme déguisée de l'envie, et donc, dès qu'il y a une tête qui dépasse, on essaie de la couper. Donc, je crains beaucoup pour les jeunes écrivains de procès en illégitimité, alors que un écrivain qui aurait peut-être réussi parfaitement quelque chose, est-ce qu'on va dire non, mais c'est parce qu'il a eu affaire à l'intelligence artificielle? Donc ça m'inquiète énormément, cette ère du soupçon. Et puis voilà, il va falloir qu'on mène une grande réflexion sur que juge-t-on? Est-ce qu'on
1: Tout
0: juge
1: à fait.
0: Un objet ou une démarche?
1: Éric Emmanuel Schmitt, merci à Sigrid Azerwal qui m'a aidé à préparer cette émission, mise en onde de Quentin Moulin.
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2: Et c'est avec vous, Zéphirin Quadio. Bonsoir.
4: Bonsoir Frédéric, bonsoir à toutes et à tous. Multiplication des réactions internationales après l'intensification des tensions au Tigré depuis mardi soir. Des combats opposent l'armée fédérale éthiopienne aux rebelles et leurs alliés de cette province du nord de l'Éthiopie. Un regain de violence qui survient juste après l'annonce d'une alliance entre sept groupes armés en vue de renverser les autorités fédérales d'Addis Abeba. Nous irons aussi à New York où les soutiens du général Abdel Fattah al-Burhan se sont réunis en marge de l'Assemblée générale des Nations Unies. Le dirigeant soudanais à qui Washington a refusé d'accorder un visa alors qu'il devait s'exprimer à la tribune de l'Assemblée générale. Un refus qui intervient dans un contexte de tension entre les États-Unis et le Soudan sur la guerre qui ravage ce pays depuis plus de 3 ans. L'interpellation de 5 enfants dans l'est du Tchad pour des propos pouvant inciter à la rébellion contre les institutions. Ce sont les mots du procureur de la République. En cause, une vidéo massivement relayée sur les réseaux sociaux dans laquelle 16 enfants vêtus de l'uniforme de l'armée tchadienne s'adresse au président Mahamat Idriss Déby pour dénoncer la mauvaise gestion du pays. Avant de développer ces titres du football, avec le début des éliminatoires de la CAN 2027, la première journée a débuté. Bonsoir Victor Misistrano.
5: Bonsoir Zéphirin, bonsoir à tous.
4: 8 matchs au programme ce jeudi, 4 rencontres sont déjà terminées et ça s'est bien passé pour la RDC.
5: Les Léopards s'en sont remis à leur leader au Stade des Martyrs face à la Guinée équatoriale, victoire 2-0. Le capitaine Chancel Mbemba a ouvert le score de la tête en début de partie sur un coup franc frappé par Mboukou. Et puis Johan Wissa, l'homme fort de la dernière Coupe du Monde, a doublé la mise en seconde période. Autre bon départ, celui de la Mauritanie, tombeuse de la Centrafrique 3-1 grâce à 2 buts en fin de match de Douada Camara et Mamadou Diallo.
4: Et début à plus délicat victoire et en revanche du côté du Congo-Brazzaville.
5: Mais les éliminatoires commencent mal, défaite face à la Namibie 1-0. Des Diables Rouges qui attendent de retourner à la CAN depuis 2015. Claude Leroy était alors le sélectionneur et pour son premier match depuis son retour à la tête de la sélection, l'emblématique entraîneur regrette que ses joueurs ne soient pas parvenus à revenir au score.
6: Moi j'ai toujours pensé qu'on allait égaliser. Hélas, on n'a pas égalisé, c'est dommageable parce qu'il aurait fallu absolument qu'on prenne au moins un point. J'avais dit qu'une bonne performance commençait par un match nul, probablement 9 points pour se qualifier. Il faut donc 3 victoires sur les 5 matchs qui restent. Le calcul est simple, ça devrait commencer par une victoire contre le Cameroun et on sait très bien qu'avec les joueurs qui composent cette équipe du Cameroun, ça va être très difficile, mais je suis sûr qu'on va leur poser des problèmes chez nous à Brazza.
5: Et ce deuxième match des Congolais contre le Cameroun, ce sera mardi prochain. En attendant, les Lions Indomptables affrontent les Comores à Garoua 0-0 à la demi-heure de jeu. De son côté, pour une autre première après un autre retour, la Côte d'Ivoire d'Hervé Renard défile au Ghana à Bouaké. Pas de but non plus, Zéphirin, pour l'instant.
4: Merci beaucoup, Victor Misistrano. Direction New York où les soutiens du général Abdel Fattah al-Burhan se sont donc réunis en marge de l'Assemblée générale des Nations Unies. Le dirigeant soudanais à qui Washington a refusé d'accorder un visa alors qu'il devait s'exprimer à la tribune de l'Assemblée générale. Un refus qui intervient sur fond de tension entre les États-Unis et le Soudan à propos de la guerre qui oppose l'armée aux paramilitaires des forces de soutien rapide. Khartoum rejette la position américaine qui met dos à dos les belligérants. Les précisions de Houda Ibrahim.
7: Les ministres des Affaires étrangères de l'Arabie Saoudite, l'Égypte, la Turquie et le Pakistan ont fait savoir, suite à une réunion consultative qui a eu lieu à New York, qu'ils adoptaient une position unifiée soutenant les institutions légitimes soudanaises et rejetant catégoriquement l'existence de toute entité parallèle susceptible de menacer la souveraineté du pays. Ces 4 pays ont souligné l'importance de préserver l'État soudanais et de rejeter toute ingérence étrangère qui alimente le conflit. Ils ont également insisté sur la nécessité d'arrêter le flux d'armes et de mercenaires qui prolonge et complexifie cette guerre. Ces déclarations du quartet régional apportent de l'eau au moulin de l'armée soudanaise qui considère que toute initiative de paix ne respectant pas la souveraineté de l'État et de ses institutions est inadéquate et inacceptable. Selon un communiqué des affaires étrangères, Khartoum affirme qu'elle est ouverte au dialogue avec des partenaires internationaux et régionaux qui respectent son indépendance.
4: Ouda Ibrahim, et puis toujours à New York, autre réunion. Celle du G20 consacrée à Ebola, elle a permis de réunir environ 2 milliards 600 millions de dollars d'engagement, annonce faite par Jean Kaseya, le directeur général d'Africa CDC, l'agence sanitaire de l'Union africaine. Cette mobilisation doit, nous dit-on, aider à accélérer la riposte. Alors d'où viennent les contributions annoncées? À quoi doivent-elles servir concrètement et quels besoins doivent-elles couvrir? Élément de réponse avec Patient Ligaudy.
8: Parmi les engagements rendus publics, les États-Unis annoncent 267 millions de dollars supplémentaires. Le département d'État indique que l'aide directe américaine atteint 887 millions de dollars au total. Concrètement, les fonds américains doivent financer les unités de traitement, des équipes chargées des enterrements dignes et sécurisés, du matériel de protection, la surveillance et les suivis des contacts. Jean Kaseya appelle aussi à renforcer l'approche centrée sur les villages, la prise en charge des malades et l'accès aux vaccins et aux médicaments. Ces financements répondent à des besoins signalés sur le terrain. Selon le rapport du 21 septembre, au Nord-Kivu, 64 de 338 patients hospitalisés étaient pris en charge hors des structures répondant aux normes. Aucun lit n'était disponible à Butembo et à Katwa. Ce rapport signale aussi des acteurs communautaires impayés depuis plus de 4 mois. Dans son briefing du 17 septembre, Africa CDC signalait enfin des déficits de financement de 11 millions de dollars pour 2 protocoles liés au vaccin Ervebo et des 3,6 millions de dollars pour l'essai de phase 3 Solidarity.
4: Patient Ligaudy, et puis en Éthiopie, l'intensification des tensions au Tigré suscite une vague de réactions à l'international. Depuis mardi, le Front Populaire de Libération du Tigré, le TPLF, et ses alliés ont ciblé des positions de l'armée fédérale dans plusieurs régions. La communauté internationale craint une nouvelle guerre à grande échelle et 4 ans après la fin de la guerre au Tigré, qui a fait plusieurs centaines de morts. Le président djiboutien Ismaïl Omar Guelleh et le premier ministre éthiopien Abiy Ahmed ont posé ce jeudi à Djibouti, aux côtés du magnat nigérien Aliko Dangote, la première pierre d'un projet chiffré à 660 millions de dollars, comprenant un oléoduc entre les deux pays et des terminaux pétroliers. Le projet réunit le groupe nigérien Dangote, l'agence d'investissement du gouvernement éthiopien, ainsi que la société publique djiboutienne chargée de la gestion des infrastructures stratégiques de Djibouti. Et puis, 3 partis formant la coalition gouvernementale sortante au Maroc ont dominé les législatives de mercredi. Un scrutin toutefois marqué par un taux de participation de 38%, au plus bas depuis près de 20 ans, et un rebond des islamistes du PJD. L'abstention, surtout chez les jeunes, était l'un des principaux enjeux de ces élections qui se sont tenues moins de 2 mois après la crise migratoire de Ceuta. L'afflux massif de candidats à l'exil, en majorité des Marocains vers l'enclave espagnole, a exposé au grand jour le manque de perspective d'une partie de la jeunesse du Royaume chérifien. 5 enfants interpellés dans l'est du Tchad pour des propos pouvant inciter à la rébellion contre les institutions. C'est le procureur de la République qui le dit. En cause, une vidéo massivement relayée sur les réseaux sociaux. Vidéo dans laquelle on les entend, ces enfants vêtus de l'uniforme de l'armée tchadienne, s'adresser au président Mahamat Idriss Déby pour dénoncer la mauvaise gestion du pays. L'affaire a donc fait grand bruit sur les réseaux sociaux. Tchadien. Récit de Karad Valade.
9: La vidéo largement relayée montre 5 enfants portant l'uniforme tchadien jusqu'aux grades et écussons et même les insignes d'unité d'élite. L'un d'entre eux tient une feuille et lit, non sans difficulté, un texte interpellant directement le chef de l'État sur la mauvaise gouvernance, le manque d'électricité, d'eau, la santé, la dépendance aux Émirats Arabes Unis ou encore la répression des opposants. Les 5 mineurs ont été interpellés puis entendus par la police judiciaire en présence de leurs parents, précise le procureur Moussa Abdel Karim Saleh. Certains messages étant susceptibles d'être considérés comme pouvant inciter à la rébellion contre les institutions, poursuit-il. La justice doit rechercher un équilibre entre la protection des enfants et la préservation de l'ordre public. Fin de citation. Mahamat Nouri Bedou, secrétaire général de la Convention tchadienne de défense des droits de l'homme, parle d'une situation hallucinante et d'une réponse disproportionnée, digne d'une tentative de coup d'État, et signe selon lui du degré de verrouillage de l'espace public. Sollicité par RFI pour connaître le sort réservé à ses enfants, le procureur n'a pas donné suite.
4: Récit signé Carole Valade. 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Il est 21h40.
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10: Bonjour, le pape arrive demain matin, vendredi en France. Une visite très attendue, y compris à l'Élysée où le pape François ne s'était jamais rendu. C'est d'ailleurs par un rendez-vous avec Emmanuel Macron que Léon XIV commencera ce voyage. Cette visite qui s'étendra jusqu'à lundi se déroule sur fond de regain d'élan religieux en France, y compris chez les jeunes. Le nombre de baptêmes d'adultes et d'adolescents est en très forte hausse et cela intéresse le Vatican alors que l'Église manque de vocation. Après Paris, le pape sera à Lourdes, puis à Metz, où il rendra hommage à la construction européenne, un geste d'autant plus important que Léon XIV, faut-il le rappeler, est de nationalité américaine. Bienvenue dans Accent d'Europe.
11: Cette visite va être incroyable. J'aime beaucoup ce pape.
12: J'ai un grand respect pour ce pape.
13: Nous sommes heureux de pouvoir assister à ce spectacle qui ne se produit que très rarement.
14: Ça va être un moment très fort, de foi. Et donc, on va tous être rassemblés autour de la figure du pape. Et ça, c'est vraiment très fort pour tous les catholiques.
10: Le public sera très nombreux pour suivre la visite de Léon XIV en France. Près d'un million de personnes juste pour l'étape parisienne, dont 80 000 au Stade de France. C'est une étape phare de la visite consacrée aux 17-34 ans, réunis pour une veillée dans un lieu choisi pour sa capacité, mais qui est également un symbole de communion dans un département aux cultures multiples. Pour un avant-goût des festivités, je vous propose d'aller à Clichy-sous-Bois avec Laurence Théo. Elle a assisté au pèlerinage diocésain de Notre-Dame-des-Anges. L'événement marque la rentrée des catholiques dans le département et cette année, à l'approche de l'arrivée du pape, ce pèlerinage avait une tonalité particulière.
15: Grand gabarit, col romain et croix sur la poitrine, le sémillant évêque de Saint-Denis, Mgr Étienne Guillet, attend la venue du pape avec impatience.
16: Je crois que la venue du pape en Seine-Saint-Denis au Stade de France, c'est une très grande fierté pour les gens. Moi, je l'entends, le pape vient chez nous, le pape vient chez nous.
15: La Seine-Saint-Denis, département le plus pauvre de France, plus de 130 nationalités différentes, forte présence musulmane, a du mal à se défaire de certains préjugés. Tresse rouge qui tombe sur les épaules, Ivana en est sûre. La présence du souverain pontife au Stade de France est un événement qui dépassera les seuls catholiques.
17: C'est hyper important qu'ils viennent parce qu'il y a toutes les origines, toutes les religions, c'est cosmopolite. Du coup, qu'ils viennent, c'est vraiment pour nous montrer que la jeunesse, on est aussi important que les autres et que la religion n'a pas de couleur. Le fait qu'ils viennent, ça montre vraiment que ils s'intéressent à nous, qu'on n'est pas mis de côté et que finalement, on est tous français. Hein. Le fait qu'ils nous accordent de son temps dans le 93, c'est beau.
16: On est bien, les jeunes sur les bancs d'église, c'est très bien.
15: Le plus jeune évêque de France se démène justement pour qu'il y ait un dialogue entre les religions dans son département de Seine-Saint-Denis.
16: C'est pas la guerre des religions. Ça veut pas dire qu'on est naïf, ça veut pas dire qu'on dit pas qu'il n'y a pas de problème de temps en temps. Il y en a. Et s'il y a des problèmes, il faut pouvoir le dire. Mais l'essentiel, c'est qu'on puisse vivre en paix et qu'on se reconnaisse. Il n'y a rien de tel que de se rencontrer. C'est pour ça que ce qui nous a paru important au Stade de France, c'est qu'aussi certains de nos jeunes invitent certains de leurs amis qui ne sont pas chrétiens. Il y aura des musulmans, il y aura des hindous, il y aura des bouddhistes, il y aura des sikhs. Il n'y aura pas beaucoup de juifs parce que le vendredi soir, c'est Shabbat. Et pour nous, c'était important qu'ils soient aussi présents, cette diversité de la Seine-Saint-Denis, au Stade de France, parce que c'est ainsi que vivent tous nos jeunes.
15: Originaire du Cameroun, Marc, 28 ans, est venu en famille au pèlerinage de Clichy-sous-Bois. Il veut croire à un catholicisme vivant dans le 93.
18: On a l'impression que les jeunes ne vont plus à l'église, que c'est que les vieux et que les églises se vident. Mais on voit quand même qu'il y a déjà à peu près 5 ou 10 ans, il y a des jeunes qui demandent de plus en plus le baptême. Et je pense que c'est un signe. Et la venue du pape pourra aussi un peu redonner envie à ceux qui hésitent de pouvoir s'engager et servir le Seigneur.
15: Le diocèse de Saint-Denis, l'Église de France ne recense pourtant qu'un peu plus de 1% de catholiques pratiquants. Madeleine porte un foulard noué sur la nuque, soquette et sandales. Elle commente la devise du pape.
19: Le thème, c'est pour que le monde ait la vie. On voit bien ce que ça vient faire dans le contexte politique. Donc j'imagine qu'il va insister sur tout ce qui permet la vie, sur le fait que le Christ nous donne la vie, qu'il faut protéger la vie. Et effectivement, vu les événements récents en France, on comprend bien qu'il veuille appuyer là-dessus. Moi, ça me paraît aussi extrêmement important.
15: On retrouve Ivana qui se dirige vers la messe. Elle voudrait que le pape fasse confiance aux jeunes.
17: La jeunesse, on a tellement de trucs à dire, tellement de trucs à faire. On est tellement intelligents que ce serait beau qu'on fasse, je sais pas, un projet ou je sais pas.
15: Alors, pour rien au monde, elle aurait cédé sa place au Stade de France.
2: Un reportage de Laurence Théo. La visite du souverain pontife, on en parle avec Constance Colonna Cesari, réalisatrice et journaliste spécialiste du Vatican. Bonjour.
20: Bonjour.
2: Alors, comme il l'a fait en Espagne, sur les îles Canaries et en Italie à Lampedusa, le pape se rendra auprès des migrants en situation précaire à Paris. Il sera samedi matin à la maison Bakita, du nom de Joséphine Bakita, une esclave soudanaise devenue religieuse. On peut débattre de l'impact des paroles de l'Église en faveur d'un accueil digne de tous les exilés sur les politiques européennes, mais une chose est sûre, sur la question des migrations, Constance, Léon XIV est clairement sur la même ligne que son prédécesseur François.
20: Oui, absolument, il marche sur ses pas. Lampedusa, évidemment, c'est un symbole. Les Canaries aussi, et le discours avait été là aussi très ferme. C'est un pape qui aussi, en tant qu'Américain, et avant même d'être élu et de devenir le pape Léon XIV, avait, en tant que cardinal, préfet de la Congrégation pour les évêques, répondu très fermement sur son compte X à J.D. Devine sur la question de la radicalisation de la politique migratoire aux États-Unis, en lui disant qu'il se trompait, qu'on ne pouvait pas s'appuyer sur le christianisme pour légitimer une telle politique. Et donc, voilà, c'est quelqu'un qui, là-dessus, applique la doctrine sociale de l'Église de façon très nette.
2: Quels sont brièvement les grands enjeux de cette visite en France ?
20: Alors, il y a plusieurs enjeux. Je dirais que le principal, c'est quand même l'intérêt qui est marqué à Rome pour ce réveil des catéchumènes, des néophytes, c'est-à-dire des nouveaux adultes qui entrent dans l'Église catholique et qui demandent le baptême alors qu'ils n'y sont pas conduits par leur famille. Donc ça, on a des chiffres quand même importants. De 100 000 baptêmes ces quelques dernières années, dont je crois 21 000 juste pour l'année 2026, dont sur ces 21 000, 1100 à Paris. Donc des chiffres qui étonnent, qui intéressent évidemment l'Église universelle, et d'autant plus venant de la France, un des pays qui avait été le premier à être si massivement, si largement déchristianisé. Donc finalement, après avoir traversé une période très minoritaire, cette Église, on va pas dire des catacombes, n'exagérons pas, mais quand même, qui avait un profil très minoritaire désormais dans la société, eh bien, se réveille brutalement, et évidemment, ça intéresse Rome, le Saint-Siège, qui trouve là quelque chose, évidemment, d'enthousiasmant. Donc, aller rencontrer ces gens-là, essayer de comprendre ce qui les amène à l'Église catholique, et essayer aussi de les ancrer, bien sûr, dans cette Église, parce que le risque serait que ces conversions soient aussi fragiles et que ces gens repartent demain. Donc, il y aura une rencontre sur ce sujet qui est très attendu, une assemblée ecclésiale à l'Université catholique de Paris. Ça sera samedi matin à 10h. C'est un enjeu. Il y en a beaucoup d'autres. C'est vrai que, bon, il y aura évidemment le dialogue interreligieux, les rencontres avec les victimes d'abus sexuels, puisque c'est une question, et comme vous le savez, comme tout le monde le sait, qui entache durablement l'Église. Et c'est vrai en France, malgré le rapport de la CIAS, malgré l'effort de l'Église de France pour affronter cette question, évidemment, les drames demeurent et les victimes restent là et veulent toujours plus de réparation, de protection de la part de Rome, et à juste titre. Donc ça, c'est un enjeu. Après, je dirais, alors même s'il est plus marginal, il y a quand même quelque chose d'intéressant, c'est que le pape François avait, comme on le sait bien, bouder la France, en s'y rendant à 3 reprises tout en disant qu'il n'allait pas en France, mais qu'il allait d'abord à Strasbourg dans les institutions européennes, puis à Marseille, mais toujours pas en France. Et il l'avait redit plusieurs fois, puis enfin à Ajaccio en refusant dans le même moment l'invitation à honorer la cérémonie de réouverture de la cathédrale de Notre-Dame.
10: Oui.
20: Voilà. Donc, voilà cette blessure qu'ont subi quand même les catholiques français, parce que j'en entends parler, les gens me le redisent. Donc, ça a heurté des sensibilités catholiques françaises. Donc, pour moi, il y a quand même dans la façon dont il a mis ce voyage à son agenda, son quatrième voyage, dans ses délais, il serait venu en France. C'est un pape qui a manifesté encore une fois de l'intérêt aussi pour ce pays, pour sa culture, pour sa spiritualité, pour ses théologiens, et qui, de plus, a beaucoup d'ascendance française. Il serait venu, mais peut-être pas dans ces délais. Donc, je pense que ça a pu jouer.
10: Et puis, Constance, il y a aussi l'Europe.
20: Absolument. L'Europe est un enjeu de l'escale à Metz, hein, la dernière étape de son voyage lundi 28 avant son retour à Rome. Donc là, on attend un grand discours sur l'Europe que le Saint-Siège soutien, c'est pas seulement le pape Léon XIV, hein, c'est pas nouveau. Le Saint-Siège est toujours du côté du multilatéralisme, du côté de la construction européenne, et ça depuis la signature du traité de Rome en 1957. Le Vatican et sa diplomatie ont toujours accompagné la construction européenne, ont toujours cherché à la renforcer. Voilà, elle est en panne, cette Europe, on doit bien le dire. Et là, c'est l'intérêt de ce voyage. Est-ce que ce leader, qu'est le pape Léon XIV, qui plus est un Américain, trouvera les mots et sera entendu pour, espère-t-on, redonner une voix, une place à l'Europe sur la scène internationale? C'est un des gros enjeux et je crois qu'il faudra écouter la façon aussi dont cet Américain parle de l'Europe, parce que ça aussi, c'est une nouveauté. Et de surcroît, je pense qu'il parlera là, en anglais.
10: Constance Colonna Cesari, merci beaucoup. Je renvoie les auditeurs à votre dernier livre, intitulé « Dans les secrets de la diplomatie vaticane ». Il est paru aux éditions du Seuil.
20: Merci.
10: Et avant de retrouver la chronique musique, on va parler économie avec Franceline Beretti, qui scrute chaque semaine les médias européens. Bonjour Franceline.
0: Bonjour.
10: Un sujet fait débat en France ces derniers jours, l'envol du prix de l'essence et du diesel et la réponse à y apporter. Les reportages sur le plein devenu inabordable s'enchaînent et la crise sociale plane, un peu partout d'ailleurs, notamment au Royaume-Uni.
0: Oui, la moitié de mon salaire part dans le plein de ma voiture, c'est le titre d'un reportage publié par The Guardian en début de semaine. Au Royaume-Uni, le prix du diesel a augmenté d'environ 40% depuis le mois de février. Le problème est à la fois mondial, puisque l'instabilité au Moyen-Orient fragilise la production de pétrole, et très britannique, puisque le pays est particulièrement dépendant de l'étranger pour le diesel. Il en importe plus de la moitié, insiste la presse. Or, si le pétrole du brut augmente, eh bien celui de la transformation en essence, en diesel, en kérosène augmente aussi, parce que les sites de raffinage sont sous pression et les flux commerciaux sont perturbés. C'est particulièrement amer pour Londres, car ses capacités de raffinage ont été réduites ces dernières années. La crise met donc en avant la dépendance du pays pour les produits raffinés.
10: Alors, que fait le gouvernement britannique pour soulager les ménages et les entreprises?
0: Au début de la crise pétrolière, il avait baissé les taxes sur l'essence et le diesel de 5 pence par litre, mais elles sont supposées augmenter à nouveau de quelques pence le 1er janvier prochain. Certains journaux, comme The Telegraph, The Independent, critiquent déjà cette hausse à venir. Ça, c'est pour la fiscalité, mais il y a aussi la production. Le gouvernement d'Andy Burnham est en train de réexaminer et potentiellement approuver l'exploitation de gaz et de pétrole sur les sites de Jackdaw et Rosebank. Ces projets avaient déjà obtenu une licence il y a quelques années, des licences ensuite suspendues par la Cour suprême pour des raisons environnementales. D'après The Spectator, l'exploitation du gaz de Jackdaw pourrait commencer cette année. Pour l'autre site, il faudra attendre.
21: Rosebank est un cas un peu plus délicat, car il s'agit de pétrole et parce que nous avons perdu notre capacité de raffinage. Cela signifie que ce que nous extrayons de ce gisement sera exporté, puis que nous devrons le racheter par la suite. Cela rend donc la situation un peu plus délicate sur le plan politique pour le secteur énergétique.
0: Voilà, on en revient à ce même problème. Même s'il a du pétrole, le Royaume-Uni devra importer son diesel.
2: Et on le disait, Franceline, toute l'Europe est concernée par cette crise.
0: Presque tous les pays, oui. D'après Euronews, en 2026, l'essence a augmenté d'environ 30%, mais avec d'énormes disparités. À Malte, le litre de diesel coûte environ 1,20€ ces jours-ci, alors qu'il est à plus de 2,50€ en Finlande. En fait, les taxes et les accises représentent environ la moitié de ce que le consommateur paie à la pompe, ce qui explique de grosses différences nationales. Le gouvernement polonais a par exemple réussi à maintenir un prix artificiellement bas en baissant largement la TVA sur les carburants, une baisse au-delà de ce qu'autorise la Commission européenne d'ailleurs. Varsovie voudrait réactiver ce mécanisme qui termine bientôt, mais pour cela, il va falloir de l'argent. Plusieurs journaux comme Rzeczpospolita sont d'accord pour taxer les bénéfices extraordinaires des producteurs, mais ils se demandent si c'est juridiquement viable. Le projet de loi doit d'abord être examiné par le tribunal constitutionnel.
2: Et voilà, pays différents, problèmes semblables. Merci Franceline Beretti, à la semaine prochaine. Et c'est l'heure de retrouver Vincent Théval pour la chronique musique. Bonjour Vincent.
1: Bonjour Juliette, bonjour à tous.
2: Si l'Islande a récemment dit non à l'Union Européenne, vous ne dites pas non à l'Islande.
1: Ben oui, ce serait se priver des talents pop que nous envoie régulièrement la terre de feu et de glace depuis plus de 30 ans dans le sillage de Björk, bien sûr. C'est d'ailleurs le label de la chanteuse islandaise qui publie le troisième album solo de Cactus Einarsson.
2: Cactus Einarsson, on l'a déjà croisé dans Accent d'Europe.
1: Oui, avec son groupe de rock Foufanou, et déjà en solo, voilà 2 ans, avec un disque qui évoquait sa guérison après un accident neurologique sur Factoid Happiness, qui vient de paraître. Le chanteur islandais est en pleine possession de ses moyens et pose une question simple. Qu'est-ce qui nous rend heureux? Ses réponses observent notamment les effets des algorithmes ou des réseaux sociaux et se déclinent en 10 chansons très éclectiques avec quelques invités de marque comme le chanteur américain John Grant sur Follow.

Hello, un titre de l'islandais Cactus Einarsson avec John Grant dans Accent d'Europe. Une émission réalisée par Théo Raison à retrouver en podcast sur toutes les plateformes. Mais tout de suite, le journal, puis la musique avec Fais ton boucan sur RFI. Très bonne soirée, à bientôt.

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1: Christophe Paget.
0: Bonsoir à toutes et à tous. À la une, Benjamin Netanyahou à la tribune de l'ONU. Le premier ministre israélien s'est livré à un véritable réquisitoire contre ses détracteurs, nous l'entendrons, devant une salle quasiment vide. Son intervention a été largement boycottée par les délégations. Quelques heures avant, le chef de l'autorité palestinienne, Mahmoud Abbas, avait dénoncé des politiques israéliennes qui menacent la vie et l'existence même des Palestiniens. Xi Jinping à la Maison-Blanche ce jeudi pour une rencontre avec le président américain. Le président chinois a tout de suite abordé le sujet de l'intelligence artificielle, nous dira Vincent Souriau de Washington. La France va envoyer des moyens militaires en Arabie Saoudite pour protéger des rebelles yéménites, le principal terminal d'exportation de brut sur la mer Rouge. C'est le président français Emmanuel Macron qui l'a annoncé ce soir lors d'une interview télévisée. Et puis Teddy Riner assure qu'il continuera de s'exprimer. Le champion français de judo est agonie d'injures racistes depuis qu'il a dit son angoisse devant la montée de l'extrême droite en France. Ce jeudi, par écran interposé et de Ramallah, le chef de l'autorité palestinienne Mahmoud Abbas a dénoncé à la tribune de l'ONU des politiques israéliennes qui ne menacent plus seulement une solution à deux États, mais aussi la vie et l'existence même des Palestiniens. Plus tard dans la journée, c'est Benjamin Netanyahou qui a pris la parole. Le Premier ministre israélien, lui, avait bien obtenu son visa pour participer en personne à l'Assemblée générale des Nations Unies. Mais c'est devant une salle quasiment vide qu'il s'est exprimé. Des dizaines de membres de délégations étrangères avaient quitté les lieux en signe de protestation. Benjamin Netanyahou qui a réglé ses comptes et réfuté tout colonialisme dans les territoires palestiniens et tout génocide dans la bande de Gaza.
2: They accuse Israel, tiny Israel.
3: Ils accusent Israël, ce minuscule Israël. Ils accusent Israël de colonialisme. Quel colonialisme ? Et qui nous accuse ? Eh bien, parmi eux, on trouve des gens en Grande-Bretagne et en France. Bon sang, ils connaissent bien le sujet. Ils ont eux-mêmes fondé des colonies aux quatre coins du globe. Et ils osent parler de colonialisme ? Il faut pas exagérer. Nous allons l'emporter. Nous n'avons pas le choix. Quel régime génocidaire fournirait 1 million de vaccins à la population ennemie? Quel régime génocidaire permettrait l'acheminement de 2 millions de tonnes de nourriture vers Gaza? Cela représente 1 tonne par habitant. Accuser Israël de génocide est le plus grand mensonge du siècle.
2: Accusing Israel of genocide is the greatest lie of the century.
0: Benjamin Netanyahou, des propos accueillis par notre envoyé spécial à New York, Julien Chavanne. A noter aussi qu'en marge de l'Assemblée générale de l'ONU, Washington a annoncé débloquer des fonds supplémentaires pour lutter contre l'épidémie d'Ebola en RDC. 267 millions de dollars supplémentaires et Washington a appelé les pays qui en ont les moyens à renforcer le partage du fardeau devant l'urgence de la situation. Toujours sur le continent africain, en Éthiopie, les rebelles de l'État du Tigré se disent en guerre totale contre le gouvernement fédéral. Cela fait des mois que la tension monte entre le gouvernement du Premier ministre Abiy Ahmed et le Front de libération du peuple du Tigré, qui a gouverné le pays pendant 3 décennies et qui dirige toujours de fait l'État du Tigré. Ce jeudi, armées et rebelles se sont affrontés. La dernière guerre entre 2020 et 2022 avait fait au moins 600 000 morts. Enfin, au Maroc, c'est la coalition sortante qui conserve la main après les législatives d'hier. Ces trois partis ont dominé le scrutin, mais le taux de participation est le plus bas de ces 20 dernières années, 38%.
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0: RFI, il est 14h04 à Washington. Xi Jinping est à la Maison Blanche et le président chinois a plaidé pour que Chine et États-Unis gèrent de manière responsable leur rivalité, notamment en matière d'intelligence artificielle. Xi Jinping, qui a été accueilli avec faste par Donald Trump, parade militaire, survol d'avions de combat. La Maison Blanche veut conserver des relations cordiales avec Pékin malgré les montagnes russes de la guerre commerciale. Et de ce point de vue-là, la trêve est prolongée jusqu'en janvier. Mais c'est sur le terrain de l'intelligence artificielle qu'on attendait du nouveau. C'est donc Xi Jinping qui a dégainé le premier. À Washington, Vincent Souriau.
4: Xi Jinping souligne que la Chine et les États-Unis sont tous deux des acteurs majeurs de l'IA et qu'à ce titre, ils ont à la fois la capacité et la responsabilité de développer ce secteur, mais aussi de l'encadrer comme il se doit, afin que ce développement demeure sous contrôle humain et qu'il bénéficie au plus grand nombre. Notable, car la trajectoire dessinée par le président chinois est similaire à ce que l'on a entendu à la tribune de l'ONU ces derniers jours de la part des géants de la tech eux-mêmes qui réclament plus de régulation. Et même si les mots de Xi Jinping sont toujours pesés et repeser. Cela ressemble à une forme de contre-pied par rapport à Donald Trump, le président américain qui veut à tout prix, et quoi qu'il en coûte, prendre une longueur d'avance. Les deux chefs d'État n'ont pas encore épuisé le sujet, puisque le dîner d'État prévu à la Maison-Blanche compte parmi ses convives des personnalités comme le patron d'OpenAI qui a créé ChatGPT. Vincent Souriau, Washington RFI.
0: Et on va encore rester un peu sur ce sujet d'intelligence artificielle, parce que ça aura quand même été le premier évoqué publiquement lors de cette rencontre des deux superpuissances qui donne une idée des enjeux. Écoutez l'analyse de Franck de Cloquemont, expert en intelligence stratégique et enseignant à l'Institut d'études de géopolitique appliquée.
5: L'intelligence artificielle est un terrain d'affrontement entre puissances extrêmement claires. Entre les ambitions industrielles d'un côté, la domination numérique et les enjeux militaires, l'intelligence artificielle en fait redéfinit, si vous préférez, les rapports de force mondiaux et qui devient indubitablement un nouveau champ d'affrontement, on va dire un champ de bataille, entre les grandes puissances du 21e siècle. Donc, de toute évidence, on se dirige vers ce type de configuration et la résurgence des risques militaires vont croissant vers une crainte qui monte à l'escalade, si vous préférez. D'où, je pense, la réunion aussi pour trouver une forme de téléphone rouge entre Donald Trump et Xi Jinping, donc la Chine et les États-Unis, dans le cadre d'une forme de gouvernance des velléités de puissance chinoise et américaine, dans le cadre de l'augmentation toujours croissante des moyens, de la puissance de l'IA.
0: Franck de Cloquemont, il était l'invité d'Anne Kantner à la mi-journée. En Pologne, un Ukrainien a été arrêté. Il est soupçonné d'avoir tué une personne et d'en avoir blessé quatre autres lors d'une attaque au couteau ce jeudi dans une abbaye de Yaroslav, à 30 km de la frontière avec l'Ukraine. La Pologne est une alliée de l'Ukraine et le président Zelensky s'est dit bouleversé par ce crime effroyable. Au Yémen, l'Arabie Saoudite dit avoir intercepté ce jeudi 6 missiles tirés par les rebelles houthis. L'Arabie Saoudite qui dirige la coalition qui soutient le gouvernement du Yémen. Et ce soir, le président français Emmanuel Macron annonce l'envoi de moyens militaires, soldats, radars, systèmes de défense, pour protéger le principal terminal saoudien d'exportation de brut sur la mer Rouge, le site de Yanbu. Pour le président français, le défendre, c'est œuvrer à la détente des marchés pétroliers. En attendant, les cours du pétrole ont encore augmenté aujourd'hui. Et le prix du baril de Brent a progressé de 3,41% à $106.60. En France, Teddy Riner affirme qu'il continuera à s'exprimer malgré les nombreux propos racistes qui l'ont visé ces derniers jours. La semaine dernière, à la télévision, le quintuple champion du monde de judo avait dit son angoisse devant la montée de l'extrême droite en France. Des messages haineux ont suivi sur les réseaux sociaux et Instagram. Hier, le parquet de Paris a ouvert une enquête. Toujours en France, le pays continue de faire ses comptes après les vagues de chaleur qu'il a connues ces derniers mois. Depuis cet été, 98 000 hectares ont été brûlés par les 21 000 départs de feu qu'a connu le pays. C'est 5 fois plus que la moyenne de ces 20 dernières années. Pour ce qui est de l'Allemagne, selon des assureurs, les vagues de chaleur de l'été ont coûté à l'économie allemande 25 milliards d'euros environ. Enfin, direction la Corée du Sud et le reste du monde, car vous la connaissez sûrement, surtout si vous avez des enfants, Baby Shark, la vidéo la plus vue de tous les temps sur Internet, 17 milliards de vues cumulées, imaginez. Alors, la chanson est sortie il y a quand même 10 ans, mais le petit garçon qui apparaît à l'écran fait son retour. Un jeune Sud-Coréen qui aujourd'hui a 17 ans et qui fait ses premiers pas dans, figurez-vous, la pop coréenne, la K-pop.
6: En 10 ans, Park Geun-hong a bien grandi. Le jeune garçon de la vidéo de Baby Shark est maintenant presque adulte et il nous explique ce qui le pousse à se lancer dans la musique sous le nom de Baby Shark Boy et son premier single Wave.
7: La danse du Baby Shark a touché tant de monde en 10 ans. J'ai envie de revenir et de renouer avec eux à travers la musique. J'ai également trouvé qu'il y avait quelque chose d'amusant et de significatif dans l'idée que ce petit garçon qui autrefois dansait sur cette chanson ait grandi et partage aujourd'hui une nouvelle chanson dans sa propre voix.
6: Baby Shark, le phénomène mondial n'aura échappé à personne et pour le jeune danseur, car ce n'est pas lui qui chante dans la vidéo, ce fut une exposition sans précédent, une période dont il garde un bon souvenir.
7: À l'époque, je n'avais aucune idée de l'ampleur que cela allait prendre. Avec le recul, c'est incroyable de voir qu'un simple moment amusant ait fini par toucher des gens partout dans le monde. Pour moi, la Baby Shark Dance est à la fois un souvenir d'enfance et le point de départ qui m'a finalement mené jusqu'ici. Je suis heureux que cela puisse désormais déboucher sur quelque chose de nouveau également.
6: Park Geun-hong souhaite continuer d'explorer le monde de la musique sans pour autant se dissocier de Baby Shark et montrer de nouvelles facettes de cet enfant qui est passé sur les écrans du monde entier. C'est le Curetti Séoul RFI.
0: 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C'est l'heure de retrouver Fais ton boucan. James et Delia, bonsoir.
8: Bonsoir Christophe.
0: qui retrouvez-vous ce soir?
8: Eh ben, ce soir, on reçoit l'artiste guadeloupéen Kérosène. Il vient nous présenter son tout dernier projet, Chata Hard. On vous dit à tout à l'heure, 23h, Christophe.
0: Tout à l'heure, Kérosène, c'est pas loin de K-pop.
8: Et ouais, totalement.
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0: Bonjour à tous et bienvenue sur RFI.
1: Dans l'émission, fait ton boucan.
0: Uniquement dans la joie et dans la bonne humeur.
1: Et on le dit tout le temps, ils ne fait pas de bruit.
0: Que du boucan.
1: On est ensemble avec toute l'équipe, Arturo à la réalisation.
0: Le cœur derrière les manettes, on te voit.
1: Léa est juste derrière.
0: Oui, Guy, les bons tuyaux, on te voit aussi.
1: Yes, notre coordinatrice. Et puis Élise, qui est
0: oui,
1: pas loin.
0: Oui, la Ira, notre fille d'amour.
1: Qui gère les réseaux sociaux. Allez, on est parti ensemble pour 50 minutes. J'espère que vous êtes prêts aujourd'hui. Il y aura des belles choses, plein de choses. On vous gâte hein, toujours dans
0: comme d'habitude.
1: Et on commence avec un classique qui est sorti en 2019, il me semble, Master Kadi, Nom C'est Beau, c'est Jérusalem.
0: Viens, lève-toi, on va faire la chorégraphie.
1: Toujours décoré, c'est bon là.

0: écouter Jérusalem par le producteur sud-africain Master KG avec la voix de la chanteuse Nom Sebo. Ce titre est sorti officiellement en 2019, mais rencontre un succès en 2020 pendant le confinement. Un groupe de jeunes envolés reproduit une chorégraphie sur ce titre. Il la poste sur TikTok. Le titre et la chorégraphie vont connaître une portée internationale. C'est une double victoire pour ce titre Jérusalem.
1: C'est la magie de TikTok, ça.
0: Exactement, des réseaux sociaux. Et en plus, pendant le confinement, tout le monde utilisait Instagram, TikTok.
1: On ne pouvait rien faire d'autre.
0: Exactement. En tout cas, merci d'être avec nous. On est ensemble jusqu'à 23h, heure de Paris. James, il se passe quoi aujourd'hui?

fait connaître grâce à sa technique notamment, mais aussi en alternant entre son dancehall, trap et même du zouk. Kérosène, c'est dans une quinzaine de minutes, mais il y a le battle juste avant. C'est bon, on a compris Delia. Le thème d'aujourd'hui, c'est l'égalité des peuples. Delia et moi avons choisi un titre chacun, et puis la meilleure chanson gagne tout simplement. Si vous voulez être juge des prochains battles, envoyez-nous battle sur WhatsApp au 00 33 6 37 42 62 24, ou alors envoyez-nous un message sur nos réseaux sociaux, Facebook ou Instagram. Faites ton boucan, vous savez déjà. Allez, on continue avec un artiste sur qui il y a tellement de choses à dire en ce moment. C'est Tiakola. Il a sorti un clip qui s'appelle Caméléon. L'écoute et on en parle juste après.

0: dit, il y a énormément de choses à dire, hein, sur l'artiste congolais. Déjà, ce titre et surtout ce clip de Caméléon où il reprend les codes des clips de rumba et de musique congolaise. Hein. Un clip qu'il a sorti uniquement sur Twitter, hein, et sans doute un symbole, hein, par rapport à sa prise de position, hein, qu'il a eue contre les plateformes de streaming, hein, qui ne monétisent pas tous les clips de certains artistes francophones. Ça, c'était hier. Ce matin, il a sorti un EP surprise avec des titres inédits qu'on ne retrouvera même pas sur l'album W.M qui sort dans 2 heures, là, moins de 2 heures
1: avec
0: carrément.
1: Avec les parking parties.
0: Ouais, parking parties, ouais, c'est ça. Hein. Il y a des sessions d'écoute dans des parkings. Non, vraiment, j'ai dit, il y a énormément de choses. Une promotion impeccable et en plus une tournée en Afrique. Franchement, il nous régale. Et apparemment, il y aura un titre avec Rema.
1: Bien pour lui. Hey, hey. On en parlait en off, mais c'est bien, je comprends.
0: Mais quand tu dis ça comme si c'était ton fils.
1: Mais ouais, non, je suis contente, j'aime bien ce genre d'artiste.
0: On est fiers de lui. En tout cas, merci à Tiakola et à son équipe de se prendre autant la tête pour nous offrir cette culture qu'on mérite.
1: Et tout de suite, on va écouter un titre emblématique de Kassav. Ce titre est porté par la douce voix de Jocelyne Berroir. L'écriture et la composition, c'est Jean-Philippe Martelly. On écoute tout de suite Mauvais Jour.
0: Go.

0: Ah bon?
1: Oui. Mauvais jour, ça veut dire quoi?
0: Mauvais jour, c'est genre un mauvais jour.
1: Bien, bravo.
0: Bah, c'est un peu facile,
1: quand même. On met ça dans le panier. Bravo. Ce titre Mauvais jour a une belle histoire, parce que quand l'artiste Jocelyne Béroir rejoint le groupe Kassav en 1983, il est essentiellement composé d'hommes. Elle a dû patienter avant d'être véritablement mise en avant. En 1985, Mauvais jour arrive et rencontre un gros succès. Jocelyne a dû convaincre les producteurs de l'époque qu'un album porté par une femme pouvait fonctionner. Ce titre Mauvais jour a confirmé l'essai. Un titre à retrouver sur l'album En bas chaîne là de Kassav.
0: Et bah, des belles histoires. Hein. Non, Jocelyne, c'est quelqu'un.
1: De toute façon. Elle t'aime beaucoup, Jocelyne.
0: Arrête de dire ça. Je vais rougir.
1: Des grands temps, des grands temps.
0: Dans quelques instants, c'est le battle de Fais ton boucan. Je rappelle, le thème aujourd'hui, c'est l'égalité des peuples.
1: Oui.
0: Un drôle de thème quand même pour une bagarre, non?
1: Oui, c'est vrai, mais on n'est pas égaux pour le coup dans les points.
0: Allez, on écoute Shadow Chris. Shadow Chris, pardon. Toi-même, Beauvoir. Tout de suite.

0: c'est moi qui ai la console.
1: L'artiste ivoirien Shadow Chris, toi-même, faut voir. Ça fait plaisir d'écouter ce genre d'artiste. Allez, il est 22h23 à Paris. C'est l'heure de la bagarre.
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4: La bagarre. C'est parti pour la battle. Oui, mais des coups de poing, Turo, vas-y. Coup de pied, coup de genou sur toi.
1: Coup de tête même.
4: De tête aussi.
1: Non, c'est trop violent là quand même.
4: Clac.
1: Oh, délire,
4: clac
1: c'est
4: sur
1: bon.
4: Toi. Avec James, on va se battre en live en direct sur les ondes d'RFI. Aujourd'hui, le thème, c'est l'égalité des peuples. Un thème qui nécessitait quand même un peu de réflexion. Mmh. On va vous proposer notre titre dans quelques secondes. Si vous souhaitez être juge, vous envoyez le mot battle sur WhatsApp au numéro suivant 00336 37 42 62 24.
1: On a notre juge qui est là, Chloé, qui nous appelle de Paris. Salut Chloé.
5: Salut.
1: Comment ça va?
5: Ça va.
1: Ben, ça fait
5: heureuse plaisir d'être avec vous.
4: Ah, bien, nous aussi, Chloé.
1: Pareil.
4: Tu es infirmière, c'est ça?
5: Oui, exactement.
4: Ok, depuis combien de temps?
5: Depuis 12 ans.
4: Ah ouais, beau métier. Très très beau métier, Chloé.
1: Félicitations à toi. Le thème aujourd'hui, c'est l'égalité entre les peuples, l'égalité des peuples. Toi, c'est quand même un... J'imagine

0: gauche, droite.
1: J'avoue, la guitare là.
0: Aïe, aïe, aïe.
1: T'as coupé.
0: Voilà, Chloé, pour ma proposition.
1: Ouais, ça va. Mais du coup, l'égalité des peuples, c'est comment?
0: Bah, la cité, Haïti, New York City, on est tous ensemble. On fait tous la fête ensemble. Ouais, hein.
1: Le peuple est petit quand même. Hein.
0: Oui, mais Haïti, c'est grand.
1: Ouais, ouais, ouais, d'accord. Chloé, t'es toujours avec nous, hein.
2: Oui, oui, j'ai reconnu, c'était Karimi.
1: Ouais, tu vois,
0: c'est presque ça, en fait. C'est presque ça, mais c'est Way Plus Jean et notre ami Sandro Martelli.
1: Allez.
2: Ah, okay.
1: Allez, je te mets mon extrait.
0: Ah, mais j'allais la jouer, c'est trop facile. C'est facile. C'est facile. On pense tous à ça. Ok. So let's start giving. Ok, ok.
1: L'égalité des peuples, on est le monde.
0: Oui,
1: on met tout le monde à égalité. En plus, c'est une chanson qui a été chantée pour l'Afrique et aussi pour Haïti.
0: Parce que Kérosène, notre invité, il te regarde, mais ouais,
1: arrête,
0: c'est que... easy, c'est facile.
1: Non, mais ça, c'est solidarité Caraïbe.
0: Oui,
1: connaît,
0: t'as
1: hein.
0: pas dit problème. Hein.
1: De toute façon, c'est pas Kérosène, notre invité de tout à l'heure, qui choisit, c'est Chloé qui est avec nous. Hein. Salut Chloé, t'es toujours là hein.
2: Oui, oui, je suis toujours.
0: Chloé,
2: oui, je suis toujours là.
0: C'est toi notre juge aujourd'hui. Est-ce que tu votes pour James, pour le titre de James ou pour mon titre?
1: Pour l'entendre.
2: C'est difficile, difficile. Mais désolé, James, je pense que je vais voter pour Delia. Même si le titre que tu as choisi est bien sûr un bon titre, mais avec plein de voix internationales. Voilà.
1: Ouais,
2: mais je crois que je vais choisir Delia.
0: Merci, Claude.
1: J'ai même plus envie de jouer. Allez, on écoute du coup avec les gens et c'est qui déjà?
0: Sandro Martelli.
1: Allez, nous parler.
0: Et on revient avec toi, Chloé, juste après. Merci.

0: j'ai perdu, mais le titre est bon quand même.
1: Gauche, droite, gauche, droite, gauche, droite. Et la guitare.
0: Bon, j'avoue, la défaite, elle est amère, mais elle passe mieux.
1: Merci.
0: Du coup,
1: tout le monde s'ambiance sur ce titre. En tout cas, merci beaucoup, Chloé, pour m'avoir donné la victoire aujourd'hui.
2: Merci à vous et merci pour l'ambiance.
1: Avec grand plaisir. Chloé, est-ce que tu dois big up quelqu'un en particulier? Est-ce que tu penses à quelqu'un que tu aimes très très fort?
2: Oui, à mon bébé. Il y a 3 mois.
1: C'est trop mignon.
0: Félicitations.
2: Merci.
1: Chloé, est-ce que tu as un prochain thème à nous imposer pour la prochaine battle?
2: Un thème je sais pas, peut-être pour faire large, un thème festif.
1: Festif, ça j'aime bien.
0: Ok.
1: C'est très bien.
0: Ça c'est large, ça.
1: Ouais, c'est top. On va s'amuser. Ouais.
0: Moi, pour faire la fête, je vais s'en pire pas.
1: Merci Chloé, en tout cas, d'avoir participé avec nous. Gros bisous, à bientôt.
2: À bientôt.
0: Salut.
1: Bye.
0: Allez, let's go, c'est le moment d'accueillir notre invité.
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0: Et il est là, ça y est, il est assis, il est avec ses longues locks, il est venu avec son talent aussi et sa technique.

0: on en parlera. Kérosène dans la maison. Comment ça va?
1: Ça va bien, et vous?
0: Yes,
1: ça
0: super.
1: Je vois que vous allez bien.
0: Ah ouais, ça se sent?
1: Ça sent aussi.
0: Ah ouais, autant que ça.
2: Ouais, j'ai une question avant, parce que je regarde ces logs qui sont hyper longues. Je crois qu'elles t'arrivent en bas des jambes.
1: Au milieu des mollets.
2: Ouais. D'accord.
0: Là-bas, là? Là, ça se voit pas, parce qu'en vrai, tu les as...
1: Elles sont remontées, ouais.
2: Combien de temps pour les tourner?
1: Pour les... 2 heures, on va dire.
2: Ah ouais, ça a été vite,
1: ça
2: hein.
1: Ça va.
2: Ok. Ouais,
1: la coiffeuse est forte.
2: Ok, ça te va bien.
0: Je m'attendais à ce Kérosène a des longues locks, hein, mais c'est une figure du dancehall francophone aux Antilles, hein, qui a sorti son album dernièrement, Chata Hard, en juillet dernier, c'est ça. Et qui se produira au Zénith de Paris le 23 octobre pour ses 23 ans de carrière.
1: 24,
0: pardon. Félicitations, ouais. Tu sens comment là?
1: Impatient.
0: Okay.
1: Ouais, là, tu sais, quand c'est loin, quand il reste 6 mois, 7 mois, ouais, t'es dans les préparatifs et tout. Mais quand c'est aussi proche, là, j'ai envie d'y aller demain.
2: T'es impatient.
0: Tu trembles. Tu te tiens plus sur place.
2: Kérosène, quand on évoque ton nom, on pense à un homme loyal, anticonformiste, aligné dans ses choix de vie, ses prises de position. On va tout de suite écouter un titre présent dans ton nouvel album, Chata Hard. C'est Shootella sur RFI. Monsieur Kérosène, l'essence pas trop chère en ce moment, mais on va l'écouter.
0: Il y a des choses à dire.

0: présent dans ton album Chata Hard. Et t'inquiète pas, on aura l'occasion d'en parler pour cette émission.
1: Ouais, okay. Pour l'instant, on va revenir sur les temps forts de ton parcours. Kérosène, tu grandis majoritairement avec des femmes autour de toi. Ton papa, il est présent, mais tu es littéralement le chouchou des nanas. Il faut le dire. Vous êtes une famille solidaire. Quel rôle cette présence féminine a joué dans la personne que tu es devenue aujourd'hui?
2: Un rôle super important. Je pense que ça se ressent d'ailleurs dans mon art. J'ai beaucoup de sons qui sont des hymnes à la femme antillaise, mais à la femme plus généralement. Ça t'apprend le respect. Ça t'apprend l'importance de la femme dans ta vie. Ça t'apprend qu'on est différent, on réfléchit différemment, mais on a besoin l'un de l'autre. Tu vois, c'est pour ça que des fois j'ai du mal à comprendre certains êtres humains, hommes ou femmes, hein, qui veulent, je trouve, de plus en plus diviser l'homme, la femme, faire comme si on n'avait pas l'un besoin de l'autre, tu vois, faire comme si ce serait mieux sans l'un ou sans l'autre, ou qu'un vaut mieux que l'autre. Je comprends clairement pas, parce que ben pour moi, littéralement, on est rien l'un sans l'autre.
1: On est l'équipe.
2: Du coup, ouais, clairement. Et puis j'ai vécu avec mes deux parents, j'ai toujours vu la maison fonctionner. Chacun a son mot à dire. Les hommes peuvent parler plus fort, mais à la fin, c'est toujours les femmes qui décident.
1: C'est vrai, ça. Surtout les femmes antillaises.
2: Les hommes peuvent parler plus fort, mais à la fin, c'est toujours la femme qui décide. Chez nous, on dit la femme poteau mitant. Ça veut dire le mur porteur de la structure. Et ouais. Voilà, c'est ça le rôle de la femme pour moi.
1: Ta grande sœur, en parlant de femme, va te donner envie de chanter. Elle faisait partie d'un son de système. Toi, à l'âge de 6 ans, tu participes aux répétitions. Et puis, ça te donnait tout naturellement envie de faire la même chose.
2: C'est ça, juste par mimétisme. Tu es jeune, tu vois les grands, puisque ma grande sœur a quand même 7 ans de plus que moi. Donc, tu es un peu admiratif, tout simplement. Et comme ça, pour m'amuser, pour faire comme les grands, j'ai commencé les freestyles à 6 ans et demi. Puis, j'ai jamais arrêté.
1: Déjà freestyle, c'est ouf.
2: J'ai juste eu à m'arrêter.
0: Ok. Mais à 6 ans, tu parles pas de ouf, non?
2: Non, c'était pas des freestyles avec lesquels tu peux faire des défis sur les réseaux. Effectivement. Mais tu vois, et en fait, c'est le fait de continuer à faire strictement de l'improvisation en freestyle pendant les 10 années avant que je commence à poser mes sons et ma carrière, qui font qu'aujourd'hui je suis super à l'aise pour écrire un texte. Ça prend bien moins de temps que certains, ou que j'aurais plus de facilité à trouver certains mots. C'est parce que pendant 10 ans, j'ai été habitué à n'avoir qu'une fraction de seconde pour trouver la phrase d'après.
1: Ok. Celui qui va te donner le déclic pour écrire, c'est un certain Skyzo.
2: C'est ça. C'est lui-même, Big Up Point Jean. Dans la continuité, tout le monde nous connaissait déjà dans la ville, puisqu'au collège, on faisait que ça, on chante, donc tout le monde nous connaît. J'arrive au lycée en 2002, on fait toujours nos éternels freestyle, les gens apprécient. Et puis j'ai un gars qui vient, qui me dit « Ouais, tout ça c'est cool, j'ai entendu, c'est super. Tu chantes un truc, tout le monde kiffe, mais si moi là, je te demande de rechanter ce que tu as chanté il y a 2 minutes, tu es pas capable. » Et donc moi, je suis taquin. Je suis taquin et un peu blagueur, mais un tout petit peu. Du coup, je lui réponds, ouais, mais ça, c'est pas grave, puisque si là, tu me demandes de rechanter quelque chose, je trouve quelque chose d'encore mieux. Et il rit, il me dit, ouais, mais ce serait bien que tu commences à écrire pour qu'on enregistre des sons. Mais avant, on n'avait jamais eu accès à un studio d'enregistrement, et peut-être même qu'on n'y avait jamais pensé. Tu vois, parce qu'on s'amusait juste. Du coup, on se donne rendez-vous dans sa chambre, puisqu'à l'époque c'est pas le grand truc, hein, c'est vraiment home studio avec le ventilateur avec lequel on dort, qui sert de ventilateur de PC.
1: Et
2: je pose un truc, ensuite on réécoute, je fais les bacs, il me dit ouais, c'est bien, c'est lourd, tout ça, on va faire sortir le, puisque là encore il y a pas encore de plateforme, c'était il y a 24 ans, donc il y a pas de plateforme, il y a rien, c'est des petits sites ou alors sur cassette et tout ça. Et je lui dis, ah ouais, tu aimes le son? Il me dit ouais. Et je lui dis, ben tu vois, je fais une impro, je lui donne des bacs, et c'est bon, j'ai pas besoin d'écrire. Mais quand même, après, pour professionnaliser le truc, pour trouver des rimes plus fortes et que ce soit plus impactant, j'ai commencé à écrire. Mais effectivement, le déclic, le point de commencement de tout ça, c'est Skyzo.
0: Et c'est fou, parce que en fait, t'es pas du tout dans tes techniques, toi, d'écrire, de te poser et tout. En fait, tout sortir à l'instant. Et même ça a dû être un exercice difficile au fur et à mesure, non?
2: C'est un exercice difficile au début.
0: Le fait de se poser.
2: Ah oui, de se poser. Ouais, mais En fait, j'avais tellement l'habitude de l'impro que l'écriture du texte, ça me prenait, allez, 20 minutes.
0: Ok, tu vois,
2: ça
0: d'accord.
2: Me prend, tu vois, c'est hyper rapide puisque j'ai l'habitude de créer super rapidement.
0: D'accord.
2: Donc, ça n'a pas été tellement galère. Mm-hmm. Ça n'a vraiment pas été tellement galère. Et puis, comme je disais, j'ai commencé avec Skyzo il y a 24 ans et aujourd'hui, on est encore ensemble.
1: Et vous êtes là, c'est beau. Ouais. Tu as fait partie dans ta carrière de deux collectifs, notamment celui-ci.

0: Vas-y, j'allais le dire, mais vas-y, explique. Parce que tu m'avais donné l'explication.
1: Ouais. Alors, James, mettez deux mains comme ça sur la table.
0: J'aime bien.
1: Ton premier doigt, c'est quoi?
2: Le premier doigt, c'est là, le pouce?
1: Non, en partant de gauche vers droite, ou droite à gauche. Et le dernier?
2: C'est le petit doigt aussi.
1: Ça veut dire les derniers seront les premiers.
0: Voilà. Ça belle.
1: C'est Mikey Dengla, du crew qui a pensé à ça.
2: Ouais. Là, on parlait de technique de recherche, tu vois.
0: Non, mais c'est vrai.
1: La technique.
2: Ouais, mais grave.
0: En tout cas, à travers ce collectif, vous dénonciez énormément de choses. Vous alliez au clash aussi.
1: Ouais, ça. Les clashs ont duré pas mal de temps contre notre collectif. Alors, fort heureusement, aujourd'hui, c'est apaisé, tout va bien. Mais ouais, pour moi, ça fait partie. C'est l'esprit hip-hop, déjà. Ouais. Premièrement, alors on fait dancehall, mais on fait hip-hop, on est des artistes. Tout court, on se restreint pas une discipline dans l'art. Et c'est comme dans la vie, en fait. Tu as des collègues de travail avec qui tu t'entends plus ou moins. Tu as ton voisin. Ouais. Il y en a un que tu aimes, il y en a un que tu aimes pas. Et puis, des fois, ça se frite. Ben là, c'était ça. Musicalement, ça a duré pas mal de temps. Alors, à certains égards, ça a pas été cool puisque des fois, ça a dégénéré, malheureusement. Ouais. Mais quand on, ça prend du temps, mais quand on est entre personnes intelligentes, au bout d'un moment, on voit qu'on n'est pas forcément sur la bonne voie. On essaie de mettre de l'eau dans notre vin, et puis là, amenant la raison, tout est rentré dans l'ordre, et puis maintenant, tout va bien. Okay. On essaie de faire en sorte de, on a, qu'on le veuille ou non, divisé pendant un moment, on essaie de mettre la même énergie à fédérer.
0: C'est bien, les gars.
2: Et c'est beau.
0: La sagesse. Mmh. En 2013, tu vas passer une nouvelle étape dans ta carrière solo. C'est toi tout seul comme un grand.
1: Ouais.
0: Et tu vas sortir ton premier album, Sky is the Limit. Un album qui a très très bien marché. Et il y a ça.
3: Mmh.

0: et tout le temps en rotation à la radio, quoi. Ça marchait de fou.
1: Ouais.
0: Quand on passe d'un collectif à une carrière solo, seul, est-ce qu'on a peur? Est-ce que... Comment ça se passe? Comment on prend cette confiance?
2: En vrai, c'est... je fais des projets solo, mais je suis toujours dans le collectif.
0: Okay.
2: Tu vois, on est toujours ensemble pour le Zénith. Ils sont tous là. Bientôt, okay, on prépare un album en commun. Donc, je peux pas vraiment dire que j'ai sauté le pas. Tu vois ou pas? C'est qu'on a tous. Il y a une différence entre collectif et boys band.
0: Oui, tu vois, c'est vrai, totalement.
2: On fait pas tous nos sons ensemble. On n'est pas un boys band. Donc, on reste toujours un crew. On reste toujours un collectif. Mais on a tous fait nos carrières. Et heureusement pour nous, ça a plus ou moins bien marché pour chacun d'entre nous.
0: Ouais.
2: Tu vois, mais 20 ans après, puisque la création c'était en 2006, 20 ans après, on est encore ensemble.
0: Ok.
2: Ouais.
3: On change pas une équipe.
2: Et puis avant tout, c'est pas business. Mmh. On est vraiment des amis.
3: Okay.
2: C'est pas business. S'il y en a un au coup de la vague, on est là, on est, tu vois, si un tel fait plus de mains, il y a personne qui sera jaloux, qui va se dire oui.
0: Mais,
2: tu vois, c'est vraiment le côté ami, on est des potes.
3: C'est important d'être bien entouré dans
0: c'est
3: la musique.
0: C'est tellement
2: de
0: important.
2: Ouf. De ouf.
0: Dieu.
2: C'est vraiment un monde de requins.
3: Ouais, mais grave.
2: Pas une façon de parler, donc c'est super important.
0: Ouais. Tu dis, Kero, que tu fais de la musique, déjà pour toi, mais tu peux être à l'aise sur tous les styles musicaux.
2: Ouais.
0: Ouais.
2: Ouais,
0: pas de barrière.
2: Ouais, déjà j'ai horreur d'être enfermé dans une case.
3: Mm-hmm. Ok.
2: Donc je vois pas pourquoi moi-même je m'enfermerais seul dans une case. Tu vois, donc autant je peux faire de la dancehall, du rap, ça c'est ce que je fais, on va dire principalement. Mais tu me donnes un zouk, je fais, j'ai déjà fait des sons compas, j'ai déjà fait des sons gros cas. Si demain on vient m'amener une begin qui me plaît, je vais faire la begin. Tu vois ou pas? Parce qu'encore une fois, je trouve qu'être artiste, justement, par définition, c'est avoir cette liberté.
0: Mm-hmm.
2: Être artiste, c'est créer librement. Je vois pas pourquoi m'enfermer moi-même dans une discipline, premièrement. Mais deuxièmement, même dans les styles musicaux différents, j'aime entamer et aborder des thèmes différents.
0: Ouais.
2: Je veux aussi bien parler de la femme que de la violence, que de la société, que de l'amour, que de ci ou que de... Parce qu'encore une fois, pour moi, le travail d'un artiste, en vrai, c'est de pouvoir proposer une chanson différente à chaque humeur d'une même personne. Tu écoutes pas le même son quand tu veux aller faire ton sport, que quand tu es en imbé, que ton mari t'a quitté.
3: Oui,
2: tu écoutes pas le même son quand tu es énervé, que quand tu veux aller faire une mise au point avec ton patron. Tu écoutes pas le même, tu vois, donc pour chacune de tes humeurs.
3: Oui.
2: Tu écoutes un son, un style de musique différent.
3: De musique.
2: Et moi, mon travail, c'est d'essayer de te proposer une alternative pour chacune de tes humeurs.
0: Mais toi aussi, t'écris pas pareil quand t'es énervé, quand t'es
2: c'est
0: amoureux,
2: ça.
0: Quand t'es...
2: C'est ça,
0: vois,
2: c'est ça, clairement.
0: Ça colle.
2: Et c'est pour ça que je encore une fois, par ma liberté artistique, que je m'octroie le droit de faire vraiment ce qui me plaît.
3: Yes.
0: Et ben là, on va t'écouter sur un zouk.

0: n'est-ce pas?
1: Ouais.
0: Moi, ma question, Kéro, c'est est-ce que pour toi, c'est facile de montrer ta vulnérabilité dans la vie de tous les jours?
1: Dans la vie de tous les jours, c'est bien moins facile qu'en musique.
0: Okay.
1: En musique, j'ai aucun problème avec ça. Parce que, encore une fois, il faut pouvoir proposer des choses aux gens quand ils sont en position de, quand ils sont en position inconfortable, dira-t-on. Mais dans la vie de tous les jours, ouais, il y a qu'un cercle vraiment restreint que j'avais
0: montré. Et
1: je le recommande d'ailleurs. C'est pas bon de montrer à n'importe qui sa vulnérabilité. C'est pas bon parce qu'il y a des gens ensuite qui, au moment opportun, te le rebalancent dans la figure. S'il y a des gens qui vont t'aider, tu auras l'impression que c'est bien fait. Et des fois, le pire, c'est que ce sera avec une bonne intention, mais à la moindre friction entre vous, ils vont te dire, ouais, mais rappelle-toi, tu étais dans tel état, c'est moi, je t'ai ramassé à la petite cuillère. Tu vas pas me dire ça.
2: Non, mais donc, pour toi. En musique, c'est plus facile.
1: En musique, c'est plus facile. Parce qu'en musique,
2: il
1: y a des gens qui ont besoin de ça. Et tout le monde a déjà été. Tout le monde a déjà été vulnérable. Du coup, quand tu le fais en musique et que tu le fais bien, parce que je le fais bien, du coup, je suis semi-vulnérable. Que dans les paroles. Mais tout le monde a déjà été vulnérable. Du coup, ça parle à tout le monde en vrai. Même celui qui joue au plus gros dur, il sait au fond de lui qu'il a déjà été vulnérable. Donc, c'est compliqué de venir te dire, ouais, mais tu vois.
2: Ok, ça marche. Moi, je t'ai dit, j'avais des questions sur ta technique. Mais juste avant, on va écouter un titre à toi. C'est Kaipi que tu partages avec AMK. On écoute tout de suite et on revient juste après.

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2: Là vous êtes vulnérable, je suis désolé avec AMK hein.
3: Ouais mais comme c'est bien fait.
4: Ça passe.
2: Ouais ça passe. C'est sensuel.
4: C'est Kérosène hein, qu'on vient d'écouter avec AMK et Magistral Beats, yes. Avec le titre Kaipi. C'est vrai qu'on peut t'entendre sur, bah, comme l'a dit Delia, sur des sons un peu plus zouk, des fois sur du hip-hop, des fois sur du dancehall. Toi, t'es un artiste qui n'hésite pas aussi à prendre position sur des sujets sociaux et politiques autour de ton île, la Guadeloupe et des Antilles, même en général. Pour toi, c'est important justement de mettre en lumière certaines problématiques quand on est artiste et quand on a une certaine visibilité.
3: Oui et non. Pour moi, le travail principal de l'artiste, c'est de divertir.
4: D'accord.
3: C'est la vie est dure. On va au boulot. On a le poids du quotidien. On écoute généralement la musique, soit pour s'évader pendant un petit moment, s'échapper du quotidien qui est dur, soit pour s'amuser.
4: D'accord.
3: Tu vois. Donc, le travail premier d'un artiste, pour moi, c'est ça. Après, on peut aussi se servir de l'art. Quand on a diverti, quand on a aidé à s'évader, on peut aussi essayer d'éduquer les siens. Puisque les gens qui t'écoutent, c'est ta communauté. Mm-hmm. C'est des gens à qui tu dois beaucoup. Mm-hmm. C'est le public qui fait d'un artiste ce qu'il est. Pour moi, j'en suis éternellement reconnaissant à mon public. Ils m'ont fait voyager, ils m'ont fait découvrir de nouvelles choses. Ils me donnent de l'amour quand ils me freinent dans la rue. Ils me disent, c'est toi qui Kérosène, je peux faire une photo, j'adore ce que tu fais. Quand tu reçois un message pour te dire, oh, j'ai fait un accident qui était grave, je suis resté 2 mois dans le coma, j'ai eu 3 mois de convalescence, c'est grâce à tel son. C'est des gens qui t'envoient de l'énergie, de l'amour, de la positivité. Pour un artiste, le seul moyen de rendre à ces gens-là tout ce qu'ils te donnent, c'est de t'impliquer pour eux. Quand quelqu'un va te dire non mais c'est pas mon travail, je continue à produire de la bonne musique qui leur fait plaisir, ça c'est faux. En vrai, tu continues à produire de la bonne musique pour toi.
4: Pour toi.
3: Parce que vont te le rendre comme ils te le rendent et que ça te nourrit.
4: OK.
3: Tu vois, la seule vraie manière de pas être un ingrat, c'est de prendre position pour ton public. Tu vois? Et je prends les positions que je prends dans mes sons en les politisant des fois. Pas parce que je suis artiste, mais parce que je suis amoureux de mon île et de mon peuple. Tu sais, vous serez animateur à la retraite. Un policier sera policier à la retraite. Un régisseur sera régisseur à la retraite. Je serai jamais guadeloupéen à la retraite. Je suis né guadeloupéen, je vais mourir
2: dans guadeloupéen. Dans le sang. Tu vois, dans le sang.
4: Tu vois, pas.
2: Ok. J'aime trop.
4: Punchline, non, c'est dans la retraite.
2: Les doués.
4: Non, mais c'est vrai que c'est un sujet autour des artistes qui peut revenir assez souvent, le fait que des fois on va critiquer certains artistes parce qu'ils sont trop lisses ou ils ont peur de prendre position, mais toi pour toi c'est...
3: Alors je comprends les artistes, je les comprends puisqu'encore une fois, quand on vit de la musique, il y a des choses qu'on est obligé de faire pour la musique et il y a des choses qu'on ne peut pas faire pour la musique. Le mec qui a besoin de remplir son frigo, il va penser les mêmes choses que toi. Mais il sait que s'il est dit, il peut être bloqué par ci, bloqué par là, bloqué par là, juste en appuyant sur un bouton, il va se dire, ouais, mais mon enfant a faim.
4: Ouais.
3: Tu vois? Du coup, je peux le comprendre. Mais encore une fois, il y a des choses qui dépassent une carrière. Il y a des choses qui te dépassent toi. Quand ça touche, par exemple, chez moi, on est 360 000, ça va forcément toujours me dépasser. Le fait de prendre position et d'essayer de faire en sorte, puisque je ne suis qu'un homme.
2: Mais t'as jamais eu peur, Kéro, par rapport à ça?
3: Oui.
2: Sur tes prises de position.
3: Ouais, j'ai déjà eu peur. J'ai déjà subi quelques petites répercussions aussi. Mais encore une fois, le jeu en vaut la chandelle pour moi. Jeu en vaut la chandelle.
4: Tu mets la Guadeloupe en avant. Tu mets aussi la culture en avant. Et quand on parle de dancehall dans les Antilles françaises, c'est dur de trouver plus fort que Kérosène, techniquement.
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4: On vous a dit la technique. Technique correcte exigée. Hein. Il s'est passé quelque chose ces derniers jours. T'as lancé parmi une vidéo sur les réseaux sociaux où tu disais être le meilleur techniquement, on parle en termes de technique pure, comme artiste, parmi les artistes anti petit un trio guyanais.
3: Ouais.
4: Et c'est allé assez loin, j'ai l'impression, où bah, justement les gens ont réagi à ça et c'est devenu un challenge. Qu'est-ce qui s'est passé?
3: Comme ça, spontanément, un jour, je fais, comme je te dis depuis tout à l'heure, je suis libre.
2: Ouais.
3: Je me suis levé puis j'ai eu envie de dire ça.
4: Mmh.
3: Alors, je le pensais. Je ne veux pas être, je veux pas paraître arrogant, hautain, ni, et bien loin de là, ni dénigrer personne, mais faut savoir s'accorder sa propre valeur. Je pense que c'est important, tu vois. Je prétends pas être le meilleur. Être un artiste technique n'a jamais fait un bon artiste.
4: Mmh.
3: On peut être très technique, mais ça peut être nul.
4: Oui,
3: de ouf.
4: Oui, tu parlais et, pas de,
3: tu vois,
4: de succès ou de,
3: c'est ça, c'est ça. Et en plus, le meilleur artiste, c'est une question qui n'a pas de réponse parce que chaque tête, chaque esprit, il y a des gens qui sont sensibles.
2: Exactement.
3: Différentes choses, tu vois. Il y a des artistes qui vendent de l'attitude, il y a des artistes qui vendent une belle voix, il y a des artistes qui vendent du flow, des mélodies, il y a des artistes qui vendent de la technique. Je fais partie des artistes qui vendent de la technique. Et comme je disais, être le meilleur, c'est pas palpable, puisque chaque tête, chaque esprit. Par contre, la technique, le nombre de rimes, la complexité des vers, le nombre de figures de style et tout ça, ça c'est palpable. Tu vois, ça peut être répertorié très vite. Et j'ai juste fait une vidéo pour dire, bon les gars, je suis meilleur que personne. Par contre, je suis l'artiste Guadeloupe, Martinique, Guyane le plus technique. Et quiconque peut me trouver un couplet Martinique, Guadeloupe, Guyane, peu importe l'artiste, peu importe l'année, plus technique que ce que je propose, je mets un lot à gagner, billets d'avion, place
4: ça.
3: De concert, truc.
2: Et t'as eu combien de propositions? Et
4: les gens ont
3: honnêtement, minimum. Allez, j'ai eu au moins 500. Vraiment, ça a fusé. Il y a des artistes, qui ont été faire des vidéos. Il y a des c'est parti loin.
2: Est-ce que t'as des artistes que t'as découvert?
3: Beaucoup.
2: Coup de cœur.
3: Énormément. Alors, il y a un artiste principalement. J'ai partagé sa story il y a deux jours, mais malheureusement, je me rappelle pas du nom.
2: Okay.
3: J'ai partagé, j'ai écrit, c'est très fort, super bien écrit. C'était vraiment lourd.
2: Okay.
3: Mais j'ai découvert au moins une dizaine d'artistes. Alors, j'en ai découvert plus, mais ça valait pas forcément le coup.
2: Ok. C'est ton choix.
4: Ça, on n'en parle pas. Mais c'est fou parce que justement, tu as dit à la fin du challenge, voter pour le meilleur couplet. Et qui a gagné?
3: Kérosène.
4: Ah, Kérosène. C'est fou ça. Quelle coïncidence. Mais c'est vrai que ça a été ça a duré 3 jours, mais les gens se sont emballés justement autour de la technique. Et il y a même une vidéo d'un mec qui expliquait justement qu'est-ce que c'est que la technique. Pourquoi un texte est technique en 3 jours et justement, la technique dans les paroles et dans la musique, c'est quelque chose qui a tendance à disparaître petit à petit.
3: Clairement.
4: Et c'est vrai que ça fait plaisir de voir.
3: Mais
4: ce
3: tu
4: genre
3: sais,
4: de,
3: je, m'en suis, je me suis rendu compte que il y a beaucoup de gens qui ne comprenaient même pas ce dont on parlait quand on parlait de technique. Tu vois, y a des gens qui ont partagé des couplets qui n'avaient rien à faire là. C'est-à-dire que ils ont partagé leur artiste préféré des fois, mais avec des couplets qui sont très loin d'être les couplets les plus techniques des gens qu'ils ont partagé. Tu vois, pas tout simplement parce que, ils comprenaient pas tout le temps la définition de ce qu'on appelait technique. Et j'aime souvent dire que je suis un poète qui chante ses poèmes. Tu vois, je suis pas, être un chanteur, il suffit d'avoir une belle voix pour chanter.
2: Yemi Eladé me disait la même chose quand elle est venue dans l'émission.
3: Ah ouais?
2: La même chose.
4: Ouais.
3: Eh ben elle, c'est une forte.
4: Yes. On approche de la fin de cette émission. J'avais juste une dernière chose pour toi. Tout à l'heure, t'as dit que t'aimais pas te restreindre dans une case, etc.
3: Ouais.
4: Mais ton dernier album, Chata Hard.
3: Ouais.
4: On entend que du Chata.
3: Oui.
4: Pourquoi?
3: Parce qu'il était impossible de m'entendre sur du Chata il y a quelques années.
2: Ok.
4: Ah,
2: c'est un défi.
3: C'est un défi à moi-même. En fait, le chata a l'image d'une musique festive. En fait, le chata, c'est une musique festive.
4: Ouais.
3: Mais le chata a l'image d'une musique pour laquelle il faut très peu de texte.
4: Mmh.
3: Faut que ce soit simple, voire simpliste.
4: C'était pas forcément fait pour toi à cette époque.
3: C'était carrément pas fait pour moi. Tu vois, je me suis testé à essayer une fois. Enfin, le premier extrait de l'album que j'ai lâché, les gens m'ont dit, il y a eu un super engouement, les gens ont vraiment aimé.
4: Ouais.
3: Mais certains disaient, Kérosène a trop de technique pour le chata.
4: Okay.
3: Ça va jamais passer parce que Kérosène met trop de mots dans une phrase. Kérosène met trop de trucs. Là, c'est juste fait pour s'enjailler. Donc, c'est pas bon pour Kérosène.
4: On a plein de choses à dire, Kérosène, dans cette émission. Mais malheureusement, c'est déjà la fin. Je te laisse, c'est quoi, 30 secondes en plus pour faire la promo de cet album et ta promo en général. T'es prêt?
3: Top, pas grave. Promo, commence. Alors. L'album Chata Hard, c'est un album léger, Léger, mais c'est le seul album léger de Chata dans lequel vous allez retrouver ce niveau de technicité. Il y en a pas suffisamment pour vous prendre la tête, mais il y en a assez pour que vous remarquiez qu'il y en a. Donc Chata Hard, c'est totalement disponible. C'est des sons de ouf, des sonorités super dansantes. Vous allez péter tout votre corps à force de danser. 23 octobre, Zénith de Paris. Soyez là, soyez rendez-vous. Ce sera une expérience audiovisuelle hors du commun. Et c'est bon.
4: Kérosène d'être passé dans la maison, mais merci pour tes punchlines.
3: Merci à vous pour l'invitation.
4: On le rappelle, hein, donc ton concert au Casino de Paris le 23 octobre.
3: Zénith de Paris.
4: Zénith de Paris. Ouais. Qu'est-ce que je dis Casino de Paris? Moi, je te rabaisse comme ça là. Désolé. Hein. Chata Hard aussi est dispo. Merci à vous de nous avoir écoutés, de nous écouter tous les jours. On se retrouve lundi pour Fête Boucan et demain c'est l'Afro Club qui y aura même heure avec DJ Facemaker.
2: Et on finit avec un proverbe: quand deux éléphants se battent, c'est l'herbe qui souffre.
4: Ah, encore une punchline. Allez, c'est...

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5: Le journal avec vous, Christophe Pagé. Bonsoir Christophe.
6: Bonsoir, bonsoir à toutes et à tous. La France va envoyer des moyens militaires en Arabie Saoudite pour protéger des rebelles yéménites, le principal terminal d'exportation de brut sur la mer Rouge. C'est le président français Emmanuel Macron qui l'a annoncé ce soir lors d'une interview télévisée. Emmanuel Macron qui a aussi alerté les Français sur la menace russe en Europe, nous l'entendrons. Benjamin Netanyahou à la tribune de l'ONU. Le premier ministre israélien s'est livré à un véritable réquisitoire contre ses détracteurs devant une salle clairsemée. Son intervention a été largement boycottée par les délégations. Mahmoud Abbas, le chef de l'autorité palestinienne, avait quelques heures avant dénoncé des politiques israéliennes qui menacent la vie et l'existence même des Palestiniens. Et puis Teddy Riner assure qu'il continuera de s'exprimer. Le champion français de judo cible d'injures racistes et de cyberharcèlement depuis qu'il a dit son angoisse devant la montée de l'extrême droite en France. Le président français Emmanuel Macron annonce ce soir l'envoi de moyens militaires, soldats, radars, systèmes de défense pour protéger le principal terminal saoudien d'exportation de brut sur la mer Rouge, le site de Yanbu. Pour le président français, le défendre, c'est œuvrer à la détente des marchés pétroliers, des cours du pétrole qui ont d'ailleurs encore monté ce jeudi. Le candidat à la présidentielle et chef de LFI, Jean-Luc Mélenchon, a déjà réagi aux propos présidentiels. Il demande un vote du Parlement. Cette déclaration, Emmanuel Macron l'a faite à l'occasion d'une interview à la télévision, dans les journaux de 20h de nos confrères de TF1 et France 2. Interview pendant laquelle le chef de l'État a aussi voulu alerter les Français sur l'accentuation de la menace russe sur l'Europe, y compris contre la France.
7: Aujourd'hui, il n'y a pas eu en France des attaques du type de ce qui s'est passé à Leipzig. Mais quand vous me posez la question, est-ce que ça peut arriver? Ma réponse est oui, nous devons nous préparer. On a monté la posture, c'est-à-dire qu'on a mieux protégé des sites sensibles. Et là, face à l'évolution des derniers jours, on a donné des instructions. Région par région, tous les sites sensibles, les sites civils qui le justifient, font l'objet de protections supplémentaires. Et on fait la même chose sur les sites militaires et les industriels de l'armée. Donc ça, c'est notre action. Après, sur les mots. Je ne vais pas participer à l'escalade. Et tout ce que cherche la Russie, c'est que nous soyons belliqueux dans les mots pour justifier leur mobilisation ou leur posture. Ce que je peux vous dire, c'est que la Russie, elle multiplie les actes hostiles et parfois criminels à l'égard des pays européens.
4: Le président français Emmanuel Macron et hier devant le Conseil de sécurité de l'ONU, le chef de la diplomatie russe, Sergueï Lavrov, avait affirmé que Moscou ne ferait pas de pause dans la guerre. L'ONU, justement, aujourd'hui, lors de l'Assemblée Générale, il a beaucoup été question de la situation des Palestiniens. Par écran interposé et de Ramallah, il n'avait pas eu de visa pour les États-Unis, le chef de l'autorité palestinienne, Mahmoud Abbas, a dénoncé des politiques israéliennes qui ne menacent plus seulement une solution à deux États, mais aussi la vie et l'existence même des Palestiniens. Plus tard, c'est Benjamin Netanyahou qui a pris la parole. Lui était bien là, mais c'est devant une salle quasiment vide que le Premier ministre israélien s'est exprimé. Des dizaines de membres de délégations étrangères avaient déjà quitté les lieux en signe de protestation. Benjamin Netanyahou, qui a réfuté pendant cette intervention tout colonialisme dans les territoires palestiniens et tout génocide dans la bande de Gaza. Benjamin Netanyahou qui, il y a 8 jours, promettait de faire passer une loi prévoyant la déchéance de nationalité pour quiconque diffamerait les soldats israéliens. Une attaque contre les réalisateurs du documentaire NASA qui donne la parole à des militaires israéliens accusant l'armée de tuer de nombreux civils à Gaza. Le documentaire projeté au Festival de Venise a obtenu le prix spécial du jury. NASA sort en salle dans une cinquantaine de pays. Ce sera le 12 octobre en France. Et un de ses réalisateurs annonce aujourd'hui que dès le mois de novembre, il sera mis en ligne gratuitement. À Jérusalem, les précisions de Frédéric Nisselin.
0: Yuval Abram et Rachel Zohr expliquent avoir tourné NASA pour susciter une discussion publique sur les actions du gouvernement israélien dans la bande de Gaza. Objectif atteint, les deux réalisateurs estiment avoir fissuré l'indifférence dans leur pays. Le film sera finalement accessible dans le monde entier en novembre sur Internet. Une façon de déjouer d'éventuelles interdictions à venir puisque des ministres israéliens accusent les deux réalisateurs de trahison. Le documentaire donne la parole à 24 militaires qui témoignent anonymement et accusent l'armée de tuer sciemment de nombreux civils lors de frappes qui visent des membres du Hamas dans l'enclave palestinienne. De hauts responsables militaires israéliens qualifient les deux réalisateurs d'activistes politiques. Ils mettent en doute la fiabilité des témoignages et affirment, je cite, n'avoir jamais planifié, approuvé ou mené des frappes à Gaza dans lesquelles il était prévu que 500 personnes meurent. C'est une des accusations portées dans le documentaire qui sera donc visible en novembre sur le site du Guardian qui a produit le film. Frédéric Misselin, Jérusalem, RFI.
4: Manifestation au Venezuela ce jeudi, des centaines de personnes ont demandé le retour dans le pays de Maria Corina Machado. La chef de l'opposition et prix Nobel de la paix est au Panama en exil et elle a tenté sans succès de revenir dans son pays ce mardi. Le défilé s'est fait à Caracas au cri de Maria Corina, viens, nous t'attendons. Xi Jinping, lui, est à la Maison-Blanche. Le président chinois a plaidé pour que la Chine et les États-Unis gèrent de manière responsable leur rivalité, notamment en matière d'intelligence artificielle. Pour lui, il s'agit de développer l'IA en la gardant sous un contrôle humain et en s'assurant qu'elle serve le bien-être des populations. Xi Jinping a été accueilli avec faste par Donald Trump, parade militaire, survol d'avions de combat. Le président américain affirme avoir forgé une grande amitié avec son homologue chinois. Ce soir est prévu un dîner de gala organisé par la première dame Melania Trump. On reste aux États-Unis où cette semaine le gouverneur de Californie a proclamé l'état d'urgence dans son état en prévision d'El Niño. L'état d'urgence permet de débloquer des moyens supplémentaires pour faire face à ce phénomène climatique qui s'annonce particulièrement puissant cet automne et cet hiver. Loïc Piala nous explique comment Los Angeles se prépare en ce moment et on commence par le bruit de la mer.
8: La superbe maison de Christina surplombe le Pacifique. Les vagues s'échouent à quelques mètres. Seule une promenade en bois sépare le sable de la péninsule, son quartier à Long Beach.
9: Le top 10 des plus belles choses que j'ai vues dans ma vie, ce sont des couchers de soleil depuis cette maison.
8: Mais il y a deux semaines, le panorama était moins enchanteur. Les vagues, poussées par un ouragan et la marée, dépassaient les trois étages de sa maison. Elles ont endommagé une partie de la promenade. Alors... cette fois, Christina prend les devants des ouvriers, fixe des planches sur ses fenêtres et des dizaines de sacs de sable sont posés au pied des baies vitrées.
9: L'ouragan, personne ne s'y attendait. Maintenant, on sera tous plus vigilants. Et avec l'état d'urgence déclaré en Californie, je suis plus confiante. Ils vont sans doute mobiliser plus de personnel.
8: En prévision de nouvelles tempêtes, des employés de la mairie renforcent le front de mer avec du bois supplémentaire. À l'écart de la côte, sans attendre l'état d'urgence, les autorités de Los Angeles ont commencé à dégager 1 million de mètres cubes de terre. Le but, préparer des bassins de débris. Brett Sanders est professeur à l'université de UC Irvine.
10: Ce sont des infrastructures faites pour piéger les débris qui descendront des montagnes à cause de la pluie. Plus elles sont grandes, plus elles protègent les communautés en aval.
8: Loïc Piala, Long Beach RFI.
4: La France, elle, continue de faire ses comptes après les vagues de chaleur qu'elle a connues ces derniers mois. Depuis cet été, 98 000 hectares ont été brûlés par les 21 000 départs de feu qu'a connu le pays. C'est 5 fois plus que la moyenne de ces 20 dernières années. Toujours en France, Teddy Riner affirme qu'il continuera à s'exprimer, et ce, malgré les nombreux propos racistes qui l'ont visé ces derniers jours. La semaine dernière, dans une émission de télévision, le quintuple champion du monde de judo avait dit son angoisse devant la montée de l'extrême droite en France. Des messages haineux ont suivi sur les réseaux sociaux X et Instagram. Hier, le parquet de Paris a ouvert de sa propre initiative une enquête pour injures publiques racistes et cyberharcèlement. Marie Cazadebé.
11: Ce sont quelques phrases exprimées à la télévision publique dans une émission de sport il y a une semaine qui valent au judoka un torrent d'insultes racistes.
12: La montée des extrêmes, ça me fait flipper, ouais.
13: Des extrêmes ?
12: Ouais.
13: Des deux extrêmes ?
12: De l'extrême droite.
11: Le député RN Julien Audoul a réagi sur X, se moquant de ce petit biquet. Pascal Pro, le présentateur vedette de CNews, la chaîne d'extrême droite, ne s'est pas privé de souligner le manque d'arguments du sportif. Mais ce sont les messages racistes d'internautes sur les réseaux sociaux qui sont visés par cette enquête de justice. Ils n'empêcheront pas pour autant Teddy Riner de s'exprimer à nouveau, a prévenu le judoka. La veille, le footballeur Kylian Mbappé était lui aussi pris à partie par des élus du RN de Marine Le Pen, candidate à la présidentielle de 2027. Et ce n'était pas la première fois. Le joueur du Real Madrid avait refusé de porter un t-shirt de soutien aux habitants de l'enclave espagnole de Ceuta, au cœur d'une crise migratoire. Sur CNews, le porte-parole du RN a dénoncé un comportement de petite racaille.
4: Des précisions signées Marie Cazadebé. À noter aussi qu'en marge de l'Assemblée générale de l'ONU, on en parlait, Washington a annoncé débloquer des fonds supplémentaires pour lutter contre l'épidémie d'Ebola en République démocratique du Congo. 267 millions de dollars en plus. Et Washington a appelé les pays qui en ont les moyens, je cite, à renforcer le partage du fardeau devant l'urgence de la situation. 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
1: Bonjour à tous et merci d'être au rendez-vous de Radio Foot International, notre rendez-vous quotidien pour vous parler de football. Et nous commencerons par les Bleus en piste dès demain en Turquie. Zinedine Zidane testera donc cette équipe de France nouvelle formule. Un nouvel élan qui intrigue bien sûr. Quels seront les choix du sélectionneur Zidane dans un groupe amoindri par quelques défections et face à des Turcs qui ont bien besoin de faire oublier leur mauvais mondial aux Amériques. Zinedine Zidane, très attendu, là-bas comme ici, et il se présentera 32 ans après sa première sélection. C'est la même émotion, écoutez-le.
2: Même plus peut-être, je dirais, parce que c'est vrai que 32 ans, bah, c'était loin. Je ressens une immense émotion de pouvoir être là à la tête de cette équipe de France.
1: Les mondialistes africains de retour, eux, sur leur continent pour décrocher l'une des 21 places à la prochaine CAN demain soir. Notamment le Sénégal de Patrick Vieira, l'Algérie, le Maroc ou l'Égypte joueront. Et puis le Cap-Vert de Vosinha. Vosinha rappelé malgré ou grâce à ses 40 ans et son expérience. Cette CAN 2027 programmée pour l'été prochain aura-t-elle bien lieu? Toutes ces questions, on va se les poser tous ensemble, n'est-ce pas? Yoro Mangara, bonjour.
3: Bonjour Annie, bonjour à tous.
1: Merci d'être là, notre ami Lyon. un Lyon qui est là. Patrick Juilliard est là aussi. Bonjour
4: Annie,
1: Patrick.
4: Bonjour à tous, heureux d'être là avec vous avant cette veillée d'armes.
1: Avec grand plaisir. Oui, et ça commence.
4: Ça a même commencé cet après-midi.
1: Oui, exactement.
4: Nous ne déflorons rien.
1: Et puis, Philippe Doucet est là aussi. Bonjour Philippe.
5: Oui, également
1: Monsieur
5: Lyon d'ailleurs,
1: Philippe.
5: Mais par le signe zodiacal seulement. Bonjour Madame Annie.
1: Ça peut rapprocher d'un certain continent, n'est-ce pas Philippe, finalement?
5: Un peu, oui.
1: Finalement, il n'y a peut-être pas de hasard. David Finzel m'a aidé à préparer l'émission et Laurent Serriano est à la réalisation. À Radio Foot, c'est parti.

0: La folie autour du bus des Bleus il y a quelques heures à peine à l'arrivée donc de l'équipe de France à Izmir. Izmir au bord de la mer de Marmara, une centaine de kilomètres d'Istanbul donc, et c'est là que les Bleus disputeront leur match demain soir face à la Turquie. Ils sont donc bien au-delà du Bosphore, géographiquement on appelle ça le continent asiatique. Et c'est là qu'on va retrouver notre envoyé spécial Cédric d'Oliveira. Bonjour Cédric.
1: Salut Annie, salut tout le monde. Alors c'est Izmit hein, et pas Izmir. Attention, faut faire attention parce que ce sont deux villes différentes.
0: Exactement.
1: Mais effectivement, les Bleus sont bien arrivés à Izmit.
0: Et vous aussi donc. Justement, Cédric d'Oliveira, cette équipe de France, elle jouera dans un petit stade, hein, le Izmit Stadium, 34 000 places seulement. Pourquoi à cet endroit?
1: Eh bien parce que ça s'est mal passé là. En tout cas, c'est ce que les autorités turques ont dit. Ça s'est mal passé la Coupe du Monde pour la Turquie. Vous l'avez un petit peu mentionné dans le sommaire. 35e sur 36 nations, la Turquie éliminée dès le premier tour. Et en fait, les autorités turques, elles craignaient que ce match soit organisé dans un stade d'Istanbul ou dans un stade un petit peu plus conséquent, par exemple à Konyaspor, et pour éviter des débordements éventuels si jamais ça se passait mal pour la Turquie face à la France. Donc par mesure de précaution, en tout cas selon les autorités turques, on est venu du côté d'Izmit avec un stade de 34 000 places tout de même et bien une culture footballistique un petit peu différente. Le club là est monté cette saison en division 2, donc voilà, un petit stade un peu plus modeste, mais on nous promet quand même beaucoup d'ambiance demain pour ce match.
0: Oui, en général en Turquie c'est assez animé.
2: Pas trop déçu en général.
0: Oui. Et même on le voit dans les stades pour leur
2: peut-être que jouer à Istanbul dans le contexte de mauvais résultats de l'équipe nationale, c'était un risque qu'il y ait des affrontements entre supporters.
0: C'était un risque beaucoup pour les autorités surtout.
2: Des clubs Galatasaray, Fenerbahçe et autres, Beşiktaş, et qui n'ont pas tous les mêmes options et les mêmes slogans.
0: Ouais, c'est très.
2: Je pense que c'est pour ça et qu'on a mis ce match à 100 km à l'est, plein est d'Istanbul, un peu comme si l'équipe de France jouait à Nangis par exemple. Une ville qui dit pas grand-chose à grand monde, non. Mais qui est environ 100 km de Paris à l'est. Oui. Voilà, j'ai choisi
3: t'as
2: cette
3: une maison
2: ville.
3: Là-bas.
2: Pas du tout.
0: Non, vrai. Il y a Reims à 100 km
2: c'est
0: de
2: un
0: Paris.
2: Peu plus que 100, hein,
0: oui, mais à peine. Bon. En tout cas, ce sera donc dans un cadre turc un peu plus calme et ce sera la première tant attendue par Zizou lui-même, hein, il l'a suffisamment dit, et donc de son équipe de France. Alors, c'est pas toujours facile de réussir sa première sortie. Depuis Platini d'ailleurs, alors ça c'est nos confrères de l'équipe qui avaient enquêté, depuis 1988, 8 sélectionneurs se sont succédés et il y a eu une seule victoire. C'était avec Aimé Jacquet à l'époque.
2: C'était contre l'Italie, je crois, avec Aimé Jacquet.
0: Exactement.
3: Ouais, 1-0.
0: Ouais. 1-0 en 1994.
2: Jean-Louis Cyprien, titulaire.
0: Il y avait surtout
2: ça nous rajeunit pas.
0: Cantona et Djorkaeff qui avaient
2: c'était
0: marqué.
2: Quelques arguments offensifs intéressants.
0: Et depuis, il y a eu 4 nuls et 3 défaites. Est-ce que, Philippe Doucet, il faut marquer les esprits d'entrée? Alors même si on s'en rend bien compte, Zidane les marque avant. Et où est-ce que, le premier match... peu importe le contexte, on peut vite oublier.
3: Dans le monde d'aujourd'hui, je dirais que les résultats sont primordiaux, parce que les gens regardent moins les matchs, s'intéressent moins au jeu et s'intéressent beaucoup plus aux résultats. Donc évidemment que vu l'aura de Zidane, s'il y a un succès en plus, ou 4 succès, parce qu'il y a 4 matchs quand même à disputer, donc c'est pas évident de gagner les 4 d'un coup quand même. Mais
0: c'est ce qu'on attend de lui, bien
3: si,
0: sûr.
3: Bah évidemment, c'est Zorro, c'est Jésus, voilà, c'est Zizou, et donc évidemment il y a une énorme attente, donc il faudra y répondre. Mais bon, de là à dramatiser des résultats en Ligue des Nations, je pense que Zidane est un peu à l'abri de ça. Il y a des chances que quoi qu'il arrive, il s'en sorte, son aura ne palliera pas d'un éventuel mauvais résultat demain en Turquie.
0: Cédric d'Oliveira, est-ce que vous la sentez, cette attente pour ce premier match? Vous qui étiez justement à l'arrivée des Bleus, on entendait d'ailleurs tout à l'heure ces cris, hein, Zidane, Mbappé et tout le monde là, qui ces joueurs mondialistes que les gens avaient vus à la télé sûrement en Turquie eux aussi.
1: Alors beaucoup d'ambiance, ouais, beaucoup d'attente, oui, en Turquie. Je vais vous donner une anecdote. Hein, dans cette conférence de presse, par exemple, il y avait un confrère turc qui, au milieu de la conférence de presse face à Zidane, a dit que c'était son rêve qu'il se retrouve face à lui. Il lui a même demandé de lui dédicacer un livre à la fin de la conférence de presse. Voilà, c'est quelque chose qu'on voit pas trop nous, en tout cas en France entre journalistes. Mais c'est l'attente de la part des journalistes turcs eux-mêmes. Et effectivement le public qui est tout excité, voilà, de voir des stars mondiales. On nous a beaucoup parlé de Mbappé évidemment, mais aussi de Dembélé, d'Olysée. Donc on a conscience à Izmit qui reçoit pas beaucoup de l'équipe nationale que non seulement il va y avoir la Turquie, mais qu'on va jouer face à une des toutes meilleures équipes mondiales face à la Turquie demain.
0: Et c'est vrai, des grands joueurs qui sont connus dans le monde entier. Adrien Rabiot a été questionné sur cette Zizou mania dont on parlait, et ce n'est pas pour déplaire aux joueurs, vous allez voir, parce que comme ça, eux, ils bénéficient un peu de tranquillité.
4: C'est très bien l'importance qu'il a eu au niveau du foot français en tant que joueur, maintenant en tant que coach, il était très attendu et évidemment son aura aussi fait que il prend beaucoup de place et les gens en attendent beaucoup et c'est normal. Je pense que lui justement essaye de se mettre en retrait le plus possible pour c'est les joueurs s'exclure au maximum, faire qu'on parle le moins possible de lui. Évidemment ça sera compliqué, mais c'est aussi quelque part une bonne chose parce que pour certains on parle peut-être parfois un peu plus du coach que de certains joueurs et ça peut permettre d'être plus tranquille parfois, je pense.
0: Cédric, il était à votre micro, Adrien Rabiot, et c'est vrai que finalement ça offre une certaine tranquillité aux joueurs.
1: Oh, tranquillité, je sais pas si on peut aller jusque là, mais je pense qu'ils ont pas l'habitude les joueurs. Alors Adrien Rabiot, il est pas concerné, oui, on va dire. C'est pas le plus exposé normalement.
0: Ni le plus expansif quand il parle de Zidane.
1: Qu'on a, voilà, mais on a beaucoup parlé de Kylian Mbappé ces derniers jours, ces dernières semaines. Mm-hmm. Bon, déjà parce qu'il est le principal responsable de ça avec sa campagne médiatique pour le Ballon d'Or. Mais c'est vrai que là, que ce soit en France où je vous dis, c'est on voit que Zidane est une icône mondiale. Pas que française et les joueurs qui ont l'habitude voilà d'être starisés et ce sont eux qui font les performances aujourd'hui, mais c'est vrai que Zidane dépasse ce qu'a fait Deschamps. Alors lui-même le disait, mais il aime pas trop ça, Zinedine Zidane, mais il vient après 14 ans, donc il y a l'attrait de la nouveauté, mais il y a en plus le fait que c'est une icône on va dire un peu plus icône que Didier Deschamps, sans faire injure à Didier Deschamps, et voilà, ça fait la différence, on le sent.
0: C'est sans doute l'effet Real Madrid aussi, on imagine, dans tout ça, c'est son passage non seulement comme joueur, mais comme entraîneur et ses trois Coupes d'Europe. Euro, c'est vrai que du coup, peut-être que ça offre une certaine tranquillité aussi à son effectif finalement.
5: Beaucoup de tranquillité. On va moins parler d'Mbappé et d'Ousmane Dembélé, on va beaucoup plus.
0: On va les laisser tranquilles et jouer.
5: Exactement, ils vont jouer, on va plus s'attarder. S'il doit être faux neuf et il dézone beaucoup, Kylian Mbappé, on va beaucoup plus parler de la stratégie, on va parler de Zinedine Zidane et comment il va faire évoluer cette équipe. Parce que de toute façon, succéder à Didier Deschamps, je crois qu'on peut permettre à certains entraîneurs comme Zinedine Zidane des faux pas, comme Philippe l'a dit tout de suite, parce que c'est Zinedine Zidane. Aujourd'hui, je ne crois pas qu'un autre nom qui succéderait à Deschamps aurait eu cette marge de manœuvre, parce que Deschamps quand même a presque tout gagné avec cette sélection. Donc Zinedine Zidane, oui, c'est une sorte de parapluie qui va aider tous les joueurs à pouvoir travailler sereinement.
0: Philippe, c'est le troisième sélectionneur finalement à être champion de 1998. On a eu Laurent Blanc, on a eu Didier Deschamps, on a eu Zidane. Ça vous fait sourire cette Zizoumania? Ça vous surprend? Même ça peut faire plaisir?
3: Bien sûr, ça fait forcément plaisir. C'est un personnage à la fois attachant et en même temps un peu fascinant. Oui, il y a à la fois une proximité avec ce personnage très simple et en même temps une certaine fascination, parce que justement il prend beaucoup de distance et donc il a travaillé à sa fascination en quelque sorte malgré lui. Hein, c'est pas lui qui l'a cherché, mais en étant aussi loin des médias, aussi loin de l'environnement, il a travaillé un peu à cette fascination. Et puis c'est une continuité. Dans les choix, je veux dire, au sens où les anciens de 98 conservent quand même une aura considérable.
0: Les anciens de 2018, hein,
3: les anciens de 2018 étant encore un peu jeunes, ils ont encore un peu d'avenir.
0: Ils sont encore sur le terrain, c'est 2018.
3: Certains, oui.
2: Non, moi, je pense que, en fait, lorsque Laurent Blanc a succédé à Raymond Domenech, c'était l'état d'urgence. La France s'était ridiculisée devant le monde entier avec Naïsna et tout le reste.
0: Il a été le premier.
2: On lui avait pardonné
0: en fait,
2: d'ailleurs une défaite au départ face à la Biélorussie, qui n'était pas très glorieux, mais on s'était dit que l'équipe était tellement chamboulée, la liste, elle était tellement radicale qu'il avait écarté tous les joueurs impliqués passivement ou non dans le désastre de Naïsna.
0: Face à la Norvège, la première
2: Norvège.
0: Défaite.
2: Ah ok, j'aurais pensé Biélorussie.
0: Non, okay. Le 11 août 2010 avec Ben Arfa.
3: Match amical alors. C'était en compétition.
2: Et donc, je pense que c'est relativement plus simple. Ensuite, moi, je suis sur la continuité des choix de la Fédé sur le primat de France 98, je suis d'accord avec Philippe, mais on voit déjà dans les propos de Zidane, dans ce qu'il a indiqué en conférence de presse, on voit déjà des choix très précis et qui vont à l'opposé des choix de Deschamps d'avant.
0: Oui, bon, ben ça, de toute façon, c'est ce qu'on attend aussi. Hein.
2: Oui, Adrien Rabiot, il l'a dit de manière très nette.
0: Il l'a dit tout à l'heure, il a dit, de toute façon, notre but, on était déjà très haut avec Deschamps, c'est de maintenir ça.
2: Oui, si effectivement. Possible, de plus perdre le dernier match des tournois.
0: Et surtout face à l'Espagne, n'est-ce pas?
2: Notamment.
0: Alors, il y a eu cette première liste de Zinedine Zidane avec 23 joueurs et 3 finalement ont dû renoncer. Le gardien Rissier remplacé par un autre qui s'appelle Jean Butez. Warren Zahir Emery blessé lui aussi remplacé par
2: Magnus Akliouche qui a une vraie chance parce que Zidane l'avait écarté par choix sportif et il revient un peu par la fenêtre après avoir été chassé par la porte.
0: Il était à la Coupe du Monde.
2: Oui, mais Zidane ne l'avait pas pris au départ. Oui. Il n'en voulait pas.
0: Mm-hmm. Ah oui.
3: Il n'en voulait pas. Si, puis sinon il n'aurait pas été provoqué. Il n'aurait pas été provoqué si
2: je pense qu'il n'en voulait pas vraiment.
3: Ah bah, il n'en voulait pas dans les 23.
2: Il préférait Cherki ou Dacuña.
0: Il n'a pas fait une liste de 26. Bon. Et puis Konaté, donc blessé avec le Real Madrid, est donc remplacé par Yoro. Non, c'est pas vous.
5: Non.
0: J'ai vu Yoro, je me suis dit, mais c'est le
2: nom. Il serait sûrement pas là, mais plutôt dans l'avion. Si c'était
0: Il serait avec Cédric.
2: Ouais, voilà.
0: Léni Yoro. Alors, on va l'écouter, Zinedine Zidane, Cédric, parce que tout à l'heure, il vous a dit, et il a dit à tout le monde...

0: On verra dans ce premier match de Ligue des Nations. Est-ce que vous voyez déjà aller un petit bout, une demi-patte Zidane?
1: Ah bah, de toute façon, les choix, vous en parliez un petit peu en studio avant, au risque effectivement de voir des choses nouvelles. Il y a eu, c'était la déclaration qui a fait le plus parler, mais déjà parmi les joueurs, les cadres, on risque de voir Kylian Mbappé qui n'était pas à la position qu'il occupait depuis plusieurs années, donc c'est-à-dire à gauche alors que il était normalement avant-centre. Et puis après, il va y avoir des choix sur les latéraux. Peut-être qu'on va voir Andy Diouf ou Adrien Truffert à gauche. On risque aussi de voir au milieu de terrain des choses un petit peu différentes. Une équipe qui est plus centrée sur le jeu. Ce sera une curiosité de voir si Dacuña, le joueur de Côme, performe aussi en équipe de France, de le voir peut-être en sentinelle devant la défense, voir Ryan Cherki au milieu ou Désiré Doué. Il y a des curiosités, voilà, il y a quelque chose qui forcément, enfin en tout cas ça suscite la curiosité des suiveurs et des supporters, mais de voir un petit peu cette nouvelle équipe ou en tout cas cette patte de Zinedine Zidane, même si lui s'en défend.
0: Yoro, on l'avait entendu à sa première conférence de presse, Zinedine Zidane, quand il avait dit quand il avait été nommé d'ailleurs, moi de toute façon ancien numéro 10, c'est le jeu. Qu'est-ce qu'il veut dire par le jeu? Parce que des fois on peut se demander s'il a une idée très précise sans tout à fait la dévoiler.
2: Mais quand il parle du jeu, je crois que c'est avoir le ballon. Au numéro 10, veut le ballon. C'est pas jouer du kick and rush et courir derrière le ballon. Ils vont l'avoir. Ils veulent l'avoir, certainement. Après, je sais pas. Est-ce qu'il va jouer avec une pointe basse, avec Dacuña, comme il a dit, pour avoir deux relayeurs, comme ce fut le cas dans le grand Real de Madrid, avec Kroos et Modric, 2-8-10, et avec un Benzema en faux numéro 9 ou en vrai numéro 9? Ou bien est-ce qu'il va jouer avec une pointe haute, c'est-à-dire Cherki, comme Zidane lui en tant que footballeur, numéro 10, avec deux joueurs, deux pivots au milieu de terrain? Moi, c'est la grosse question. Est-ce que la pointe sera haute ou elle sera basse? Mais de toute façon, le ballon, c'est certain, Zidane veut l'avoir.
3: On voit très bien avec la liste, 8 défenseurs, 6 milieux, 6 attaquants, et même lorsque des joueurs ont été forfaits, ils ont été remplacés
0: au même poste,
3: à peu près à 90% poste pour poste. Il veut jouer en 4-3-3, il veut rejouer comme jouait le Real, triple vainqueur de la Ligue des Champions. Et le seul joueur dont il a dit du bien nommément lors de sa conférence de la semaine dernière, c'est Ryan Cherki. Donc je vois Ryan Cherki en dépositaire du jeu de Zinedine Zidane, au moins contre la Turquie. Après, ça va évoluer, il y a 4 matchs, on l'a dit, donc il y aura de la rotation. Mais c'est comme ça que je vois les choses. Et ensuite, il a dit, Mbappé, dans mon esprit, peut jouer aux trois postes offensifs. Mais moi, je l'aime particulièrement à gauche.
0: On a tous entendu.
3: Et donc, on comprend que s'il n'a pas Vinicius pour se marcher sur les pieds comme au Real, il va jouer à gauche dans un registre d'attaquant, buteur rentrant à la Mohamed Salah, ou Sadio Mané.
2: Après, là aussi, il y a un problème parce que quand Mbappé quittait le PSG, lui-même voulait, il disait le pivot gang, il voulait un avant-centre pivot.
0: Ouais, mais c'est Zidane qui dit ça.
3: Ouais. Zidane n'en veut pas, il n'a pas pris Marcus Thuram. Ouais,
2: d'accord, exactement. Aujourd'hui, quand on prend Dembélé qui va jouer ce rôle de faux numéro 9.
3: Il n'a pas pris Mateta non plus.
2: Ouais, mais Dembélé dans ce faux numéro 9 risque de marcher les pieds sur les plates-bandes de quelqu'un qui s'appelle Ryan Cherki. À force de dézonner,
3: il y a un
2: numéro 10.
3: Il peut dézonner sur le côté si Olise rentre.
2: Il y a toute une
3: animation à mettre en place.
0: Philippe, qu'est-ce que vous attendez, vous, de cette équipe?
4: Un peu d'émotion. J'aime bien les discussions tactiques, tout ça, mais bon, il faut être réaliste. Il faut être réaliste. Ils ont passé 3 jours à l'entraînement seulement ensemble.
0: Oui, c'est ce qu'il a bien dit.
4: Ils ont voyagé, etc. Faut pas s'attendre. Les équipes nationales sont toujours imparfaites, par définition. Même quand elles jouent un tournoi entier au bout d'un mois.
0: Alors, Philippe, des émotions, c'est
4: pas ça.
0: Quoi, des roulettes à la Zidane? Des buts?
4: Non. Je pense qu'une équipe dégage toujours une, et je trouve qu'on parle pas assez d'émotion dans le foot. On parle toujours tactique, ceci, cela, faux neuf, machin, truc bidule. Bon, les joueurs vont s'exprimer, ils ont un talent individuel énorme.
3: C'est ce que Zidane veut, de toute façon.
4: Oui, absolument. Ils ont un talent individuel tel que l'équipe de France, elle jouerait en WM, que je crois qu'elle serait quand même en demi-finale de la Coupe du Monde. Non, mais faut dire les choses. Même en jouant à l'envers, elle serait en demi-finale, vu le talent individuel qu'ils ont. Et donc, moi, j'attends plus.
3: On nous ramenait aux années 50.
4: J'attends plus, oui, exactement. Le WM.
3: Aucun de nous.
4: Une sorte de 2-3-5. Non, mais j'attends plus d'émotion, que l'équipe dégage un peu plus de choses. Si aujourd'hui on est plus attaché à l'équipe de 98 qu'à celle de 2018, il y a une raison, c'est pas seulement qu'on

0: gagné la première fois, c'est que voilà, l'équipe dégageait autre chose. Et je pense qu'il a, sur cet élément-là, il peut faire la différence avec Deschamps, dont l'équipe a été très performante, rien à dire sur ces 14 années.
1: Bah ouais. Ça a eu du mal
0: mais
1: à tenir la distance.
0: On s'est pas toujours attaché à cette équipe. Non, voilà ce que je dirais.
2: On attend une équipe, je vous laisse ensuite le ballon, Annie, mais moi je trouve qu'on attend une équipe plus proactive, en fait, une équipe qui soit plus maître de son destin et qui, contrairement à celle de Deschamps sur la fin, ne subissent pas certains matchs qui tournent mal.
3: On est tous restés quand même avec le match contre l'Espagne, un peu en travers de la gorge.
2: Et oui, ou même l'Angleterre. Il ne faut pas subir, en fait.
3: Oui.
2: C'est ça.
3: L'Angleterre, c'était drôle, au moins.
0: C'était pas un match, c'était pas l'Angleterre.
3: Il y a eu des émotions, là.
0: C'était du water polo.
2: Pour Deschamps, ça ne devait pas être si drôle que ça.
3: Non, mais pour nous, ça l'était, et il y avait de l'émotion. Cédric, pour terminer, peut-être, il y a une zone de cette équipe de France à travailler, et on voit que là, il y a eu encore des défections, c'est la défense quand même. Konaté n'est pas là, Jacquet est tout nouveau. Est-ce qu'il y a quelque chose peut-être à craindre du côté de la défense de l'équipe de France?
4: Alors je ne sais pas s'il y a quelque chose à craindre, mais on lui a posé la question à Zinedine Zidane sur le fait que le milieu de terrain était là où il y avait le plus gros chantier, parce que c'est peut-être là que la différence était la plus criante face à l'Espagne en demi-finale de la Coupe du Monde. Mmh. Et lui, il a dit, c'est partout en fait qu'il y a des chantiers. Je vous parlais des latéraux tout à l'heure. Mmh. C'est vrai que il y a normalement une charnière titulaire et qui est Upamecano Saliba, qui est solide. Elle l'a montré en partie lors de la Coupe du Monde. C'est vrai que Saliba est sorti durant cette demi-finale. Non, mais c'est surtout trouver d'autres solutions, d'autres façons de jouer. Il y a la défense, il en a parlé, Zidane, mais il y a aussi en attaque cette animation, trouver le lien, retrouver une sorte de cohérence, et peut-être pour quelqu'un qui aime le contrôle du ballon, je crois que c'est Patrick qui en parlait tout à l'heure, mais c'est d'arriver à avoir un peu plus le contrôle du jeu et avoir un style de jeu en fait que l'équipe de France peut imprimer, et ne pas défendre forcément, ou en tout cas systématiquement, que sur ces individualités, je vais y arriver, et notamment sur la forme de Kylian Mbappé ou celle de Michael Olise pour faire la différence lors des matchs. Donc voilà, c'est là-dessus en fait que Zinedine Zidane a beaucoup de chantiers.
3: Bon, on est très impatients. Philippe Doucet, cette Ligue des Nations, est-ce qu'elle est rentrée dans les habitudes finalement? C'est sa quatrième édition, si je ne me trompe pas.
0: Elle est
5: quatrième, c'est ça.
0: Je dirais pas qu'elle est rentrée vraiment encore dans les cœurs. C'est-à-dire qu'il n'y a pas un attachement, il n'y a pas une volonté.
3: Hier, on découvrait la phase finale, l'hymne qu'on ne connaît pas encore.
0: La phase finale, c'est pas celle de l'Euro et c'est pas celle de la Coupe du Monde. Tout naturellement, on a du mal de ce côté-là. Par contre, la formule est intéressante. Elle est reconnue parce que les gens sont contents de voir des matchs. Là, on joue à Turquie, mais souvent, on a été dans le même groupe que l'Allemagne, les Pays-Bas ou autres. C'est-à-dire qu'on joue pas on joue pas la Biélorussie, on joue pas la Lettonie, Saint-Marin et compagnie. Et dans ce sens-là, je trouve que la formule a trouvé sa place. Elle serait d'ailleurs beaucoup plus intéressante que les qualifs, que les qualifs qu'on joue pour l'Euro, la Coupe du Monde, qui sont pour moi complètement désuets et dépassés.
3: Merci beaucoup, Cédric de Oliveira. Je sais pas comment on dit merci en turc, mais peut-être que vous nous le direz.
4: Ouais, alors on me l'a dit, mais franchement, je vais pas m'y risquer là.
2: Vous savez dire une bière au moins, Cédric?
4: Non plus. Je sais dire Merhaba. Voilà. Merhaba, ça veut dire bonjour. Et bon. C'est phonétiquement la chose la plus simple que je peux vous dire ici. Mais on va apprendre. On a encore deux jours en Turquie.
2: Un terreau la semaine prochaine.
4: Ouais, avec plaisir, Patrick.
3: Merci beaucoup, Cédric, d'avoir été en direct avec nous de Izmit. Donc, là-bas.
2: C'est pas l'ancienne Smyrne.
3: Non.
2: On a bien compris.
3: À l'est de la mer de Marmara. Merci beaucoup, Cédric, et bon match. Ça sera donc Turquie-France demain à 21h, heure de Paris. C'est 22h là-bas, parce que Cédric a une heure de plus. Et ça sera donc à 19h en temps universel. Avant d'évoquer des mondialistes africains qui eux aussi ont leur star à la tête de certaines équipes et qui débuteront pour certaines les éliminatoires demain soir, comme le Sénégal, l'Algérie ou le Cap-Vert, eh bien, de la musique qui nous vient du Sénégal, ça s'appelle Positive Black Soul et c'est PBS37. Vous connaissez ça, bien sûr,
5: ouais, l'Euro. Positive Black Soul, Audi et Dugatti.
0: Enfin, je connaissais le 36, mais pas. Non, j'ai pas le nouveau modèle.
3: Et ben voilà.

0: Positive Black Soul, les pionniers du rap africain, n'est-ce pas?
1: Ils sont là depuis 37 ans.
2: J'ai un de vinyle à la maison de ce groupe, mais des vieux
0: disques. 37, ça veut dire 37.
2: Des vieux disques.
0: Bon. Et vous pouvez le retrouver sur la playlist de RFI Musique si vous n'êtes pas chez Patrick Juillard pour écouter ses disques.
2: Mais si vous voulez venir, vous êtes accueillis à bras ouverts.
3: Et une platine.
2: Ah bien sûr.
3: Ah bon, d'accord.
2: J'ai même un magnétoscope pour les VHS.
3: Et un ampli.
2: Pour voir des vieux matchs.
3: Et un ampli.
2: Absolument.
0: On continue dans Radio Foot.
4: C'est Tillmans
1: qui a obtenu la faute.
4: Justement,
1: lui, il frappe bien.
4: Edouard Mendy. Tout le monde a sorti son téléphone ici au Lumenfield de Seattle. C'est parti. Oh, c'est dedans. C'est fini. Parce que la Belgique a retrouvé son troisième but. Et là, Maurice Diaw qui n'a rien pu faire. 3-2 pour la Belgique. Alors que le match est bientôt terminé. Que c'est cruel pour le Sénégal. Mais scénario invraisemblable dans ce 16e de finale.
0: Oubliez la Coupe du Monde et ce moment si déroutant où le Sénégal était sorti de, donc les 16e de finale après avoir mené 2-0 au score face à la Belgique, n'est-ce pas mon cher Yoro?
1: Exactement, en but de Habib Diarra et en autre d'Ismaël Assar, très beau d'ailleurs.
2: Très magnifique but, ouais. Ouais.
0: Mais nous on a du mal à digérer ce non-match face à l'Espagne, mais alors vous face à la Belgique, ouais, c'est presque plus dur.
2: Là, c'est une non-fin de match parce que le match pendant les deux tiers du match était parfait. Enfin.
1: Mais nous, c'est encore pire parce qu'on a viré l'entraîneur, on a. Il y a eu pas mal de choses qui sont passées bien après.
0: Et qui se passent encore.
2: Les dossiers sont pas clos.
1: Bon. Non, rien n'est clos chez nous.
0: Ouais. Alors, les Lions de la Teranga essayent donc de tourner la page. Ils retournent à l'assaut d'une canne sans même savoir.
2: Et oui, c'est ça qui est terrible.
0: S'ils sont ou pas les vainqueurs de la dernière. Hein,
2: c'est terrible.
1: Sur le terrain, en tout cas, c'est nous.
0: Oui, certes. C'est vrai. La réponse devrait d'ailleurs tomber alors après le 8 octobre, puisqu'à partir
2: après
0: du
2: les matchs.
0: Après, oui, mais avant la prochaine session, peut-être.
2: Est-ce que ça garde pas le Sénégal? Ça donne pas un petit supplément d'âme au Sénégal avec une volonté de montrer sur le terrain que aucun doute n'est possible, que c'est bien la meilleure équipe du continent. Est-ce qu'il va pas y avoir un match à distance avec le Maroc?
0: Le Maroc est allé plus loin.
2: Non, le Maroc est allé plus loin. Donc, c'est vrai, en éliminant en plus une équipe supérieure à la Belgique, c'est-à-dire les Pays-Bas.
0: Ils doivent doubler vraiment leur prestation. En tout cas, les Sénégalais, ils reviennent avec des forces nouvelles, un nouveau sélectionneur, Patrick Vieira. Est-ce qu'il y a aussi une aura, une Vieiramania du côté du Sénégal?
1: Non, pas encore.
0: Champion du monde quand même, 98, lui aussi champion d'Europe, grand joueur d'Arsenal.
2: Il n'y a rien à dire là-dessus.
0: Voilà.
1: Il met fin du aussi Milan, à également. Cette dynastie de la génération 2002. Aller aussi c'est Pape Diaw qui était là à la tête de cette sélection. Lui, il arrive. Sa première conférence de presse a prouvé, s'il connaît aussi les joueurs sénégalais, il n'arrive pas pour l'instant à bien prononcer leur nom, pour la plupart d'entre eux.
2: Madio Sané vous salue.
1: Il a dit aujourd'hui Madio Sané.
0: Il parle encore
1: dit
0: trop anglais.
1: Il pense à
2: Lamine Sané Bara qui est
1: Sapocho,
2: à la tête des
1: U20. De Sapoko, il dit Sapocho, on lui dit c'est pas Sapocho, c'est Sapoko, il dit Sapoka.
2: On n'est pas en Guinée-Bissau, quoi.
1: Exactement. Après, Patrick Vieira reste quand même... Moi, je le dis souvent, c'est l'un des meilleurs joueurs français de tous les temps. Et puis, en Afrique, il est aussi quelqu'un qui a mis de l'argent,
0: ses billes,
1: et qui a ouvert Djambar. Et Djambar, aujourd'hui, rien qu'en sélection, quand on prend Idrissa Gueye, c'est lui. Et il y avait Patessis à la Coupe du Monde, il y avait 7 défenseurs centrales, etc., etc. Mm-hmm. Il a donné une dizaine de joueurs bambadjiens qui étaient à la Coupe du Monde. C'est également lui, parce que Djambar a formé tous ces joueurs-là. Maintenant, on l'attend parce qu'il remplace quand même deux sélectionneurs qui ont gagné chacun une Coupe d'Afrique.
0: Et là, c'est pas simple. Alors, ça sera contre les Mambas. Vous savez ce que c'est des Mambas?
2: Ce sont des antilopes.
0: Ah non.
1: Non, c'est un serpent.
2: Ah d'accord, ah oui, c'est vrai.
0: J'ai confondu avec
2: les palangas négras.
3: Il y en a même au Sénégal, d'ailleurs.
2: Dirigé par Aliou Cissé, l'ancien du Sénégal.
0: Voilà, donc ça sera contre le Mozambique. Sadio Mané n'est pas sur la liste, il est blessé et il a dit qu'il reviendrait peut-être. Il y a des nouveaux, mais il y a aussi un certain Rassoul Ndiaye. Alors, il a eu deux sélections.
1: Super joueur.
0: Voilà, en 2024, il n'était pas revenu. Un natif de Besançon, c'est un bisontin, comme on dit, en gentilé.
2: Comme ma famille paternelle.
0: Joueur du Havre. En tout cas, il est tout heureux, justement, de jouer et d'avoir un rôle, plus ou moins, de milieu de terrain à la Patrick Vieira. Écoutons-le, Rassoul Ndiaye.
5: Je pense que ça a été l'un des plus grands à ce poste. C'était l'un des premiers à faire ce rôle de box-to-box. Donc, il a beaucoup de, Il a beaucoup de choses à nous apprendre, forcément. J'espère qu'on va tous bien prendre tous ses conseils. Et je pense qu'il va apporter aussi, non seulement au milieu de terrain, mais aussi à toute l'équipe, aux défenseurs, aux attaquants. Parce que c'était un grand joueur, il a beaucoup de connaissances.
0: Yoro, cette équipe, elle est rajeunie, elle a un sang nouveau, elle a un élan nouveau, selon vous?
1: Oui, parce que là, ils s'écapent sur 2030. Ils ont pris des jeunes comme justement...
0: Bah 2027 déjà.
1: Il y a la CAN 2027, 2028, mais, et après il y a la sûr. Coupe du Monde de 2030.
0: Et en Afrique en partie.
1: Il y a Lamine Sy qui intègre cette nouvelle équipe, très jeune. Il a pris pas mal de jeunes gardiens de but, dont celui de Spal.
2: Ça rappelle un peu le destin d'Alfred Gomis, qui lui aussi venait de petits clubs italiens.
1: Italien, qui venait de Spal avant d'aller à Reims, puis à Rennes.
2: Torino aussi.
1: Torino, exactement. Et je crois qu'il y a une sorte de passage de témoin entre l'ancienne génération, celle de Kalidou, celle de Sadio Mané, et cette nouvelle. Il y a une intermédiaire, Lamine Camara, Ismaël Assar, qui vont, je crois, pour les joutes à venir, prendre le relais.
2: Ouais, il y a un problème Patrick. Quand même de gardien de but, puisque Edouard Mendy a pris sa retraite internationale.
0: On l'a entendu en parler la semaine dernière sur la FIFA.
2: L'ancien Rémois, vainqueur du trophée du meilleur gardien de FIFA, donc c'est pas rien comme perte. Alors il y a Yevan Diouf, il y a Maurizio qui avait quand même été coupable lors du match contre la Belgique. Il faut malheureusement le dire, il avait été pas mal avant, mais sur le match tournant, le point tournant, il n'était pas là. Et puis la défense, Kalidou Koulibaly, il y a toujours un doute sur son niveau athlétique. Est-ce qu'il peut encore jouer à très haut niveau des matchs répétés? Est-ce qu'il peut mentalement, il n'y a aucun doute dessus. Est-ce que physiquement, il peut? J'ai quelques doutes et je pense que ces rencontres pourront peut-être les lever contre deux équipes qu'il faudra aller jouer sur des terrains difficiles.
0: Philippe,
2: l'Éthiopie à Addis Abeba, en grande altitude.
3: Ouais. Enfin, ça, c'est le Sénégal qui a choisi de jouer à l'extérieur. Ils n'ont pas voulu mobiliser une seule de leurs pelouses.
2: Je suis d'accord, mais malgré tout, ça change la donne.
1: C'est parce qu'il y a ou ils n'ont pas pu.
3: Je ne sais pas. Je me demande.
0: L'excuse ou l'explication, c'est qu'il y a des JOJ, les Jeux Olympiques de la jeunesse. Qui commence bientôt.
3: Il pouvait jouer à Léopold Sédar Senghor.
1: Oui, mais il y avait une U17 et il ne voulait pas que la
3: pelouse. Apparemment, la pelouse n'est pas en bon état.
1: C'est ça,
0: Philippe, c'est quand même important le défi qu'il a, Patrick Vieira, non?
3: Oui, bien sûr. Bien sûr. Parce que même si l'aventure a mal fini, parce que la Coupe du Monde, même si on ne retient. Et c'est peut-être heureux d'ailleurs pour le Sénégal qu'ils aient fini sur cette mauvaise note, mais une mauvaise note pas très méritée. Ils auraient dû battre la Belgique, ils auraient dû mériter de battre la Belgique. Mais bon, si on fait le bilan de la Coupe du Monde, ils ont perdu 3 matchs.
1: C'est ça.
3: Ils ont pris 9 buts.
2: C'est trop.
3: Ce qui ne ressemble pas du tout à l'équipe du Sénégal qui pendant des années et des années nous a habitués à une solidité sans faille.
0: Et des victoires 1-0.
3: Prenant un but de temps en temps, mais rarement, etc. Et là, tout d'un coup, prendre 3 buts par match, on n'a pas compris quoi. Le match à Norvège ressemble à rien quoi. C'était très étonnant de la part d'équipe du Sénégal. Du coup, pour Patrick Vieira, ça allège un peu le bateau quand même. C'est-à-dire que le fardeau est lourd, il faut vraiment succéder à ce qui s'est passé avant, mais quand même, cette Coupe du Monde a été suffisamment décevante pour que Patrick Vieira puisse venir avec quand même une marge de manœuvre, disons, à la bord de ça. Même si, vous l'avez évoqué, mais elle n'est qu'à moitié faite, la transition avec la nouvelle génération, malgré tout, il n'a pas donné de signe évident, puisque Ganagay est toujours là, Koulibaly est toujours là, Mané est censé revenir, on verra en novembre.
2: Et donc
3: pour l'instant, à part Edouard Mendy, la vieille génération est toujours là.
1: Mais Sadio Mané avait annoncé que c'est sa dernière Coupe d'Afrique, donc là...
3: Mais la prochaine est dans quelques mois. On ne sait jamais.
2: Il y a aussi un très vite, pour finir sur le Sénégal, il y a tout de même un défi nouveau que Vieira va devoir affronter. C'est un défi un petit peu logistique, organisationnel, parce que je suis désolé, il faut le dire, la fédération sénégalaise qui, du temps d'Augustin Senghor, était une fédération modèle.
0: Professionnelle.
2: Remarquable. C'était huilé au millimètre. Là, le spectacle qui a été offert pendant la Coupe du Monde aux États-Unis, alors parfois victime du contexte, mais c'est pas digne d'une nation comme le Sénégal. Aussi, il faudra resserrer la vis et là, Vieira, il devra être ferme, mais est-ce qu'il sait l'être? J'ai un petit doute pour l'avoir vu
0: en
2: entraîneur de club. Voilà, qui vivra Vieira.
0: Il faudra surtout voir quels seront ses interlocuteurs, puisque une enquête a été ouverte contre le président actuel et la direction de la fédération sénégalaise de football actuellement, puisque il y aurait eu à chaque
1: des
0: vote...
1: Des faits de corruption.
0: Oui, et ça fait longtemps d'ailleurs qu'on en parle. C'est étrange que ça se dessine maintenant, mais c'était peut-être
2: souvent
0: nécessaire.
2: Pas pas bon.
0: Continuons. Oui, effectivement, ça, de toute façon, ça aide jamais. Parlons de quelqu'un qui fut un héros, à la fois malheureux mais aussi heureux, de cette dernière Coupe du Monde. Qui veut répondre? Il a 40 ans.
1: Vautchine.
0: Voilà. Alors, on dit Vosigne. Hein, Vosigne. Oui, oui, à la portugaise, puisque quand même, c'est une langue qu'il maîtrise.
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0: Sonia, le capitaine du Cap Vert.
1: Ça, c'est du patouka, hein.
0: Ouais, c'est le rythme local, c'est ça,
2: Cap Vert. Ça doit vous rappeler un petit peu le Brésil, Annie.
0: Ah, oui, en tout cas,
2: certains sons.
0: Quand il parle, oui, Tubarão Azul. Oui, ça, je sais le dire. En tout cas, ce capitaine du Cap Vert, 40 ans, mais rappelé, il conserve sa place dans la première convocation. Alors, Humberto Betancourt, c'était l'adjoint de l'ancien sélectionneur qui est parti, donc ils se connaissent bien. Vosinha, parti, rappelons-le, hein, jouer en Amérique du Sud, dans le plus grand club du Chili, ou un des plus grands, qui est Colo-Colo. Et il a été interviewé au début du mois de septembre sur Radio Cooperativa, qui est une des radios piliers de Santiago de Chile, radio-télé bien sûr, ça a été filmé. Écoutons-le, Vosinha, raconter ce qu'a l'effet Coupe du Monde pour lui et pour son équipe.
3: C'est un très très grand changement. Je pense que la Coupe du Monde est la plus grande compétition de football. Pour moi, la jouer avec le Cap Vert représentait énormément. Je pense que nous l'avons fait avec beaucoup d'amour pour le Cap Vert. Et cela nous a aidés, pas seulement moi, mais tout le pays. Cela a été un très très grand changement pour nous.
4: C'est un changement
5: Sidney Cabral, l'égalisation incroyable, la frappe de Sidney Cabral, il est extraordinaire, le but.
0: Philippe Doucet, vous parliez d'émotion, vous en avez eu avec le Cap Vert pendant la Coupe du Monde?
6: Complètement. Complètement, c'est des aventures magnifiques.
0: Extraordinaires.
6: Extraordinaires, absolument. Et hors du commun. Et puis, en particulier pour Vosinha, qui ne nous a pas toujours éblouis lors des Cannes. Franchement, bon,
0: c'est pas un
6: gardien qui m'avait marqué jusqu'ici. Et à la Coupe du Monde, il s'est transformé en héros. C'était génial.
0: Et Patrick Juillard, ce but marqué par le Cap-Vert contre l'Argentine, souvenons-nous.
1: Le gossier qui frappe du pied droit, l'icarne opposé.
0: C'était un des plus beaux buts de la Coupe du Monde, Euro.
1: Il était superbe. Il rentre sur son pied droit, lui le gaucher, il frappe et ça se loge sous la lucarne.
2: J'étais dans un pub du 13e arrondissement accompagné de mon ami Mathieu Grégoire, que je salue, qui vient parfois passer une tête dans cette émission.
0: Bah, il était venu.
2: Et c'est le genre de but qui reste. On a dit pour le Ballon d'Or, il faut imprimer la rétine. Celui-là, il a bien imprimé.
6: Avec il est pour le prix Puskás, il est nominé.
1: Il est parmi les 10.
2: Ah, ouais. Pour les gardiens.
6: Le but de Cabral, il est pas
2: capable de vous le dire.
6: Non, je n'ai pas regardé.
0: Je n'ai pas vérifié.
6: On s'en fiche du Ballon d'Or.
2: Du prix Puskás.
6: Oh là là.
0: En tout cas, c'est vrai que c'était un beau moment d'émotion.
2: Et puis de communion avec les supporters qui étaient assez nombreux à être partis, notamment d'Europe, parce que pour aller depuis l'Afrique, c'était difficile. Et j'ai adoré suivre sur les réseaux. Ça commençait très modestement, très humblement, et petit à petit, il devenait la vedette du show mondial.
1: Après leur premier match, ils avaient fait match nul face à l'Espagne, déjà champion d'Europe.
6: Premier match, et depuis,
1: la mayonnaise
2: ils
1: a pris.
2: Ils n'ont pas baissé de pied.
1: Non, du tout.
2: Et au contraire, ils se sont mis à jouer, à nous faire rêver. Ouais. Et puis c'est difficile parce que succéder à Bubista est difficile.
0: Alors oui, mais ils travaillaient ensemble quand même, donc ça donne peut-être une certaine cohérence. Euro, ça sera contre le Mali. Cette équipe du Cap Vert, c'est pas le Mali, on les connaît. Eux, ils n'étaient pas à la Coupe du Monde, mais c'est quand même une grosse équipe d'Afrique.
1: Ils ont un bon groupe, ils ont de très bons joueurs, grosse équipe, je ne sais pas. Parce qu'à chaque fois qu'on attend le Mali.
2: Il y a des grands noms, mais est-ce une grosse équipe?
1: C'est ça, ils ont de grands noms.
0: À la CAN d'Abidjan, enfin voilà, exactement.
6: Oui, ils étaient en quart même là, au Maroc.
1: Ils étaient en quart de finale. Ils ont sorti par le Sénégal.
2: Ils ont battu une Tunisie très faible pour y arriver péniblement. Et ensuite, ils n'ont pas existé. Donc moi, je relativise le Mali.
1: Ils n'ont pas existé face au Sénégal, je ne peux pas dire ça quand même. Parce que, après.
2: Quand on voit les joueurs.
1: Ils ont pris un carton rouge, ils ont joué à 10. Il a fallu ce but chanceux de Elie Mandiaye pour les éliminer.
0: Alors Cabral va nous marquer le même but contre le Mali?
1: Je sais pas. En tout cas, c'est deux voisins. Je suis au milieu des deux.
0: Justement. Je sais bien.
2: Comme dirait Laurent Paganelli, en tout cas, on le lui souhaite.
0: Alors, il y a d'autres matchs et comme il y a beaucoup d'affiches, on va examiner un peu rapidement Algérie, Maroc qui reviennent en piste. Philippe, alors l'Algérie avec un nouveau sélectionneur, Brahim Emdani. Qui a succédé à Petkovic, il ne peut que faire mieux.
6: Bon, ils n'ont pas été si mal, l'Algérie. Dernière CAN était très correcte.
0: On ne sait pas trop comment jouent les Fenech quand même.
2: Ouais.
6: Oui, non, c'est très.
2: Globalement, il jouait pas à la Coupe du Monde.
6: Globalement, c'était assez moyen.
2: C'est pas, ouais, c'est pas Nabil Djellit qui me démentirait.
6: Ils étaient pas proactifs. Voilà. On peut pas dire qu'ils étaient très proactifs. Ah, oui. Mais enfin, ils ont montré à la CAN, en tout cas, ils ont montré qu'ils étaient dans les bonnes équipes africaines. Ils l'ont quand même confirmé en termes de purs résultats, puisqu'ils sont passés ce premier tour. C'était pas très difficile, mais quand même, oui, à la Coupe du Monde. Donc, quelque part, ils sont là, et je pense qu'ils sont quand même, malgré tout, sur un chemin un peu positif, parce qu'il y a eu des années plus difficiles que ça.
0: Et,
6: hein,
0: et là, ils jouent contre la Zambie, ce qui est pas simple. Non. Maroc, Gabon, première de Sébastien Migné.
2: Oui, alors ça, c'est un match très difficile pour les Panthères, oui, qui joueront sans Pierre-Emerick Aubameyang, qui a mis entre parenthèses l'équipe, et de toute façon, qui était blessé, donc qui n'aurait pas pu jouer, quoi,
0: oui, mais
2: qu'il arrive.
0: Il a quitté l'équipe.
2: Absolument.
0: Avec fracas.
1: Une énième fois.
2: Elle reste sur une, cette équipe du Gabon reste sur une CAN très inquiétante.
0: Alors que les Marocains,
2: Ils sont clairement dans leur esprit, et les résultats le confirment en partie, la meilleure équipe du continent. C'est comme ça qu'ils se définissent. Même si sur le terrain, c'est le Sénégal qui a gagné, pour eux, dans l'esprit des Marocains.
0: Oui, mais à la Coupe du Monde, ils ont pas.
2: Ils ont raté un match couperé, mais le parcours est pas mal. Ils ont surtout éliminé les Pays-Bas, qui étaient pas évidents, avec pas mal de joueurs en plus néerlando-marocains, qui savaient pas trop où ils étaient. Voilà, je dis quand même, faut se méfier du Maroc.
0: Ouais, bon, bah, de toute façon, les matchs auront lieu demain soir et nous en parlerons. Un dernier match dont on peut parler, Philippe et Patrick, puisque vous l'avez vu, c'est Gabon, Congo.
2: Namibie-Congo, en fait.
6: Ouais, oui, un petit crève-cœur, puisque le Congo n'a pas été capable de ramener un point, ce qui aurait été très souhaitable. Ouais, dans ce
2: qui était sur le tableau de marche, quoi.
6: Dans ce groupe, oui, il faut arriver à être deuxième. Enfin, ouais, bon.
2: Faut grappiller.
6: J'anticipe. Après tout, le Cameroun peut aussi faire des bêtises.
2: Ils l'ont fait la dernière fois.
6: On pense que le Cameroun sera quand même le grand favori de ce groupe. Donc, la deuxième place, dans la lutte pour la deuxième place.
0: Ils ont perdu 1-0.
6: Hein. La Namibie, évidemment, a marqué des points en battant le Congo, qui a bien réagi sur la fin. Et le Congo a bien réagi sur la fin, mais trop tard.
2: Oui, et puis la Namibie qui est assez avantagée à domicile par le fait de jouer en altitude et d'être plus acclimatée ses adversaires. Mais ça, ils le savent à l'avance.
6: Hein. Mais dans un stade vide. Hein. Je dis pas que Botswana, ils jouent.
0: Ils jouaient à Gaborone. Oui, c'est un peu terrain neutre.
2: Ouais. En tout cas, c'est une équipe qu'il faut pas mésestimer, qui avait créé des problèmes, notamment à des équipes maghrébines.
0: Une question pour terminer, messieurs. Cette CAN 2027, pour laquelle donc 21 équipes seront qualifiées. Voilà. Alors, j'ai les dates. Hein. 19 juin, 18 juillet, trois pays. Tanzanie, Kenya, Ouganda. Trois stades pour l'Ouganda, trois stades pour le Kenya, quatre pour la Tanzanie. Cette qualification est express, hein, on va faire ça à toute vitesse. Est-ce qu'elle aura lieu, Philippe ? Votre boule de cristal, que dit-elle ?
6: On n'en sait rien, il y a une certaine omerta. C'est vrai que nos confrères qui sont dans l'Est de l'Afrique, parce que c'est dans une zone qui n'a pas reçu la CAN depuis bien bien longtemps, donc ce serait très souhaitable qu'elle ait lieu là-bas.
0: Années 60.
6: Ce serait formidable qu'elle ait lieu là-bas, effectivement. Mais il y a quand même des doutes sur les stades, notamment au Kenya et en Ouganda, où on a du retard sur des stades importants. Alors, bon, on n'a pas besoin des. Il y a 10 stades programmés, il n'y a pas besoin des 10 stades. 6 suffirait pour faire la CAN. Mais est-ce qu'il y aura 6 stades prêts, notamment 2 par pays?
2: Et oui, c'est
6: parce qu'il faut que ce soit équilibré. Il faut qu'il y en ait 2 par pays. Pardon. Est-ce que le Kenya sera vraiment à 2 stades prêts? Est-ce que l'Ouganda sera vraiment prêt? La Tanzanie, pardon, ça ira. Déjà 2 stades prêts. Ils en auront 3 normalement, ça ira. Mais on a des doutes encore sur le Kenya ou Ouganda, mais la CAF à chaque rendez-vous nous rassure totalement.
1: Ouais,
6: il n'y a aucun problème.
1: Il y a deux semaines, ça va, tout va bien.
2: Il faut se méfier quand même. On a déjà vu la CAF nous imposer des retournements,
0: des glissements.
2: Pire que celui-là. Et j'ajouterais, tout ce qu'a dit Philippe est exact.
0: Ah bon,
2: si on a trop de stades tanzaniens, et pas assez des deux autres pays, ça risque de gronder. Et en plus, on a un problème qui a une épée de Damoclès, c'est Ebola.
0: Voilà.
2: Il y a eu des cas en Ouganda. Il y a quelques mois, l'Ouganda a officiellement maîtrisé l'épidémie, mais ça peut malheureusement, et c'est dramatique pour les gens.
0: Non, c'est surtout dramatique parce qu'elle se répand en RDC.
2: C'est ce que j'allais dire pour les gens, des habitants de la RDC.
0: Non, mais c'est dramatique pour la RDC, mais ça peut effectivement passer la frontière, et c'est ce que tout le monde...
2: Et c'est pour ça que Bakambu n'a pas été sélectionné, parce qu'il aurait eu droit à une quarantaine de 21 jours avant de retourner aux États-Unis où il a signé. Donc voilà, ça a un impact.
0: Yoro, Qu'est-ce que vous en pensez?
1: Ben non, mais moi, je ne sais pas. J'attends. Ma boule de cristal ne me dit rien. Mais bon...
0: Les infos qu'on entend sont pas toujours rassurantes.
1: Sont pas toujours rassurantes, sauf du côté de la Confédération africaine de football. Oui, et pour le Kenya, par exemple, il y a les championnats du monde qui vont se tenir là-bas 2 ans après. J'espère qu'ils auront au moins des terrains.
0: Oui, mais des championnats du monde d'athlétisme.
1: Ouais, c'est encore autre chose.
0: C'est pas les mêmes...
6: C'est le terrain là-bas. C'est le terrain est autour. Hein. Ouais. La piste est autour.
1: C'est ça.
0: Ben, c'est moins compliqué, je pense. Merci beaucoup, messieurs, d'avoir été présents dans cette émission. Demain, c'est le Café des Sports, bien sûr, hein, que vous retrouvez sur RFI et sur France 24. Alors, n'oubliez pas, nous attendons vos cartons. David Finzel attend vos cartons. Messieurs comme mesdames, merci et à demain.
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1: Thaïs Moreau.
0: Bonjour à toutes et à tous. À la une de cette édition, il dénonce les mesures américaines punitives et illégales. Mahmoud Abbas, le président de l'autorité palestinienne privée de visa, s'est exprimé par visioconférence lors de l'Assemblée générale de l'ONU qui a lieu en ce moment à New York. On y revient dans ce journal. Lui aussi était à New York et continue d'aborder les grands sujets internationaux. Le président français Emmanuel Macron a donné une interview ce jeudi au journal télévisé du 20h pour France 2 et TF1. Ukraine, carburant sont parmi les grands sujets abordés. Précision à suivre. L'actualité, c'est aussi en marge de la grande messe annuelle de l'ONU. Le président américain a reçu mercredi en grande pompe le président chinois Xi Jinping pour une visite d'État qui doit se terminer ce vendredi. Si Donald Trump parle d'une grande amitié entre les deux, Xi Jinping, lui, se montre plus sobre. Aux États-Unis, je vous le disais dans les titres, l'Assemblée générale des Nations Unies se poursuit en ce moment à New York. Ce jeudi, c'est le Premier ministre israélien Benjamin Netanyahou qui a pris la parole. Ils accusent Israël de colonialisme. Quel colonialisme, s'est-il exclamé à la tribune de l'ONU. Il refute dans la bande de Gaza, mais aussi en Cisjordanie, occupée toutes les accusations, notamment celles des violences commises par des colons israéliens en Cisjordanie occupés sur des Palestiniens. Et un peu plus tôt, c'est Mahmoud Abbas, le président de l'autorité palestinienne, qui lui a dénoncé des mesures américaines punitives et illégales à la tribune de l'ONU. Privé de visa par Donald Trump, il s'est exprimé à distance devant l'Assemblée générale. Il a aussi demandé à la communauté internationale d'agir face aux actions d'Israël qui, selon lui, menacent directement l'avenir des Palestiniens sur leur terre. Écoutez.
2: Aujourd'hui, je mets en garde contre un danger majeur imminent qui nécessite une intervention internationale pour être endigué. Le danger ne se limite plus à compromettre la solution à deux États ou à empêcher l'avènement d'un État palestinien. Il menace désormais l'existence même du peuple palestinien sur sa propre terre. Ce qui se déroule à Gaza, en Cisjordanie et à Jérusalem-Est ne relève pas d'événements isolés, mais s'inscrit dans un plan délibéré visant à rendre la vie des Palestiniens si difficile sur leur terre qu'ils seraient contraints au départ forcé, tout en faisant payer un prix humain exorbitant à la population de ces territoires.
0: Gaza qui, selon l'Agence de l'ONU pour le commerce et le développement, traverse actuellement, je cite, la pire crise économique jamais observée dans le monde. Emmanuel Macron, je vous le disais, le président français qui était aussi à New York et qui continue d'aborder les sujets internationaux. En France, il était au journal du 20h, interviewé par France 2 et TF1 ce jeudi. Plusieurs sujets abordés. D'abord, la guerre entre l'Ukraine et la Russie. La situation monte en tension, prévient-il, notamment après plusieurs attaques hybrides par la Russie en Europe. Mais il assure pour l'heure pas de menace russe connue en France par les services de sécurité, contrairement à des allégations précédemment parues dans la presse étrangère. Le chef de l'État qui a par ailleurs estimé qu'une nouvelle mobilisation russe de 300 000 hommes pour la guerre contre l'Ukraine paraît crédible. L'autre grand sujet de la soirée, c'est bien celui de la flambée des prix des carburants, notamment à cause du conflit au Moyen-Orient. Emmanuel Macron n'exclut pas de baisser les taxes sur les carburants si l'envolée des tarifs se poursuivait, même si le président a jugé préférable d'utiliser des moyens diplomatiques pour faire baisser les prix. Et à ce sujet, Emmanuel Macron annonce l'envoi de moyens militaires pour protéger le terminal pétrolier de Yanbu, maillon stratégique du réseau saoudien d'installation énergétique. Réaction immédiate de Jean-Luc Mélenchon, candidat pour la France insoumise à la présidentielle, qui réclame un vote du Parlement. RFI, il est 8h05 à Canberra, en Australie. Un incident inacceptable, selon le Premier ministre australien Anthony Albanese. deux jours après avoir, avec d'autres chefs d'État, lancé un appel à davantage réguler l'intelligence artificielle lors de l'Assemblée générale des Nations Unies. Anthony Albanese, le Premier ministre australien, a annoncé que la firme américaine OpenAI avait piraté plusieurs sites gouvernementaux, notamment celui de la Sécurité sociale australienne. Même si c'est OpenAI qui a signalé cette intrusion au gouvernement australien et qu'aucune donnée de patient individuel n'a été dérobée, Anthony Albanese a fait éclater sa colère hier soir. À Sydney, les précisions de Grégory Pless.
3: Certes, la société OpenAI s'est elle-même dénoncée au gouvernement australien pour le piratage commis par un agent IA qui aurait échappé à son contrôle d'un site lié à la sécurité sociale australienne. Mais elle ne l'a signalé que 3 mois après les faits, et ça, ça n'a pas du tout plu à Anthony Albanese, le Premier ministre australien.
4: Cette situation est évidemment inacceptable, et aujourd'hui je me suis entretenu avec le PDG d'OpenAI, Sam Altman, pour lui faire part de l'extrême préoccupation de l'Australie, mais aussi de ma déception, car cette entreprise a pris beaucoup trop de temps pour informer le gouvernement à propos de cet incident.
3: Selon OpenAI, l'incident résulterait de l'entraînement d'un agent IA qui, pour tenter de répondre à des questions sur les dépenses de santé publique en Australie, a pénétré plusieurs sites du gouvernement, parmi lesquels celui de Medicare. Celui-ci n'aurait toutefois accédé qu'à des données statistiques, dont certaines ne sont pas accessibles au public, mais pas à des informations concernant des patients. L'Australie a quant à elle chargé ses services de renseignement électronique de mener une enquête approfondie sur cette intrusion et mis en place un groupe de travail sur les menaces cyber posées par l'intelligence artificielle. Grégory Pless, Sydney, RFI.
0: Le président ukrainien Volodymyr Zelensky a-t-il enfreint un accord de confidentialité avec la Corée du Sud? C'est ce qu'estime en tout cas le président sud-coréen Lee Jae-myung. Il a reproché ce jeudi à l'Ukraine d'avoir révélé l'envoi en Corée du Sud de prisonniers de guerre nord-coréens. Les précisions d'Arim Lipold.
5: Les deux soldats nord-coréens ont été capturés en février 2025 par l'armée ukrainienne. Ils faisaient partie des plus de 10 000 militaires envoyés par Pyongyang pour combattre aux côtés des forces russes. Après plusieurs mois de négociations, les deux soldats ont été remis aux autorités sud-coréennes il y a quelques jours. Seulement voilà, Séoul aurait souhaité que l'opération reste confidentielle. C'était sans compter sur le président ukrainien qui a révélé jeudi à l'ONU leur arrivée en Corée du Sud. Volodymyr Zelensky a également souligné qu'il n'avait pas été facile de les capturer vivants. En fait, les soldats nord-coréens ont reçu l'ordre de se suicider plutôt que de tomber vivants aux mains de l'ennemi. Le président sud-coréen Lee Jae-myung a jugé très décevante la décision de Kiev de rendre l'accord sur le transfert public. Selon lui, cette affaire est particulièrement sensible et pourrait avoir un impact sur la sécurité nationale. Côté ukrainien, on tente de calmer le jeu. Dans l'entourage de Zelensky, on fait valoir que l'Ukraine est un pays ouvert et qu'une remise secrète des soldats aurait donc été quelque peu étrange.
0: À la une également, la Chine et les États-Unis, ces deux puissances rivales qui sont dans une course effrénée à l'intelligence artificielle. Et en marge de l'Assemblée générale de l'ONU à New York, le président chinois Xi Jinping est aux États-Unis pour une visite d'État en grande pompe. Arrivé ce mercredi, il doit rester jusqu'à ce vendredi. Xi Jinping et son attitude sobre face à Donald Trump. Il n'a pas manqué de rappeler la coexistence pacifique entre la Chine et les États-Unis, grande puissance rivale. Devant son homologue américain, il a demandé à éviter tout conflit et toute confrontation, je cite. Et puis, avant de clore ce journal, l'IA, on en parlait, et lui dénonce une volonté de le faire taire. C'était ça ou mourir, le nouveau livre de l'écrivain canado-haïtien Télisson Aurélien est dans une tempête médiatique depuis ce lundi. Il est accusé d'avoir utilisé l'intelligence artificielle pour l'écrire, mais aussi d'avoir plagié des textes au Canada. Des dizaines d'emprunts ont été repérés dans ses anciens articles de presse, des accusations qui fragilisent la défense de cet auteur haïtien-québécois en lice pour le prix Goncourt, Carlota Morteo.
6: Le journal québécois La Presse, avec qui Télisson Aurélien a collaboré en tant que pigiste il y a une dizaine d'années, a repéré plusieurs textes où l'auteur semble avoir copié-collé des paragraphes entiers. L'analyse d'un ancien ministre colombien des Finances, par exemple, traduite quasiment mot pour mot, les commentaires d'un journal anglophone philippin repris à l'identique, et dans d'autres articles des passages de Milan Kundera, Victor Hugo ou Wikipédia, sans guillemets ni attribution. Pire, on découvre que sa nouvelle « Où va le monde ?», publiée en 2012, 2012, récompensée à l'époque par un prix au Canada, est une copie de la préface d'un livre célèbre des années 60, Le Matin des Magiciens de Louis Powell. Sur les réseaux sociaux, une chasse aux faux est désormais lancée, alors que la polémique enfle sur l'authenticité de son écriture et sur l'utilisation ou pas de l'intelligence artificielle pour ce roman vendu à plus de 35 000 exemplaires.
7: Je veux juste le retrouver maintenant. Mon fils n'est plus là, je sais qu'il n'est plus de ce monde. Mais la seule chose que je demande, c'est qu'on me rende son corps. Je ne cherche plus les coupables. Mon seul but est d'avoir mon fils avec moi. Je voudrais avoir des pouvoirs magiques pour obtenir des infos, enquêter à fond et savoir. Je ne suis déjà plus assez forte, je me sens brisée. C'était mon seul garçon, mon unique. Il m'a fait enrager des fois, mais je l'aimais et je l'aime.
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9: Ne vous désespérez pas. 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
10: Au Mexique, les gens disparaissent. Depuis des années, des milliers de personnes sont la proie du crime organisé, des cartels de la drogue ou des réseaux de traite humaine. Ce sont des disparitions forcées, en opposition aux personnes qui choisissent elles-mêmes de s'en aller et de ne plus donner de nouvelles. C'est un véritable drame national. Officiellement, plus de 130 000 personnes sont portées disparues. Face au fléau, l'État mexicain est totalement défaillant et les familles restent livrées à elles-mêmes, les parents recherchant désespérément leurs enfants. Famille mexicaine, chercher jusqu'à les retrouver. Un grand reportage au Veracruz et au Jalisco dans l'est et dans l'ouest du Mexique, signé Gwendolina Duval.
11: Ce jour-là, Maria Reynoso cherche son fils Gustavo disparu. Nous sommes dans l'état de Jalisco, à Tlajomulco, une zone périphérique un peu délaissée. Un cours d'eau traverse la route.
9: On nous a signalé que c'est dans ce canal qu'ils ont jeté son fils. Mais comme vous le voyez, la zone est assez difficile. C'est envahi d'herbes, de broussailles.
12: Pasto, maleza.
11: Don Raúl Garcia nous accompagne. Habitué à ces recherches, il fait partie du collectif de parents, les guerriers chercheurs du Jalisco.
7: Je leur fais plus confiance. Ils prennent soin de moi, plus que les autres.
11: Le fils de Maria a disparu depuis des mois. Malgré des pistes sérieuses sur les coupables, ses parents enquêtent avec leurs propres moyens et quelques vagues indications.
7: Moi, la police me fait tourner en rond, encore et encore. C'est moi qui cherche les noms des personnes, les causes, tout. Je fais ça toute seule. Je leur ai donné des photos, je leur ai tout donné. Et eux, jusque-là, ils n'ont rien fait. Rien. Et j'ai parlé au parquet. On me dit qu'ils ont envoyé des convocations, mais qu'ils n'ont pas de policiers disponibles pour aller enquêter.
11: Ici, le terrain est trop difficile pour aller plus loin. Maria doit se tourner vers les autorités pour être protégée et obtenir des moyens supplémentaires.
9: Le mieux, c'est que vous alliez au bureau de la commission de recherche et que vous leur demandiez d'organiser la fouille que vous voulez. On verra quand ils peuvent la programmer. Je suis désolé, mais ici, c'est vraiment difficile de progresser. Il n'y a pas de place et l'eau est complètement polluée.
7: Oui, ce sont des eaux usées. J'imagine ce qu'il y a dedans. Je vois, même.
9: Je comprends très bien votre douleur parce que moi aussi, j'ai la même.
11: Don Raúl aussi a perdu son fils en 2018. Enlevé par le crime organisé, lui aussi a des pistes sérieuses, mais les autorités n'ont jamais été d'aucune aide.
9: C'est précisément ça qui m'a poussé à devenir un papa chercheur, parce qu'on sait que la police ne fera rien. Ils sont de mèche avec ces gens-là. Même si on doit se battre contre eux, ça ne m'enlève pas la volonté de chercher mon fils.
11: J'accompagne Don Raúl dans un autre lieu en marge de la ville de Guadalajara, des terrains vagues qu'il prospecte d'habitude seul pour préparer les futures recherches du groupe.
13: Dans toute cette partie à gauche, on nous a dit qu'il y avait beaucoup de personnes enterrées. Aux alentours aussi, parce que c'est toute une colline et c'est pratique pour les maisons de sécurité, là où ils gardent les personnes séquestrées contre leur volonté. Ce sont dans ces endroits qu'on les tue et qu'on les enterre. D'autres sont envoyés travailler ailleurs. Comme nous sommes dans une zone éloignée, celui qui crie ici ne sera pas entendu. On est loin de la civilisation. Ici, on sait que les autorités ne s'aventurent presque pas.
14: Aquí sabemos que muy poco se meten las autoridades aquí.
11: Il me montre des zones où le sol a été brûlé sans doute il y a longtemps. La terre est meuble et des crevasses s'y sont formées. Des motos passent régulièrement.
15: C'est comme un signal ?
11: C'est un signalement.
13: Oui, c'est normal. Les gars à moto, par ici, ce sont des guetteurs. Ils surveillent qui entre et qui sort. Par radio ou par téléphone, ils informent les autres ou leurs patrons.
11: Il faudra revenir avec un plus grand groupe pour fouiller le terrain. Don Raoul dit qu'il n'a plus peur pour sa sécurité, que la peur l'a quitté en même temps qu'on lui a pris son fils.
13: Je fais ce que je dois faire pour localiser mon fils, même s'il faut venir ici. Plusieurs fois, j'ai senti que je n'étais plus très loin de lui.
16: No nos dejes caer en tentación y líbranos de todo mal. Amén.
17: Venimos a recuperar lo que fue.
18: Nous venons récupérer ce qui a été inhumé dans les entrailles de la terre de manière clandestine. Seigneur, je te demande la paix, l'harmonie. Je te demande un bon travail et une bonne collaboration. Que ce jour soit un jour de réussite et un jour de récupération. Merci, Seigneur.
17: De recuperación. Gracias, Señor.
11: Au fil des années, les familles ont dû se professionnaliser pour retrouver leurs proches sous la terre avec des compétences en médecine légale et avec leurs moyens, les collectifs suivent et documentent indépendamment leurs propres affaires.
18: Parce que la lutte pour un fils ne s'arrête jamais et qu'une mère n'oublie jamais jusqu'à les retrouver.
11: Nous sommes au Veracruz, dans un ranch en périphérie d'Orizaba. Pendant des mois, des mères ont débroussaillé un ranch et coupé la végétation semi-tropicale pour mettre la terre à nu et confirmer la présence de restes d'humains. C'est à la police désormais de les exhumer. Ce jour-là, Araceli Salcedo est venue assister à l'opération avec une quinzaine de parents. Mais entre eux et les officiels, le ton monte quand la procureure et les experts tentent d'exclure les familles du processus en interdisant l'accès au collectif qui veut prendre une photo du lieu.
19: Moi, je suis criminaliste et franchement, moins il y a de gens qui s'en mêlent et mieux c'est.
18: Oui, mais sauf votre respect, ici, la police fédérale et la police d'État sont venues et n'ont rien trouvé. C'est nous. Vous vouliez clôturer les recherches ici alors qu'il y a encore des corps. Vous imaginez ?
19: Bon, écoutez, là, on va faire une expertise.
18: Mais une expertise a déjà été faite. Ça fait 13 ans que je travaille sur le sujet. Sauf votre respect, sans la lutte des familles, tout cela n'existerait pas. Nous, les familles, avons créé une loi. Il n'y avait pas de commission, pas de protocole, absolument rien. Pour tout ça, on s'est battu.
17: Las familias luchamos, licenciada.
18: On va laisser madame prendre sa photo avant. Oui, mon travail et mon expérience ont de la valeur, comme celle de chacune de ces mères qui localisent ces endroits. Parce que les autorités viennent et ne trouvent jamais rien. Et comme par hasard, nous les mamans, on vient et on trouve. Je ne veux pas me battre contre vous, ni contre personne. Je viens travailler. Respectez-le. Comment ? Vous vous moquez de moi ? Ce n'est pas de la moquerie. Vous vous moquez de ce que je suis en train de dire ? Mais enfin, on vient pourquoi ? Combien de fois sommes-nous venus ici, madame ? Et maintenant, vous nous dites non, non, non ? Bon sang, il s'agit de faire équipe, pas de se battre, bordel.
11: Du calme.
18: Bon sang, cet endroit nous bouleverse tous, et peut-être moi encore plus, car je crois que c'est là où est ma fille.
11: D'accord, madame, c'est bon. Ces accrochages entre famille et autorité ne sont pas rares. Les proches de disparus doivent affronter un véritable parcours du combattant, où les institutions représentent souvent un obstacle plutôt qu'un appui. Araceli, elle, n'a pas confiance dans les autorités du Veracruz. La recherche de sa fille, Ruby, est une épreuve kafkaïenne.
18: Pour moi, cela a commencé en 2012. J'ai été harcelée, menacée, poursuivie par les autorités. On a voulu me dissuader de porter plainte. Les criminels vont s'en prendre à vous, m'a-t-on dit. Ne portez pas plainte, car vous avez d'autres enfants. Ils sont allés jusqu'à accuser ma fille. Sûrement qu'elle traînait et buvait, qu'elle est partie avec un sale type. Je le dis ouvertement. À l'époque, les autorités m'ont littéralement jetée. Après avoir porté plainte, je venais à peine de sortir du bureau du procureur, qu'on m'appelle déjà au téléphone pour m'insulter. Salope, on t'avait dit de ne pas porter plainte pour ta fille. Elle va le payer et tu ne la reverras jamais. Immédiatement, j'ai raccroché et je suis retournée dans le bureau. Regardez, on vient de m'appeler avec ce numéro et on me dit ça. Ils m'ont répondu, que voulez-vous qu'on fasse? C'est vous qui avez voulu porter plainte, non? Assumez. On vous avait prévenu que vous alliez dans un nid de serpent et maintenant, vous devez assumer les conséquences. Voilà les mots des autorités.
17: Esas fueron las palabras de la autoridad, ¿no?
11: Araceli dénonce et parle ouvertement de son expérience. Elle le fait au nom de la vérité, mais au prix de sa propre sécurité. Depuis des années, elle est sous protection permanente de deux gardes du corps.
18: Pour moi, c'est clair que les autorités sont corrompues. À cette époque, il y avait énormément de corruption. Aujourd'hui, il y en a encore. Mais il y a aussi de bons fonctionnaires. Oui, il y a des gens bien qui veulent faire leur travail correctement. Mais malheureusement, eux aussi ont des chefs. Et les chefs, même bien intentionnés, ne peuvent pas agir. Pourquoi ? Parce que les coûts politiques et les intérêts économiques des gouvernements priment sur les disparus. Ça ne les arrange pas, ni économiquement, ni politiquement, d'admettre qu'il y a beaucoup de disparus, beaucoup de fosses, beaucoup de corps dans les morgues. Cela ne leur convient pas.
11: Plusieurs restes humains sont sortis ce jour-là. De là commence un autre combat pour les familles, l'identification des victimes. Au Mexique, il y a environ 80 000 corps non identifiés. Face à ce problème, le gouvernement a ouvert en 2022 un centre national d'identification humaine qui a périclité 2 ans plus tard. L'État de Jalisco a lancé le sien au sein de son institut médico-légal. En plus du travail courant, le centre a pour mission d'identifier les cas les plus anciens et les plus compliqués, notamment grâce à l'ADN.
18: Et ici, nous recevons les parties osseuses, n'importe quelle partie du corps. Et à partir de là, nous pouvons faire l'analyse du profil génétique.
11: Alejandro Rivera est le directeur.
20: Nous sommes une institution indépendante de la police de l'État. Beaucoup de familles viennent nous voir même quand elles n'ont déposé aucune plainte.
11: Le Jalisco est l'un des États mexicains qui compte le plus de personnes disparues et non identifiées. On parle de plusieurs milliers, mais des chiffres exacts seraient compliqués à déterminer. Jusqu'en 2016, alors que la crise de la disparition au Mexique avait déjà cours, les cadavres non identifiés étaient donnés à la science, incinérés ou mis en fosse commune.
20: Ces pratiques existaient parce qu'elles étaient légales à l'époque. Il n'y avait pas de loi très spécifique concernant la recherche et l'identification des personnes.
11: Depuis, ils sont enterrés à part dans les cimetières au bout de 60 jours. C'est la seule manière de désengorger les morgues où des centaines de corps attendent, sans compter les milliers de morceaux de restes humains qui s'accumulent.
21: Et la partie technique et opérative.
20: Sur le plan technique et opérationnel, c'est plus complexe d'avoir des squelettes, des corps qui sont carbonisés ou calcinés, auxquels on a ajouté un type de produit chimique. C'est un défi pour nous et pour tout l'État.
21: Un reto para toda la institución, para todo el Estado.
11: Même si le centre est parvenu à identifier quelques 200 personnes depuis sa création et quelques dizaines de cas de longue date, il fait face à un problème majeur, l'absence de base nationale.
1: Chacune des 32 entités mexicaines a son propre système et les échanges de bases de données commencent à peine à se mettre en place.
20: Donc il est très possible que beaucoup des citoyens jalisciensés que nous recherchons se trouvent dans les États voisins, au Nayarit, à Colima, aux Zacatecas et à Aguascalientes, au Michoacán pour commencer. Beaucoup d'entre eux sont peut-être aux États-Unis.
1: Et à l'inverse, les corps retrouvés ici peuvent venir d'ailleurs.
2: Il y a de l'eau ?
13: Oui, c'est trempé. Mais il y a des choses ici en dessous. Ça, c'est un gant.
1: Nous retrouvons Don Raoul et d'autres mamans qui fouillent une baraque sur un terrain délaissé. Il y aurait des corps enterrés selon les femmes qui vivent là dans des conditions précaires. Celle qui les a prévenus s'inquiète pour sa sécurité.
2: C'est anonyme, votre nom ne sort jamais, rien ne sort.
13: On parle d'appels anonymes, on ne nuit à personne. Au contraire, on vous remercie de nous donner une information sur où il peut y avoir des corps.
2: D'accord. Ici, ça sonne creux. Regarde, cette partie-là, il faut la casser.
13: Pas de problème.
2: Regarde bien, Raoul. Ça, c'était la première dalle posée. Et là, c'en est une autre.
13: Vas-y, je la casse.
1: La police était déjà venue quelques mois plus tôt et des corps ont déjà été récupérés.

0: machines et tout. Et la construction va continuer, c'est comme ça. Malheureusement, quand on découvre un corps, la médecine légale arrive et le prend. Mais c'est très rare que la police fouille complètement la zone. N'est-ce pas, Don Raoul? C'est rare quand on nous aide à vérifier s'il y en a d'autres.
1: Dans cette crise, rares sont les parents qui parviennent à retrouver un enfant. Maricela Hernandez nous accompagne dans la recherche ce jour-là. Il y a peu, elle a pu retrouver son fils.
0: Grâce à Dieu, il est à la morgue. Enfin, pas comme j'espérais, car il est sectionné.
1: Après 3 ans de recherche, Maricela parvient à l'identifier en reconnaissant son visage. Mais aujourd'hui, elle peine à récupérer ses restes.
0: J'ai vu la tête de mon fils et cependant on a voulu me rendre un crâne. Moi je l'ai vu avec la peau, je l'ai vu avec son grain de beauté sur son petit visage. J'ai vu ses cheveux, ses yeux, tout. Et là il me montre un crâne en me disant « Non mais c'est qu'avec le temps, les corps se décomposent. Ils sont censés avoir des réfrigérateurs, non ? Pour qu'ils ne se décomposent pas. Alors pourquoi on me montre un autre crâne ? Sincèrement ce n'est pas juste, parce qu'il joue avec nous. Franchement il joue avec nos sentiments, avec la douleur d'une mère. C'est ça qui me fait le plus de peine. »
1: Votre fils a une sépulture?
0: Pas encore, on ne me l'a pas encore rendu.
1: Vous pensez retrouver la paix?
0: Peut-être pas complètement. Parce que, regardez, tous mes compagnons. Quand on a un disparu, on perd notre famille et nos amis. Le collectif devient alors la famille. Désormais, ce sont eux.
1: C'est pour ça que vous venez en recherche?
0: Oui, ils me demandent pourquoi je viens encore, pour soutenir un petit peu. Moi, j'ai retrouvé mon enfant, mais il nous en manque tellement.
1: Dans l'adversité, les familles ne peuvent encore compter que sur elles-mêmes. Face à un gouvernement absent, elles réclament l'aide internationale, alors que cette crise de la disparition forcée continue dans tout le territoire mexicain et s'accélère. En moyenne au Mexique, 40 personnes disparaissent chaque jour.

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2: Bonsoir à toutes et à tous. À la une de cette demi-heure d'actualité africaine, la multiplication des réactions internationales. Après l'intensification des tensions au Tigré, depuis mardi soir, des combats opposent l'armée fédérale aux rebelles et leurs alliés de cette province du nord de l'Éthiopie. Un regain de violence qui survient juste après l'annonce d'une alliance entre 7 groupes armés en vue de renverser les autorités fédérales d'Addis Abeba. Nous irons aussi à New York où les soutiens du général Abdel Fattah Bourhan se sont réunis en marge de l'Assemblée générale des Nations Unies. Le dirigeant soudanais à qui Washington a refusé d'accorder un visa alors qu'il devait s'exprimer à la tribune de l'Assemblée générale des Nations Unies, un refus qui intervient dans un contexte de tension entre les États-Unis et le Soudan sur la guerre qui ravage ce pays depuis plus de 3 ans. Au Cameroun, réaction des organisations de la société civile à la condamnation de Maître Ali Sonkom à 1 an de prison avec sursis pour bris de scellé. L'avocate, connue au Cameroun et au-delà pour son engagement en faveur des droits des personnes LGBT+, est aussi présidente du conseil d'administration du REDAC, le réseau des défenseurs des droits humains en Afrique centrale. Et puis nous reparlerons également des résultats provisoires des législatives de mercredi au Maroc, des élections marquées par une forte

0: Tension, les trois partis de la coalition sortante restent majoritaires. À noter aussi le retour en force des islamistes du PJD. C'est le dossier de cette édition avec à suivre le décryptage de Nadia Hachimi Alaoui, docteur en sciences politiques. Mais avant de développer ces titres du football, pour commencer avec le début des éliminatoires de la CAN 2027, la première journée a débuté. Bonsoir Victor Missistrano.
1: Bonsoir Zéphirin.
0: 8 matchs étaient au programme ce jeudi et les principaux cadres d'or ont répondu présents, à commencer par la Côte d'Ivoire.
2: Les éléphants ont remporté le choc de mondialistes face au Ghana, 2-0 à Bouaké. Pour sa première sélection, la pépite de 20 ans, Malik Yalkouyé, retenez bien son nom, a ouvert le score d'une belle frappe avant la pause. Le milieu de Brighton en Angleterre, servi par Franck Caissier, le capitaine, auteur ensuite d'un pénalty pour doubler la mise. Retour réussi donc pour le sélectionneur Hervé Renard avec la Côte d'Ivoire. Autre succès, celui du Cameroun, 3-1 à Garoua face aux Comores, avec notamment un but de Brian Bemo et un très bon Dani Namasso, l'attaquant d'Auxerre, buteur lui aussi et passeur décisif. Enfin, après son mondial catastrophique, la Tunisie peine à se relancer. Match nul, un but partout face à l'Ouganda.
0: Et un peu plus tôt, la RDC, Victor, a bien lancé ses éliminatoires à Kinshasa.
2: Une victoire 2-0 au Stade des Martyrs contre la Guinée équatoriale, grâce à des buts du capitaine Chancel Mbemba de la tête en début de match et de l'homme providentiel Johan Wissa en seconde période. Tout n'a pas été parfait, mais le sélectionneur Sébastien De Sabre se montre satisfait.
3: C'est bien, la victoire était importante pour démarrer une nouvelle compétition. C'est important, les premiers matchs dans toute nouvelle compétition est importante. Nous, on a 6 matchs pour se qualifier à la CAN, donc c'est toujours bien de prendre les points. On sait que ça passe par des victoires à domicile d'abord. Et on est content également du contenu du match, parce que je pense qu'on a fait un match sérieux. On a manqué un petit peu de réalisme, mais nos animations étaient bonnes et c'est un match qu'on a maîtrisé.
2: Prochaine rencontre des Léopards lundi face au Zimbabwe qui s'est défait de la Sierra Leone 3-2. De son côté, la Mauritanie a disposé de la Centrafrique 3-1. Enfin, pour la première du sélectionneur Claude Leroy, défaite du Congo-Brazzaville 1-0 en déplacement face à la Namibie.
0: Merci beaucoup Victor Missistrano. Dans l'actualité également, l'intensification des tensions au Tigré suscite une vague de réactions. Depuis mardi, le Front Populaire de Libération du Tigré, le TPLF, et ses alliés ont ciblé des positions de l'armée fédérale dans plusieurs régions. La communauté internationale craint une nouvelle guerre à grande échelle. Et cela, 4 ans après la fin de la guerre au Tigré, qui a fait plusieurs centaines de morts. À Addis Abeba, on fait le point avec Marlène Panara.
4: De nouveaux combats ont été signalés hier autour de la Libella, en Amara. Située à 330 km d'Addis Abeba, la ville est célèbre pour ses églises rupestres taillées dans la roche, classées au patrimoine mondial de l'UNESCO. Elles attirent chaque année des milliers de touristes. Dans la foulée, l'aéroport de la ville a été fermé à cause des affrontements et tous les vols suspendus. Au total, 272 rebelles ont été tués et 260 blessés dans les combats de ces derniers jours, d'après l'armée fédérale. Face à cette explosion de violence, le président de l'Union africaine, Mahmoud Ali Youssouf, a appelé à la retenue absolue. Il a également exhorté tous les pays voisins de l'Éthiopie à s'abstenir d'actions qui pourraient contribuer à une escalade supplémentaire. C'est une allusion à l'Érythrée, soutien officieux des rebelles tigréens du TPLF. Ces derniers mois, des troupes érythréennes ont été signalées dans plusieurs zones proches de la frontière avec le Tigré. Marlène Panara, Addis Abeba, RFI.
0: Et c'est dans ce contexte que le président djiboutien Ismaïl Omar Guelleh et le premier ministre éthiopien Abiy Ahmed ont posé ce jeudi à Djibouti, aux côtés du magnat nigérian Aliko Dangote, la première pierre d'un projet chiffré à 660 millions de dollars, comprenant un oléoduc entre les deux pays et des terminaux pétroliers. Le projet réunit le groupe nigérian Dangote, l'agence d'investissement du gouvernement éthiopien, ainsi que la société publique djiboutienne chargé de la gestion des infrastructures stratégiques de Djibouti. Direction à présent New York, où les soutiens du général Abdel Fattah al-Burhan se sont réunis en marge de l'Assemblée générale des Nations Unies. Le dirigeant soudanais à qui Washington a refusé d'accorder un visa alors qu'il devait s'exprimer à la tribune de cette Assemblée générale des Nations Unies. Un refus qui intervient sur fond de tensions entre les États-Unis et le Soudan à propos de la guerre qui oppose l'armée aux paramilitaires des forces de soutien rapide. Khartoum rejette la position américaine qui met dos à dos les deux belligérants. Les précisions de Houda Ibrahim.
1: Les ministres des Affaires étrangères de l'Arabie Saoudite, l'Égypte, la Turquie et le Pakistan ont fait savoir, suite à une réunion consultative qui a eu lieu à New York, qu'ils adoptaient une position unifiée soutenant les institutions légitimes soudanaises et rejetant catégoriquement l'existence de toute entité parallèle susceptible de menacer la souveraineté du pays. Ces quatre pays ont souligné l'importance de préserver l'État soudanais et de rejeter toute ingérence étrangère qui alimente le conflit. Ils ont également insisté sur la nécessité d'arrêter le flux d'armes et de mercenaires qui prolonge et complexifie cette guerre. Ces déclarations du quartet régional apportent de l'eau au moulin de l'armée soudanaise qui considère que toute initiative de paix ne respectant pas la souveraineté de l'État et de ses institutions est inadéquate et inacceptable. Selon un communiqué des affaires étrangères, Khartoum affirme qu'elle est ouverte au dialogue avec des partenaires internationaux et régionaux qui respectent son indépendance.
0: Ouda Ibrahim. Autre réunion, toujours à New York, celle du G20 consacrée à Ebola. Elle a permis de réunir environ 2 milliards 600 millions de dollars d'engagement. Annonce faite par Jean Kaseya, le directeur général d'Africa CDC, l'agence sanitaire de l'Union africaine. Cette mobilisation doit aider à accélérer la riposte, nous dit-on. Et enfin, toujours en marge de cette 81e Assemblée générale des Nations unies, le président du Sénégal a accordé ce jeudi 24 septembre un entretien à France 24 et RFI. Politique intérieure et internationale, Bassirou Diomaye Faye s'est exprimé sur de nombreux sujets. Le chef de l'État sénégalais, grand invité Afrique exceptionnel ce vendredi matin sur RFI. Entretien exclusif à retrouver sur les environnements numériques des deux chaînes du groupe France Média Monde. Au Cameroun, des organisations de la société civile dénoncent un acte d'intimidation judiciaire à l'encontre des défenseurs des droits humains après la condamnation de Maître Ali Sonkom par la justice. L'avocate, connue au Cameroun et au-delà pour son engagement en faveur des droits des personnes LGBT+, est aussi présidente du conseil d'administration du REDAC, le réseau des défenseurs des droits humains en Afrique centrale. Lundi, le tribunal correctionnel de Douala Bonanjo, dans la capitale économique du Cameroun, l'a condamné à 1 an de prison avec sursis et à une amende d'500 000 de francs CFA pour avoir brisé les scellés apposés sur les locaux du REDAC il y a près de 2 ans. Précision à Amélie Tulé.
5: Cette affaire remonte à début décembre 2024, quand par décret, le ministre de l'administration territoriale du Cameroun, Paul Atangadji, suspend 5 organisations non gouvernementales, dont le REDAC, en exigeant de leur part transparence sur l'identité de leurs bailleurs et sur la gestion de leurs fonds, en invoquant des soupçons de blanchiment de capitaux et de financement du terrorisme. Quelques jours plus tard, les autorités administratives de Douala et la police mettent les bureaux du REDAC sous scellé. L'avocate Alice Com les retire alors devant la presse pour dénoncer une mesure illégale. Ce lundi, à Douala, devant le tribunal, elle et la directrice du REDAC, Maximilène Gombe, étaient jugées également pour rébellion en coaction. Pour ce motif, toutes deux ont été finalement déclarées non coupables et relaxées. Pour sa condamnation pour bris de scellé à 1 an de prison avec sursis, Alice Com prévoit de faire appel. Une autre défenseuse des droits humains au Cameroun, Cyril Roland-Béchon, déplore ce qu'elle appelle une criminalisation de la société civile, destinée selon elle à décourager les voix critiques et resserrer l'espace des libertés publiques.
0: Amélie Tulé. Et puis en Afrique du Sud, l'enquête sur le meurtre de 9 femmes dans la même zone n'avance pas et la police refuse toujours de parler d'un tueur en série. Mais la population s'agace face à l'inaction des autorités pour la lutte contre les violences faites aux femmes. On assiste à une très forte mobilisation citoyenne, avec notamment de nombreuses manifestations, mais aussi des pétitions pour mettre la pression sur le gouvernement. À Johannesburg, les précisions de Valentin Hugues.
6: Comme beaucoup de Sud-Africaines, Deminka Pile, 24 ans, a été choquée par cette série de féminicides qui a récemment frappé la région de Johannesburg et qui a fait 9 victimes en quelques semaines.
7: Nous avons besoin que les femmes puissent se sentir en sécurité. On ne veut plus qu'on nous demande d'être plus prudentes, parce qu'on l'est déjà. La solution, ce n'est pas qu'on soit prudente, mais que des mécanismes soient mis en place pour éviter ces crimes et vraiment nous protéger.
6: Et c'est tout l'objectif de cette pétition lancée par Demin Kapilé et son association Amandla Mobi. Une pétition pour exhorter les ministres de la police et des finances à mettre en place une unité spéciale chargée des meurtres et viols en série qui fonctionnerait tout au long de l'année et pas seulement en période de crise.
7: Pourquoi a-t-il fallu attendre une quatrième victime pour enfin voir une cellule spéciale se pencher sur ces cas? Récemment, dans la province du KwaZulu-Natal, nous avons également appris que deux violeurs en série avaient été arrêtés. L'un est impliqué dans 14 viols et l'autre 16. Comment est-ce possible d'attendre autant avant de comprendre qu'il y a un mode opératoire? Avec une unité spéciale permanente, on pourrait analyser ces schémas criminels, même lorsque les faits relèvent de différents commissariats. C'est pourquoi nous demandons au ministre d'abord de réserver un budget spécifique à cette initiative, puis de la mettre en place.
6: La pétition aux quelques centaines de signatures sera bientôt envoyée au ministre concerné. Valentin Hugues, Johannesburg, RFI.
0: Le PAIGC, parti historique de Guinée-Bissau, déclaré propriété de l'État quelques jours après avoir été sommé de déménager son siège situé près du palais présidentiel. Selon plusieurs sources, des hommes armés ont envahi hier les locaux de la formation politique et planté un panneau propriété de l'État. Le récit de Léa-Lisa Westerhoff.
8: République de Guinée-Bissau, patrimoine de l'État, peut-on lire depuis hier en gros caractères sur un panneau fraîchement installé devant le siège du PAIGC. Selon plusieurs sources, hier en fin de matinée, des gens armés en tenue militaire ont pénétré dans les locaux vides du parti, détruit la porte d'entrée et certaines fenêtres avant d'ériger ce nouveau panneau en lieu et place de celui du PAIGC. La semaine dernière, la junte au pouvoir avait sommé le parti historique, désormais dans l'opposition, de déménager son siège tout proche du palais présidentiel. Idem pour toutes les formations politiques situé à moins de 500 mètres de la présidence ou d'une ambassade, d'une caserne militaire ou d'un hôpital. Dans un communiqué, le haut commandement militaire avait donné 7 jours pour le faire. Pas de commentaire officiel du PAIGC ce soir, mais joint par téléphone, un militant des droits de l'homme dénonce un acte incompréhensible selon lui, alors que le siège du PAIGC était inoccupé depuis le coup d'état militaire du 26 novembre dernier, accusant la junte de vouloir ainsi détruire l'histoire de la lutte pour l'indépendance, alors que la Guinée-Bissau célèbre aujourd'hui le 53e anniversaire. Léa-Lisa Westerhoff, Dakar, RFI.
0: 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Et place à notre dossier consacré aujourd'hui aux résultats provisoires des élections législatives de mercredi au Maroc. Le parti Authenticité et Modernité, le PAM, est arrivé en tête. Les résultats provisoires ont été communiqués la nuit dernière par le ministère de l'Intérieur. Ancien membre de la coalition gouvernementale sortante, le PAM devance nettement ses deux anciens alliés, le RNI et l'Istiklal. Ce scrutin marque également le retour au premier plan du PJD, le parti de la justice et du développement. Les précisions de Sofiane Amazion.
9: Comme en 2021, l'identité du trio de tête reste inchangée, mais l'ordre est bouleversé. Le PAM s'impose assez nettement et remporte 97 sièges dans la Chambre des représentants, soit 10 de plus par rapport à 2021. Plus loin, le parti de l'Istiklal et le Rassemblement National des Indépendants se tiennent dans un mouchoir de poche, 65 sièges pour l'un, 66 pour l'autre. L'enseignement politique de ce vote, c'est bien le retour en force de la formation islamiste du PJD, le parti de la justice et du développement sèchement battu en 2021. Et qui obtient 5 ans plus tard 54 sièges au Parlement, soit 41 de plus que lors du dernier scrutin. Un retour au premier plan grâce à une campagne basée sur des mesures de rupture, lutte contre la vie chère, inégalité sociale et une optimisation du vote sanction. La grande sociale ambiante et le découragement d'une partie de la population vis-à-vis de sa classe politique se sont matérialisés par un taux de participation historiquement bas. 38,02% des personnes inscrites sur les listes électorales se sont déplacés hier. Il faut remonter au scrutin de 2007 pour retrouver un chiffre encore plus bas.
0: Sofiane Amazian, le PAM est donc en tête, l'Istiklal et le RNI assez loin derrière, et surtout le retour au premier plan de la formation politique islamiste du PJD. Ces élections législatives, marquées par une forte abstention, n'ont pas entraîné de grands bouleversements. Les trois partis de la coalition sortante restent donc majoritaires. Décryptage de ce scrutin avec Nadia Hachimi Alaoui, docteur en sciences politiques. Elle est au micro de Nicolas Sûr.
10: Il n'y a pas eu un effondrement du parti qui avait la majorité, le RNI, qui arrive deuxième en tête. Il s'est plutôt maintenu. Et le parti qui est arrivé en tête, le PAM, n'a pas fait la razzia qu'on attendait. Pour le comprendre, il faut revenir sur les catégories de vote. On en a deux. Un vote politique qui est en train de s'affirmer, c'est le vote sanction. Mais on a aussi ce qui a marqué la campagne, ce qu'on appellerait plutôt le vote notabiliaire que vous avez eu dans les campagnes. Les grands partis ont cherché à séduire les candidats qui étaient capables de mobiliser des voix pour les attirer sur leur liste. Ces candidats, c'est essentiellement les élus locaux qui ont une base électorale à l'échelle territoriale et que chaque parti a, dans une concurrence extrêmement tendue, cherché à attirer.
11: En ce qui concerne le succès du PAM, est-il aussi lié à l'implication dans le parti de Fouzi Lechkaha, le président de la très puissante Fédération marocaine de football?
10: Alors, difficile de le dire, mais effectivement, son arrivée a complètement changé la donne, dans le sens où on a eu une campagne qui s'est focalisée autour de la concurrence et de la rivalité entre Fouzi Lechkaha, l'ancien ministre du budget de Aziz Arnouch, et Aziz Arnouch, le parti du RNI. C'est effectivement ce qui a à la fois peut-être revitalisé les rangs du PAM, qui jusque là n'avait encore jamais réussi à avoir la première place. Mais compte tenu de la forte mobilisation qu'il y avait autour de cette figure, ce n'est pas, en tout cas, la razzia attendue.
11: Vous relativisez le recul du RNI, le Rassemblement National des Indépendants, qui perd toutefois sa place de premier parti à l'issue de ces législatives. Est-ce que vous pensez que le Premier ministre Aziz Arnouch a payé sa gestion de la crise de la jeunesse marocaine ?
10: La jeunesse marocaine, c'est l'autre point. Elle vote peu. À la fois, elle s'abstient, mais à la fois, elle est assez peu représentée dans le corps électoral. Donc, non, on a 10 ans, on a l'usure du pouvoir. On a aussi la sanction d'un gouvernement porté par des hommes d'affaires. Hein, ou en tout cas cette gestion politique qui mêle affaires privées, affaires publiques. Et dans le discours qui sanctionne le gouvernement, l'élément central, voire exclusif, était autour des questions de probité. C'est ça qui a été sanctionné.
0: L'analyse de Nadia Hachimi Alaoui, docteur en sciences politiques, au micro de Nicolas Sûr, RFI, 22h48, temps universel. Comme l'Afrique du Sud et l'Égypte, le Sénégal a connu cette année une fréquentation accrue de touristes français, plus 18% sur la saison 2025-2026. À cause du conflit au Moyen-Orient, les destinations africaines bénéficient largement des reports. Mais avec 1,5 million de touristes en 2025, le Sénégal est loin de son objectif initial de 2,5 millions de visiteurs annuels. Face à l'essoufflement du tourisme balnéaire, par exemple, le pays de la Teranga veut donc diversifier son offre et sa clientèle. C'est un dossier signé Claire Fage.
12: Boubacar Sabali est le directeur général de l'hôtel Bougainvillé à Sali Portudal, sur la petite côte au sud de Dakar. Dans le tourisme depuis plus de 40 ans, il observe que beaucoup d'hébergements balnéaires ont fermé.
13: Dans notre zone où je suis, nous avons perdu 2000 lits. Nous avons la fermeture de l'hôtel Aldiana, 300 chambres. La fermeture également du domaine de Nyanik, 300 chambres. La fermeture de deux hôtels Savannah, 216 chambres. Nous avons perdu l'hôtel Teranga Village, je pense 75 chambres. Nous avons perdu également l'hôtel Espadon. Ça fait beaucoup.
12: Diversifier l'offre touristique du Sénégal est impératif, reconnaît Malik Mbaye, le secrétaire général de l'Agence sénégalaise de promotion touristique, et c'est l'objectif des États généraux du tourisme.
14: Le Sénégal est malheureusement positionné comme une destination soleil d'hiver balnéaire. Alors que le potentiel culturel que nous avons est beaucoup plus important que ce que nous avons sur le balnéaire. Et c'est ça qui fait l'originalité d'une destination. Les touristes d'aujourd'hui cherchent des expériences, aussi bien sur la culture que sur la nature. Le Sénégal, quand même, a un potentiel très important.
12: L'immersion des touristes dans la culture et le mode de vie sénégalais, c'est ce que la directrice de production de l'agence Sahel Découverte, Oumissal, propose de plus en plus aux tour opérateurs.
15: Nous faisons découvrir Saint-Louis à travers les programmes immersifs. Pendant le Festival de Jazz, c'est le développement économique, social, touristique et culturel de Saint-Louis. Il y a aussi les îles du Saloum, où nous avons aussi la possibilité de faire des ateliers d'initiation, de foyers améliorés, de plantation de la mangrove. En Casamance, c'est la même chose au niveau des rizières, de la transformation de noix d'acajou, des ateliers. Même à Sali, où c'est réputé station balnéaire. On a de l'immersion, on fait des ateliers de batik sur la plage, on peut organiser dans certains programmes comment se passent les mariages.
12: En recevant les Jeux Olympiques de la jeunesse dans un peu plus d'un mois, le Sénégal veut prouver qu'il peut accueillir des événements d'ampleur et développer le tourisme d'affaires. Il mise aussi sur l'appétit culturel des nouvelles générations de la diaspora africaine, avec en projet avec l'UNESCO une scénographie ludique des grands héros d'Afrique au musée Théodore Monod de Dakar. Une plateforme numérique, le Sénégal en un clic, devrait d'ici la fin de l'année rassembler toute l'offre touristique du pays et mobiliser les influenceurs.
0: Un dossier signé Claire Fage.
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0: Et place à la musique avec notre ambianceur qui s'installe gentiment. Bonsoir Hervé Mandina, alias DJ Facemaker.
17: Et bonsoir Tonton Zéphirin, un plaisir de vous retrouver. C'est mon oncle préféré, évidemment.
0: Plaisir partagé, très cher neveu, avec cette sélection palpitante que vous nous proposez. Et si mes fiches sont exactes, hein, on démarre au quart de tour sur les rives du fleuve Congo avec l'artiste Diesel Gucci et son titre Capacité.
17: Oui, vos fiches sont à jour, c'est pas un copier-coller. Diesel Gucci, c'est l'un des agitateurs de la scène urbaine de Brazzaville.
0: De quoi vous parlez?
17: Avec sa chanson Capacité, il parle de la force mentale, du cran et de l'endurance nécessaire pour affronter la vie sans flancher, sur une production musclée qui emprunte l'énergie de la rue. Diesel Gucci met au défi tous ceux qui prétendent rivaliser avec lui.

0: capacité, une sacrée dose de tempérament, signé Diesel Gucci. Eh bien, après cette démonstration de force à Brazzaville, vous nous emmenez maintenant dans l'archipel des Comores pour écouter Zoots Mars avec son morceau Naïf.
1: Tout à fait, tonton Zef, on prend un bol d'air marin à Moroni avec Zoots Mars. Dans Naïf, il dépose l'armure et nous parle avec beaucoup d'autodérision de ces moments où l'on croit trop facilement aux belles paroles d'amour au risque de se faire rouler dans la farine sentimentale. Le titre lui fait un tabac auprès de la jeunesse comorienne et de la diaspora connectée.

0: Donc voilà, c'était The Mars des Comores. Et on poursuit notre périple, cette fois au Cameroun, avec une artiste qu'on apprécie beaucoup dans cette émission. Il s'agit de Seppo et sa toute nouvelle composition, Noué.
1: Absolument, Tonton Zef. Après son passage remarqué avec Asaba, puis en solo récemment, Seppo confirme son statut de voix incontournable de la scène camerounaise. Noué, c'est une déclaration de finesse sur des accords afro-soul Makossa qui s'adresse directement au cœur du public de Seppo.

0: Une voix captivante hein, qui fait visiblement l'unanimité. Allez, comme chaque jeudi, c'est l'heure de l'incontournable séquence rétro. Aujourd'hui, vous nous ramenez tout droit en 1985 avec un géant parmi les géants, Stevie Wonder et son tube Part-Time Lover.
1: Eh oui, t'entends, Zeph, 1985, c'est l'année de l'album In Square Circle du génie absolu Stevie Wonder. Et Part-Time Lover, c'est ce bijou pop funk synthétique où Stevie raconte les acrobaties rocambolesques des amours clandestines et petits exploits historiques. Le morceau a été le premier titre de l'histoire à se classer simultanément numéro 1 dans 4 classements Billboard différents, de la pop au R&B en passant par le Dance Club, comme on disait à l'époque. C'est un classique qui n'a pas pris une ride et qui réveille instantanément tous nos auditeurs, y compris Tonton Zeph dans le studio.
0: Je confirme.

0: Eh bien, c'était le mythique part-time lover de Stevie Wonder pour refermer les portes de cet Afro Club du jeudi 24 septembre. Merci beaucoup, mon cher neveu Hervé Mandina, alias DJ Facemaker, pour ce magnifique voyage sonore. Je rappelle que cette chronique est disponible sur l'application RFI Pure Radio et sur notre site internet rfi.fr. Et avant de nous quitter, Hervé, un mot du programme de l'Afro Club de luxe de ce vendredi.
1: Oui, demain, 20h10, temps universel, nous passerons un coup de fil à la chanteuse burundaise Vania Ice, et nous écouterons également la recommandation musicale de Marion Kazanov. Est-ce que vous saurez reconnaître ce titre, chanson Tonton Zef?
0: Allez-y.
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0: Faut être rapide, je pense que c'est cet été.
1: Eh bien oui, évidemment, on ne vous cache rien, décidément. C'est votre sosie dans votre jeunesse. C'était un bonus pour saluer votre retour et celui de l'automne aussi, ici à Paris. Excellente soirée à vous.
0: Et merci pour ce cadeau.

Eh bien, c'est sur cette chanson de Tété que s'achève cette édition africaine. Merci de l'avoir suivi. Merci également à l'équipe, rédaction en chef ce soir, Ezra Snikman, assisté de Yasmine Boulon, réalisation Anaël Lenoé. Restez bien à l'écoute dans 30 secondes. Retour de l'info sur la Radio du Monde.

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0: Il est exactement 19h à New York, 2h à Kiev, 23h temps universel, et c'est bien Radio France Internationale que vous écoutez. Avec un journal présenté par Thaïs Moreau. Bonsoir Thaïs.
1: Bonsoir Zéphira, bonsoir à toutes et à tous. À la une de cette édition, aux États-Unis, visite d'État en grande pompe pour le président chinois Xi Jinping. Arrivé mercredi, il doit rester jusqu'à ce vendredi aux côtés de son homologue américain. États-Unis et Chine, deux grandes puissances rivales sur l'intelligence artificielle. Alors que les patrons de la tech appellent à décélérer, on y revient dans ce journal. L'actualité, c'est aussi l'Ukraine ou encore le carburant. En France, le président Emmanuel Macron s'est exprimé ce jeudi lors des journaux de 20h de France 2 et TF1. Précision à suivre. Enfin, c'est votre rendez-vous habituel dans ce journal. On ira voir la courbe de la bourse de New York. Je vous le disais dans les titres, Donald Trump et Xi Jinping ont achevé leur tête-à-tête dans le bureau ovale, deuxième des trois jours de visite du président chinois aux États-Unis. La Maison-Blanche lui a littéralement déroulé le tapis rouge, car soucieuse de conserver des relations cordiales avec Pékin, malgré les montagnes russes de la guerre commerciale. De ce point de vue-là, annonce ce mercredi la trêve est prolongée jusqu'en janvier, mais c'est bien le sujet de l'intelligence artificielle qui est très attendu, et c'est Xi Jinping le premier qui s'est emparé du sujet un peu plus tôt dans la journée, Vincent Souriau, en se prononçant à sa manière en faveur d'un contrôle accru des agents d'intelligence artificielle.
2: Xi Jinping souligne que la Chine et les États-Unis sont tous deux des acteurs majeurs de l'IA et qu'à ce titre, ils ont à la fois la capacité et la responsabilité de développer ce secteur, mais aussi de l'encadrer comme il se doit, afin que ce développement demeure sous contrôle humain et qu'il bénéficie au plus grand nombre. Notable, car la trajectoire dessinée par le président chinois est similaire à ce que l'on a entendu à la tribune de l'ONU ces derniers jours de la part des géants de la tech eux-mêmes qui réclament plus de régulation. Et même si les mots de Xi Jinping sont toujours pesés et repeser. Cela ressemble à une forme de contre-pied par rapport à Donald Trump, le président américain qui veut à tout prix, et quoi qu'il en coûte, prendre une longueur d'avance. Les deux chefs d'État n'ont pas encore épuisé le sujet, puisque le dîner d'État prévu à la Maison-Blanche compte parmi ses convives des personnalités comme le patron d'OpenAI qui a créé ChatGPT. Vincent Souriau, Washington RFI.
1: Ça se passe également aux États-Unis. L'Assemblée générale de l'ONU se poursuit en ce moment à New York, marquée surtout par les déclarations de Benjamin Netanyahou. Ce jeudi, le Premier ministre israélien a pris la parole. Il a réfuté toute accusation concernant le génocide en cours dans la bande de Gaza et les violences commises par des colons israéliens en Cisjordanie occupée sur des Palestiniens. Alors qu'il s'exprimait, des dizaines de membres des délégations ont quitté la salle au même moment et des manifestations ont lieu dans la ville de New York. Un peu avant, c'est Mahmoud Abbas, le président de l'autorité palestinienne, qui a déclaré « Les politiques israéliennes ne se contentent plus de compromettre la solution à deux États. Elles menacent désormais la vie et l'existence même des Palestiniens », je cite. Privé de visa, le président de l'autorité palestinienne s'exprimait par visioconférence. En France, à présent, le président français Emmanuel Macron était interrogé ce jeudi dans les journaux de 20h de France 2 et TF1. Interview pendant laquelle le chef de l'État a voulu alerter les Français sur l'accentuation de la menace russe sur l'Europe, y compris contre la France. Alors que devant le Conseil de sécurité de l'ONU, le chef de la diplomatie russe a affirmé un peu plus tôt que Moscou ne ferait pas de pause dans la guerre. La situation monte en tension, prévient le chef d'État français. Écoutez.
3: Aujourd'hui, il n'y a pas eu en France des attaques du type de ce qui s'est passé à Leipzig. Mais quand vous me posez la question, est-ce que ça peut arriver? Ma réponse est oui, nous devons nous préparer. On a monté la posture, c'est-à-dire qu'on a mieux protégé des sites sensibles. Et là, face à l'évolution des derniers jours, on a donné des instructions. Région par région, tous les sites sensibles, les sites civils qui le justifient, font l'objet de protections supplémentaires. Et on fait la même chose sur les sites militaires et les industriels de l'armée. Donc ça, c'est notre action. Après, sur les mots, je ne vais pas participer à l'escalade. Et tout ce que cherche la Russie, c'est que nous soyons belliqueux dans les mots pour justifier leur mobilisation ou leur posture. Ce que je peux vous dire, c'est que la Russie, elle multiplie les actes hostiles et parfois criminels à l'égard des pays européens.
1: Emmanuel Macron est parmi les autres sujets abordés, la flambée des prix du carburant, notamment dû au conflit au Moyen-Orient. Emmanuel Macron n'exclut pas de baisser les taxes sur les carburants si l'envolée des tarifs se poursuivait, même si le président a jugé préférable d'utiliser des moyens diplomatiques pour faire baisser les prix. Ce jeudi, il annonce l'envoi de moyens militaires pour protéger le principal terminal saoudien d'exportation de brut sur la mer Rouge, le site de Yanbu. Le candidat à la présidentielle et chef de la France insoumise, Jean-Luc Mélenchon, a immédiatement réagi et demandé un vote du Parlement. Le conflit au Moyen-Orient, je vous le disais, et la guerre qui oppose les Houthis, ce groupe rebelle pro-iranien, aux forces gouvernementales yéménites soutenues par l'Arabie Saoudite. Sur la chaîne américaine Fox News, le président iranien Massoud Pezeshkian a affirmé à l'instant que son pays ne dictait pas la conduite des Houthis, je cite. Le royaume saoudien, lui, assure ce jeudi avoir intercepté de nouveaux missiles tirés du Yémen par les Houthis. L'Arabie Saoudite qui reste isolée face à la progression des Houthis depuis notamment leur contrôle du détroit de Bab el-Mandeb, détroit stratégique pour la navigation. RFI, il est tout juste 1h06 à Paris. La France, comme l'Union européenne, continuera d'entraver les activités de déstabilisation menées par la Russie sur notre sol. Les mots ce jeudi du ministre français des Affaires étrangères. L'Union européenne, qui à son tour après Paris et Berlin, sanctionne Xenia Fedorova, la journaliste russe, accusée par les autorités européennes d'être un relais de la propagande russe et de discours favorables à la guerre contre l'Ukraine. Âgée de 45 ans, la chroniqueuse déjà interdite de territoire en France, sera désormais dans l'impossibilité de voyager dans les pays de l'Union européenne.
4: C'est à la demande de la France et de l'Allemagne que l'Union européenne a pris cette décision. La journaliste russe avait dirigé la chaîne RT jusqu'à son interdiction en 2022, puis s'était installée, entre guillemets, comme chroniqueuse dans plusieurs médias français contrôlés par le milliardaire conservateur Vincent Bolloré. Pour justifier leur décision, les autorités européennes accusent la journaliste, je cite, d'avoir relayé des discours en phase avec ceux promus par les autorités russes concernant la guerre d'agression en Ukraine. Une décision saluée dans la foulée par Pascal Confavreau, le porte-parole du ministère français des Affaires étrangères.
5: En juillet dernier, vous vous en rappelez, la France avait déjà pris à son encontre des mesures de nature nationale. Les mesures européennes aujourd'hui viennent en renforcer substantiellement la portée.
4: Un soutien européen bienvenu pour les autorités françaises qui n'en ont pas totalement terminé avec la journaliste russe. Malgré son interdiction de territoire, Xenia Fedorova continue en effet de s'exprimer dans les colonnes du journal du dimanche et a récemment affirmé qu'elle apparaîtrait prochainement sur l'antenne de CNews par liaison vidéo. Le ministère français de l'Intérieur a d'ailleurs fait savoir que la chaîne de télévision contrôlée par Vincent Bolloré s'exposerait à des poursuites pénales si elle devait accorder de nouveau une place sur son antenne à la chroniqueuse.
1: Les précisions de Daniel Valot. Et à présent, c'est le rendez-vous habituel. On regarde les courbes de la bourse de New York.
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1: Avec vous, Pierre-Yves Dugas.
7: L'indice Dow Jones limite les dégâts, perdant finalement 162 points pour finir à 51 350. Le Nasdaq, de son côté, arrache 3 petits points et termine à 26 939. Pourtant, l'effondrement du marché obligataire continue. Le rendement du T-Bond à 10 ans s'envole du coup, passant de 5,11 à 5,16, un niveau que l'on n'a pas vu depuis 2007. C'est toujours la réaction à la conviction que l'inflation ne va pas faiblir aux États-Unis, au contraire, et ce en raison de la vive remontée des cours du pétrole, alors que par ailleurs la conjoncture américaine paraît solide. Le baril américain de brut pour livraison en novembre gagne encore plus de 2% et dépasse 94 $. Le baril européen de référence, le Brent, grimpe lui de 2% et atteint 105 $. Wall Street n'attend pas grand-chose de la visite du président chinois Xi Jinping à Washington. La trêve dans les sanctions et barrières douanières entre la Chine et les États-Unis a été prolongée jusqu'au 10 janvier, ce qui représente une période plus courte que celle qui avait été souhaitée par l'administration Trump. On note aujourd'hui un plongeon de quelque 4% du cours d'Oracle, le géant du cloud et de l'intelligence artificielle, choque ses créanciers et actionnaires en annonçant un désengagement de sa responsabilité dans un projet énorme de centre de traitement de données pour l'intelligence artificielle au Nouveau-Mexique. L'euro retombe à 1,1374. Les marchés se sont un peu repris en fin de séance sur des rumeurs de négociations entre Washington et Téhéran en vue de rouvrir le détroit d'Ormuz, si bien que le Dow Jones recule de 0,3% et le Nasdaq est inchangé.
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1: Bonjour, tout est parti d'une bonne intention. Nous sommes dans le sud de la France durant l'été 2024. Une course de canards en plastique est organisée dans un site naturel classé par l'UNESCO. Alors un par un, plus de 24 000 canards jaunes sont lâchés dans la rivière. Sous les yeux amusés de 25 000 marraines et parrains, 50 000 euros sont récoltés pour des œuvres caritatives. Une belle intention donc, mais une poignée de scientifiques n'a pas trouvé ça drôle du tout. Ils ont écrit aux organisateurs pour les alerter sur les dangers de la pollution des plastiques et leur demander d'annuler l'événement. Ils ont perdu, puisque la course a eu lieu, mais cette lettre est devenue un livre. Plasticologie, 51 chercheurs qui prennent la parole pour raconter les conséquences ravageuses des plastiques à chaque étape de leur cycle de vie et ce que nous pouvons encore faire pour y remédier. Les coordinateurs de cet ouvrage sont nos invités.
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1: Bonjour Jean-François Guiglione.
2: Bonjour.
1: Vous êtes directeur de recherche au CNRS, à l'Observatoire océanologique de Bagnoul-sur-Mer. Vous êtes écotoxicologue marin et coordinateur du groupement de recherche français Plastique, Environnement et Santé et membre de la Coalition Scientifique Internationale. Donc, ça fait beaucoup d'occupations autour du plastique parce qu'il y a une coalition de scientifiques. On s'organise, quoi, d'un point de vue scientifique sur ce sujet.
2: La science avance vraiment beaucoup depuis les 10 dernières années sur la question du plastique. Et aujourd'hui, c'est devenu un problème de santé publique, de santé environnementale. Et donc, on est sollicité souvent, même au niveau de la politique, avec notamment le traité mondial du plastique.
1: Oui, on va en parler, qui piétine. Mais bon, on va pas spoiler la fin de l'émission. Bonjour Nelly Ponce.
3: Bonjour.
1: Vous avez publié en 2020 « Océan plastique, enquête sur une pollution globale » chez Actes Sud. C'est donc naturellement que les chercheurs se sont tourner vers vous pour rédiger Plasticologie, publié aux éditions du CNRS. Alors, c'est un livre très pédagogique, avec beaucoup de dessins et beaucoup d'humour. C'était important de mettre de l'humour sur ce sujet gravissime.
3: C'était important, comme vous l'avez dit au début, ça part d'une anecdote, hein. Faut dire quand même, la course est anecdotique, mais ce qu'elle signifie n'est pas anecdotique. Des scientifiques n'ont pas été entendus. Et la vraie question qui est sous-jacente, c'est comment est-ce qu'on peut donner une caisse de résonance à l'état des lieux de la science aujourd'hui. Et donc, toutes les outils que l'on va considérer comme artistiques, tout ce qui va raconter une histoire et aussi l'humour et la poésie, même par endroits, on peut s'en permettre, vont être précieux. Et puis, sur des sujets un peu anxiogènes, et c'est quand même important de respirer un coup et de faire un pas de côté de temps en temps.
1: Alors, comme je le racontais dans l'introduction, donc c'est cette course de canard. Alors, elle est anecdotique, Jean-François Guiglione, mais c'est devenu le fil rouge du livre parce que c'est une façon de rappeler que ces objets quotidiens, bon, tout le monde n'a pas des canards jaunes en plastique, mais enfin, c'est même devenu, j'ai vu dans plein d'endroits touristiques, maintenant, il y a des boutiques où on en vend plein, ces petits canards, là, décorés, etc. En fait, c'est une catastrophe alors que c'est un objet qui semble sympathique.
2: Ouais, quand 24 000 canards ont été déversés, ça représente à peu près une tonne de plastique. Ça, c'est pas la même chose quand on le présente comme ça. Et ça nous a servi à amener un nouveau terme. Donc c'est le titre de ce livre qui s'appelle Plasticologie. Et plasticologie, c'est un nouveau terme qui est inventé pour le livre et ça traduit en fait toutes les connaissances scientifiques qu'on a dans le domaine. Et on a pris cet exemple du canard. On aurait pu en prendre un autre, mais celui-là, comme on vient de dire, était assez ludique et nous a permis de brosser un petit peu tout ce qu'on sait en fait sur le plastique aujourd'hui.
1: Alors c'est un livre pédagogique, donc on va faire de la pédagogie dans cette émission aussi. Tout d'abord, Nelly Ponce, c'est quoi le plastique, ou plutôt les plastiques, hein, parce qu'il est bien précisé qu'il faut parler au pluriel.
3: Exactement, en fait c'est une famille de centaines de matériaux différents et on en invente quotidiennement de nouveaux. Ce qu'il faut comprendre, là on va commencer à toucher à du vocabulaire à la fois qu'on connaît et qu'on connaît pas. La science des polymères, quand on entend poly, le grand public commence à se dire, ok, je comprends que c'est du plastique, mais ce qui se passe, c'est qu'on va aller chercher, il faut passer par un peu de chimie pour comprendre ce que sont les plastiques.
1: Mais nous sommes concentrés.
3: Simple. Mais il va falloir quand même y aller. Donc on va aller chercher des molécules organiques, et principalement du carbone et de l'hydrogène, que l'on va chercher majoritairement aujourd'hui dans du pétrole, mais que l'on peut chercher ailleurs. On peut aller en trouver dans de la biomasse, par exemple. On en parlera peut-être plus tard dans les fausses bonnes idées au niveau des solutions. Donc ce sont de longues chaînes de carbone et d'hydrogène que l'on va reconstituer, mais aussi et surtout un certain nombre de produits chimiques qui vont être ajoutés. Donc on les appelle dans le jargon plastique les additifs. Et il y en a plus de 16 000 qui sont utilisés. Donc pour donner une idée, la bouteille en plastique, l'objet le plus commun que l'on utilise tous, c'est du polyéthylène, donc du polymère d'éthylène. Et on va pour ça utiliser 2 atomes de carbone et 4 d'hydrogène pour faire, vous voyez les petites boules de notre collège là, pour faire un monomère. On va le démultiplier pour faire le polymère, un peu comme un collier de perles, vous voyez, une longue chaîne de carbone et d'hydrogène, et le liant, ça va être ces produits chimiques. En fonction du nombre d'atomes de carbone et d'hydrogène, puis parfois d'autres atomes, d'oxygène, de fluor, de chlore, etc., en fonction des additifs utilisés, on n'a pas la même matière exactement, et elle va pas se comporter exactement de la même manière, que ce soit dans l'environnement, dans les filières de recyclage, dans les questions de toxicité. C'est pour ça qu'on parle plus précisément des plastiques. Ce sont des enfants de la chimie et ils posent des problèmes de pollution principalement chimique.
4: Alors, vous expliquez dans ce livre, en effet, 16 000 produits chimiques, dont un quart sont considérés comme dangereux, et pour 2/3, nous n'avons pas assez d'informations à cause du secret industriel. C'est quand même assez inquiétant. Alors, Jean-François Guiglione, ce livre apporte un éclairage nouveau parce qu'il parle de la toxicité des plastiques, mais à chaque étape de leur cycle de vie, et pas simplement, j'ai envie de dire, même si nous avons fait beaucoup d'émissions sur ce sujet, mais la pollution finale sous forme de microplastiques dans l'océan.
2: Tout à fait. Quand on imagine le problème avec le plastique, on voit tout de suite les déchets. Et là, ce qu'on veut vraiment mettre en avant dans ce livre, c'est que le plastique, il va avoir un impact sur l'environnement à partir du moment où il est produit. Il faut savoir que le plastique, c'est fait à partir de pétrole. On utilise aujourd'hui 8% du pétrole à peu près pour faire du plastique, ce qui est pas négligeable. Et aujourd'hui, quand on fait le calcul, le bilan de tout ce que représente ce plastique, c'est à peu près 5% des gaz à effet de serre.
4: C'est un peu plus que les gaz à effet de serre
2: de l'Europe. Donc quelque part, déjà.
4: C'est énorme.
2: C'est un premier effet que jusqu'à présent on n'avait pas trop parlé parce qu'on s'était tous focalisés en fait sur les déchets, mais là maintenant on parle carrément de cycle du plastique comme on parle du cycle de l'eau.
4: Donc il y a l'extraction du pétrole, il y a le transport. Parce qu'évidemment, ce pétrole, faut le transformer, faut le rapporter dans des usines, raffiner, créer les petites, les petits granules de plastique, et puis après fabriquer les objets. Donc évidemment, tout cela fait un cycle de vie qui.
2: Oui, puis jusqu'à la fin de vie, hein, parce qu'il y a une majorité une bonne proportion des plastiques, à peu près 20% de nos déchets, qui vont être brûlés. Donc ça aussi, ça rentre dans le cycle du carbone.
4: Alors Nelly Pons, c'est une pollution qui ne connaît pas de frontières. Est-ce qu'on peut chiffrer son ampleur ?
3: Pendant des années, j'ai utilisé beaucoup de chiffres. Ils vont être différents en fonction de ce dont on parle. On va parler des macro-déchets, donc des macro-plastiques, toutes les particules que l'on voit, les gros, voilà. Et depuis 2004, on sait que les plastiques s'usent, se fragmentent, en particules toujours plus petites. D'abord, les scientifiques ont commencé à documenter les micro-plastiques. Aujourd'hui, on en est à l'échelle du nanoplastique. Donc là, on a pénétré le monde de l'invisible. Et partout où la science cherche des traces de ces plastiques, que ce soit de particules, nano et micro, ou par les fameux produits chimiques, les additifs dont on parlait tout à l'heure, partout ils en trouvent. Donc plutôt que des chiffres aujourd'hui, moi j'utilise vraiment cette image d'arriver à montrer que c'est absolument partout. Que aujourd'hui, les glaces de l'Arctique, quand elles fondent avec des microplastiques déjà à l'intérieur. Quand il pleut ou qu'il neige sur les sommets des montagnes, même les plus éloignées de nos civilisations, il neige déjà du plastique à l'intérieur. On sait qu'aujourd'hui, il y a une aérosolisation au-dessus de l'océan, le plastique a intégré les nuages et le cycle de l'eau. Donc plus que des chiffres, moi je pense que ce sont des images qui sont aujourd'hui extrêmement parlantes. On a beaucoup documenté l'océan, on a beaucoup longtemps pensé que c'était une pollution quasi exclusivement océanique, mais c'était une raison historique. L'océan est notre lanceur d'alerte sur ce sujet, c'est une aventure humaine avant tout, mais plus on avance dans la recherche et plus on se rend compte, par exemple, les sols, on en parle très peu, mais sont potentiellement 4 fois plus contaminés que l'océan. Donc c'est vraiment plus que des chiffres, ce que j'invite tout un chacun à considérer, c'est que les plastiques ont pénétré l'ensemble des écosystèmes jusqu'à l'air que nous respirons.
4: Et jusque dans nos corps, hein, Jean-François Guiglione, il y a quand même des enjeux sanitaires extrêmement importants autour du plastique.
2: On a compris, vous vous rappelez, que pendant la période du Covid, que sur la planète, il y avait une seule santé. C'est-à-dire que à partir du moment où je touche la santé de l'environnement, je vais toucher la santé des animaux et je vais aussi toucher la santé humaine. Et là, les recherches les plus récentes montrent qu'on a du plastique partout. Donc on va en retrouver dans nos organes, dans notre foie, etc.
4: Dans notre cerveau, Comment c'est possible?
2: Alors, ce qui est facile à comprendre, c'est que, comme Nelly le disait, c'est que ces morceaux de plastique, à partir du moment où on utilise le plastique, il va déjà former des nanoplastiques. Quand je prends une bouteille en plastique et je fais crac, si je la casse un petit peu, je vais relarguer énormément de nanoplastiques. Et il y en a partout autour de nous. Et donc, il faut pas attendre que ça soit un déchet. Hein. Dès l'utilisation du plastique, en fait, je vais avoir ces nanoplastiques. Ces nanoplastiques sont tellement petits qu'ils peuvent rentrer dans les cellules. Donc, à partir de là, on se dit, on appelle ça un petit peu une bombe à retardement, mais c'est, comme on sait que ces plastiques, ils ont avec eux tout ce cortège de molécules chimiques, ils vont transporter en fait ces molécules chimiques un peu partout, et c'est là où on pose un problème de santé humaine, de côté sanitaire, parce que tous ces nanoplastiques qui vont se balader dans notre corps, ils amènent avec eux tout le cortège des molécules chimiques, dont certaines d'entre elles sont toxiques.
4: Alors qu'est-ce qu'on risque ?
2: Alors les risques aujourd'hui, ils sont assez difficiles à prouver, mais parce qu'en fait on a plein d'éléments chimiques autour de nous. Mais aujourd'hui, ce qu'on sait, dont on est sûr avec les plastiques, c'est qu'ils jouent beaucoup sur nos hormones. Donc ce qu'on appelle des perturbateurs endocriniens, c'est-à-dire qu'ils vont modifier nos hormones et ça va amener de la puberté précoce, des problèmes de sexualité et au niveau de la ménopause précoce aussi, exactement, ça va arriver. Et puis aujourd'hui, il y a des travaux qui commencent à montrer que ça peut également provoquer des cancers du sein, des cancers des ovaires, des cancers qui peuvent toucher en fait l'humain. Le problème, c'est qu'aujourd'hui, la science est toute nouvelle dans ce domaine-là, donc on prend aujourd'hui des précautions en disant attention, ce qu'on est en train de montrer, il faut encore qu'on le valide, etc. Mais c'est clair qu'il y a un risque évident en fait sur l'humain, parce que l'humain, il est certainement le plus en présence des plastiques. Même quand on se nourrit, en fait, dans nos magasins, tout est emballé. Donc ces nanoparticules, elles sont déjà dans notre nourriture, mais pas seulement en fait, elles sont aussi dans notre environnement. On regarde ici nos faux plafonds, nos voitures, tout l'environnement dans lequel on vit, en fait, il est touché par ces plastiques.
4: Voilà, les plastiques sont donc présents partout, jusque dans nos corps. Nous savons qu'ils sont toxiques, pourtant leur production continue d'augmenter. Alors comment expliquer ce paradoxe ? Nous en parlons juste après un titre bien choisi par François Porcheron. Voici les Britanniques Gorillaz, Plastic Beach sur RFI.

0: C'était Plastic Beach du groupe britannique Gorillaz sur RFI.
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0: Et nous parlons de l'ampleur de la pollution plastique avec nos deux invités, Jean-François Guiglione, directeur de recherche au CNRS à l'Observatoire océanologique de Bagnoul-sur-Mer, et l'autrice Nelly Pons qui ont co-dirigé la rédaction de Plasticologie avec une cinquantaine de chercheurs, un livre qui vient d'être publié aux éditions du CNRS. Alors pour comprendre les impacts du plastique, je vous propose d'aller en Côte d'Ivoire, à Abidjan, au bord de la lagune Ébrié, où nous sommes allés, François Porcheron et moi-même, voir le professeur Alassane Ouattara. Il est enseignant-chercheur en biologie et écologie aquatique à l'université Nangui Abrogwa d'Abidjan. Nous sommes au bord de la lagune et nous voyons sur les berges entassées des quantités impressionnantes de plastique.
2: Et là, vous avez un échantillon des catégories ou des familles de plastique que vous avez ici. Vous avez des PVC, vous avez des polyesters, vous avez des polyéthylènes, tétraphtalates, vous avez tous ces plastiques-là ici. Et vous voyez, quand vous les regardez, vous avez des bouteilles qui sont fermées. Sur ces bouteilles-là, vous avez des colonies de micro-organismes. Et ces micro-organismes-là,

0: il y a des additifs du plastique comme les phtalates. Nous avons recherché préférentiellement les phtalates parce que ces phtalates sont connus pour être des perturbateurs endocriniens et qui pourraient avoir des conséquences sur la santé humaine.
1: Bonjour monsieur.
2: Bonjour madame.
1: Je peux vous demander de vous présenter ?
2: Ok, je suis monsieur Kone Kassoum, président de la société coopérative Kapamsi, sur le site duquel nous sommes aujourd'hui. Et nous sommes spécialisés dans la pêche artisanale maritime.
1: Est-ce que les pêcheurs trouvent souvent du plastique dans leurs filets ?
2: Beaucoup de fois, surtout quand ils pêchent vers les côtes. Et également quand ils vont pêcher vers les plateformes. Voilà, évidemment.
1: Les plateformes pétrolières ?
2: Les plateformes pétrolières, c'est vrai que c'est interdit. Mais quand vous êtes dans un certain rayon des plateformes, les déchets qui sont rejetés par les plateformes se retrouvent malheureusement parfois dans vos filets. En matière de déchets aussi, il faut dire qu'il y a des plastiques dont les gens ne parlent peut-être pas trop, ce sont les filets perdus. Heureusement, la Côte d'Ivoire interdit l'utilisation des filets en plastique. Mais malheureusement, comme partout dans le monde, il y a encore quelques brebis galeuses qui continuent de tricher un peu.
1: Et vous disiez que le plastique, ça fatigue les pêcheurs parce qu'il faut qu'ils vident tout le plastique qu'il y a dans leur filet et trier le plastique et le poisson.
2: Ça, c'est une évidence. Ils doivent trier. Et malheureusement, parfois, le plastique se retrouve un peu plus que le poisson en fonction des zones. Et bon, pour toi, tu as fait une grosse pêche, mais quand tu remontes, tu te retrouves avec des déchets plus que ce que tu dois capturer.
1: Comprendre justement comment le recyclage des déchets plastiques crée des emplois en Côte d'Ivoire, nous reprenons la voiture pour aller à la rencontre de ceux qui les ramassent.
3: Bonjour, je suis Bambam Madou, gérant de l'unité de valorisation des déchets plastiques, Unival Plast Africa.
1: Alors là, le bruit que nous entendons, ce sont des gens qui travaillent avec vous, qui remontent un énorme sac qui est plein de bouteilles en plastique que vous avez ramassées ici, donc dans le fond de ce bassin qui aujourd'hui est vide. Puisque nous sommes à la période sèche, mais qui, quand il y a des pluies, est totalement inondé.
3: Déjà, vous voyez les filets, font au moins 80 kilos. Donc si on multiplie 80 kilos par 7 filets remplis, ça nous fait
1: 560 kilos de bouteilles en plastique que vous avez ramassées aujourd'hui seulement.
3: Exactement.
1: Et je voulais vous poser une question, parce que je vois que vous ramassez essentiellement les bouteilles. Pourquoi ?
3: Nous sommes sur un projet avec la Fondation Coca-Cola, qui nous a demandé de collecter au moins 300 tonnes de bidons plastiques des déchets PET.
1: Vous avez un gilet jaune de sécurité sur lequel il est écrit Association Ivoirienne de Valorisation des Déchets Plastiques et au-dessus, il y a un logo Coca-Cola. Coca-Cola est connu pour être dans le monde l'entreprise qui met le plus en circulation de bouteilles en plastique. C'est bien de financer le ramassage et le recyclage, mais pour autant, Coca-Cola continue à vendre des bouteilles en plastique en Côte d'Ivoire.
3: Ah oui, exactement, ça continue. Mais c'est pourquoi le projet dure plusieurs années. Voilà, nous continuons toujours à ramasser. Ça veut dire que nous, tant qu'il y a les PET dans la nature, nous sommes prêts à toujours collecter pour assainir notre environnement avec l'appui de Coca-Cola et l'AFP.
1: Votre intérêt, du coup, finalement, c'est qu'un maximum d'amis de Janet boivent du Coca-Cola pour que vous ayez un maximum de bouteilles en plastique à ramasser pour alimenter le recyclage. Ils sont malins, Coca-Cola.
3: On peut dire qu'ils sont malins, mais de toutes les manières, hormis le fait que nous accompagnent avec peut-être de l'argent pour pouvoir payer les agents qui sont là. Ils nous ont même offert un véhicule, ça c'est la Fondation Coca-Cola qui nous a offert ça. Il y a aussi un compacteur qui est au niveau du labo, qui nous ont remis. Il y a la broyeuse qui est en cours de fabrication.
1: Tout cela est payé par Coca-Cola.
3: Tout ça a été payé par Coca-Cola. La Fondation Coca-Cola.
1: Voilà, et selon Greenpeace Afrique, Coca-Cola met chaque année sur le marché 120 milliards de bouteilles en plastique à usage unique. Jean-François Guiglione, vous preniez des notes pendant ce reportage. Comment est-ce que vous réagissez à son écoute ?
4: C'est très intéressant, en fait, de voir comment on peut influencer la population avec des messages qui sont qui donnent l'impression en fait qu'on peut gérer le problème. Ce qu'on sait aujourd'hui, c'est qu'on a un lien direct entre la production de plastique et la pollution. Et on a à peu près 56 grosses entreprises qui sont responsables de 50% de la pollution. Donc on est capable en fait de mettre le nom Coca-Cola en tête, puisqu'on en a parlé ici sur cette antenne, qui sont ceux qui produisent le plus et qui polluent le plus. Donc on peut mettre des secteurs, donc les secteurs de la boisson, le secteur de l'alimentation. Ensuite on a le secteur du textile qui est aussi important, et puis

0: ça va jusqu'à l'électronique, et on est capable de dire, en fait, ben voilà, c'est là que se trouve la plus grosse production et donc la plus grosse pollution. Et après ça, une fois qu'on est capable de faire ce constat, ben en fait, comment on va gérer les déchets? Et ça, c'est la vraie question aujourd'hui.
1: Mais en même temps, on entendait l'argument de ce ramasseur de déchets qui disait, Nelly Ponce, que ça vous a fait sourire, mais qu'il était content parce qu'en fait, ça crée des emplois, la Fondation Coca-Cola leur a acheté des machines. C'est vrai que du coup, ils gagnent leur vie avec ce ramassage et ce recyclage, parce qu'avec les machines, j'ai pas pu passer l'intégralité du reportage, ça aurait été trop long et ça aurait été au détriment de votre parole, mais après ils fabriquent des granulés qui revendent à d'autres qui du coup vont fabriquer des objets, donc on peut se dire finalement formidable, Coca-Cola c'est vertueux.
2: Ben, en fait, quand on regarde par le petit bout de la lorgnette et quand on est sur place, c'est évident que ramasser, collecter et ensuite créer des paillettes à nouveau pour avoir la sensation de participer à un cercle vertueux, c'est quelque chose qui a beaucoup de sens. Et de toute façon, on l'a vu avec les pêcheurs, il y a besoin de travailler quotidiennement sur qu'est-ce qu'on fait en fait de toute cette matière qu'on collecte. Là où, quand on dézoome un petit peu, et c'est absolument pas pour stigmatiser évidemment les personnes sur place qui sont pris dans ces systèmes-là, il y a des travaux anthropologiques aujourd'hui qui travaillent là-dessus, parce qu'il y a de la création de richesses, il y a de la création d'emplois, et il y a en Asie notamment des communautés humaines qui dépendent entièrement de ces emplois-là, donc c'est difficile aussi de savoir comment on gère. Mais si on dézoome un petit peu, on se rend compte que c'est un petit peu une manière de faire un pas de côté pour perdre de vue l'essentiel, c'est-à-dire que ce mythe du recyclage des plastiques et la manière dont on va ensuite pouvoir le mettre en place vient cacher le fait que c'est le changement de système a eu lieu. On avait des consignes de bouteilles en verre. Coca-Cola eux-mêmes faisaient en Afrique notamment, mais pas que. En France, à une époque, je suis pas si vieille que ça, mais j'ai connu la fin des consignes en verre. Et donc, c'est un changement de portefeuille. C'est-à-dire, la consigne était gérée par le producteur, la consigne en verre. Et le verre était lavé et non pas recyclé. C'est-à-dire que même là, il y a une aberration avec le changement climatique à aller casser du verre pour le chauffer à 1000 degrés pour refaire des bouteilles. Il y avait vraiment des cycles en circuit court de lavage et de réutilisation de bouteilles. Et on est passé à du tout plastique, c'est beaucoup moins cher et aussi c'est pas les mêmes portefeuilles qui payent. Là, c'est plus le producteur qui gère la suite, mais c'est la collectivité qui va gérer au niveau financier en fait la collecte ou la non-collecte des déchets. Ensuite, il y a aussi des enjeux de stigmatisation. En fait, il y a des enjeux d'injustice sociale et environnementale avec ce sujet plastique, puisque on sait que ce sont beaucoup les populations sur les continents d'Afrique, d'Asie, qui reçoivent jusqu'à 30% des déchets plastiques européens, qui se retrouvent submergés par nos propres déchets, là où chez nous, ils vont être comptabilisés comme déchets bien gérés, chez eux, ils vont être comptabilisés comme déchets mal gérés, et on va avoir des rapports qui s'inversent et des stigmatisations. Donc, faut faire très attention à ça. Ce que je peux vous dire par ailleurs, c'est que ce qu'on appelle communément les lobbies, c'est-à-dire la manière dont l'industrie va pouvoir faire entendre sa position, notamment avec des enjeux économiques, qui est quelque chose de normal en fait dans le processus décisionnel. Il y a aujourd'hui des enjeux de surreprésentation et il y a des études en sciences humaines qui ont montré qu'aujourd'hui l'industrie plastique façonne les récits, retarde les lois et a un vrai impact sur la manière, voilà. Et ce qui se passe dans votre reportage me fait justement penser à la manière dont on va créer des récits dominants qui vont faire penser qu'on est là pour la bonne chose.
1: Jean-François Guiglione, il existe l'Alliance to End Plastic Waste. C'est une ONG de promotion du recyclage. Et alors, quand on regarde qui l'a fondée, on est un peu surpris.
0: Oui, c'est des industriels qui se sont mis ensemble, en fait, pour aller toujours dans le même sens, c'est-à-dire ne regarder que le côté du déchet. C'est-à-dire, on va gérer le déchet. Donc là, on dit, par exemple, sur cette émission, on va collecter mieux, il faut mieux collecter. Et puis après, on recyclera. Mais en fait, on se rend compte que le problème n'est pas là. On détourne le problème. Le problème, c'est la production de plastique. On a produit énormément trop de plastique. Et ce qu'on voit sur cette émission, en fait, c'est que le plastique, c'est quelque chose de pluridisciplinaire. C'est un problème systémique. Donc du coup, on a besoin des sciences humaines parce qu'on façonne les récits, mais on a besoin de l'économie. Et qu'est-ce qu'elle nous dit, l'économie? Elle nous dit, en fait, que le coût de la santé humaine lié au plastique, donc on a vu que ça avait des effets sur la santé humaine, il est 3 fois la valeur ajoutée du plastique. Donc la valeur ajoutée, c'est-à-dire quels sont les profits qui sont faits par le plastique. Les profits, ben en fait, c'est, ça, ça représente moins que le coût qu'on va avoir sur la société. Et là, on a un lien entre la responsabilité élargie des producteurs, c'est-à-dire est-ce que c'est les producteurs qui payent pour notre santé ou pas?
1: Mais qui a intérêt à produire du plastique? Alors, on entend bien Coca-Cola, enfin ceux qui utilisent ce produit, mais derrière, il y a aussi les pétroliers, j'imagine, puisque vous disiez que c'était un dérivé du pétrole, massivement, pas que, mais quand même massivement. Et aujourd'hui, avec la transition écologique, on dit clairement qu'il faut sortir petit à petit des énergies fossiles. Donc, on sait très bien que, par exemple, l'Arabie Saoudite bloque à fond, ou les États-Unis bloquent à fond pour ne pas arrêter la production du plastique.
2: C'est un sujet multi-industrie. Effectivement, la plasturgie en elle-même représente à peu près la septième industrie européenne, l'équivalent de la pharmaceutique en puissance économique. Donc déjà, rien que la plasturgie, c'est pas loin. Mais comme vous venez de le dire, les plastiques sont quasi intégralement dépendants aujourd'hui de la pétrochimie, donc un mastodonte qu'il y a derrière. Et aussi, il y a d'autres industries. On en parlait, l'agroalimentaire avec les boissons, et pied et main liés avec l'industrie plastique. Les jouets, 9 jouets sur 10 aujourd'hui sont en plastique, donc une industrie quasi 100% dépendante. Donc en fait, on a des imbrications comme ça d'intérêts privés. Et là où la plasturgie a compris que avec le climat, même si on fait tout pour retarder les échéances politiques, que le pétrole thermique va toucher à sa fin, ça fait déjà 20 ans en fait qu'elle investit dans la plasturgie. Ça aussi, ça a été démontré. Ils savent que les plastiques sont un débouché d'avenir pour la plasturgie, pour le pétrole, pardon. Donc ça fait déjà plus de 20 ans que les chaînes de production sont dans cette augmentation exponentielle de la production pour des intérêts économiques que vous avez bien cités. Et c'est pour ça qu'on se retrouve avec un doublement de la production mondiale ces 20 dernières années, et il est annoncé qu'elle triple encore dans les 30 prochaines années. Donc on n'est pas du tout sur une voie de réduction malgré les alertes qui commencent à pointer de tous les côtés. Et au niveau du traité mondial, Jean-François en parlera sûrement mieux que moi tout à l'heure parce qu'il y est, mais on voit en tout cas que la représentation des intérêts privés, donc les lobbies sont de plus en plus nombreux, de plus en plus présents. Le sujet plastique n'était pas très inquiétant parce que les scientifiques n'étaient pas très audibles, et au fur et à mesure que la science indépendante monte dans la société, et ben finalement la puissance des lobbies augmente de pair, et on va arriver à un rapport de force particulièrement prégnant au moment du traité mondial.
1: Et alors les ONG environnementales sont très impliquées quand même dans la lutte contre le plastique. Jean-François Guiglione, il y a par exemple la coalition Break Free From Plastic qui réunit plus de 1200 organisations. Vous en parler dans votre livre, mais avec un regard un petit peu critique.
0: Nelly, tu veux commenter plutôt là-dessus?
2: Non, c'est parce qu'on manque de place dans le livre, donc on enchaîne assez vite sur les typologies d'ONG qu'on peut retrouver dans le sujet plastique. Évidemment, on n'est pas critique envers l'ONG Break Free From Plastic, ni toute la coalition. Ce qu'on dit seulement à ce moment-là, c'est que on peut avoir, sous couvert de bonnes intentions, alors on va pas nommer parce qu'il est hors de question stigmatiser qui que ce soit, surtout que ça part souvent de bonnes intentions. Et par exemple, des ONG ont fait la promotion du nettoyage de l'océan fut un temps, on levait des milliards d'euros.
1: Alors on a beaucoup d'auditeurs qui nous envoient, qui nous écrivent pour dire, moi j'ai ramassé des déchets sur une plage, j'ai lancé un défi. C'est quand même important de faire ça.
2: Alors attention, il ne faut pas confondre les ONG qui font des ramassages de côtes et de plages, ce qui est fondamental, ne serait-ce que pour sauver, par exemple vous parliez des tortues kawanes qui pondent sur les plages, et il y a besoin en fait d'enlever les plastiques de ces endroits-là. Il faut nuancer en fait les propos. Là je parlais de la volonté de faire croire aux grand public qu'on allait pouvoir nettoyer l'océan, chose qui est scientifiquement démontrée comme impossible. Donc les réponses sont vraiment à des niveaux différents, et il faut faire attention, un, de ne stigmatiser personne, et aussi de faire attention à tout ce qui déplace le problème et réoriente les débats pour masquer où sont les réelles problématiques. Voilà, et donc on essaie d'apporter ces nuances-là dans le livre en ayant un esprit critique sur certaines opérations de nettoyage, pas toutes, dans un certain contexte, avec des levées de fonds quand même extraordinaires, et qui participent à brouiller en fait le message et nous faire perdre
1: Si on pouvait nettoyer, mais tant qu'on n'arrête pas la source, il y aura toujours du plastique.
2: Il ne s'agit évidemment pas de stigmatiser toutes les associations qui font du collecte et du nettoyage local.
1: Alors, l'industrie du plastique est puissante, elle a des appuis solides. Alors, comment agir justement pour limiter cette pollution omniprésente jusque dans nos corps? Eh bien, il existe des solutions. Nous en parlons avec nos invités, mais voici de la bonne humeur sur RFI. Les Français Big Flo et Oli chantent Picasso.

0: C'était Big Flo et Oli sur RFI.
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0: Et nous parlons de l'ampleur de la pollution plastique avec nos deux invités, Jean-François Guiglione, pardon, directeur de recherche au CNRS à l'Observatoire océanologique de Bagnoul-sur-Mer, et l'autrice Nelly Pons, qui ont co-rédigé avec une cinquantaine de chercheurs le livre Plasticologie, qui vient d'être publié aux éditions du CNRS. Alors, votre livre est très clair, le recyclage ne suffira pas. Jean-François Guiglione, pourtant on a l'habitude de dire réduire, réparer, recycler, hein, dans le langage écologique, et vous vous dites non, pour le plastique, il n'y a qu'une seule R, qu'une seule règle, c'est la règle du 1R, c'est réduire, il n'y a que ça.
2: Oui, quand on pense à une bouteille de verre, on peut réfléchir à se dire réduire, réutiliser, recycler, parce que ça fonctionne. Le recyclage, en fait, pour le plastique, ne fonctionne pas. On perd en qualité, ce qui n'est pas le cas, en fait, pour une bouteille en verre. Et aujourd'hui, quand on met dans une poubelle jaune.
0: Oui, par exemple, en France, on a des poubelles jaunes. On se dit, bon, bah, c'est pas grave, j'ai plein d'emballages, mais je mets tous mes emballages dans une poubelle jaune, et ça va servir au recyclage.
2: Voilà, et c'est marqué sur la poubelle jaune, tous les emballages se trient. Donc ça donne l'impression qu'on gère derrière. Donc on peut continuer à consommer, c'est pas grave, en fait, derrière c'est géré.
0: Mais vous dites, ce n'est pas trié, n'est pas recyclé.
2: La réalité, c'est qu'au niveau mondial, il y a moins de 10% du plastique qui est recyclé, et que la majorité de ces déchets, ils vont finir soit enfouis, donc on va les cacher dans le sol, donc imaginez tous vos déchets que vous mettriez dans votre jardin, ça ne sera pas terrible, soit brûlés. Et donc 90% de nos déchets, en fait, vont arriver là, puis certains vont partir dans l'environnement parce qu'ils vont déborder ou pas être collectés.
0: Mais ce n'est pas mieux dans des pays dits industrialisés par rapport à des pays qui n'ont pas les infrastructures pour récolter les déchets? Est-ce que c'est pas mieux, je sais pas, en France qu'au Sénégal, par exemple?
2: On peut comparer la France et le Sénégal, donc on peut dire que le système de collecte est certainement meilleur en France. Je connais beaucoup moins le Sénégal, mais en fait le problème, c'est que les déchets, où est-ce qu'ils vont ensuite? On sait que 30% des déchets de l'Europe partent dans les pays étrangers, notamment en Tunisie, en Malaisie, etc. Donc ça veut dire que on gère pas nos déchets, en fait, et c'est ça le problème. Et on nous fait croire avec cette merveilleuse poubelle jaune que tout ça c'est recyclé, mais c'est seulement en fait 9% à l'échelle mondiale. Et le problème, en fait, c'est que il y a pas que ce chiffre-là. C'est que quand je vais faire du plastique recyclé, je perds en qualité, donc je suis obligé d'en rajouter ces fameux molécules chimiques qui sont déjà présentes dans le plastique, mais je suis obligé d'en rajouter encore, ce qui rend le plastique recyclé encore plus toxique qu'un plastique vierge. Et là, en fait, je suis pas plus du tout vertueux comme on pourrait le croire.
0: Mais alors, tous nos auditeurs là, et les autres de par le monde, qui ont des actions locales de je ramasse et je recycle, vous dites quoi à ces gens-là?
2: Ben, c'est intéressant de toute façon de ramasser, parce que quelque part, on devient acteur. Globalement, on nous fait peur avec l'actualité aujourd'hui, avec la guerre, avec les maladies et avec l'environnement. Et aujourd'hui, on peut se sentir carrément éco-anxieux. C'est vraiment un problème. Donc, il faut, pour sortir de l'éco-anxiété, il faut réussir à agir. Et agir, c'est se rendre compte de ce qui est en train de se passer. Et quand je vais faire un nettoyage de plage, c'est clair que je sauve pas la planète. Mais d'un autre côté, en fait, je sauve mon endroit, l'endroit où je vis. Et quelque part,
0: donc, ça fait du bien à la tête, mais
2: exactement. Et il faut relativiser, en fait, les solutions. C'est clair qu'à l'échelle mondiale, un ramassage de plages individuel n'a pas d'intérêt, mais il faut aussi arrêter de tout faire porter sur les citoyens qui est, lui, responsable du fait qu'il collecte pas, etc. En fait, le vrai problème, il vient des industriels et du gouvernement, qui doit prendre aujourd'hui des décisions, parce que le problème est bien au-delà, en fait, du concitoyen.
0: Alors, il y a plein d'initiatives à travers le monde pour tenter de trouver des solutions face à cette pollution plastique gigantesque, et l'aventure Plastique Odyssée en fait partie. Bonjour Simon Bernard.
3: Bonjour.
0: Ouh là là. Est-ce que vous nous entendez bien? Vous êtes président et cofondateur de Plastique Odyssée. C'est une organisation justement de lutte contre la pollution plastique en mer. Et vous êtes en ligne avec nous depuis New York, d'où ce son un petit peu bizarre. Vous êtes sur le voilier Grain de Sel, qu'on salue au passage, qui fait du transport de marchandises à la voile entre New York et l'Europe. À l'occasion de la, vous êtes là-bas à l'occasion de la New York Climate Week, dont on a pas mal parlé sur RFI. Et alors Simon Bernard, vous êtes rentré en France au printemps dernier après 3 ans et demi d'un tour du monde des solutions contre la pollution plastique avec votre bateau Plastique Odyssée. Alors cette Odyssée avait plusieurs objectifs, Et le premier, c'était sensibiliser sur le fait que l'on peut se passer du plastique avec un laboratoire à bord. Expliquez-nous.
4: Ouais, complètement. Je suis tout à fait d'accord avec ce qui vient d'être dit. Notre premier objectif, nous, c'était de montrer des solutions concrètes. Et donc, on a commencé par le faire à bord du bateau avec un laboratoire zéro déchet qui nous a permis de quasiment plus acheter de plastique. Donc, on produisait nous-mêmes tout ce qui était acheté dans des emballages avant. On avait quelques systèmes pour des machines pour produire nous-mêmes des pâtes, du lait végétal, de l'huile, tous les aliments, les produits bruts qu'on achetait avant, emballés dans du plastique. On arrivait à produire ça et à être du coup un exemple pour les plus jeunes, mais aussi des politiques des pays dans le monde entier. Parce que toutes ces solutions-là, elles peuvent être répliquées derrière dans ces pays.
0: Et vous avez mis en place aussi, au fur et à mesure de vos pérégrinations, une dizaine d'usines de recyclage installées dans des containers. Comment ça s'est passé, cette histoire ?
4: Voilà, alors c'est vrai qu'on dit recyclage pour simplifier, mais je suis complètement d'accord, ça n'a rien à voir avec... on devrait même pas appeler ça du recyclage, parce que c'est pas du recyclage qu'on fait. On essaye de stocker finalement ces déchets, de transformer pour en faire des objets qui vont durer le plus longtemps possible jusqu'à ce qu'on trouve une autre issue. Mais on n'essaye pas de refaire un emballage ou quelque chose qui va repartir dans le système, plutôt d'essayer d'en faire un substitut à d'autres matières donc qui permet d'éviter de couper des arbres. Par exemple, on va faire des palettes de transport, on va faire des poubelles pour les rues qui permettent donc de stocker finalement ces déchets plastiques, de limiter les émissions de microparticules, puisque comme on condense finalement ce plastique, on arrive à limiter la surface exposée et donc les microparticules qui sont émises. Donc c'est vraiment une solution transitoire pour gérer l'héritage plastique qu'on a. Parce qu'il faut quand même se rendre compte que dans tous les pays dans lesquels on a pu aller, on parle de milliards de tonnes à l'échelle du monde, des milliards de tonnes de déchets plastiques qui ont déjà été produits. Et donc c'est un vrai héritage qui aujourd'hui est dramatique, puisqu'il est brûlé, comme on le disait, à l'air libre, souvent, qui termine dans l'océan, dans l'environnement, et qui a réellement des impacts. Même si on arrive à stopper la production aujourd'hui, on a encore pas mal de boulot sur le passé.
0: Alors, enfin, stopper la production, je pense qu'il y a de la marge, malheureusement, avec les chiffres que donnait Nelly Pons tout à l'heure. Maintenant, vous êtes passé notamment le long des côtes de la côte ouest africaine. Hein. Vous avez rencontré pas mal d'initiatives là, et vous êtes implanté au Sénégal, où vous me disiez ça marche très bien là-bas.
4: Complètement. Alors c'est une nouvelle économie qu'il faut inventer, puisqu'aujourd'hui c'est pas rentable de ramasser du plastique et dans beaucoup de pays il n'y a pas de subvention, il n'y a pas de taxes pour collecter les ordures, ce qui fait que il n'y a pas de modèle économique, c'est pas forcément rentable. On préfère donc laisser les déchets dans la nature, contrairement au cuivre ou à l'aluminium. Donc nous on essaie de changer les choses et de trouver une manière d'avoir un modèle économique qui n'a donc pas besoin de dépendre de subventions ou de mécénat et qui peut durer dans le temps. Donc on a ces micro-usines qui tiennent dans des containers et qui permettent de traiter des déchets de 10 000 habitants et donc de transformer le plastique pour en refaire des produits finis, du mobilier, des matériaux de construction qui vont être utilisés sur place.
0: Et donc ça, j'imagine que ça crée des emplois, mais ça veut dire qu'il faut que vous mettiez en place aussi des filières de collecte ?
4: C'est ça. Ça veut dire qu'il faut vraiment. C'est là la difficulté, c'est qu'il faut vraiment être bon sur toute la supply chain, depuis la collecte, en passant par la transformation. Il faut que ça soit fait dans des bonnes conditions, à l'énergie solaire, et derrière, il faut réussir aussi à choisir les bons produits, parce qu'on veut pas que ça recrée une autre problématique derrière.
0: Et puis il faut faire attention aux enjeux sanitaires aussi, parce que c'est important de le dire hein, aux auditeurs qui nous écoutent, quand on recycle du plastique, on le chauffe, c'est extrêmement toxique. Hein, on l'a dit dans cette émission, il y a énormément de polluants. Il y a 16 000 produits chimiques.
5: Pas dans chaque objet,
0: mais si on prend tous les plastiques, il y a 16 000 polluants ajoutés aux polymères de plastique potentiels. Donc, comment vous faites, les personnes qui travaillent dans ces petites usines-là, elles mettent des masques. Comment vous faites pour se protéger ?
4: Voilà, exactement. Le procédé, c'est pour ça qu'on a voulu aller au-delà de juste mettre en ligne des connaissances. C'est aller jusqu'à créer des usines clés en main qui respectent les standards et les normes à la fois sanitaires et environnementales. Parce qu'aujourd'hui, il faut bien se rendre compte que le recyclage, en tout cas, ce qui traitement des déchets, on peut dire, dans le monde entier, c'est pas fait dans des bonnes conditions. justement pour ces problèmes, à cause de ces problèmes économiques. Donc il y a beaucoup de secteurs informels, beaucoup de travailleurs qui, on a visité de plus de 200 usines. L'air est quasiment irrespirable dans certaines usines. On brûle même le plastique dans des marmites parfois. Donc c'est des conditions qui sont catastrophiques. Donc l'idée, c'est vraiment d'essayer de trouver des manières de transformer ces déchets en créant de l'emploi localement, mais en faisant les choses correctement.
0: Et rapidement, vous partagez donc toutes ces initiatives, c'est en open source sur votre site. On peut lire tout ce que vous avez pu rencontrer, collecter.
4: Ouais, on a créé une sorte d'école finalement, une sorte d'école en ligne, alors pour les professionnels, mais qui commence à être déployée dans des universités. On a des usines écoles au Nigeria, dans les deux grosses universités du Nigeria, au Kenya, au Sénégal, et qui permet vraiment d'avoir toutes les connaissances qu'on a accumulées pendant ce tour du monde sur comment faire pour transformer des déchets dans des bonnes conditions, avoir un modèle économique viable, parce qu'aujourd'hui ça n'existe pas d'école du recyclage. On apprend aux ingénieurs à fabriquer du plastique, on n'apprend pas forcément comment gérer la fin de vie et comment même concevoir pour gérer la fin de vie. Donc il y a un vrai challenge là-dessus, même si on l'a dit, il faut absolument arrêter la production de plastique, mais on a encore un peu de boulot.
0: Merci beaucoup Simon Bernard, donc en direct de New York, et on mettra évidemment les liens vers Plastique Odyssée sur la page de l'émission sur RFI.fr. Jean-François Guiglione, que pensez-vous de ce type d'initiative sur le terrain?
2: Ben, bravo à Simon Bernard, parce que en fait c'est pas facile de s'attaquer à tout en même temps. En fait, hein, on voit bien que c'est très difficile de réduire au niveau individuel l'utilisation du plastique. On est dans une société de consommation aujourd'hui qui a mis en avant.
0: Puis c'est pratique le plastique. Tout voilà, le monde. C'est pratique, en fait, c'est difficile de s'en passer.
2: Mais le problème, c'est qu'on a mis sur le marché des choses qui sont toxiques et qui peuvent nous voilà avoir vraiment des effets sur la santé. Ça, c'est évident. Du coup, maintenant se pose la question de savoir comment on va faire. Et en fait, faut réfléchir à la base. Est-ce que mon plastique, il est vraiment essentiel? Et quand on parle de réduire la production de plastique mondiale, ça veut dire qu'il va falloir qu'on pose la question de savoir est-ce que cet objet ou cet autre objet est essentiel ou pas. Essentiel, ça veut dire est-ce que c'est essentiel pour la santé? Est-ce que c'est essentiel pour la sécurité? Est-ce que c'est essentiel pour le fonctionnement de la société? Voilà. À partir du moment où j'ai un objet comme une paille qui sert à rien, la paille,
0: ou
2: pourquoi
0: un canard
2: l'utiliser
0: en plastique jaune sur
2: ou
0: une
2: un
0: rivière.
2: Canard en plastique. Donc ouais, c'est tout l'objet en fait de ce livre. En fait, on a essayé de le rendre ludique avec les illustrations de Pomme Bernoz, que vraiment je veux citer parce qu'elle a fait un travail énorme. C'est un moyen en fait de montrer qu'il y a, bah, il y a certains objets qui sont inutiles, et donc l'essentialité, c'est important en fait quand on se pose la question de savoir est-ce que je dois consommer ça ou pas.
0: Alors pour sortir de la culpabilisation du citoyen, il y a donc ce traité mondial sur le plastique, enfin pour l'interdiction du plastique, qui est en cours. Il est en négociation depuis 2022 sous l'égide de l'ONU. Alors où en est-on aujourd'hui? Qui parle de ça, Jean-François? C'est vous qui suivez plutôt, je crois, ces négociations.
2: Oui, on a la chance d'être une coalition scientifique internationale. On est plus de 400 chercheurs dans le monde, et globalement, depuis 2022, on a réussi à faire changer une seule chose qui est importante, c'est ne pas simplement voir le problème du plastique comme un déchet, et de voir dans son cycle global. Et pour nous, c'était très important. Donc l'enjeu, nous, qu'on soutient au niveau de la coalition scientifique internationale, c'est réduire la production de plastique, on en a parlé beaucoup, mais aussi réduire toutes ces molécules chimiques qui sont à l'intérieur. On a produit une liste des molécules chimiques, une liste noire en fait de ces molécules chimiques, et on aimerait bien en fait que le traité mondial arrive à, parce que c'est un problème mondial, arrive à mettre ça dans le traité en fait pour que ça soit réglé.
0: Alors la prochaine séance de négociation, c'est du 13 au 24 mars prochain. Nous suivrons cela évidemment de très près sur RFI. Nelly Ponce, l'humanité a déjà su interdire collectivement des substances dangereuses, hein, le DDT, le PCB, et signé des accords internationaux efficaces. Je pense au protocole de Montréal sur la couche d'ozone, c'est toujours celui dont on s'inspire. Rien n'interdit de refaire ce que nous avons déjà su faire sur le plastique.
5: Exactement, c'est un petit peu à cet espoir-là que je m'accroche. recyclage, c'est quelque chose que l'on a su faire dans le passé. Vous le citez souvent, on le cite dans le livre, j'en parlais déjà dans Océan Plastique. Ça demande par contre une ambition politique, ça demande une posture politique courageuse qui n'est pas tout à fait en adéquation avec les agendas court-termistes ou moyen-termistes auxquels sont soumis nos politiques. On l'a dit tout à l'heure, les pressions des lobbies sont importantes, donc il faut pas lâcher. Et c'est là où on a besoin des ONG qui font un plaidoyer aussi extraordinaire, qui travaillent avec des juristes. Ce qu'il est important pour moi de dire là, à ce stade, c'est que on essaie de montrer qu'il faut pas que ça repose sur des populations locales, des citoyens, mais que la dépendance doit être attaquée sur le plan structurel.
0: Voilà, c'est systémique et c'est politique. On l'a bien compris, le plastique. Merci à tous les deux d'être venus dans C'est pas du vent. Plasticologie, c'est publié aux éditions du CNRS. Et merci à Caroline Fillette pour la préparation, à François Porcheron pour la réalisation de cette émission et à vous, chers auditeurs, pour votre fidélité. Prenez bien soin de vous, des vôtres et du monde. Nous nous retrouvons demain, même planète, même heure, et dans une minute, c'est le journal sur RFI.
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9: Il est 2h à Paris, minuit en temps universel.
10: Thaïs Moreau.
9: Bonjour à toutes et à tous, bienvenue à la une de ce journal. Une assemblée générale de l'ONU qui se déroule à New York en ce moment est marquée ce jeudi par les déclarations du Premier ministre israélien Benjamin Netanyahou. Vous l'entendrez dès le début de ce journal, alors que dans le même temps, des manifestations ont eu lieu dans New York pour protester contre sa venue. Aurait-il enfreint un accord de confidentialité avec la Corée du Sud ? L'actualité, c'est aussi Volodymyr Zelensky, le président ukrainien, accusé par Séoul d'avoir révélé l'envoi en Corée du Sud de prisonniers de guerre nord-coréens. Précision à suivre. Enfin, on sera au Maroc dans cette édition. Le parti centriste Authenticité et Modernité remporte les élections législatives de ce mercredi. Mais c'est surtout la percée de la formation islamiste du PJD, le Parti de la Justice et du Développement, qui interpelle. L'Assemblée générale de l'ONU se poursuit en ce moment à New York, aux États-Unis, marquée surtout par les déclarations de Benjamin Netanyahou. Devant une salle quasiment vide, boycottée par des dizaines de délégations étrangères, le Premier ministre israélien a réglé ses comptes et réfuté tout colonialisme dans les territoires palestiniens, ainsi que le génocide dans la bande de Gaza. Écoutez.
11: They accuse Israel, tiny Israel.
12: Ils accusent Israël, ce minuscule Israël. Ils accusent Israël de colonialisme. Quel colonialisme ? Et qui nous accuse ? Eh bien, parmi eux, on trouve des gens en Grande-Bretagne et en France. Bon sang, ils connaissent bien le sujet. Ils ont eux-mêmes fondé des colonies aux quatre coins du globe. Et ils osent parler de colonialisme. Il faut pas exagérer. Nous allons l'emporter. Nous n'avons pas le choix. Quel régime génocidaire fournirait 1 million de vaccins à la population ennemie ? Quel régime génocidaire permettrait l'acheminement de 2 millions de tonnes de nourriture vers Gaza ? Cela représente 1 tonne par habitant. Accuser Israël de génocide est le plus grand mensonge du siècle.